0: un drapeau rouge. Dans la vraie vie, ça veut dire « attention, danger ». Fuis, cours, ne réponds pas à ce message. Le red flag, c'est le petit signal que ton cerveau voit, mais que ton cœur ignore, en disant « non mais ça va, je gère, on va gérer ». Le red flag, c'est pas encore une catastrophe, c'est l'annonce de la catastrophe. C'est le teaser du film d'horreur. Il dit « je suis pas jaloux ». Par exemple, si le mec il dit « je suis pas jaloux », mais il connaît l'heure de ta dernière connexion avant tout le monde, il est jaloux, ok? Si elle te dit « ah mais moi je suis très cool », mais qu'elle fouille dans ton téléphone, même quand il est éteint, elle est pas cool. Un red flag, c'est pas un défaut, c'est un avant-goût du problème. C'est quand quelqu'un te dit « ah moi je suis comme ça », et que toi au lieu de partir, tu réponds « ah bah parfait ah, », non, fuis, cours !» Bref, les red flags, c'est simple. Si tu te dis « ça va sûrement passer », eh ben ça passera pas. Voilà, c'est aussi simple que ça. Alors maintenant, ce que je vais faire, c'est que je vais vous lister, parce que l'être humain va toujours trop loin, des red flags vraiment exagérés, des red flags qu'on voit sur les réseaux sociaux qui sont vraiment... ça va beaucoup trop loin. Une fois, j'ai vu une vidéo, il y a une nana, elle a sorti. Moi, j'ai un red flag. Mon red flag, c'est les mecs qui tiennent la barre du métro dans le métro. Donc maintenant, en fait, faut choisir entre tomber par terre ou être célibataire. Il y a un mec, il a dit, une fille qui finit son assiette, c'est un red flag. Frérot, elle a juste faim. Hein. C'est pas toxique, c'est la dalle, ça s'appelle. Après, il y a des red flags. Il y a quelqu'un qui dit, ouais... moi, mon red flag, c'est quelqu'un qui met son réveil à 6h du matin, même le week-end. Excuse-le d'être pauvre, hein, il veut bosser, ce monsieur-là. Il y a quelqu'un qui a dit, voilà, moi, mon red flag, une personne qui aime l'eau plate. Donc, en fait, si t'aimes pas les bulles, t'es toxique, quoi, t'es dangereux. J'ai vu aussi, mon red flag, c'est quelqu'un qui répond trop vite au message, ou trop lentement. Le bon timing, c'est jamais bon, quoi. Il y a un mec qui l'a dit, moi, mon red flag, c'est une fille qui dit, on verra. C'est pas un red flag, ça. C'est une promesse honnête. Et j'espère qu'elle le verra pas, le mec. Hein. À ce rythme-là, respirer va devenir un red flag. Bientôt, il aspire par le nez, c'est un red flag. Les gens, ils veulent plus une relation, ils veulent un CV sans défaut. Et même là, ils trouveront un red flag dans la photo. Avant, on cherchait l'amour. Maintenant, on cherche la faute. C'est bien ça, le problème.
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2: L'auteur du livre que je vous présente aujourd'hui dans Toujours à la page les a tous interrogés. Ce père de famille qui, après avoir tué femme et enfant, s'inquiète du sort de sa chienne. Ce japonais cannibale interpellé au bois de Boulogne ou encore ce membre de la Société de protection des oiseaux soupçonné d'être un tueur en série. Jacques Poinaz fut commissaire de police, chef adjoint de la brigade criminelle de la police judiciaire de Paris, également chef de l'unité de coordination de lutte antiterroriste. Cet Ardéchois de naissance témoigne de sa carrière dans « Le temps des aveux, le réfrigérateur du japonais cannibale et autres récits de la brigade criminelle », un livre paru chez Mareuil Éditions. Le retour sur 13 des enquêtes les plus marquantes de sa carrière avec, en ligne de mire, à une époque où l'ADN n'était pas encore la reine des preuves, l'obtention des sacro-saints aveux. Des aveux qui viennent ou non, et qui dissimule parfois une partie de la réalité, qui laisse aussi souvent l'enquêteur avec un sentiment de frustration. Jacques Poinaz.
3: Oui, de la frustration, parce que les aveux ne sont pas toujours totalement sincères, ou complets, ou indiscutables. Il y a souvent une fragilité de l'aveu, puisque lorsqu'on a des aveux, on se projette déjà dans le procès et la preuve devant les assises pour les homicides. Mais ces histoires, c'est aussi ce basculement de la personne qui avoue, et souvent, même si le policier avant tout est content d'avoir résolu une affaire, parce qu'une affaire criminelle est toujours un poids pour les policiers, mais il y a également parfois un peu de, sinon de pitié, du moins de tristesse de voir un homme qui parfois avait une vie jusque-là normale et qui bascule dans le monde de la prison pour une longue peine.
2: Mais quelle perception vous avez de ça quand vous êtes face à quelqu'un qui n'est pas un criminel aguerri et qui bascule pour des raisons qui paraissent en fait futiles, si on y pense bien?
3: Alors, je crois que ça reste un mystère de l'homme, un mystère de l'humanité. Comment comprendre que quelqu'un qui a jusque-là eu une vie parfaitement banale, d'un seul coup, pour des raisons difficiles à imaginer, passe à des actes terribles?
2: On voit la grande diversité des affaires que vous avez traitées. C'est d'autant plus agréable à lire qu'effectivement, on ne sait jamais où vous allez nous emmener à chacune des histoires. Comment vous avez fait la sélection?
3: J'ai pris celles qui sont restées dans ma mémoire, je dirais, qui m'ont laissé un sentiment, soit de satisfaction, soit d'échec, ou comme celles qui se passent en Ardèche, où je reviens pratiquement dans mon village natal pour enquêter sur une affaire d'explosifs dans la communauté de l'ex-tueur de l'Ardèche, Pierre Conti. Mais souvent aussi parce que ce sont des affaires qui ont quelque chose de particulier, parfois de presque burlesque, parfois de troublant, comme ces adolescents qui, pour donner un alibi à leur ami, inventent un stratagème un peu diabolique. J'ai essayé de montrer que la réalité est souvent plus surprenante que la fiction même.
2: Et c'est sans doute ce qui est le plus fascinant dans chacune des histoires que nous confie Jacques Poinas. Et ce qui est captivant, c'est ce récit au plus proche du travail de l'enquête et les impressions, les réflexions que partage l'auteur avec nous au fil de chacune. Alors si vous êtes fan de faits divers, jetez-vous sur Le Temps des aveux de Jacques Poinas, paru aux éditions Mareuil.
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4: Ah, quel enfant n'a pas rêvé un jour de devenir pompier, enfant adolescente. Gaëlle Hérault est adjudante, légende ici.
5: Bonjour, je suis l'adjudante Gaëlle Hérault, je suis pompier professionnel depuis 23 ans et j'occupe le poste de chef de salle opérationnelle adjointe au CODIS de la Sarthe. Mon histoire, j'ai découvert l'univers pompier en classe de 4e lors du stage de découverte et donc j'ai dû intégrer la section des jeunes sapeurs-pompiers au centre de la Ferté-Bernard. Par la suite, donc rentrée pompier volontaire. Après le bac, je suis rentrée militaire technicienne de l'air en tant que pompier. Donc le déclic et puis l'ambiance caserne, alliée du sport, travail d'équipe et puis de passer les différentes formations, ça a concrétisé et aujourd'hui je regrette pas et je continue dans ce métier avec passion. Alors la fameuse question, quand on est femme, est-ce facile de progresser ou d'être pompier ? Comme tout métier, lorsqu'on l'exerce avec passion, conviction et beaucoup de sérieux, je pense que tout le monde a sa place. Et la Sarthe représente bien ce corps-là, féminisé au maximum. Chaque pompier se doit de répondre à ses missions. Et là, il n'est plus question de femme ou d'homme. Au moment de partir en intervention, il y a toujours cette phase de gestion du stress, l'adrénaline. On aime cette phase-là, en fait, qui nous porte et puis qui nous galvanise pour la mission à venir. Voilà, au fur et à mesure des années, l'expérience font que ce stress, on le dompte, on le familiarise et puis grâce aux formations, on en fait une clé de réussite en fait. Mais on a tous besoin de ce stress-là et de cette adrénaline pour continuer à exercer ce métier. Et toujours cette fameuse question, est-ce que la tenue de pompier peut faire fantasmer ? Je suis désolée, alors soit parce que je la vois depuis trop longtemps, pour moi elle s'apparente à mon métier, ma passion, et forcément certains la portent tout de même mieux que d'autres, faut être honnête. Mais après je suis pas du tout dans le mythe de l'uniforme, peut-être parce que ça fait trop d'années que je le porte. Mais c'est valable aussi pour les autres corporations, hein, gendarmes ou autres. Donc voilà, désolée de mon côté, je rentre pas dans le mythe du pompier en tenue.
6: Un pompier doit toujours être prêt à intervenir.
5: Voilà, c'était l'adjudante Gaëlle Hérault, merci de m'avoir écouté et gardez en tête, toujours réserver un meilleur accueil possible pour les pompiers qui, sachez-le, au téléphone ou en mission, font le maximum pour vous aider.
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1: Et voici Patrick Citeaux pour Nom de Nom, aujourd'hui direction Montmorillon, dans la Vienne. Un musée du macaron y raconte l'histoire de cette petite pâtisserie ronde.
2: Situé boulevard de Strasbourg, ce musée ouvert en 2003 par la maison Ranou-Métivier rend ainsi hommage aux générations d'artisans qui ont bâti la renommée de Montmorillon. Ce musée de l'amande et du macaron vous dévoile ainsi l'histoire et les coulisses de la fabrication de ce célèbre et délicieux biscuit aux amandes. La recette du macaron a a priori été rapportée par Catherine de Médicis au XVIe siècle. À partir de cette époque, ce biscuit fait d'amandes, de sucre et de blanc d'œuf s'est répandu dans de nombreuses villes. On le retrouve ainsi progressivement à Nancy, Amiens ou Saint-Émilion. Il faut remonter au XVIIe siècle pour trouver les premiers macarons sur les étals des marchands de Montmorillon. Le petit biscuit au cœur tendre d'amande est ensuite devenu la spécialité incontournable de Montmorillon. Aujourd'hui, la maison Ranou-Métivier perpétue cette tradition culinaire. C'est la plus ancienne fabrique de macarons de Montmorillon. Les savoir-faire se transmettent en effet dans cette famille depuis 5 générations. La recette traditionnelle des macarons demeure ainsi inchangée depuis ses débuts.
1: Et notre musée du macaron, c'est l'occasion de nous plonger au cœur de l'histoire de cette spécialité culinaire fierté de la région.
2: Une spécialité qui doit tout à l'amandier. L'histoire de cet arbre fruitier à travers les continents et les siècles est ainsi une des thématiques proposées. Les défis environnementaux liés à la production de l'amande sont aussi au programme de la visite. L'histoire et la fabrication du macaron a bien entendu toute sa place au cœur de l'espace d'exposition. Les gestes et les outils du biscuitier font également partie de cette immersion au pays du macaron. Un parcours ludique et gourmand qui fera le bonheur des enfants comme des plus grands. Concernant les origines du nom de la commune de Montmorillon, on peut s'appuyer sur une théorie ancienne. Elle précise que la bourgade, située sur une colline, aurait été investie par des Maures en 732, avant ou juste après la fameuse bataille de Poitiers. D'où la déclinaison en Mont de Morillo ou Colline du Mort. Mais le nom d'un des premiers barons de la ville a tout aussi bien pu inspirer cette dénomination. Hugo Banse se fait ainsi appeler Moro Loco, qui dictour Morillo, ou seigneur de la localité mauresque qui se nomme Morillo. Toujours est-il que de Montmorillo au XIe siècle, puis Montmorlhomme au siècle suivant, la bourgade endosse finalement son nom actuel au XVe siècle.
1: Et alors ça c'est quand même fou parce qu'on remonte le temps grâce à Patrick Citeaux qui nous apprend toujours des détails qu'on ignore souvent d'ailleurs sur le nom de nos rues, de nos communes également. 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
0: 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Wikizef, petit guide à l'usage des étrangers du sud du péage d'Arras en vacances dans notre belle région.
3: Je ne vais pas vous apprendre que la vie est injuste. Ne vous inquiétez pas, je vais bien, mais force est de constater que la vie est injuste. Prenez par exemple la silhouette des gens. Il y en a de toutes sortes, des petits, des grands, des roux, des blonds, des crépus, courts, longs, carrés, minces, gros ou ronds. Viens avec nous chez les barbapapas. Mais pour certains, la vie est plus dure que d'autres. L'exemple le plus frappant que la vie est injuste, c'est quand ma grand-mère disait en parlant d'une de mes matantes qui essayait à toute fin de maigrir, mais sans succès, quel malheur. Elle peut faire ce qu'elle veut, mais chez elle, tout fait penche. Ne paniquez pas, Wikizef est là pour vous aider. Tout fait penche. Rassurez-vous, il n'y a rien qui penche et qui va peut-être caire. Non, tout fait penche.
0: Traduction.
3: Tout fait ventre. Ventre, une panse, un penche. Pour illustrer ce que c'est qu'un penche, il suffirait que je me mette de profil. Et vous verrez que là, il n'y a pas que pour ma tante que tout fait penche.
0: Définition.
3: Tout lui fait penche, tout lui profite. C'est le malheur des bons vivants. Quel rapport avec la justice de la vie? Il y en a des. Ils peuvent manger ce qu'ils veulent et ils grossissent pas. Je n'ai même vu manger des tartes au chuc à longueur de journée. Elles et Thomas, elles pouvaient passer derrière une affiche à la décoller du mur. Et d'autres, ils regardent la vitrine du pâtissier, ils prennent un kilo. Alors, je vous dis pas si on en mange. Le pire, c'est que dans mes prises de sang, les triglycérides, impeccable, c'est le seul truc qui est pas en gras. Alors, je sais pas ce que je range là-dedans, moi. Mais ce qu'il y a de plus sûr, c'est qu'il y a plein de trucs. Un penche, c'est un logement social. C'est en cela que la vie est injuste. Et en même temps, il peut y avoir une sorte de résignation. à la question « T'aurais pas un peu grossi ?» c'est mieux de répondre « Qu'est-ce que tu veux ?» chez Mie, tout fait penche, que de se vexer.
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4: À la base, le chemin de Saint-Jacques, c'est vrai que ça, c'est plus ou moins spirituel, quand même. Il ne faut pas se leurrer.
5: Spirituel, parce que spirituel.
4: Oui, spirituel, pardon. Excusez-moi, spirituel, excusez-moi. Vous n'avez pas enregistré, c'est bon.
6: Virginie et vous.
7: Virginie, on vous attend à 13h ce dimanche, Ville-la-Plaisance, dans le centre-ville de Lodève. Signé Bruno et Lily. Le couple héberge des marcheurs du chemin de Saint-Jacques-de-Compostelle. Et ce dimanche, ils ont invité une trentaine d'hébergeurs héroltais à une journée de rencontre. Avec Théo, le technicien du son, on arrive pendant l'apéro. Dans la cour de leur maison vide, des tables hautes ont été installées. Tout le monde se parle avec le sourire, un verre ou un toast à la main. Quand je suis partie faire ce reportage, je pensais aborder l'hébergement des marcheurs. Pourquoi on héberge, comment? Mais très vite, un autre sujet s'est imposé, la marche. Car s'ils sont devenus hébergeurs, c'est parce qu'ils ont été hébergés et que cette rencontre a changé quelque chose en eux pour toujours. Exemple avec Miguel qui accueille les gens sur Lunas depuis 2016.
4: J'étais marcheur avant d'être hébergeur. Je fais les deux parce que je continue de marcher. C'est un manque qu'on a dans le cœur que à un moment donné, on se disait, ça me manque, c'est un besoin qu'il nous faut combler.
7: C'est-à-dire que tous les ans, vous partez pour marcher?
4: Oui, moi, tous les ans, je fais un chemin ou l'autre. Cette année, j'ai fait le chemin de Saint-Guyen. J'ai fait une partie du chemin de Saint-Guyen.
7: Ouais.
4: Et bon, l'an dernier, il y a deux ans, j'ai fait le Camino Primitivo en Espagne.
7: Qui
4: était magnifique, qui est très beau.
7: Qu'est-ce qui fait qu'à un moment donné, vous vous dites, Miguel, je vais accueillir des gens?
4: Grâce à une pèlerine. Et qui avait eu un souci et qui était tombée. Et je n'avais pas encore le gîte ouvert. Et que grâce à elle, par rapport à ce qu'elle a vécu, ce qu'elle était tombée, tout ça, elle est sortie d'une séparation, d'une maladie. Et je l'ai accueillie, on l'a accueillie ce jour-là. Et donc ça fait que le déclenchement de pouvoir entamer le gîte.
8: Il n'y a pas de hasard, en fait.
7: Albine, marcheuse et accompagnatrice sur le chemin.
8: Le chemin vient nous chercher et ne nous lâche pas, en fait. Et donc après, même après avoir cheminé, il va encore créer des choses pour nous. Et...
7: C'est drôle, vous dites, c'est le chemin qui vient nous chercher.
8: Vraiment.
7: C'est-à-dire que quand on a l'idée, parce que moi, ça m'a déjà traversé l'esprit, de me dire, tiens, je vais faire un bout du chemin de Saint-Jacques de Compostelle. Pour vous, ce n'est pas moi qui décide, c'est le chemin qui vient m'appeler.
8: Totalement.
7: Ça, c'est hyper religieux et mystique, votre truc-là.
8: Pas du tout, non.
4: Non, pas spécialement.
8: Vraiment...
4: Non, pas spécialement pour moi. Comme on dit, chacun trouve midi à sa porte.
7: Oui,
8: c'est la foi. Et la foi n'est pas forcément religieuse.
7: Mmh. Si après tu deviens toi-même hébergeur, c'est parce que tu n'as pas envie de quitter ce truc-là, tu as envie de continuer.
4: C'est un peu ça, c'est-à-dire retracer la convivialité, tout l'accueil que j'ai eu.
7: Alors voilà. Ça veut dire que vous transformez votre maison à ce moment-là? Comment ça
4: pas
7: se passe?
4: Pas spécialement. Mais moi j'ai la chance que je suis dans une villa et que j'ai le rez-de-chaussée à disposition.
7: Est-ce que c'est payant ou pas?
8: Oui, mais alors oui. C'est
7: dérisoire.
4: Oui, c'est-à-dire on fait des sommes en s'adaptant au pèlerin.
8: De toute façon, c'est ça le chemin. C'est vraiment l'idée, je pense, comme tu le disais tout à l'heure, c'est de rendre ce qu'on a reçu.

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1: Il est un beau voyage qu'on peut faire pas très loin de chez soi. Un voyage dans le Saintois. Une demi-heure d'Épinal, la même chose de Nancy, c'est pas bien compliqué. Une terre qui tourne autour d'un lieu riche en énergie et en histoire, la colline de Sion. Elle en est le phare et le cœur battant, elle qu'on aperçoit si facilement au détour d'un virage émergeant d'un champ de mirabelliers en fleurs au printemps ou fendant le flot vert des haies, des bois, des plateaux, quand on la distingue au loin au moment de traverser ce Saintois à travers sa Via Appia moderne, la Nationale 57. Que voilà un vieux pays dont le nom se perd dans la nuit des temps au point que personne n'est parvenu vraiment à en donner une origine ou une explication. Ben oui, Sion est Sion depuis toujours et tout autour, le Saintois est toujours là. Il a ses hauts lieux, la colline inspirée, avec la basilique, ce superbe émetteur d'espoir vers les nuées, avec les restes de la forteresse de la turbulente famille de Vaudémont, cette famille des cadets des ducs de Lorraine, aussi turbulents que le sont toujours les cadets, et qui sont la boule blanche du billard historique lorrain, arrivant de loin, cognant pile où il faut pour faire virevolter les boules de couleur sans qu'elles ne puissent s'y opposer. Les hauts lieux du Saintois, ce sont les châteaux. Arrouet, le palais à la campagne qui plonge ses douves dans un madon à l'image des gens d'ici, finalement. Il est calme, il est cool, mais il peut se réveiller d'un coup et vous rappeler quelle force est la sienne. Torre Liotet et sa mosquée intérieure, qui rappelle qu'on peut avoir ses racines à un endroit, sa vie à un autre, qu'on peut partir et revenir, comme l'a fait le maréchal Liotet, des ruelles de Nancy et la place Jamal Afna de Marrakech, avant de se poser ici, sur les rives de la colline de Sion. Je n'oublie ni Aboncourt, ni Vendelesville. Dans le Saintois, il y a les Halles de Vézelise, qui sont de ces monuments qui peuvent témoigner de l'immense variété des envies, des amours, des destins humains, elles qui en ont vu tant passer. Il y a Gélocourt et ses fleurs. Il y a le petit détour bucolique par Vaudeville. Mais j'aurais pu citer tant d'autres villages, si lorrains, ces villages, rues,

0: qui se laisse traverser par celui qui ne voit rien, mais qui se laisse admirer par celui qui voit tout. Telle grange aux murs sculptés, telle pierre de grès autour des fenêtres de telle vieille église. Le Saint-Ouen, c'est un voyage au cœur de la Lorraine de toujours. D'un pays plus vieux qu'elle encore, c'est une sensation d'éternité.
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2: Je rêvais d'avoir une maison à la campagne. Cette maison, c'est comme si j'y étais née. C'est ma maison de famille.
3: Ma maison s'appelle l'Ostao de la Mar.
4: C'est une maison un peu envoûtante.
5: Eh bien, vous voyez, des livres et trois fenêtres qui me donnent le paysage du pays, comme si c'était trois tableaux.
6: Ils ont vécu ici.
7: Thibaut Gaudry.
8: Ah, je m'appelle Nina Simone.
6: L'histoire de Nina Simone, c'est celle d'une petite fille amoureuse de Jean-Sébastien Bach qui rêvait de devenir la première pianiste concertiste noire américaine. Mais qui grandit dans l'Amérique profonde des années 30 et 40 où la ségrégation raciale est de mise.
8: J'ai commencé à étudier le classique à 5 ans.
9: Et vous avez continué, vous avez eu vos diplômes.
8: Et après, j'ai obtenu le doctorat de musique de Amherst University.
6: Élève studieuse, oreille absolue et jeune prodige, elle ne parvient pas à intégrer l'école de musique dont elle rêvait, brisant la carrière à laquelle elle aspirait. Et elle emportera le regret et la douleur toute sa vie.
8: I'm sorry that I didn't become the world's first black classic pianist. Oh yeah. I think I would have been happier. I'm not very happy now. Oh
6: yeah. Finalement, c'est par le jazz qu'elle connaît la gloire. Nina Simone devient aussi l'une des voix de la lutte pour les droits civiques des Noirs. Mais avec une sensibilité à fleur de peau, des douleurs de l'enfance qui ne sont jamais loin, sans compter des troubles bipolaires et des phases de dépression, elle finit par quitter les États-Unis, voyage beaucoup, et c'est naturellement en France qu'elle trouve refuge dans les années 80. Elle, la francophile, qui a connu le succès en reprenant « Ne me quitte pas » de Jacques Brel, et qui a choisi son nom de scène après avoir vu « Casque d'or » avec Simone Signoret.
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11: Pour Nina Simone, comme beaucoup d'artistes noirs de cette époque, la France est un pays très très important, parce qu'on a cette image réelle, à l'époque, d'un pays ouvert. Par exemple, prendre un bus ou un métro à Paris, ben, on prend le métro et le bus avec les Blancs. On n'est pas dans des compartiments séparés. Et la France est une terre d'asile.
6: Elle vit 2 ans à Paris, enregistre quelques chansons et fait quelques concerts, puis en repart, avant de revenir une dizaine d'années plus tard. En 1992, elle s'installe à côté d'Aix-en-Provence, à Bouc-Bélair. C'est là qu'un après-midi de juillet 95, excédée par le bruit que font deux adolescents jouant autour de la piscine de la villa voisine, elle tire un coup de pistolet à grenaille et blesse légèrement l'un d'eux. Elle écopera de 8 mois de prison avec sursis et une obligation de soins. En 1998, elle déménage à quelques kilomètres, à Carry-le-Rouet, où elle s'éteint le 21 avril 2003. Lors de ses funérailles, à l'église de Carry, une sono joue « Ne me quitte pas ». Sa grande amie, la chanteuse Myriam Makeba, est là. Elton John a fait envoyer des roses jaunes, avec un petit mot « Tu étais la plus grande, et je t'aime ». Sa fille, Lisa, prend la parole pour rappeler combien Nina aimait la France et demande de ne pas laisser son souvenir s'éteindre. Son souvenir et sa voix sont toujours là. Elle ne nous a jamais vraiment quittés.

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1: Je vous emmène à Gergovie et je vous promets d'avoir un petit peu de vent dans la crinière puisque nous allons faire la connaissance d'une association très utile, SOS Cheval. Mireille Vore qui nous accueille ici à SOS Cheval. On est dans un petit mobilhome sur le terrain, en pleine nature. Là, on s'occupe des chevaux, Mireille. SOS Cheval, vous nous en dites quelques mots?
2: Oui, bien sûr. Bonjour Patricia.
3: Bonjour.
2: On recueille les chevaux retraités ou réformés de centres équestres, de courses, de laboratoires, des anciennes poulinières, des équidés maltraités, abandonnés, divagants, chacun a sa propre histoire.
1: C'est votre cheval de bataille, si je puis dire, mais vous n'êtes pas toute seule, évidemment, parce que là, il faut plein de bénévoles pour s'occuper de tous ces chevaux.
2: Absolument. Nous ne sommes que des bénévoles, 60 bénévoles, tous complètement investis et ne ménageant ni leur temps ni leur peine.
1: Et une petite dame à côté, là.
3: Denise. Bénévole du lundi matin depuis, 6, 7, 8 ans. Notre mission, c'est de nourrir, vérifier que les chevaux n'aient pas de blessures, regarder si le foin est bien à disposition, de l'eau, et tout va bien.
1: Alors, on y va. On était dans le mobilhome, là, parce qu'il y a un petit peu de vent. Donc, du coup, on s'était mis un peu à l'abri. Bonjour, Sandrine.
4: Bonjour.
1: Vous aussi, alors je vous vois affairée avec des carottes et des pommes.
4: Oui. C'est parce que quand je vais voir nos petits protégés, des fois, on leur fait quelques petites gâteries comme ça pour les amadouer, pour leur donner confiance, pour ça sert à tout les carottes, pour les soins.
1: Combien il y a de surface là à peu près?
2: 16 hectares.
4: Alors lui, c'est le plus jeune de ce pré-là et il est très jaloux si on s'occupe des autres. C'est un réformé de course, il vient de Normandie et lui, il a eu une fracture au niveau de l'épaule, de la clavicule. Donc il est réformé, mais il est très, très, très demandeur et très jaloux aussi. Voilà, il ne supporte pas que Nolo s'approche de nous parce qu'il veut qu'on s'occupe que de lui.
1: On n'a pas l'impression de parler d'humain, un peu, parfois.
4: Si, totalement. Avec beaucoup plus de sensibilité. Là, c'est Cheyenne, une petite jument aussi qui est en retraite. On en a beaucoup, beaucoup qui viennent finir leur vie chez nous. Et comme ça, ils ont une jolie fin de vie.
1: Avec des gens qui, manifestement, sont particulièrement bienveillants.
4: Ah, c'est le mot sacré, respect et bienveillance. Oui, sinon, il ne faut pas venir.
1: Viens voir, bébé. Viens.
4: Kira, on a été appelé par les gendarmes, une famille qui avait beaucoup d'animaux. Et ces personnes, quand elles ont su que les gendarmes arrivaient, elles s'en sont pris aux animaux. Et elle a eu 5 coups de couteau dans le poitrail.
1: J'en emmènerais bien à la maison, mais je manque un peu de place.
2: Quand on ne peut pas devenir famille d'accueil parce qu'on n'a pas de terrain, on peut devenir famille de cœur et parrainer un équidé.
3: Alors ma belle, tu veux que je sois ta tata?
2: Ça serait une très gentille filleule.
4: Oui.
2: Ils ont travaillé toute leur vie au service de l'homme et ça serait quand même profondément injuste qu'ils partent à l'abattoir. Donc nous, on est là pour eux.
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1: Et le cocktail américain, c'est quoi?
2: C'est un cocktail grillé avec une sauce américaine, tomate, échalote, une pointe de cognac, du vin blanc. C'est un peu relevé.
3: Un déca, hein?
4: Pâté, jambon, c'est une oreille à gruyère, chantal, rôti, jambon de pays.
5: Eh ben, tout ça, ça va aller dans la blanquette.
2: Bon appétit.
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10: Quand on passe le rideau, ça sent le pop-corn, il y a de la lumière qui clignote de partout. Et les gens, ils retombent en enfance et ils s'attendent vraiment pas à trouver ça dans une maison.
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12: Lui a troqué tout simplement des cartons de souvenirs pour un musée privé de 45 mètres carrés dédié à la piste étoilée. C'est Thomas Joly. Thomas, d'où vous vient cet amour pour la piste étoilée et pour le cirque?
10: Alors que c'est une passion qui me suit depuis que j'ai à peu près 6 ans. Tout a commencé bêtement par une visite à des animaux dans un cirque qui passait à Mèche. Et c'est là que l'amour pour le cirque a commencé. Depuis de nombreuses années, je collectionne pas mal d'objets et de documents concernant le cirque. Et en fait, tous ces objets, ils étaient enfermés dans des cartons. Et donc, j'ai décidé de leur laisser la place qu'ils méritent et de les mettre en lumière et en valeur.
12: Mais alors, du coup, comment on organise sa maison? Parce que j'imagine que plein d'objets, il faut donner des sortes de fonctionnalités, trouver la bonne place. J'imagine que ça se met pas en place du jour au lendemain, Thomas Joly.
10: Non, pas du tout. En fait, quand on a construit notre maison, on a tout aménagé le dessus du garage. Donc on a rehaussé le dessus du garage. Et ça m'a permis de récupérer une pièce de 45 mètres carrés qui est aménagée du sol au plafond, 100% cirque.
12: Le Thomas Joly qui était en train de mettre en place, en tout cas ce cirque à la maison, de mettre en place ces objets, c'était quoi? C'était Thomas Joly adulte ou c'était l'enfant qui a eu ce choc psychologique qui a mis en place tout ça?
10: On va dire un peu les deux. On va dire le Thomas petit parce que j'ai retrouvé beaucoup de choses que je gardais depuis tout petit. Et le Thomas adulte qui a pris soin de tout bien exposer, de tout mettre en lumière, de tout dépoussiérer, de tout mettre en place pour que ça soit vraiment un vrai musée privé.
12: Est-ce que il y a une pièce, quelque chose en particulier dont vous êtes le plus fier, ou alors peut-être une pièce, un objet que vous aimeriez ou rêveriez d'avoir chez vous?
10: En pièce que j'ai récupérée récemment chez un monsieur qui liquidait son musée. J'ai récupéré une très vieille affiche du Cirque Pinder qui date de 1930. Donc il y a une affiche en papier journal écrit avec de l'encre très bien écrit, qui est vraiment jolie. Et en plus récent, j'ai récupéré deux blasons en métal, pareil du Cirque Pinder, qui étaient édités en très peu d'exemplaires. Et il en reste très peu dans toute l'Europe en état exceptionnel comme je les ai aujourd'hui.
12: Quand des amis, des proches à vous poussent ou ont poussé pour la première fois la porte de ce bel endroit, ça a été quoi les réactions?
10: Les gens ils disent que je suis fou. Quand en fait vous rentrez par la porte et il y a un petit sas avec des rideaux en velours, vraiment comme dans un cirque, on a vraiment l'impression de rentrer dans un cirque. Et quand on passe le rideau, ça sent le pop-corn, il y a de la lumière qui clignote de partout. Et les gens, ils retombent en enfance et ils s'attendent vraiment pas à trouver ça dans une maison.
12: À vous, Jocourt. Thomas Joly a réalisé son rêve d'enfant en transformant une partie de sa maison en un véritable musée du cirque. Une immersion sensorielle unique entre des rideaux de velours, de pop-corn. 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
3: Désolé de vous décevoir, si des Marseillais écoutent la radio, vous avez le droit de rester. Voilà, Jules Pernaut, ce nom ne vous dit sans doute pas grand-chose, vous explique. Nous sommes en 1915, dans le quartier de la rue des Teinturiers, à Avignon. Jules-François Pernaut, 89 ans, est furax. L'État vient de publier une loi interdisant l'absinthe. Problème, l'usine de Jules-François Pernaut produit une liqueur qui a justement un succès fou à base d'absinthe. Le fiston Jules-Félix Pernaut, où ils ont quasiment le même nom, âgé lui de 43 ans, décide alors de contourner cette loi et de lancer une nouvelle boisson, l'anis Pernaut. Nous sommes en 1918. Une boisson constituée à partir d'une essence proche de l'absinthe, sauf que là, c'est de l'anis. 6 ans plus tard, le succès est fou. Il est tellement important que les usines déménagent à Montfavet et puis la firme quitte le Vaucluse pour la région parisienne. Alors jusque-là, tout allait bien pour les Pernaut, mais Paul Ricard est arrivé. En 1932, le Marseillais Ricard fait son entrée sur le marché et obtient le droit de vendre sa boisson, anisée à 40 degrés, soit 10 degrés de plus que la bouteille Pernaut. Et puis le génie de Paul Ricard, c'est aussi le marketing. Hein. Le nom générique à sa boisson sera Pastis, tiré de pastisson. Voilà, ça veut dire mélange en provençal. Et puis il y rajoutera aussi une promesse inédite, le vrai pastis de Marseille. C'est pour ça qu'on pense en fait que le pastis vient de Marseille. Bref, c'est une boisson qui fait penser au sud, aux vacances et à la Provence. Alors je vous passe des années et des années de guerre. Il faudra attendre 1975 pour justement enterrer l'âge de guerre entre Pernaut et Ricard, avec la fusion et la création du Pernaut Ricard, aujourd'hui leader mondial dans les spiritueux. Allez, sans rancune, c'est bien connu, l'apéro rassemble. Je compte sur vous, hein, avec modération.
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13: Relife PC, c'est une entreprise qui répare les PC grâce au reconditionnement. Areski Machou, le responsable.
14: On récupère tous les parcs informatiques professionnels qu'on va reconditionner, regarantir 2 ans et redistribuer ça beaucoup aux particuliers ou à d'autres petites structures, avec la spécificité d'être spécialiste Mac sur la région.
13: Alors il dit, je pense, mais quand on voit l'évolution de la boîte, on peut l'affirmer.
14: On a commencé à la chapelle craonnaise en 2022, sortie de Covid, dans un cabanon. Aujourd'hui, on est sur un local avec 300 mètres carrés d'atelier et de surface de vente. Donc, on recrute aussi régulièrement.
13: Et oui, parce que le nombre de clients augmente tous les mois sur Laval.
14: Que ce soit en particulier ou en professionnel. Après, nous, on est plus axé sur du réemploi. Donc, on parle plus souvent de tonnage que de PC. On est à 6,8 tonnes l'année dernière de matériel informatique réemployé sur le département. Donc, c'est plutôt pas mal.
13: Et pour récupérer du matériel informatique, il s'associe avec différentes entreprises lavalloises et même certaines du Mans.
14: On met des bacs à disposition, nous, chez eux. Donc, ils remplissent le bac de matériel informatique qui peut encore resservir. Et nous, on fait un enlèvement chez eux. Ou eux nous le livrent suivant les conventions qu'on signe avec eux. Et du coup, nous, de ce matériel-là, en fait, on est fait un tri chez nous où on va reconditionner tout ce qui est possible de reconditionner, envoyer dans les bonnes filières tout ce qui ne peut pas l'être, redistribuer ça sur le marché pour une seconde vie.
13: Et si vous avez un doute concernant la fiabilité de l'ordinateur réparé, je peux vous dire que c'est ultra contrôlé.
14: Sur un ordinateur portable, on est à peu près à 46 points de contrôle avant de le remettre sur le marché.
13: Et si on a encore un doute, Areski ne passe pas par quatre chemins.
14: Moi, c'est ce que je leur dis souvent. J'ai pas forcément envie que vous reveniez tous les trois semaines m'engueuler. On n'est pas sur des marques tête de gondole. Donc, du coup, le matériel est beaucoup plus robuste, beaucoup plus performant et adapté à un usage professionnel. Quand il est remis sur du particulier, il peut faire des années avant d'avoir la moindre panne.
13: Et côté prix alors ?
14: C'est forcément moins cher par rapport au prix d'origine de l'ordinateur. Après, c'est vrai qu'on a quand même des ordinateurs qui peuvent monter sur du 550 euros.
13: C'est ça, parce que les PC à l'origine valent souvent plus cher qu'un PC neuf dans un magasin électroménager high-tech, par exemple. Bon, sinon, chérie Life PC, vous vendre un ordinateur, c'est comme une adoption avec un animal.
14: On essaye de faire repartir le bon PC avec le bon client. C'est toujours une question de budget, une question de durabilité. On ne va pas réparer un ordinateur qui ne sera plus à jour dans un an et demi.
13: Areski Machou a encore plein de beaux projets sur le feu avec Relife PC. Il va notamment s'associer avec Maïa, une entreprise d'IA locale et souveraine. Mais ça, c'est une autre histoire.
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15: Bonjour, je m'appelle Jérémy Ferrier, j'ai 40 ans, je vis à Port-Camargue et je suis soigneur animalier à l'Institut Sicorium du Rou du Roi depuis 15 ans.
16: Comment on se dit, petit, je veux faire ça comme métier? Vous vous rappelez du moment qui a été le déclic?
15: Ouais, je pense que c'est une vocation et je me rappelle très bien du moment. À l'époque, j'étais au CP et j'ai reçu un papier du Marineland où j'ai vu tous les mammifères marins et je sais qu'à ce moment-là, je me suis dit, c'est ça que je veux faire plus grand.
16: Est-ce que c'était compliqué à atteindre votre rêve? Les profs vous ont soutenu dans le projet?
15: On va dire qu'il y a maintenant plus de 20 ans que je fais ce métier. Du coup, à l'époque, le métier était moins connu que maintenant. Et quand j'ai demandé pour m'orienter, on m'a dit... Tu veux être éleveur, c'est ça? De chiens, de chats? J'ai dit non, je veux travailler en parc zoologique ou en aquarium. Et du coup, ils m'ont dit, mais il faut être vétérinaire pour ça. Ce qui était totalement faux. Du coup, au début, oui, j'ai dû galérer, enfin, m'orienter vers un schéma plus classique. Et enfin, j'ai pu faire un stage au Sicorium où j'ai rencontré les soigneurs et eux m'ont dit quelle formation fallait faire pour devenir soigneur.
16: Vous dites quoi le matin en vous réveillant?
15: Le matin, quand on arrive, on se dit qu'on a de la chance d'être là déjà, de travailler avec des animaux sauvages. C'est quand même une chance. Surtout, la première chose que je me dis, c'est est-ce que tout le monde va bien?
16: C'est quoi le meilleur souvenir que vous avez eu avec les animaux où on se trouve là au Sicorium? Il y a des otaries, il y a des phoques. Vous avez forcément un souvenir inattendu avec eux?
15: Oui, il y a un souvenir plutôt marquant qui c'était avec mes otaries. Il y avait le mâle dominant et deux femelles. Il y a une femelle qui commençait à être un peu agacée. Du coup, elle n'écoutait plus trop et j'ai eu le mâle dominant qui s'est mis entre elle et moi pour pouvoir recadrer la femelle et la session s'est très bien terminée.
16: C'est quoi le message que vous avez envie de faire passer à la radio?
15: Le message que j'ai envie de faire passer, c'est qu'il faut respecter la vie animale, végétale, que les aquariums et les parcs zoologiques servent à sensibiliser les gens à cette vie-là et à pouvoir les voir en vrai. Je pense que c'est notre rôle d'éducation.
16: C'est quoi qui vous impressionne le plus chez ces animaux?
15: C'est déjà leur adaptation à l'eau. Ils ont des capacités exceptionnelles de nage. La proximité qu'on peut avoir avec eux, quand on les connaît bien et qu'on passe beaucoup de temps avec eux, la confiance qu'ils peuvent nous donner.
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17: Ah, faudra attendre la Saint-Paul pour savoir qui commencera le cognon.
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17: Cognon, à rapprocher de quignon, désigne un morceau de pain. Dans le temps, à la messe, on partageait un pain béni qui était offert à tour de rôle par une famille de la paroisse. Celle qui venait d'offrir le pain allait emporter un morceau, le cognon, à celle dont ce serait le tour le dimanche suivant. À Mentoux-Salon et dans les villages voisins, les vignerons n'ont pas choisi Saint-Vincent comme patron, mais Saint-Paul, célébré le 25 janvier. Eh oui, l'hiver, les gens de la terre ont un peu moins de travail, les jours sont courts et on peut faire la fête. À Mentoux, le cognon, c'est celui qui succède au bâtonnier. Dans les années 2000, la fête de Saint-Paul a bien failli disparaître. Et il a fallu toute la ténacité de Paul Gilbert, qui avait fondé la confrérie en 1950, pour lui redonner de la vigueur. Traditionnellement, Paul Gilbert entonnait la chanson de Mentoux à la fin du repas. En 2007, il nous a exprimé sa joie de voir revivre la Saint-Paul, a entonné la chanson, mais il ne l'a jamais terminée, vu qu'il est passé de vie à trépas en chantant le refrain. Voici les paroles de cette chanson, qui se chante sur l'air de la Charibiaude, dont les paroles sont de Jean-Baptiste Magnon, et qu'on chante encore à la Saint-Paul.
11: En Perrichon dans le texte.
17: Dans notre pays, sans fait de manière, on poste notre vie ben honnêtement. 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Que ça soit chez Pierre, ou ben chez Paul, ou Bourdin ou ben d'en bas, chez le curé ou chez le maître d'école, en vrais amis, trinquons les gars. C'est comme en tous une autre bonne terre, chant heureux tout en travaillant. J'en ai des filles, qu'à son genre, t'es fière. Du beurre, du blé, des gavaillants, des poumes, des cravères et du bon vin blanc. Si vous passez par Mentoux, venez donc me voir, je vous la chanterai.

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2: Oh, qu'est-ce que je suis contente de vous retrouver, Laurent. Ça fait trop longtemps que je ne vous ai pas vu.
3: C'est très gentil,
2: oui.
3: C'est réciproque.
2: Ah, merci beaucoup. J'ai essayé de vous courir après, mais alors de cathédrale, en concert, en festival, en studio, c'était impossible de vous attraper.
3: Mais je suis là.
2: Oui, vous êtes là. Alors, vous avez une triple actualité entre votre tournée 21 souvenirs, donc qui sort vendredi, et puis collection que j'ai beaucoup aimé, vos inédits et vos raretés qui sont réunis sur un opus assez exceptionnel, je dois dire. Mais avant tout ça, il faut qu'on parle de l'album de rap le plus chaud de l'hiver sur lequel vous figurez. C'est l'album de This Is. Le titre le plus cool de l'album s'appelle Surfer et This Is a invité Laurent Voulzy.

0: ce temps à vous aimer, Laurent Voulzy, et vous réussissez encore à nous surprendre. Racontez-moi cette aventure avec This Is.
1: Écoutez, je chantais dans... C'était au cours de la tournée des cathédrales.
0: Ouais.
1: Donc, je chantais dans une grande église à Paris. Et il est venu me voir à la fin du concert. Et puis, il m'a envoyé un petit mot très gentil. Et il m'a fait savoir que... il aimerait bien qu'on se rencontre et peut-être, pourquoi pas, essayer de collaborer ensemble. Et j'ai trouvé que c'était super sympa, que son courrier était sympa, sa visite était sympa. Et donc, je suis allé le retrouver en studio trois fois. Une fois à Paris, une fois à Bruxelles et une fois dans le Sud. Et puis, on s'est mis à faire cette chanson ensemble. Et puis, je la trouve très jolie. Voilà.
0: Elle est très belle, très très belle, très réussie.
1: Voilà, Surfer. Ouais. J'avais déjà entendu, hein, ils avaient déjà fait une belle ébauche au studio que j'avais adoré. Et donc, j'ai mis ma patte dessus un petit peu, quoi. J'ai beaucoup aimé cette expérience, voilà.
0: 21 souvenirs sort vendredi. C'est la première fois que vous avez un best-of qui sort en double vinyle, puisque, alors évidemment, vos albums étaient sortis en vinyle à l'époque, et puis après, il n'y avait plus de vinyle, et puis finalement, c'est le retour du vinyle. Est-ce que ça vous réjouit, ça, vous qui êtes fan de musique et oreille très sûre?
1: Oui, oreille très sûre, je ne sais pas, enfin...
0: Oh bah quand même, le son de vos albums, c'est quelque chose.
1: Oui, je mets du temps pour faire mes albums, et je suis beaucoup moins difficile avec les albums des... Si je rentre dans un magasin puis que j'entends dans un haut-parleur une chanson qui me plaît, j'ai envie de l'écouter plus, et j'ai envie éventuellement d'acheter l'album ou je sais pas. Mais c'est comme moi je fais mes disques, alors je suis casse-pied, mais je crois que je suis comme quelqu'un qui serait heureux d'aller manger chez des gens, même si le plat n'est pas révolutionnaire. Par contre, la personne qui fait la cuisine elle-même, elle a peur, elle a envie que son repas soit réussi, quelle que soit la sophistication. Alors, pour en revenir à...
0: Retour
1: du vinyle, alors. J'étais content. Alors, j'avais dans l'idée, je me disais, je vais faire... Ce serait bien. Il y a des gens autour de moi qui m'ont dit non, on a deux de tes albums, on n'a pas tout. Mais pourquoi tu fais pas? Quelques personnes m'ont dit, Laurent, ce serait bien que tu ressortes. Ça fait 40 ans ou 30 ans que t'as pas fait un album complet avec des chansons que les gens connaissent et tout ça.
0: Ouais.
1: Alors il y a eu ça. En plus, j'en parle un peu à la maison de disques. La maison de disques dit, c'est marrant que tu parles de ça parce que on y avait pensé, ce serait bien de le faire. Et en plus, on pourrait le sortir en vinyle. Et là, j'ai dit, OK. Ah bah oui. Non, parce que bon, c'est l'époque des vinyles qui m'a donné envie de faire de la musique.
0: Oui.
1: Voilà, donc je sortais des 45 tours.
0: Ouais, on va en parler, parce que vous avez sorti d'ailleurs un 45 tours pour fêter ça. Alors pour ceux qui ont gardé une platine CD, ça sort aussi en CD, bien sûr, c'est 21 chansons, donc 21 souvenirs. On pourrait aussi l'appeler 21 tubes, ce serait moins joli que le mot souvenir, mais c'est vrai, et c'est dingue de se rendre compte, en regardant la liste des chansons, Les Nuits Sans Qui Mouaillent, Le Soleil Donne, Le Cœur Grenadine, Le Pouvoir des Fleurs, Paradoxal Système, toutes ces chansons de toutes ces époques différentes, on les connaît par cœur, on ne sait plus nos tables de multiplication, mais vos chansons, elles sont collées à nous. Est-ce que vous pensez que vous avez la recette de la potion magique?
1: Non.
0: Alors vous l'avez eu au moins 21 fois.
1: Non mais je crois pas qu'il y ait de recette en fait.
0: C'est vrai.
1: Ou il y en a une très mystérieuse que je ne connais pas, qu'on m'a glissée en douce, mais je la vois pas, je la trouve pas dans mes poches. Non, il y a pas de, franchement, je trouve pas qu'il y ait... Je trouve que j'ai de la chance. Des fois, il y a des gens qui me disent « t'as pas de chance, t'as travaillé pour... » Mais non, mais j'ai aussi de la chance. J'ai de la chance d'avoir rencontré Alain Souchon. J'ai de la chance d'être comme je suis, c'est-à-dire de ne jamais être content tout de suite de ce que je fais. Alors, quand j'ai trouvé une musique, deux jours après, je l'écoute le matin, ou je sais pas quand, l'après-midi... Et avec le recul, comme si c'était une chanson d'un autre, et là je me fais pas de cadeau. Je me dis non, là on est à côté. Par contre, quand ça me fait une émotion, à ce moment-là, oui, ouais.
0: Il y a énormément d'émotions, c'est vrai, dans ces chansons, et à les réécouter, bien sûr. Il y en a une qui est étudiée dans les écoles, tellement elle est pleine d'émotions, tellement elle disait des choses quand elle est sortie au milieu des années 80, et elle continue à en dire aujourd'hui au milieu des années 2020. C'est Belle-Île en mer, Marie Galante. Est-ce qu'elle a une place à part dans votre cœur? Elle me semble très intime.
1: Oui. Elle a une place à part dans mon cœur, je crois. C'est peut-être, je dirais peut-être, une des premières chansons dont le texte raconte étant à une double teinte. Mm-hmm. Il y a une surface, puis quand on gratte un peu, c'est un peu une chanson sur la différence qu'on peut avoir avec ça me rappelle des souvenirs d'enfance où ma couleur était différente, où je me sentais différent des autres, où certaines personnes, des enfants quelquefois, parce que les enfants sont toujours parfois cruels sans le savoir avec les gens qui sont différents, que ce soit à cause de la couleur, du poids, des taches de rousseur,
0: oui, on trouve toujours un truc,
1: d'une infirmité, et aussi certains adultes me faisaient remarquer ma différence, pas tous, hein. Dieu soit loué, j'ai eu un entourage très bien, mais de temps en temps on vous fait des remarques. Donc c'est des choses qui m'ont marqué, Alain le savait, et qui m'ont écorché un peu. Et donc, dans cette chanson, Belle Île en mer, Marie Galante, il y a ça. Et en plus, le résultat est que elle a un peu changé ma vie aussi, en profondeur, comme Recollection l'a fait. C'est des chansons qui ont tellement une marque forte, c'est le hasard qui a voulu ça, et donc ça a changé ma vie. C'était une reconnaissance, par exemple, pour mon pays d'origine, mon île d'origine, la Guadeloupe. Les gens ont dit, ils étaient fiers que je revendique ça. Ça raconte ma vie, ça me raconte que ça le dit pas vraiment, mais j'étais fabriqué en Guadeloupe, et ma mère, pour des raisons familiales, non mariée, parce que du coup mon père ne s'est pas marié avec elle, alors on a dit dans ma note famille, il faut mieux que tu n'accouches pas ici.
0: Donc vous êtes né dans le gris par accident.
1: Je suis né dans le gris par accident, ouais. Traversé la mer dans un bateau dans le ventre de ma mère, et je suis né à Paris. Et après, j'ai connu, par exemple, les premières vacances ont été en France, sur le continent européen, ont été en Bretagne. Donc, et notamment à Belle-Île, qui est une île où j'allais une fois par an, un jour par an. Donc, Marie-Galante est une île dans laquelle ma mère a habité quand elle était petite. À un moment, elle est en Guadeloupe, mais un petit peu, elle est allée un peu au sud à Marie-Galante à un moment. Donc, quand on a fait, Alain a écrit Belle-Île en mer. Quand j'ai fait écouter la musique, il a écrit Belle-Île en mer, et je ne sais pas pourquoi. Peut-être parce que, sans doute parce que il avait écrit le nom d'une île. J'ai écrit Marie-Galante. Et lui, le génie d'Alain, il a pris Belle-Île en mer, Marie-Galante, et il a fait un peu un schéma de ma vie, quoi. Voilà. Géographique de chaque côté de l'Atlantique. Voilà, et ça raconte tout ça. Donc ça fait un petit peu air de vacances, ce qui est très bien. Et ça fait un petit peu un peu plus profond aussi, voilà.
0: Laurent Voulzy, vous avez sorti l'album Collection, je le disais tout à l'heure, des inédits, des raretés dessus. Il y a une chanson qui est sortie un an avant Recollection. C'est les radios qui chantent, et je trouve que c'est bien d'en passer un extrait maintenant, parce que voilà, quand on a grandi en écoutant de la musique à la radio, en découvrant grâce à la radio, forcément ça nous parle et ça nous touche le cœur. Hein. Lorsque je...

0: Vous faisiez ça alors, vous écoutiez la radio tous les soirs, Radio One, les radios anglaises?
1: Et bien sûr, j'étais en pension dans un lycée, j'étais interne à Vitry, et on n'avait pas le droit d'écouter, évidemment, une fois qu'on était couché. Après le réfectoire, on avait une récréation, ensuite on rentrait en études, donc à partir de 8h30, il fallait plus dire un mot jusqu'au lendemain matin. Donc alors là, on était en études, ensuite on allait au ciroir pour cirer nos chaussures.
0: Incroyable.
1: Après on montait dans les dortoirs, bien en ordre. Ensuite, on allait à la toilette et ensuite, on se couchait. Il fallait absolument pas avoir de radio, de transistor et tout. Alors moi, j'avais amené un petit transistor. Je le mettais sous mon oreille et au-dessus de ma tête, je mettais mon polochon. Donc, je pouvais écouter Radio 1, Radio 2 et tout. Alors, j'écoutais les radios. J'écoutais beaucoup les radios anglaises. Ouais. J'écoutais aussi un peu les radios françaises. Et... ça m'a fait rêver, la radio m'a donné envie, je commençais à gratter la guitare, je me dis, mon rêve, c'est un jour de m'entendre à la radio, quoi.
0: Bah oui. Ouais. Et alors là, pour le coup, le rêve est réalisé. Est-ce que votre vie d'artiste est aussi belle que la vie rêvée dans la chambre du pensionnat?
1: Non. La vie d'artiste, vous m'avez dit la vie d'artiste.
0: Ouais. Votre vie d'artiste.
1: Alors ma vie d'artiste, alors c'est ce que vous me dites, et bien, ma vie d'artiste, oui... je trouve que j'ai réalisé des choses qui sont un rêve de ce que je voulais. Après, dans la vie, vous savez, je m'étais dit dans la tête, le bonheur, c'est d'avoir un tube. J'avais, depuis l'âge de 17 ans, 18 ans, 19 ans, 20 ans, 21 ans, 22, tout ça, tout ce temps-là, je me disais, plus ça allait, plus je le pensais, et plus ça me grattait. Le bonheur, c'est d'avoir un tube. Et en fait, non.
0: C'est Rock Collection qui est votre premier tube en 77.
1: Ah oui, oui.
0: C'est pas le bonheur.
1: Si, ça c'est le bonheur. Mais en fait, le bonheur c'est un truc global. En fait, en dehors de la musique, il y a la vie, l'autre vie. Et j'ai passé des moments. J'ai eu à ce moment-là, au moment de Rock Collection, j'avais des tourments dans ma vie sentimentale et tout.
0: Des problèmes de filles.
1: Des problèmes d'amour et tout ça. Et donc, on s'aperçoit en fait qu'il y a d'autres choses. En fait, c'est... Et en fait que... Réussir à avoir le tube, c'est génial. D'ailleurs, avant, j'avais un peu connu ça par procuration, puisque j'avais fait un peu avant une chanson avec Alain qui s'appelait J'ai 10 ans, ouais. Et ensuite l'année d'après, Je suis bidon et tout. J'avais fait avec lui.
0: Et tube de Souchon, ouais.
1: C'est lui qui chantait. Et j'étais tellement fier et content, donc j'ai l'impression que c'était un peu moi quand même. Mais mon rêve, c'était d'entendre ma voix. Et quand il y a eu Recollection, il y avait ma voix. Et c'était génial. Et en même temps, le bonheur global, c'est pas tout à fait ça. Voilà, c'est ça que je voulais dire. Mais j'ai quand même eu cette chance d'avoir quand même des choses belles dans ma vie, quand même.
0: Bon, et pas que des problèmes avec les filles, puisque vous avez quand même quatre beaux garçons.
1: Oui, oui, oui.
0: Qui sont avec vous.
1: Oui, oui, c'était pas forcément des problèmes. Il y a eu des très jolis moments dans ma vie sentimentale, mais j'ai quatre beaux garçons. Oui. Voilà.
0: Voilà, qui sont avec vous sur la nouvelle version de la chanson Le Soleil Donne. Il y a donc Cliff Schneider, Julien Voulzy, Lieutenant Nicholson et Quentin Voulzy. Et vous, alors sur la pochette du 45 tours de cette nouvelle version, c'est génial. Vous êtes une belle brochette comme ça, tous les cinq. Vous êtes fiers, non, d'être avec vos quatre garçons sur
1: cette
0: chanson?
1: C'est émouvant.
0: Ouais.
1: Fier, je sais pas, c'est très émouvant. Quand c'est une émission de télé, hein, c'est Michel Drucker qui m'appelle et qui me dit, Laurent, j'aimerais que je vais faire une émission sur la transmission. Est-ce que tu veux? Est-ce que ça te dit de participer à ça? Est-ce que tu as une idée de ce que tu pourrais faire? Sur le coup, j'étais pas très chaud, en même temps j'aime bien Michel et tout ça. Et puis finalement j'ai dit allez, pourquoi pas. J'ai appelé mes quatre garçons, je leur ai dit un par un, je leur ai dit ça vous dirait qu'on chante une chanson ensemble. Parce qu'en fait j'aurais pas transmis, mais ils se sont transmis tout seuls.
0: Ouais.
1: Mais en fait par ma présence, et par ce que je faisais, il y a une transmission. Je les ai jamais poussés à faire de la musique. Et ils m'ont dit d'accord. Alors j'ai choisi Le Soleil Donne et on s'est retrouvés chez moi et on s'est mis à chanter, à chercher des voix sur le Soleil donne. Et là, c'était émouvant parce que c'est la première fois de notre vie qu'on était réunis tous les cinq pour faire de la musique ensemble. Jamais c'était arrivé. Alors c'était un moment très émouvant. Voilà. Donc c'est une très très forte expérience. Très belle.
0: C'est sur collection inédite et rareté de Laurent Voulzy, une collection dans laquelle vous retrouvez aussi Corazón Granadino.

0: c'est quoi cette petite passion espagnole, Laurent Voulzy?
1: Ben, j'ai fait de l'espagnol à l'école avec Madame Herrera, qui était
0: Madame Herrera,
1: qui était ma professeure d'espagnol. Et en fait, quand on a il se trouve, coup de chance, Recollection est devenu numéro 1 en Amérique du Sud. Et donc, ils m'ont appelé tout de suite, ils ont appelé à la maison de disques en disant, il faut aussi une version espagnole et une version anglaise.
0: Anglaise, ouais.
1: Donc, on a fait un maxi 45 tours avec la version espagnole et sur l'autre face, la version anglaise. Ouais, ouais.
0: Bah, c'est chouette de partager ces raretés avec nous parce que ces versions-là, moi, je les connais.
1: Il n'y a pas beaucoup de gens qui la connaissent, sauf ceux qui l'ont entendu quand ils étaient en Amérique du Sud.
0: Laurent, vous sortez en plus des albums live depuis le milieu des années 90. Donc, ça, c'est chouette parce que ça permet de, voilà, de suivre votre évolution. Alors, petit florilège, le Woolsey Tour de 94.

0: la nature. On dit souvent que les artistes sont soit complètement heureux en studio, soit complètement heureux sur scène, mais jamais les deux. Et vous alors ?
1: Les deux.
0: Ah, c'est vous la licorne.
1: C'est
0: vous
1: licorne.
0: L'exception.
1: Non, j'aime beaucoup. C'est deux mondes différents dans lesquels j'aime bien me promener. Il y a quelque chose évidemment d'instantané sur scène, d'exaltant, de fulgurant, et il y a quelque chose de plus méditatif en studio, de recherche, plus alchimique, et qui me passionne aussi.
0: Alors ça paraît presque antinomique parce que on vous sent très perfectionniste en studio. Or la scène, c'est forcément l'endroit de l'accident, l'endroit de la petite fausse note, et ça ne vous dérange pas?
1: Ah ben non, parce que c'est un autre monde, c'est que c'est... Ouais.
0: On cherche autre chose quand
1: on est
0: sur scène.
1: Je suis quand même, en répétition, je suis un tout petit peu casse-pied. Donc j'essaie de soit le mieux possible, ouais. Puis après on est en scène et c'est jamais pareil, aucune salle n'est la même, aucune acoustique n'est la même, alors on joue avec les éléments, et évidemment il y a des accidents heureux,
0: ouais.
1: Il peut y avoir parfois un accident malheureux, c'est jamais pareil, alors c'est un jeu, c'est une façon de faire, on essaie de faire le mieux possible en même temps avec des parties improvisées. Non, c'est une autre façon. Mais j'essaie quand même que ce soit beau. Mais en même temps, il y a le côté, par moment, on improvise des choses, on dit des choses qu'on n'a pas dit la veille, on peut changer un ordre de chanson, on peut varier, il y a des variations. J'aime bien les deux. J'aime bien le... Et puis il y a aussi la composition.

0: Il va vous falloir beaucoup de solitude parce que je sais que vous préparez de nouvelles chansons et aussi une pièce sur Jeanne d'Arc.
1: Ah oui, oui, oui, oui, oui. Voilà. Et puis j'ai un projet aussi d'un site qui va s'appeler River Dream. J'ai une passion pour les rêves, que j'écris mes rêves depuis 1980. Donc j'ai décidé de faire un site où les gens peuvent écrire leurs rêves, une banque de rêves.
0: Il n'y a que vous pour penser à ça.
1: Ben oui. Et enfin, je sais pas.
0: Mais enfin, sur Internet, les gens, ils écrivent, Laurent, pardon, des horreurs, des insultes, ça se lance des guerres. Et vous, vous vous êtes dit, mais non, sur Internet, on va écrire nos rêves.
1: Oui.
0: Mais je vous aime tellement, vous êtes le meilleur.
1: Non, mais je trouve ça joli, quoi. On n'analyse pas.
0: Non.
1: Mais en même temps, par exemple, il y a un côté ludique, c'est-à-dire, si vous faites un rêve et que vous êtes à Paris, alors sur la carte, on voit un petit point, c'est que le rêve que vous venez de mettre. Mais si quelqu'un à Munich a fait le même rêve que vous, pof, on voit
0: qu'on a des âmes sœurs.
1: Exactement.
0: Ou cousines.
1: Ça, et puis ce qui m'intéresse aussi, c'est de savoir si à telle période de l'année, à telle lune, nouvelle lune, pleine lune, il y a des rêves communs, il y a une tendance commune dans les rêves. Savoir si éventuellement il n'y a pas des rêves prémonitoires. Est-ce qu'il n'y a pas 1000 ou 2000 ou 3000 personnes qui ont rêvé du tsunami quand il y en a eu un avant que ça arrive, ou des gens qui ont rêvé que des tours s'écroulaient à New York ou quelque part. Et donc il y a qu'en mettant en notant les rêves qu'on peut savoir s'il y a 200, 300, 4000, 10 000 personnes qui ont rêvé de ça. Donc voilà, ça me passionne. Voilà.
0: Ben maintenant, moi aussi, on va suivre ça de très près. Donc ça va être lancé dans les mois qui viennent.
1: On est en train de fignoler l'étude. On travaille avec des gens qui sont des ingénieurs et des informaticiens.
0: Ouais.
1: Et c'est passionnant.
0: Formidable. Bon, ben avec tout ça, je pense qu'on va se revoir bientôt.
1: Merci beaucoup. Ça y est, c'est fini.
0: Ça y est, c'est fini.
1: Oh, mais c'était sympa. Vraiment, merci beaucoup.
0: Merci.
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0: Un journaliste, animateur, acteur, cinéaste, genre idéal, papa génial, incorrigible punk, aussi fan de rock que de pop culture, connu des deux côtés de la Manche pour débiter à toute berzingue des intros d'émissions impeccablement écrites et pleines de pirouettes stylistiques. Je m'incline, c'est lui le plus fort, Antoine Decaune, et en plus il chante.
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0: Bonsoir Antoine.
5: Pas très essoufflé pour quelqu'un qui vient de courir.
0: J'ai essayé.
5: Ouais, vous avez parlé très vite. Alors, il y avait une fausse information quand même dans l'intro.
0: Qu'est-ce que j'ai dit
5: comme bêtise ? Je ne chante pas. Je suis incapable de chanter.
0: Vous slammez,
5: voilà,
0: Lucky Luke.
5: C'est une espèce de slamming, oui, mais alors, vraiment pas m'entendre chanter, moi.
0: Bon, d'accord. Alors,
5: je corrige.
0: C'est bien. Mais il fait tout le reste. En tout cas, ce qui est génial, c'est que en suivant votre carrière, on se rend compte que vous n'aimez pas les choses trop sérieuses, qu'en tout cas, vous craignez fortement les situations qui ont l'air trop sérieuses, et que là, un documentaire, c'est très sérieux. En 4 épisodes, ça devient quand même super sérieux. Est-ce que vous avez longtemps hésité? Parce que j'imagine que ça fait longtemps qu'on vous sollicite, Antoine Decaune.
5: Oui, alors j'ai hésité parce que je trouve ça tellement vaniteux d'avoir un doc consacré à sa pomme.
0: Ouais.
5: Voilà, ça me dépasse encore. Mais en fait, ce qui s'est passé, c'est que j'ai travaillé avec les deux jeunes gens qui avaient fabriqué d'abord un documentaire sur Albert Uderzo, auquel j'avais participé. J'avais été le narrateur dans cette histoire. Et j'avais été assez bluffé par le résultat, ce qu'ils avaient réussi à faire, qui était un exercice de haute voltige, parce que Uderzo, c'est un dossier assez compliqué.
0: Oui.
5: Et voilà, on avait bien travaillé ensemble, bien collaboré. Et à la fin de cette collaboration, ils m'ont dit, mais en fait, c'est toi qui dois être le sujet, parce que t'as une histoire qui traverse 40 années de de télé, de radio, tout ce qu'on veut, et en

0: fait, pris sous ce prisme-là, c'est-à-dire à travers ma petite personne, m'a raconté une époque et les changements d'une époque, ça devenait intéressant.
1: C'est ça, vous avez trouvé le moyen, en fait, dans un docu qui porte votre nom, Antoine de Caunes, La vie rêvée d'un enfant du rock, vous avez trouvé le moyen de parler des autres.
0: D'autres choses.
1: Ouais. Il est très fort. On embrasse les deux réalisateurs, Bernard de Choisy et Yannick Saillet.
0: Exactement.
1: Voilà. Alors, qui est Antoine de Caunes ? Bah, à vous de voir.
2: Bonsoir, moi c'est Ouin Ouin. Mais dans ma meute, tout le monde m'appelle Pine d'huître. Rapport à mon totem. L'huître.
1: Mais selon l'humeur...
3: Salut les tapettes ! Mais c'est l'embrouille, Didier l'embrouille !
1: Ou encore...
4: Je me présente. Raoul Bitenbois. Taureau macho.
1: Ou enfin, un de mes préférés.
5: Je me présente à nouveau... Gérard Langue de Pute, chroniqueur à bien pensant hebdo.
1: Voilà, ça c'est un tout petit florilège des nombreux personnages que vous avez incarnés pendant vos 7 années à Nulle part ailleurs, avec des fous rires sur le plateau absolument incroyables. Et en regardant le documentaire, je me suis rendu compte qu'ils vous avaient aussi apporté des soucis, ces personnages-là. Il y a votre père déjà, Georges de Caunes, qui trouvait que vous étiez la honte de la famille, surtout avec Raoul Bitenbois. Il assumait moyen. Et puis le monde du cinéma aussi, qui vous a pris moyennement au sérieux au début, quand vous avez débarqué, un peu à cause de ces personnages. Est-ce que vous les avez quand même aimés?
0: Ah ben je les aimais passionnément et je continue à les aimer et à les assumer de A à Z. Et puis bon là vous en avez passé quatre, mais je suis un mélange de tout ça en fait.
1: J'ai un
0: tout petit penchant marqué pour Didier, parce que Didier c'est une espèce de double karmique. C'est un garçon qui comme moi s'emporte assez facilement, qui est assez pur dans le fond, mais qui n'a pas les moyens de sa violence.
1: Ouais.
0: On a tout ça en commun tous les deux. Alors lui, il s'en prend plein la gueule en regard de journée. Moi, j'arrive à esquiver parce que je suis plus souple.
1: Oui, c'est ça.
0: Je suis moins frontal.
1: Moins d'heures à l'hôpital que ce pauvre Didier Lambrouille.
0: Absolument.
1: Alors, ça, c'est sûr. Alors, dans le documentaire, ce qui est absolument incroyable, c'est de voir la liste des personnes, des personnalités qui viennent parler de vous. En fait, c'est le meilleur de chaque monde, hein, pour la musique notamment, parce que c'est le sujet qui nous intéresse ici. Iggy Pop, c'est quand même lui qui...
0: Bah, mon petit Iggy,
1: Il ouvre le docu, il vous interviewe. Il y a Bruce Springsteen, les gars de Gorillaz, ceux du Clash, Stéphane Echer, et puis Aubert et Colinka de Téléphone, eux aussi. On les voit très tôt dans le doc parce qu'on apprend qu'en fait vous étiez proche très jeune.
0: On est la même génération et on habitait le même quartier, Neuilly-sur-Seine.
1: Oui, mais c'était pas si bourge, dit Jean-Louis Aubert.
0: Non, c'était pas si bourge que ça. Nous, c'était on était dans un Neuilly qui était pas le côté Saint-James. Aristo, on était dans un... Moi, j'habitais dans une rue, par exemple. On était dans une petite maison qui jouxtait une usine de batterie automobile.
1: Ah oui.
0: Huitric, qui ronronnait nuit et jour. Et en face, il y avait un terrain vague. Et au coin de la rue, il y avait un manège de chevaux. Donc, il y avait du crottin de cheval sur les pavés dans la rue. Enfin, c'était super folklore, juste à côté du vieux cimetière. Donc, c'était un quartier assez marrant, avec des gens rigolos. Et on, comme le dit très bien Jean-Louis, ça jouxtait le Valois. Et le Valois... Il y avait toutes les petites racailles de Levallois qui venaient se mélanger à nous.
1: François Hollande.
0: Ben oui. et on jouait, oui. Alors moi, j'avais un groupe, Jean-Louis aussi. Alors Jean-Louis a persévéré dans la musique, contrairement à moi. Et on se mélangeait, on faisait des bœufs. Il y avait Olive de Lily Drop aussi. Enfin, on a grandi ensemble.
1: Et alors, début peut-être de votre ressemblance avec le personnage de Didier Lambrouille. Je ne vais pas révéler toutes les anecdotes du docu, évidemment, vous irez le voir sur Canal. Mais Jean-Louis Aubert révèle que pour faire peur aux gens, vous éteigniez votre clope dans le réservoir
0: mais
1: de votre mobilette.
0: Mais non, il fabule. J'étais cinglé, mais pas à ce point-là. Enfin, on n'éteint pas une cigarette sur un réservoir de mob.
1: Normalement enfin, non, pas, mais bon. Non. Didier Lambrouille, je me dis, pourquoi
0: en
1: pas
0: En revanche, j'avais une petite mob un peu customisée là, avec la tête de tigre. À la place des poignets, on avait ça chez Esso à l'époque. Et je frimais beaucoup parce que j'avais une mob avec un phare de crosse, la petite grille devant là. Donc ça, avec le pot d'échappement un peu relevé.
1: Ça fait dangereux, ça.
0: Voilà, ça fait dangereux. Et je suivais pour impressionner les filles. Je faisais des virages très couchés.
1: À Bagatelle au terminal des bus.
0: Ouais, non, ça s'est très mal fini, évidemment. Plus d'une fois.
1: N'essayez pas ça à la maison, les amis, les virages couchés.
0: Non, je couchais la mob, mais pas les filles.
1: Antoine Decaune à la télé, des Enfants du Rock à Nulle part ailleurs, à l'émission d'Antoine, à la radio sur France Inter avec Pop Pop Pop, avec l'excellente Charline Roux, la presse écrite, oui c'est possible aussi, Vieux, le magazine qu'on finira tous par lire, la pub, oui, il n'y a pas écrit La Poste là, ça c'était Antoine Decaune, une BD également sur les aventures incroyables de son père Georges, parti s'isoler sur une île déserte alors qu'il n'avait que 8 ans, Antoine, hein, pas Georges évidemment, tout ça, c'est vous, et vous n'auriez pas été l'homme que vous êtes sans l'influence et l'amour de l'Angleterre. Ça, c'est ce qu'on apprend dans le docu. Mm-hmm. L'Angleterre, c'est primordial pour vous. Est-ce que vous pouvez nous expliquer ?
0: Oui, alors j'avais une mère qui était très anglophile, génération de l'après-guerre, donc on a été très contents avec les Anglais et les Américains qui sont venus nous filer un coup de main.
1: C'était le bon moment.
0: Pour botter le cul des nazis. Donc élevé avec dans l'amour de ce pays et par une mère qui était très très sensible à l'humour anglais, à l'understatement anglais. Et en même temps, elle était extrêmement française, mais c'était pas incompatible. Et donc elle m'a, j'ai grandi avec ça. Et comme elle produisait des émissions de musique, elle recevait les 45 tours. Et un jour est arrivé Love Me Do, le premier 45 tours des Beatles. Et on a écouté ça, elle et moi, ensemble, en prenant tous les deux le même plaisir.
1: Ah bah tenez, on va faire ça nous aussi. Love, love, on y est là.
0: Alors ça, c'est dingue. Ça c'est fou, vous l'aviez sous la main.
1: On l'avait, parce qu'on est très pointu en musique, et on avait cette petite chanson des Beatles.
0: Ben voilà, on est tombés tous les deux en adoration devant cette chanson-là, parce qu'elle était tellement joyeuse, c'était tellement énergique, positif, puis ça changeait un peu de la variétoche de l'époque, hein, qui sévissait sur les ondes. Donc ça a commencé comme ça, et puis après le hasard a voulu que je me retrouvasse au concert.
1: Oh là là, je suis fan.
0: Au concert des Beatles, enfin quand ils partageaient l'affiche avec Sylvie Vartan, c'est Pierre Vassiliu, Trini Lopez. Emmené là-bas par la fille du meilleur ami de mon père qui, elle, aimait Sylvie Vartan.
1: Et vous pensiez vous taper le concert de Sylvie Vartan?
0: Oui.
1: Et vous avez vu les Beatles?
0: Et je suis ressorti, alors c'était Saint-Paul sur le chemin de Damas, là. Là, je suis sorti, j'ai vu les lumières, I saw the light in morning light. J'étais métamorphosé. Et ça m'a vraiment ouvert les oreilles dans tous les sens du terme.
1: La musique anglaise, l'humour anglais aussi.
0: L'humour anglais, évidemment, Peter Sellers, Monty Python, enfin, tout. Les satiristes anglais, Swift, on peut y passer des heures sur l'Angleterre. Mais j'ai grandi et il se trouve que musicalement, c'était une ébullition totale, hein, les années 60, deuxième partie des années 60, début des années 70, donc c'était dingue ce qui se passait en Angleterre. Et j'ai grandi avec ça.
1: Et puis, ensuite, dans votre carrière, quand vous avez eu ce rôle incroyable de passeur, ça c'est au début à la télé, quand vous aviez ce pouvoir, hein, vous parlez de ça dans le documentaire, de faire découvrir à la télévision des musiciens, notamment anglais, qui cartonnaient à Londres et dont on n'entendait absolument pas parler en France, et vous avez réalisé ce truc super grisant, c'est que vous pouviez vraiment avoir un effet sur leur carrière, c'est ce qu'il y a eu avec Dire Straits.
0: Bravo.
1: Il me dit bravo comme si j'allais mettre Bruel à la place.
0: Non, pitié.
1: Non, vous n'avez eu aucune incidence sur la carrière de Patrick Bruel, mais d'ailleurs, Stress, racontez-moi.
0: D'ailleurs, Stress, en fait, ce qui est marrant, ce qu'on raconte dans le doc, c'est que quand l'album est sorti en France, il est sorti en import.
1: Ouais.
0: En import. Et la maison de disques française, Phonogram, ne voulait pas le presser, disant ça ne marchera jamais, ça n'intéresse personne. Ouais. Et bon, il faut dire que c'était plutôt l'époque de Clash, des Pistols, l'après-Pistols, de Police, de Yann Dury.
1: Les trucs plus punk.
0: Costello qui démarrait, donc les trucs un peu. Ou les Ramones, voilà. Et donc c'est vrai que Dire Straits, au milieu de tout ça, c'était le cheveu sur la soupe. Mais j'adorais ce cheveu. Et je ne m'en lassais pas, j'écoutais ça en boucle. On a monté tout un échafaudage pour réussir à les faire venir à Paris, le groupe, parce que la maison de disques ne voulait pas payer pour eux.
1: Ah oui, il fallait payer le bateau et tout, quoi.
0: Ça coûtait 800 livres, hein, c'était pas très cher, mais. Dans la petite cabinette, là, avec leurs trois pauvres amplis. Et donc, ils sont venus, on a fait l'émission, et juste après la diffusion de l'émission, il y a eu une demande phénoménale. Ils ont été obligés de rouvrir les usines la nuit pour presser faire le disque en français.
1: Mais waouh !
0: Bah waouh !
1: Ça vous a... Non, mais ça fait des émotions,
0: ça ! Ben oui, parce qu'en fait, moi, mon métier, c'est ça, en fait, la base. Notre métier, Émilie. On est des passeurs, on est là pour aider, pour filer un coup de main, pour. Il n'y a rien de plus gratifiant que de sentir que ça sert à quelque chose, quoi.
1: Ouais.
0: Et comme cette émission, à l'époque, c'était une mission autant qu'une émission, c'était une poche de résistance, Oui, ça faisait plaisir quand il y avait un, quand il y avait un écho. Boop. Il fait avec le micro, là.
1: Et d'ailleurs, je vous recommande, ça c'est dans le premier épisode des 4 de La vie rêvée d'un enfant du rock, ce docu canal sur Antoine Decaune. On découvre les coulisses de ces émissions rock'n'roll qui trouvaient leur place dans la grille télé, quelque part dans le moment de Jacques Martin. On vous voit aussi lancé par...
0: Entre présence du Seigneur et l'école des fans.
1: Et on voit Léon Zitrone qui vous fait un lancement magnifique.
0: Ah, ça, aux enfants du rock,
1: ouais,
0: ça.
1: Ouais, ça c'était c'est quand même...
0: Avec une petite moumoute.
1: Assez dingue, effectivement. Alors, dans le documentaire, on rencontre vos trois sœurs. Mmh. Car dans la vie, vous avez trois sœurs. Et on rencontre vos frères choisis. Parce que il y a toujours un frangin quelque part avec vous. Alors à la télé, il y a Jackie au début, il parle pas, mais il est là, ça vous rassure. Il y a José Garcia dans Nulle part ailleurs, il y a Jean-Paul Gaultier dans Eurotrash, le programme qui vous fait cartonner en Angleterre.
0: Il y a Laurent Chalumeau.
1: Et il y a Laurent Chalumeau ou encore Peter Stuart, qui eux sont des auteurs, donc qui sont des frères de l'ombre, mais des frères quand même. Ça, c'est vraiment quelque chose qui est récurrent. Tout seul, vous voulez rien faire.
0: Tout seul, je ne veux rien du tout, moi. Je marche bien en binôme, je marche bien en équipe, ou alors je peux écrire tout seul dans mon coin, mais ça m'arrive. Mais j'ai jamais autant de plaisir que quand je travaille au ping-pong avec un pote. Ça devient toujours des potes. Hein.
1: Ouais. C'est ça qui est fou. Ça fait des amitiés, des frères, vraiment.
0: Oui, hein. Oui, très rapidement, la frontière entre le partenaire de travail et l'ami s'estompe. Ouais. Et vraiment, c'est des potes, c'est des gens qui comptent pour moi, qui sont toujours mes amis aujourd'hui, même si on travaille moins ou plus ensemble. Non, c'est des rencontres capitales, ça.
1: Alors, il y a les frères avec qui vous travaillez, ceux qui vous stimulent, ceux qui vous donnent la bonne idée au bon moment, le bon coup de fil à passer pour, après avoir été viré. Parce que vous êtes fait pas mal virer. On apprend ça aussi dans le docu.
0: C'est une constante,
1: quand même.
0: Je me suis fait beaucoup lourder.
1: Beaucoup lourder, Antoine Decaune.
0: Ne vous inquiétez pas, on se fait lourder et puis on revient.
1: Donc, ceux qui sont là aussi dans ces moments-là. Et puis, il y a celui qui vous fait pleurer. Pendant un concert où il rejoue pour vous la musique qu'il avait composée pour le film que vous avez réalisé, Monsieur N, le film sur Napoléon, c'est Stéphane Escher. Ben alors lui, j'ai l'impression qu'il a une place à part et vraiment, il vous ouvre le cœur.
0: Ben oui, d'abord Stéphane vient de sortir un des plus beaux albums de l'année, Poussière d'or, c'est juste une splendeur ce disque. Je dis pas ça parce que c'est un pote, vraiment, c'est un disque que j'ai écouté beaucoup cet été, parce que je devais écrire un petit truc sur lui, donc je l'ai écouté en boucle au mois d'août et ça a accompagné ma vie et ça l'accompagne encore aujourd'hui, 6 mois après, ce qui est toujours bon signe. Et Stéphane, oui, c'est quelqu'un dont j'ai toujours suivi le parcours avec passion, parce qu'il est passé de Gros Zone, de sa musique avec les machines.
1: Extrême.
0: jusqu'à aujourd'hui. Et puis quand j'ai eu ce film sur Napoléon, ça s'est imposé à moi. C'était lui qui devait faire la musique et personne d'autre. Ouais. Parce que j'aime bien travailler avec des gens qui sont pas déjà rompus à l'exercice, qui n'ont pas trop de tics, qui fonctionnent pas en automatisme, qui arrivent très très frais. Et à qui on dit généralement, mais c'est pas possible, tu as jamais fait.
1: Et il l'a fait.
0: Ah bah moi, pour moi, c'est le bon argument. Tu l'as jamais fait, donc tu vas faire des étincelles.
1: Vous êtes un homme de cœur et vous êtes un parrain engagé pour Solidarité Sida.
0: Un président d'honneur.
1: Président d'honneur de Solidarité Sida.
0: Et je donne, en tant que président.
1: Ben oui, bravo, je vous félicite.
0: Je donne, et pas que des leçons.
1: Oui. Président d'honneur, donc. Oui. Solidarité Sida, qui est une magnifique fondation qui va aider les associations de terrain pour lutter contre le sida, mais aussi pour aider celles et ceux qui sont malades, encore aujourd'hui.
0: Et puis raviver un message de prévention qui s'est totalement dilué avec le temps.
1: Ah mais oui, les gens ne savent plus, capote.
0: Non, on ne sait plus. On ne sait plus. Il y a 40%, je crois, des adolescents aujourd'hui qui sont séropositifs. C'est complètement fou. Complètement fou.
1: 40% des adolescents
0: 40%, qui sont contaminés.
1: Mais dans le monde ?
0: Non, ici, chez nous. Plus personne ne fait attention à rien, et on ne met plus de préservatifs.
1: Alors, mettez des préservatifs.
0: Donc, il y a un taux de contamination qui a bondi littéralement ces derniers mois.
1: Ah, donc plus 40%, et Solidays.
0: Ouais, et c'est pas anodin, et c'est un truc dont on meurt encore. Certes, il y a des trithérapies, il y a des barrages thérapeutiques, évidemment, mais non, c'est une catastrophe. Donc, on est là pour répéter à satiété ce message, protégez-vous.
1: et la tête de proue de l'engagement de solidarité SIDA. C'est un grand festival qui a lieu tous les ans au début de l'été, à côté de Paris, à l'hippodrome de Longchamp. Ça s'appelle Solidays. Ça fait du bien, ça, quand on fréquente des milieux aussi chouettes, mais aussi parfois superficiels que la musique, la télé, le cinéma, d'aller se frotter aux associations.
0: Ah bah oui, oui. Moi, c'est un petit bonheur tous les ans, à chaque fois que je me promène sur le site de Solidays. Je passe du temps au village associatif. On invite tous les ans une cinquantaine d'associations, si c'est pas plus d'ailleurs, qui travaillent sur le terrain de la solidarité au sens large, le SIDA évidemment, mais pas que. Et c'est totalement revigorant de voir l'engagement de tous ces jeunes gens, le temps qui passe, l'énergie qu'ils mettent. Même à commencer par les bénévoles, qui nous aident. Il y a 3000 bénévoles qui nous aident à construire ce site barnumesque tous les ans. Et voilà, on n'existerait pas sans eux. Donc je suis très, pour un vieillard chenu comme moi, oui, c'est très, très revigorant et gratifiant.
1: Un vieillard. Il y a des mamies de Trouville dans le documentaire, elles disent que vous n'êtes pas un vrai vieux. Alors, moi je crois toujours les grands-mères. Antoine Decaune, il y a en tout cas de très belles images de Solidays dans ce docu La vie rêvée d'un enfant du rock qui est dispo sur Canal, les 4 épisodes. Et puisqu'on parlait d'activités revigorantes, je crois que vous, c'est rencontrer à intervalles le plus régulier possible un certain Bruce Springsteen. C'est une passion qui vous prend à la fin des années 70 et qui ne vous a pas quitté.
0: Au milieu des années 70, en fait, quand je suis tombé sur Born to Run, 75, à un moment où le rock m'ennuyait. Il était devenu un peu pompeux, post-néo-symphonique, enfin, je prenais au sérieux quoi, le rock progressif, tout ça. Je m'intéressais d'ailleurs autant au jazz, au mélange jazz et rock, parce qu'il y avait des nouvelles pistes là, qui s'ouvraient avec Miles Davis et toute la bande. Mais il y a cet album, en 75, Born to Run, qui est une illumination. Vraiment. Et je suis revenu un peu en arrière après en écoutant le premier album, Greetings from Ashbury Park, et puis le second, The Wild, The Innocent and The History Shuffle, qui sont aussi vachement bien.
1: Et pas facile à prononcer.
0: Non, pas facile à prononcer.
1: Mais bravo.
0: Je me suis beaucoup entraîné. et à partir de là, ça a été. J'ai aimé passionnément cet artiste-là. Ouais. Alors avant de le rencontrer dans des circonstances les plus favorables possibles.
1: Et dans sa loge en plus. Génial, après un concert
0: présenté par un ami commun. Donc voilà, on a eu une relation qui est partie sur les bonnes bases.
1: Il vous trouve charming.
0: Charming, yes.
1: Un charming Frenchman, elegant. Charming, elegant Frenchman.
0: Vous avez l'air d'en douter, Émilie.
1: Mais non, mais moi je suis d'accord avec Bruce. Je suis souvent d'accord avec Bruce.
0: C'est vrai.
1: Ceci dit,
0: c'est bien.
1: Oui.
0: C'est bien.
1: Et vous, dans le quatrième épisode du docu qui s'appelle Fendre l'armure, ou quelque chose comme ça, pardon, je ne l'ai pas de tête, si on fendait l'armure, quelque chose comme ça. Si on attaquait l'armure, c'est dire à quel point c'est une forteresse imprenable, le cœur d'Antoine Decaune, et bien là, vous dites que oui, par exemple, les histoires de figures paternelles, avec Bruce, vous pouvez en parler.
0: Oui, parce que, souvent les garçons ont des relations complexes avec leur père.
1: Oui. Hein.
0: On n'est pas des cas isolés.
1: Puis ils ont des relations aussi complexes avec leurs sentiments, pour les exprimer.
0: Oui, bien sûr. Alors, moi j'ai eu un père assez absent, qui partait vivre des aventures extraordinaires à l'autre bout de la terre. Mais enfin, l'absence, ça veut dire qu'il n'était pas là. Et lui, Bruce, il avait un père présent, mais qui était un homme malheureux, qui était un prolo, qui avait perdu son boulot, qui avait tendance à picoler, qui était un père difficile pour lui, quoi. Donc oui, ça a été un sujet de conversation. D'abord, il en a magnifiquement parlé dans son livre de mémoire, Born to Run. Il s'appelle aussi Born to Run.
1: Qui s'appelle La Bible, chez Antoine.
0: Non, qui est vraiment un très beau livre que je conseille. Ouais. Essayez de le lire en anglais, si vous lisez bien l'anglais, parce qu'il y a vraiment toute la scansion springsteenienne dedans. Dans la traduction française, on y perd un peu. Mais c'est un très très beau livre, parce que c'est un livre d'une franchise, d'une honnêteté incroyable. Il parle de ça, il parle de cette relation difficile avec son père, il parle de la dépression qui l'a frappé de plein fouet quand il avait 30 ans, au moment du succès phénoménal de The River. C'est arrivé. Enfin, c'était même au moment de Born in the USA.
1: Ouais.
0: Et il s'est pris ça en pleine gueule. Il a fait cet album Nebraska qui a donné lieu à un film là, qui est sorti
1: très récemment.
0: Il y a peu de temps. Donc c'est un type passionnant. C'est un artiste que j'aime, que je vénère, mais je suis pas un idolâtre. Je suis pas là à genoux devant Springsteen en disant tout ce qu'il fait est formidable et tout. C'est juste que humainement, c'est un modèle. Voilà.
1: Et est-ce qu'il pourrait vous inspirer, parce que j'ai fait le compte tout à l'heure, entre la télé, la radio, le magazine du vieux, donc votre entrée en presse écrite, la pub, la BD, vous lui écririez une chanson ?
0: Moi ?
1: Ouais.
0: Oh.
1: C'est un truc que vous n'avez pas encore
0: alors,
1: fait.
0: Non, mais il a besoin de personne pour écrire des chansons. Hein.
1: Je sais bien, mais...
0: Il écrit lui-même de magnifiques textes. Oui. Parce que c'est un auteur aussi, Bruce. Hein, c'est pas juste un... non, j'irai. Alors, je pousserai pas l'outrecuidance jusque-là.
1: Non.
0: Non.
1: Alors, c'est quoi votre prochain terrain de jeu auquel on ne s'attend pas? Vous avez tout fait quasiment.
0: Bah, oui, alors j'ai un projet de série en tête.
1: Ah.
0: Voilà. Sur lequel je suis en train de travailler. Et que j'espère pouvoir faire aboutir dans les 2-3 ans qui viennent.
1: Bon.
0: Voilà.
1: Ça, c'est une très bonne nouvelle. J'avais envie, puisqu'on arrive à la fin de cette interview, de vous reposer la première question qu'Iggy Pop vous pose dans le documentaire. Alors, est-ce que vous avez réussi votre vie ?
0: Je lui réponds ce que je vous réponds là. Je ne sais pas si je l'ai réussi, mais j'ai le sentiment de ne pas l'avoir tout à fait raté et que ça aurait pu être bien pire. Voilà.
1: J'adore. Antoine Decaune, La vie rêvée d'un enfant du rock, c'est vraiment à voir sur Canal. Et si vous voulez pas vous abonner, bah prenez les codes de quelqu'un, hein. Ça marche pour Netflix, ça peut marcher pour Canal aussi. Voilà. Mais il faut absolument voir ce film en 4 épisodes. Encore, je le répète, les 4 sont disponibles sur Canal, sur l'app Canal, MyCanal, le replay, etc. C'est absolument partout. On se dit au revoir en écoutant Iggy.
0: Avec plaisir, Emily.

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2: Ah, Valou et Chonchon, c'est nous. Bonjour la France. C'est mon dernier. Bonjour la France.
3: Bonjour.
2: Ah là là, comment ça va, Eric Bastien?
3: Oh, écoutez, un peu tristouné, mais je sais qu'on va se marrer pendant une heure, une dernière fois. Ça fait plaisir.
2: Comment ça va, Maître Kikandon?
4: Oui, parce bonjour à tous.
2: Oui, Maître Kikandon est là. Bah écoutez, elle a eu envie.
4: Pour la dernière, je me suis dit que j'allais venir avec vous à vos côtés. Oh là là. Voilà, parce que vous allez me manquer. Alors, je prends un peu de dose de Valérie et de Eric.
3: Et n'oubliez pas, Maître Ki, Maître Kikandon.
2: Voilà. Mais c'est surtout, attendez, elle déconne pas, Maître Kikandon, tout l'été, vous allez entendre sa douce voix, puisque c'est elle qui va animer le best-of d'Au Taquet tout l'été, jusqu'au 31 août.
4: À partir de lundi, voilà, exactement. On écoutera les meilleurs moments de la saison avec tous les deux.
3: Ah, il y en a eu.
2: Oui. Je ne sais pas comment.
4: On a fait des choix.
2: Je ne sais pas comment Céline et toi, vous avez choisi les meilleurs moments, puisque vous avez été formidables.
3: Alors, 31 août, quand même.
2: Ben oui.
3: Génial.
2: Alors, ma petite Catherine, tu n'es pas sans savoir que pour la dernière, la personne à côté de moi a eu trois candidats.
3: Eh oui, encore une fois.
2: Voilà.
3: Bien sûr.
4: Pardon. Mais il suffit d'en avoir une seule, Valérie. Hein. Ça se trouve.
3: Et c'est ce qui m'est arrivé la semaine dernière.
2: Voilà. Oui.
4: On n'a pas besoin d'en avoir plusieurs.
3: Et oui, hein. J'en avais qu'un et je l'ai mené à la finale. Elle peut y arriver, Valérie.
2: Elle peut, bien sûr, pauvrette.
4: Elle va y arriver.
2: Ah, merci, ma chérie. Allez, on accueille tout de suite les quatre finalistes de la semaine.
3: Mais vous n'avez pas dit ce qu'elle avait gagné.
2: J'allais le dire. En fait, vous êtes tellement pressé que non seulement vous me coupez la parole, mais en plus vous me laissez même pas le dire dans l'ordre.
3: Jusqu'au bout,
2: que
3: vous allez m'engueuler.
2: Jusqu'au bout.
3: Ah, vous aimez ça.
2: Donc, je vous rappelle que Alban, Samuel, Laurent et Sylvie vont s'affronter pour gagner premier prix.
3: Bah oui.
2: Évidemment, un voyage à La Ciotat pour le Ici Live Festival. Trois nuits d'hôtel, deux concerts par jour, accès aux coulisses, le voyage évidemment en train et puis même une croisière en bateau. Donc ça, c'est quand même assez bien. On n'a pas le droit de dire qui sont les artistes. Moi, je peux juste vous dire qu'il y aura les Beatles, les Rolling Stones et probablement David Bowie.
3: Et François Feldman. Hein,
2: et voilà.
3: Ah bah oui.
2: Et si on ne gagne pas ça, on gagne
3: quoi ? Attendez, c'est l'émotion quand même.
2: Allez.
3: C'est quand même la dernière fois que je parle de Joe Malongo. Je salue toute la famille Malongo.
2: Oh là là.
3: La branche sicilienne, russe, portugaise et espagnole qui nous ont accompagnés pendant toutes ces saisons. Alors, 32 dosettes cyber en verre. La dernière machine à café t'a gagné aujourd'hui.
2: Alors celle-là, j'espère qu'il y aura un tampon spécial.
3: Ah oui, on va la dédicacer.
2: Des verres en verre avec un filament d'or au nom de toute l'équipe. Ça aurait été super.
3: Et n'oublions pas, Cho. La légende.
2: Si tu nous écoutes, on t'aime. Allez, on accueille Alban, Samuel, Laurent et Sylvie.
4: Excusez-moi. Comme c'est la dernière.
3: Ah, j'étais sûre.
4: On a quelqu'un qui nous a laissé un petit message.
2: Oh mon Dieu !
4: Quelqu'un que vous aimez beaucoup.
2: Ah.
4: Quelqu'un dont vous parlez régulièrement et qui va vous donner le sourire.
2: Oh miel !
3: C'est Joe Malongo ?
4: C'est peut-être que c'est Joe.
2: Oh, c'est Joe ? Je ne sais pas.
4: On voit ça.
5: Bonjour Valérie et Eric, c'est Nadine Mousset.
2: Oh Nadine !
5: Je sais que comme toujours, vous êtes au taquet avec votre bonne humeur et votre joie de vivre.
3: C'est la vraie ?
5: Alors merci à vous de nous emmener dans des mondes un peu plus joyeux que ce qu'on vit actuellement. J'ai beaucoup d'amis qui m'ont parlé de votre émission. Malheureusement, moi, j'ai pas toujours l'occasion d'écouter.
3: C'est énorme.
5: Mais je sais que, voilà, vous nous entraînez dans des grands moments de délire et c'est très agréable.
2: Oh.
5: Donc, je vous souhaite un bel été pour cette dernière émission et j'espère de tout cœur qu'on pourra vous retrouver plus tard pour d'autres moments de joie et de bonheur.
3: Ah, c'est génial.
2: Mais j'ai envie de chialer, merci. Nadine a dit je t'aime.
3: Nadine Mousselet.
4: La vraie. C'était obligé.
3: Merci Nadine.
2: Oh là là, merci l'équipe d'avoir contacté Nadine. Merci Nadine.
3: C'est une vraie surprise. On est au courant de rien.
2: Oh là là là.
3: C'est vrai qu'on a un peu chambré toute l'année sur les livres de Nadine Mousselet.
2: Mais c'est magnifique. On adore Nadine.
4: Nadine qui sort donc un nouveau livre.
2: Puzzle macabre.
4: Voilà.
3: Puzzle macabre.
2: Mais attendez parce que j'adore parce que vous êtes vachement raccord avec mon mec. Mon mec m'a acheté tous les bouquins de Nadine Mousselet.
3: C'est génial.
2: Pour cet été, j'en ai 4 à lire. Je vous ferai des photos sur les réseaux.
3: D'ailleurs, Valérie, dans le château des Oliviers, Gérard est amoureux secrètement de Nadine. Mais que va-t-il leur arriver ?
2: Ah mon Dieu.
4: Merci beaucoup à Nadine.
2: Merci.
3: C'est une super surprise.
2: Oh là là, magnifique. On accueille Alban, Samuel, Laurent, Sylvie et Nadine. Comment ça va, les amis ?
6: Bonjour.
3: On se demande ce qui va nous arriver d'ici 13h.
2: Alors, évidemment, j'ai eu une seule candidate cette semaine. Tout le monde me l'a dit. J'ai eu Alban. Merci Alban d'avoir gagné. Hein. Ça va, Alban ?
6: Oui, bah, très bien. Au taquet.
2: Ouais, bah, j'espère que tu vas l'emporter pour ma dernière. Et donc, nous avons dû évidemment faire des équipes. Donc, Alban, tu vas commencer avec moi et Samuel va jouer avec Eric. Ça, c'est la première demi-finale. Et ensuite, nous aurons Laurent. Laurent, ça va ?
7: Ça va, les amis ? Comment allez-vous ?
3: Ouais, bien sûr.
2: Écoute, mon chat, tu vas jouer avec moi après. Voilà, contre Sylvie qui jouera avec Eric. Eh ben voilà.
3: Sois pas déçu, t'inquiète.
2: Je crois qu'il est ravi. Allez, on attaque tout de suite avec Alban. Alors, Alban qui joue avec ici Drôme Ardèche, qui a marqué quand même énormément de points lundi. 21 points, hein. Je pense que on peut parler d'un triomphe.
3: Mais détendez-vous, là, c'est ça va.
2: Voilà, alors elle habite à Lévance, en Ardèche. Elle a une fille, elle est mariée à Victor, elle a un chat, un petit chat qui s'appelle Céleste. Voilà, alors, est-ce que tu as passé une bonne semaine ? Est-ce que tu te sens prête à partir à La Ciotat ?
6: Eh ben oui, motivée, j'ai fait le sac, le maillot de bain, tout ça, je suis prête.
3: Ah ouais, elle y croit, non ?
2: Eh ben c'est bien. Alors ma petite chérie...
4: Bah la raison d'y croire. Hein.
3: Bah oui, bien sûr, oui.
2: Il faut y croire, comme Lara Fabian. Allez, j'y crois encore. Donc, dans le tension, on va partir avec Terminator. Tu l'as vu le film Terminator ?
6: Pas du tout.
2: Ah, magnifique. Bon, ça m'arrange pas. Alors écoute bien, dans le premier volet... le premier épisode de la saga Terminator, Schwarzenegger n'a prononcé que 17 répliques. Est-ce que c'est vrai que dans le premier Terminator, il a prononcé que 17 répliques ? Vrai ou faux, top chrono, 5 secondes.
6: Oui, on va dire c'est vrai.
2: Eh ben, t'as bien raison, c'est vrai. Oui, évidemment. 58 mots, hein, c'est James Cameron qui a choisi pour renforcer le côté un peu mécanique du Terminator. Premier point.
3: Bon, Samuel, qui évidemment était victorieux avec moi le 14 juillet, qui lui aussi a fait 21 points, je vous le dis tout de suite, hein, il est à égalité pour l'instant, il est à niveau. Ça va mon Samuel ?
7: Ça va nickel.
3: Ah super. Ici héros 41 ans à Saint-Genier-des-Fontes dit, mais t'étais en vacances, t'étais ailleurs il me semble.
2: Mais il est toujours ?
7: Je suis toujours.
3: Mais t'es où là ?
7: À Malmort,
3: là. C'est toi qui faisais des barbecues. C'est ça, Samuel,
7: c'est
3: ça. Hein ? Voilà.
7: C'est ça.
3: Je me souviens très bien. Bon, mon petit Samuel, tu sais que, j'ai 3 candidats. Tu fais partie de ce trio. Ne me déçois pas. Ah non. C'est la finale. On est vendredi. C'est la toute dernière d'Otaquet. Tu sais que j'ai quand même envie de gagner. Alors, Samuel, allons-y tout de suite. On perd pas de temps aujourd'hui. On y va.
2: On y va.
3: Avec France Gall, un écran.
8: Il jouait du piano debout. C'est peut-être un détail pour vous.
3: Catherine Picandon, elle joue aussi du piano debout. J'ai déjà vu
4: faire. Non, vaut mieux pas.
3: Les codes-barres. Tu sais, les codes-barres dans les supermarchés ou ailleurs, bon voilà. Les codes-barres ont été inspirés des touches d'un piano. C'est pour ça qu'on a écouté cet extrait. Vrai ou faux, top chrono, on y va, 5 secondes. Samuel.
7: Oui.
3: Ouais, attention, 5 secondes, en plus, qui quand on est là, ça rigole pas. Non, c'est faux ! Les codes-barres n'ont pas été inspirés des touches d'un piano, ça a été inventé en 48 par Joseph Woodland et Bernard Silver. Alors, ils étaient à l'origine circulaires, en forme de cible, et les barres verticales plus faciles à imprimer et à scanner. Ils sont arrivés après. Ah non, Samuel ! Ah
2: alors, ça nous fait nos affaires, Alban. Bien, et ben ça fait Alban un point, Samuel pas de point, et là, tout de suite, c'est les vacances bientôt, allez. Voyage. Allez, voyage. La coupe de cheveux, les gars. Et puis ça, c'est Émilie Mazoyer nous l'a déjà raconté. On vous le racontera tout à l'heure. On a des anecdotes sur Desireless.
3: Ah bon ?
2: Vous écoutez ici, on vous aime, à tout de suite.
3: Oh, il y a du dossier.

0: coupe des records, hein, ça a été homologué. Hein, 6,50 m la coiffure, hein, j'ai le chiffre. Hein.
1: Mais arrêtez, 6,50 m de coiffure.
0: Il fallait prendre une échelle pour aller dans ses cheveux.
1: Bon, allez, ça suffit.
0: Et alors, c'est quoi les anecdotes, Émilie Mazoyer ?
1: Eh bien, parce que chaque année, elle accueille des gens, elle les appelle les pouilles qui font du camping chez elle.
0: Chez des Irlandais ?
1: Oui, dans la Drôme Ardèche, évidemment. D'ailleurs, je ne sais pas si elle n'habite pas juste à côté de chez Alban. Voilà.
0: Eh ben, on va offrir ça à la rentrée.
1: On va offrir
0: ça, 6 jours chez Desirless.
1: Allez, bisous à tous. 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
1: Allez, Alban, t'as marqué un premier point, c'est magnifique. On est super contents. J'espère que tu vas en marquer deux. T'es prête à marquer deux points avec le quiz musical ou bien
3: J'espère. C'est deux points, c'est ça?
1: C'est un point par chanson que tu vas me trouver.
3: Ah, ok, ça marche.
1: Non, franchement, t'as 48 ans. Franchement, oui. On a pris des tubes, là, tu devrais trouver.
3: Ok, voilà. J'espère.
1: Mais oui, bien sûr que tu vas trouver. Alors, écoute, croise tes doigts, prends tes porte-bonheur, tout ça.
3: Mm-hmm.
1: Bah, je te rappelle que tu as de la dent de ta fille, normalement, en porte-bonheur.
0: Oui, c'est vrai. Oh là là.
3: Voilà. C'est bon, je l'ai. Là, je l'ai.
1: Tu l'as? C'est bon?
3: Oui.
1: Allez, écoute la première chanson. The winner

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1: Oh là là, c'est une vieille chanteuse.
2: Oh non.
0: Déjà,
2: tu pars
3: dis-toi mal, hasard,
2: là.
3: Dis-toi hasard, Alban.
0: Allez.
1: Céline Dion, mais je suis...
2: Oh non. Bonjour, merci, au revoir, Céline Dion.
0: C'est Abba.
1: Bon, alors.
0: Normalement, la deuxième chanson, t'es obligé de trouver, là. Franchement. Allez, mon dernier espoir. On écoute.

0: Badala, pa, pa, pa. Qui c'est qui chante?
1: Oh là là, David Bowie.
0: Ouais, je vais. Qu'est-ce qu'elle a dit, là? Il y a un deuxième qui chante, mais bon, il l'avait chanté tout seul. C'était évidemment David Bowie, mais pas que, c'était avec Queen.
1: Ah oui.
0: Mais je te le donne parce que bon.
2: Ah, parce que c'est la dernière, hein, ça va. Hein.
0: Ouais, ouais.
1: Oh là là.
3: Puis surtout, elle m'a payé avant Alban.
0: Ah, ouais, ça c'est bien. Vous voyez, on aurait dû faire ça. Un petit chèque à Maître Kikandon et hop.
2: Samuel, je serai aussi faible que elle. Je t'accorderai
0: que
2: tout
0: elle.
2: Ce que tu veux.
0: Je serai
2: que elle, là, les deux, là, vous bah, accordez quel. Des points, là, voilà. Bon, Samuel.
0: Pas comme si t'avais pas triché toute l'année, hein.
2: J'ai jamais triché de ma vie. En même temps, j'ai jamais gagné non plus. Donc, si, enfin, bon, bref. Samuel, tu as déjà. Ah, t'as zéro? Il a zéro, Samuel?
0: Oui, Alban a deux.
2: Ah, mince. Bah, dis donc. Ah oui, oui, mais bon, dis, t'as envie d'aller à Ciotat ou pas, mon Samuel? Parce que là, faut, bah oui, il va falloir réagir. Alors, écoute, Samuel, on va partir sur le quiz musical. Toi, t'es de la génération un peu comme, bah, finalement, comme Alban et moi, hein, voilà, on est dans la petite quarantaine, donc...
0: La petite quarantaine?
2: Oui, la petite quarantaine. Ah, lui, il a 41 ans. Ah, vous parlez de moi, oui. Bon, bah, ça va, 46. Ouais. Hein.
0: Bah, c'est presque 50.
2: Je voulais juste préciser que tous les quiz, tous les extraits aujourd'hui ont été choisis par l'ensemble de l'équipe, donc c'est un peu nos chansons préférées. Voilà, alors on ne dira pas qui aimait bien Abba, mais bon. Voici un extrait. C'est parti.
4: Ils m'ont mis la fièvre pendant des heures.
2: Voilà.
0: Voilà.
2: Voilà.
0: Oui, bah ça c'est sûr. Hein. Pendant des heures.
2: Qui c'est qui avait choisi ça, MTM?
0: Bah,
2: c'est
0: moi.
2: Toi qui voulais l'écouter.
0: Qui voulait écouter MTM, le thème à part moi.
2: La fièvre, et eh ben voilà, oui, on n'en voit même pas le chrono. Hein.
0: Bah non.
2: Il a marqué un point.
0: Pendant
2: un point,
0: des heures.
2: C'est bien.
0: Eh oui.
2: Voici un deuxième extrait, on fait très simple, hein, c'est Lucky qui chante. Alors ça, ça fait de bonheur de mon adolescence, je m'en souviens. Très joli.

0: c'est qui?
1: All I Wanna Do, 10 secondes. Comment vous m'avez dit?
2: Lenny Crow.
1: Lenny Crow?
0: Lenny Crow?
2: Non, non. Cyrilly Crow.
1: Cyrilly Crow.
3: Cyrilly Crow.
1: C'est parti de la série des inventions de noms. Alors écoutez, comme vous avez accordé.
0: Oui, ça va, on va lui donner.
1: Cyrilly Crow. Alors,
0: non,
1: pas
0: c'est
1: vraiment.
0: Cheryl.
1: C'est Cheryl Crow. Cheryl Crow.
2: Ben, j'ai appris mauvais anglais.
0: Ouais. T'es sérieusement en train de donner des leçons d'anglais à Samuel?
1: Cyrilly Crow.
0: Cheryl Crow. Ben, ça fait 2 pour Alban, 2 pour Samuel. Ben, ça, c'est plutôt bien, j'ai envie de dire. Et là, tout de suite, vous vous rappelez, j'ai révolutionné le parquet de Danse avec les Stars. 2016, je deviens la première danseuse étoile de France.
1: Il y a une plaque, d'ailleurs, sur le plateau.
0: Il y a une plaque sur le plateau, bien sûr. Et le générique de Danse avec les Stars, et on avait même fait le clip à la Tour Eiffel avec lui, c'était ça, Kungs, The Girl.
1: Ah, c'est bon,
0: et
1: ça.
0: Eh ben, ouais. Vous écoutez ici et voilà, on danse dans Danse avec les Stars.
1: Bah on y va.
0: Et ben bien sûr.

0: avec This Girl, qui pourrait d'ailleurs l'hymne de votre Damien Hollande. Hein.
1: Oui, non, mais si, c'est pas vrai. Ça que j'ai choisi.
0: En tous les cas, voilà. Je salue tous ceux et celles qui ont rejoint le Damien Hollande ces dernières semaines. Et si vous souhaitez rendre hommage, je le rappelle, à Valérie Damien tout au long de l'été, on en a beaucoup parlé cette saison. Il y a cette statue. Rappelons où se trouve cette belle statue.
1: Montélimar.
0: Vous allez à Montélimar sur la place publique à Trinité-Condon.
1: D'accord.
0: Il y a une statue de 15 mètres de haut quand même avec Valérie Damidon en salopette.
1: Bien sûr.
0: Les gens se prosternent. Gens dorment la
1: évidemment.
0: Nuit. Posent des bougies. Allez à Montélimar et bientôt à Angoulême, il y en aura une autre.
1: Voilà. Évidemment. Bien allez sûr. Sur une Roomba jingle.
2: Ici la voix. Oula. D'ici. Et c'est moi qui choisis quand on met un jingle. Ici à midi, on est au taquet.
0: Pas de faire à moufler, là. Merci Alain Gazal qui est la voix.
1: Merci la voix. Alors, ça veut dire qu'Alban, tu as deux. Samuel, tu as deux. Vous avez fait le même nombre de points.
3: Mm-hmm.
1: Ça veut dire que.
0: Ils vont partir ensemble.
1: Écoutez, je ne sais pas s'ils vont partir ensemble.
0: Il n'y a plus que ça.
1: Enfin, en même temps, vous n'êtes pas très loin. Hein. L'Hérault et la Drôme Ardèche, on n'est pas. Voilà, c'est pas. Bon. Alors, écoute. Soit tu marques. Et il ne marque pas. Soit vous marquez tous les deux et on vous départagera.
0: Encore une grande phrase, ça.
1: Oui, bon, écoutez. Tiens, je te mets une petite ambiance musicale.
4: Je vous ai apporté des bonbons.
1: Voilà, c'est mauvais pour les dents.
4: Parce que les fleurs,
1: c'est périssable. Alors, on va parler de bonbons, ma chérie.
4: Les bonbons, c'est tellement bon.
1: Ah là là, quelle. Alors, quelle confiserie est associée à la ville d'Uzès? Dans le Gard, la ville de Didier Gustin qu'on embrasse très fort.
0: Bisous Didier.
1: Quelle confiserie est associée à la ville d'Uzès dans le Gard? Top chrono, 10 secondes.
5: Dites au hasard, Alban. Vite.
3: Macaron.
1: Non, et pas du tout. C'est le réglisse, enfin la réglisse, pardon. C'est à Uzès qu'est née la marque Zan, qui est aujourd'hui avec Haribo. Voilà. Il y a le musée du bonbon Haribo à Uzès. C'est l'un des sites touristiques les plus visités du Gard. Mmh. Et je crois que le gardien du musée, c'est Didier Gustin, et il bouffe des bonbons toute la journée.
0: Bon, le salut Didier, il a fait partie de l'aventure au taquet. Hein.
1: Évidemment.
0: Alors, c'est pas encore perdu pour Alban, hein, puisqu'ils sont encore à égalité. Voilà. Là, donc, on va voir comment ça se passe. C'est Samuel. T'as compris que si là, tu gagnes pas, faudra qu'on vous départage d'une façon ou d'une autre.
1: À main nue, dans l'octogone.
0: Voilà, donc t'as plutôt intérêt à marquer les points, comme ça, ça serait plus clair. Samuel, on y va, on est chaud, on a deux points et on va tenter de prendre 5 points de plus pour être en finale avant 13h. Avec un petit extrait, s'il vous plaît. On a beaucoup voyagé hein, cette saison. Là, on est au Venezuela.
1: Oui, bah là, on a beaucoup voyagé.
0: Voici donc cette question géographie, question capitale. On est nul souvent en géographie en nom de capitale, c'est vrai.
1: Bah toi, on trouve pas. Vous parlez pour vous.
0: Oh, oui, voilà, merci. Attends, bah on va voir si vous savez. Quelle est la capitale du Venezuela? Top chrono.

0: désolée. J'ai envie de chialer. J'avais dit que je pleurerais pas, mais là, je suis à ça de chialer. Ouais.
1: J'étais à je vous souhaite un bon été.
0: Oh, bah, toi aussi, ma chérie.
2: Merci.
0: Amuse-toi bien, belles vacances, et puis bonne continuation. Samuel, te voilà donc finaliste. Enfin, qualifié pour la finale.
2: Et oui.
0: Voilà. On verra qui de Laurent ou Sylvie te rejoindra.

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1: Soyez les bienvenus si vous nous rejoignez, vous écoutez au Taquet avec Valérie Damido et Éric Bastien. Alors, à ce moment-là, normalement, Valérie rappelle les cadeaux.
2: Exactement.
1: On est d'accord. Pour cette dernière émission, on a fait appel à un fidèle de l'émission qui va le faire, mais alors beaucoup mieux que vous. Bonjour.
3: Alors, bonjour. Le problème, c'est que je ne connais pas mon texte. Alors. Je ne connais pas mon texte. Peut-être que Stéphane Bern, vous connaissez, vous ?
2: Oui.
3: Écoutez, je regardais, je n'arrive pas à retrouver mon texte. Je crois qu'il y a une machine à café à gagner. C'est ça, l'Espalès.
4: Oui, c'est une machine à café, je crois. Mais je crois qu'il y a autre chose. Coluche, c'est quoi ? Je sais pas, je crois qu'il y a des trucs à gagner, des voyages, des machins. Des spas, des machins, des trucs, tout ça. Hein ? Voilà, des massages avec Patrick Bruel, des trucs.
5: Oh non ! Oh non !
1: Et est-ce que Johnny pourrait nous en dire un mot aussi ?
2: Oh mon Dieu !
3: Eh ben moi, j'écoute tous les jours au Taquet parce que j'adore d'abord. J'adore le café parce que j'adore le café. Parce que Malongo, c'est mon café.
2: Oh là là.
1: Bon, Didier Gustin.
2: Non, mon petit chaton. Comment ça va,
3: Didier, copain?
2: Oh là là. Bonjour, mon Didier. Comment ça va?

0: Ça va.
1: Ah, qu'est-ce qu'on l'aime.
2: Bonjour Valérie, bonjour Eric. Salut Eric, qui m'a envoyé un message. Je pouvais pas te répondre parce qu'on avait déjà.
1: Mais oui, mais j'ai bien compris qu'il y a des gens qui. Mais oui, j'ai compris.
0: Mais oui, en plus, je venais de parler de toi.
2: Oui, j'ai entendu.
0: Oh là là.
2: J'ai entendu, Usain, c'est tout.
0: Mon petit chat des bois.
1: Non, parce que moi, j'ai voulu faire des petites surprises. Et en fait, c'est l'équipe, on va dire. C'est Catherine qui connaît et Céline compris les deux.
2: Ouais, Catherine, elle est top.
0: Et voilà. Eh oui, les filles sont les meilleures, mon petit chaton.
1: Ah, Didier, t'as marqué l'émission. Merci.
0: Merci.
2: Bah, y a toujours, j'ai toujours mon rond de serviette.
0: Oui, évidemment. Un jour, on se retrouvera ici ou ailleurs. Ne t'inquiète même pas.
2: Avec plaisir. Bon, je vous laisse parce que vous avez un jeu à faire, non?
0: Allez.
1: Bah oui. Et tu joues quand même. Fais ta promo. Tu joues. Tu fais quelque chose cet été ou pas, là?
2: Oui, je suis en tournée. Bah, justement, parce que j'ai joué dans Camping Paradis. Je suis en train de faire la tournée des 20 ans de Camping Paradis.
0: Ok.
2: Et voilà, j'ai une trentaine de dates jusqu'au 21 août. Voilà.
0: Génial.
1: Merci, mon Didier. T'es un
0: merci,
1: amour.
0: Merci, Didier.
2: Je vous embrasse fort.
0: Bisous. Oh là là, quel amour.
1: C'est fou, ça.
0: On l'adore, celui-là. Alors, Laurent, t'es content de jouer avec moi?
1: C'est une belle réaction.
0: Alors, je vais la refaire. Laurent, t'es content de jouer avec moi?
3: Mais je suis super content, Valérie. Pourquoi cette question? Tout le monde est content de jouer avec toi?
0: Ah, ben oui, je sais pas, mon chat, comme il n'y avait pas de réponse.
1: Il a bien appris son texte, voilà, celui que j'ai donné.
0: Alors, Oh. Alors, Laurent, qui joue avec ICI Provence, t'habites à Lorgues, ville que j'adore. J'y ai passé beaucoup de fois des vacances. Et j'adore Lorgues. Tu es marié à Nathalie, tu as des jumelles, tu as deux grands garçons, tu as des chiens, un chat, tu es pâtissier, boulanger, glacier. Bref, une profession qui n'aurait pas été pour moi, j'aurais évidemment fait faillite. Alors, est-ce que tu es prêt à gagner? Est-ce que tu as envie d'aller à la Ciotat?
3: Bah, par contre, j'ai envie d'aller à la Ciotat, j'ai envie de gagner. De toute manière, c'est dans mon ADN, c'est obligé.
0: Ah bah écoute, mon
1: chat... T'as vu comme je l'ai bien coaché celui-là?
0: Ouais.
1: T'as vu
0: quoi,
1: ça?
0: Attends.
1: C'est la crête de champion, ça.
0: T'es quoi comme signe astrologique?
3: Ça, c'est mon champion.
0: T'es quoi comme signe astrologique?
3: Gémeaux.
0: Gémeaux. Alors, écoute bien cette première question avec une petite ambiance musicale. Est-ce que vous vous rappelez ce tube? Bah oui, évidemment. Alors, j'ai une question drapeau à te poser.
1: Dragosta Dinte, je me souviens. C'est comme ça, je crois qu'on prononçait le nom.
0: Ah, mais là, tu me demandes un truc, je sais pas. Moi, je connais. Kourouku, stache. Alors, le drapeau, écoute bien cette question, Laurent. Le drapeau de la Roumanie et le drapeau du Tchad sont pratiquement identiques. Est-ce que c'est vrai ou faux que la Roumanie et le Tchad ont presque le même drapeau? Top chrono, 5 secondes.
3: Roumanie, le Tchad, oui, je crois que c'est... Il y a du jaune, il y a du rouge, donc oui, moi je dirais oui. Et puis l'autre,
0: bravo. Eh ben bravo, c'est bleu, jaune et rouge. Voilà, c'est juste le bleu qui change. Il est un peu plus foncé sur le drapeau du Tchad. Bravo, premier point pour Laurent.
1: Bon, Sylvie, déjà, salut Laurent, je suis content de te retrouver. Merci d'être là, Laurent, bravo.
0: Laurent est dans la team d'Amido maintenant.
1: Oui, bien sûr. Mais Laurent, il peut me parler quand même, non? Non, c'est fini?
3: Oui, il est gentil. De toute façon, vous êtes gentils tous les deux, là.
0: Oh
1: voilà, c'est bien ça. Sylvie, voilà. Avec ici, Zer, qui était avec nous, mercredi, c'était le 15 juillet, qui a marqué 19 points, donc un beau parcours.
0: Oui,
1: Sylvie, à Saint-Apollinaire, comment ça va?
4: Bonjour, ça va bien. L'orage est passé, donc c'est très bien.
1: Alors, tout roule. Hôtesse de caisse actuellement.
0: Hôtel de l'air, ouais.
1: Oui, elle n'a rien à voir. Technicienne de laboratoire, elle était aide-soignante. Vous vous souvenez, c'était Laure Ingalls, Caroline Ingalls.
0: Oui, je sais.
1: Elle voulait 12 enfants.
0: Elle fait des tartes aux pommes toute la journée en coupant du bois avec son mari.
1: Exactement, elle a visité l'Italie, elle est un peu sauvage. C'est elle qui souhaiterait que sa vie soit tournée, écrite par Gérard Jugnot. Vous en souvenez?
0: Évidemment.
1: Bien sûr.
0: Sylvie, ou alors un livre écrit avec Nadine.
1: Oh, quand je pense Nadine Mousselet, c'est fou.
0: Ma réalisatrice m'a dit que t'étais sur Instagram, je t'ai suivi. Sur Instagram, je m'appelle Valou la Gitane, n'aie pas peur, c'est moi.
1: Ah non, mais c'est génial ça. Sylvie, le week-end se présente bien, on est heureuse?
4: Oui, ça va très bien. Je pense manger des moules frites ce soir, donc voilà.
1: Très bon programme. Joli programme. Voici la question, elle arrive tout de suite, c'est une question à un point avec un petit extrait. Ma série préférée, Grey's Anatomy, le corps, ça.
0: Oui, tout ce que je déteste.
1: Et oui, les problèmes. Alors, Sylvie, votre avant-bras fait la taille de votre pied. Vrai ou faux? Top chrono, 5 secondes. Ton avant-bras fait la taille de ton pied.
0: Elle a dit faux.
1: Je sais rien, je suis pas assez souple pour faire.
4: J'ai dit faux.
0: Elle a dit faux.
1: Eh ben c'est vrai, non, chez la plupart des adultes, la longueur de l'avant-bras est très proche de celle du... Non mais c'est bon, puis je suis en train de vérifier.
0: Mais oui, c'est vrai, évidemment
1: voilà. C'est vrai. Non, c'est vrai. Catherine a vérifié aussi.
5: Moi, je suis en train de regarder.
0: Eh oui, mes amis, vous ne savez pas ça, c'était un truc de gosse, on faisait ça tout le temps. Laurent, un point, Sylvie, pas de point. Ah, il a tout de suite, c'est
5: chiant. Excusez-moi.
0: Ah, j'ai même pas le droit de dire. Allez, vas-y.
5: Non, désolé. Petit changement de programme.
0: Ah, d'accord.
5: Alors, toute l'année, vous nous avez parlé de cette personne. Toute l'année, vous avez chantonné cette personne.
1: Ah oui ?
6: C'est là.
1: Ne me dis pas qu'on a un vibrateur.
6: C'est
1: des filles. C'est pas
6: les filles.
0: La la la la la.
1: C'est là. Oh non.
5: Encore. Bonjour Rémi Brica.
1: Oh non.
7: Bonjour.
0: Oh, Rémi Brica, c'est pas possible, je peux chialer.
1: Notre idole, notre légende.
0: Mais Rémi, comment ça va?
7: Ça va bien, voilà, je vous appelle de l'Allemagne, d'Europa Park, où je me produis en ce moment.
0: Oh là là là.
1: Les colombes, le chapeau.
0: Oh là là là.
1: Le feu d'artifice.
0: Mais on a chanté votre chanson
7: tout
0: le temps, mon...
7: Tout. Oh. Oui, c'est ce qu'on m'a dit. Alors, je suis vraiment heureux parce que c'est, pour moi, c'est tous les jours la vie en couleur. Alors, et en plus, cette année, la vie en couleur va avoir 50 ans. Donc, c'est bien.
1: Oh là là.
7: Je suis le premier à vous l'annoncer.
0: Oh
1: mais quelle surprise extraordinaire. Tiens, regarde. Hey, Rémi, regarde comment on faisait. Allez.
6: C'est la vie en couleur.
7: En couleur. Dans le ballon.
0: Oui.
1: Et voilà. Ah, c'est mon premier duo,
0: magnifique.
1: J'adore.
0: C'est magnifique. Je peux chialer. Nadine Mousseler, Rémi Brica, les filles, vous êtes formidables.
1: On peut mourir tranquillement.
0: On peut mourir tranquillement.
1: Exactement.
0: Pas aujourd'hui.
5: Vous allez peut-être finir l'émission avant.
1: Oui,
0: on va finir l'émission. Merci.
1: Comment vous avez fait pour avoir Rémi Brica?
0: C'est
1: ça.
0: Magnifique. Hein.
1: C'est toi.
5: Bah, on lui a demandé. C'est une idée de Céline, la réalisatrice.
0: Ah. Oh là là, c'est magnifique.
1: Est-ce qu'on peut remettre un extrait quand même?
0: Ah oui, remettez-nous un extrait. Allons-y. Allez. Oh là là, on adore.
1: Où,
0: c'est la vie en couleur. 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
1: la la la
0: la la la la la Oh là là.
7: C'était un vrai plaisir. En tout cas, je vous souhaite un très bel été.
0: Oh, toi aussi.
7: Avec plein de couleurs et puis la vie en couleurs surtout. Voilà.
0: Eh ben merci beaucoup.
1: C'est magique. Nadine Mousseler, Rémi Brica, Didier Gustin. Est-ce qu'on peut continuer l'émission jusqu'à 15h?
0: J'aimerais bien, mais non, parce qu'on va enchaîner tout de suite. Laurent, ton quiz musical, t'es prêt, mon chat? Laurent.
7: Oui.
0: Laurence, je vais pas te faire écouter Rémi Brica, hein, mais il va falloir quand même que tu me trouves, les petites chansons que je vais te mettre, mon chaton. T'es prêt ?
7: Je suis prêt.
0: Alors ça, c'est un tube que j'adore. Gwen Coupez aussi, elle l'adore. C'est elle qui l'a choisi d'ailleurs. On adore ce titre. Écoute bien, qui chante ?

0: Bonjour Gilbert Montagnier. Ça marche pas là.
1: Non, ça marche pas. On veut pas tous les coups. Hein. On n'a pas non plus, tu vois. Bon. Eh, bravo, premier point pour toi, mon chat. Alors, tu vas m'en marquer tout de suite un deuxième avec cet énorme tube.
2: George. Hein? Georgia. The whole again.
1: Just an old sweet song. Alors, tu me dis que c'est qui, Ray Charles?
3: Bah, ouais, pff, c'est...
1: Évidemment, George. Oui.
0: Bonjour, Ray Charles.
3: Merci, non. Dido, hein, c'est...
0: Georgia.
1: Georgia on my mind, Ray Charles, qui veut dire que tu as...
0: Trois... C'est ton choix, ça, hein. T'aimes bien, toi, Charles,
1: bon, moi,
0: ça.
1: j'aime tout. Non, moi, mon choix, c'est celui, un des tiens.
0: Ah, d'accord.
1: Ouais, c'est le deuxième des tiens. Bravo, Laurent, tu as 3 points.
0: Sylvie, attention, là, il a un petit peu décollé. Donc, on a deux chansons à retrouver. Franchement, on est sur du tube, ça va le faire. T'es prête, ma Sylvie?
4: Oui, j'espère.
0: Tu connais Rémi Bricard, hein. T'étais contente d'écouter Rémi, là. C'est génial. Merci.
5: Sylvie, elle est stressée, elle est concentrée.
0: Oui,
5: elle est concentrée. Elle veut gagner des points.
1: Voilà.
0: Et c'est la chanson qui arrive, on y va.
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0: Allez, Sylvie, c'est facile ça, top chrono. Qui chante?
4: Dis-toi au hasard.
0: Tube dans les années 80. Une femme.
4: Oui.
0: Aïe, aïe, aïe. C'est Caroline Loeb.
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0: Je voudrais dédicacer cette chanson à Céline Lebras qui réalise cette émission et qui nous a foutu du de toutes les matières, c'est les maths qu'elle préfère. Une espèce de parodie toute l'année. Et d'ailleurs, j'en profite pour dire qu'on n'en peut plus de tes chansons bretonnes. Et comme ton mari François Touchard est en régie, il va falloir qu'on se parle, François. Hein.
1: Allez, peut-être que tu vas trouver la deuxième chanson, c'est mon choix à moi.
0: Top chrono. Non, top chanson.
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0: Facile.
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0: Allez, bon, on va le chrono là. Ah, non, Sylvie, écoute, là, c'est pas possible. Là,
5: essayez, Sylvie.
0: Mais non.
4: Non.
0: Sylvie.
1: What a wonderful world.
0: Là, c'est Louis Armstrong. Ah, c'est dommage, je pensais vraiment que c'était des chansons très connues. Hein,
1: Et c'est une sublime chanson, surtout, hein, sur l'amour, sur tellement de choses.
0: Oui, c'est bien de finir là-dessus. Bah, bon, Sylvie.
1: Ça serait pas mal. Ouais.
0: C'est moche, là. Hein.
1: C'est moche.
0: Ah, pour Sylvie, c'est moche. Ouais.
1: Bah, c'est moche, elle est à zéro. Hein.
0: Bah, oui, ça ne fait pas dire.
1: Lolo, t'es à ça du bol de sangria. Hein. C'est pas mal. Hein.
0: Oui, ça manque un peu d'ailleurs. Là, hein. On a soif un peu. Là.
1: Alors là, je lance quoi? Je lance Soirée mondaine?
5: Oui.
1: Ah, bah, voilà. Bah, écoutez, bah, maintenant, je demande. Hein. Et bah, vous êtes sur ici.
0: Avec Auréa. Bonjour, Auréa.
1: Allez, vous écoutez ici. On vous aime. Soirée mondaine, Auréa.

0: Soirée mondaine, Oria. Non, mais on peut pas se quitter avant 13h sans que vous m'ayez refait une dernière fois Flipper le Dauphin. Là.
1: Bien sûr, on va en parler, regardez.
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1: Alors, ça, c'est la soupe aux choux.
0: C'est vrai, bah, en même temps, je suis auvergnat. Hein,
1: je rappelle que Laurent, qui joue avec moi, est ici Provence. Il voudrait, s'il était un animal, être un dauphin.
0: Ah.
1: Est-ce que tu sais imiter le dauphin, Laurent?
3: Ouais, mais le dauphin qui dort un petit peu, il fait.
0: C'est ridicule. Catherine, on fait
4: moi,
0: le dauphin.
4: Non, moi j'imite rien du tout, moi.
0: Ah bah si, on fait le dauphin là. On a
4: moi j'imite le chat.
0: Vas-y.
4: Ah vas-y.
0: Miaou. Mais c'était facile, ça. Fais le dauphin, le dauphin.
4: Ah, voilà.
1: Ouais. Alors, Laurent, tu vas faire quoi là ce week-end? Tu vas bosser? Tu vas jardiner? Tu vas faire quoi exactement?
3: Rien de spécial. Je pense que ça va être un petit peu de piscine, peut-être un peu de rivière aussi. On a été à la rivière ce matin là.
1: Et alors, il fait beau à la rivière?
3: Ah ouais, bah c'est beau. En fait, c'est juste à côté, c'est à Vidauban.
1: Mais oui. Puis t'as un restaurant qui est pas loin là, aux Fontaines de je sais plus quoi là. Comment ça s'appelle?
3: Les Fontaines, ça me dit rien. Mais on a deux restaurants hyper réputés à, je sais pas si je peux dire les noms, à Lorgue. Il y a un restaurant, il s'appelle chez Bruno.
1: Ouais. Mm-hmm.
3: Bah, celui-là, il est réputé. Les derniers qui sont venus manger, je crois que c'est David Beckham et sa femme il y a pas si longtemps.
0: Bonjour David Beckham qui est avec nous.
1: Hein. Non, il y a pas
3: d'argent. Il passe cet après-midi parce qu'il reste un peu de gambasse d'hier soir.
1: Ah voilà, bah, embrasse-le bien, hein, le petit David, ouais. On l'adore. Alors. Demain, il y a la finale, enfin la troisième place. Là.
0: Oui. Ne remuez pas le couteau encore une fois.
1: France-Angleterre. Bah quoi, on ne remue pas le couteau dans la plaie, on est pour l'Espagne de toute façon. Alors, mon petit Lolo, là, t'as 3 points. Je peux te dire que si tu marques, c'est plié, tu vas en finale.
3: Ouais.
1: Alors, c'est une question cash. Écoute bien la question. C'est simplissime. Pour un homme de ta trempe, tu devrais trouver immédiatement. Écoute bien. Comment on appelle la partie du livre où il y a marqué les chapitres et les numéros de pages? Comment ça s'appelle cette partie du livre où sont indiqués les chapitres et les numéros de pages? On appelle ça, il y a un nom spécial, top chrono, 10 secondes.
3: Chapitre et numéro de page.
1: Oui, ça répertorie tout, quoi.
4: Non, mais il demande à ses fils qui sont là pour l'aider.
0: Ben évidemment.
1: Ben il a le droit. Hein. Mais il a le droit. Alors
0: c'est moche.
3: C'est dur, cette question.
0: Non.
1: Quand je vais te dire la réponse, tu vas me dire « Ah bah non, c'était pas dur, c'est la table des matières. »
3: D'accord. Ah bah j'aurais pas cru qu'il y avait une table de matière
1: Oui.
0: Ah quand même, la table des matières.
1: Alors, c'est pas grave.
0: Ben, pour l'instant, elle a encore zéro. Hein,
1: absolument.
0: Sylvie, c'est clair que là, voilà, si tu ne marques pas, il l'emporte. Si tu marques, tu encaisses 5 points. Et donc, tu es dans la phase finale avec nous dans les prochaines minutes. Un petit peu de pression, Sylvie. On y croit. Voici ta question. On va y aller tout de suite. Pour 5 points, sur un dé à 6 faces, les dés à 6 faces, quel chiffre est inscrit sur la face opposée aux 2? Top chrono, 10 secondes. Quel chiffre est inscrit sur la face opposée aux 2? T'as dit 4?
5: Oui.
0: Je crois que tu ne regarderas plus jamais les dés comme avant. C'était le 5. Oh Sylvie, je suis désolé.
1: Ah bah ça fait bien nos affaires ça Lolo, parce que tu vas jouer la finale avec maman.
0: Bravo Lolo.
5: Super
0: Alors. Football, hein. Bravo Sylvie quand même, hein. Merci.
1: Bravo Sylvie.
3: Ouais. Bravo.
5: Réussi à faire beaucoup de zéros aujourd'hui.
1: Écoute, on peut pas toujours gagner, Sylvie, tu vois.
0: On peut pas tromper mille fois mille personnes.
1: Bon, alors, Laurent.
3: L'apéro, c'est l'apéro.
1: Bon, Laurent, c'est pas mal. Lance l'apéro, commence à faire chauffer le barbecue. Là, t'es presque, t'es aux portes de gagner la finale.
0: Hein. 100% masculin, finale, hein, dis donc. Samuel Laurent, 2 mecs.
1: Et alors
3: oui,
0: bon,
3: rien, deux
0: mecs. On constate, quoi, voilà.
1: C'est quoi? C'est moi qui joue avec Laurent.
0: C'est mon côté patriarcat. Voilà. Oula, les gros yeux qu'elle me fait.
1: Non mais oula. Catherine dit quelque chose quoi.
0: Je remarque juste que c'est une finale de mec, hein.
1: Ça fait 2 ans que j'arbitre entre vous. Débrouillez-vous, hein.
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1: Et c'est la dernière fois que Rocky va nous accompagner dans Au taquet. Toutes ces finales, 2 ans de finale, mon Dieu. Toutes ces chances que j'ai eues de gagner. J'ai triomphé plus d'une fois. Et là, aujourd'hui, à ma gauche, il y a Laurent. Laurent, il joue avec Ici Provence. Il habite à Lorgues. Il est marié à Nathalie. Il est pâtissier. Autant vous dire qu'il ne va pas rester longtemps dans la sauce. Il va triompher et partir à la Ciotat. À ma droite, il y a qui ?
0: Eh bien, il y a Samuel pour cette dernière finale avec Ici Héros. Il est en mode Saint-Génie de Fontenay, mais il fait du barbecue. Voilà, il a un chat qui s'appelle Tigre. Comme Survivor avec The Tiger. Il a l'œil de la victoire !
1: Ouais, c'est parti ! Oh my god, Rocky, c'est toi ?
0: Oh, c'est la dernière finale, quoi.
1: Alors, donc... Laurent, t'es prêt à gagner ?
3: Je suis prêt à gagner.
1: Ça, c'est une bonne nouvelle, tu vois, parce que...
3: Je suis au taquet, là.
1: Tu sais que c'est pas un bingo, hein, pour la finale.
3: Ouais, ouais.
1: Ah oui, on l'avait dit, hein. C'est-à-dire que on se dut bon. Pendant 2 ans, on leur a raconté plein de conneries, ils ont rigolé avec nous. On a monté un pays, le Damidolande, il y a déjà 1700 habitants.
0: C'est vrai.
1: Alors, on va vous poser des questions l'un sur l'autre. Vous allez marquer, c'est des vrais ou faux. Je vais te donner des vrais ou faux sur Eric. À chaque fois que tu vas bien répondre, tu auras 2 points.
3: Ouais.
1: Hein, t'es d'accord ?
3: Je connais tout d'Eric.
1: Oh mon Dieu.
0: Bah, c'est inquiétant.
1: Tu sais quoi ? C'est magnifique. Je vais quand même t'encourager avec une chanson que tu adores.
6: Je suis tombé pour elle.
0: Là, tu ne sais pas que j'étais en couple avec Pascal pendant 6 ans. Rien.
1: Ah bah là, écoute, on va appeler Pascal, on va lui demander confirmation.
4: Bonjour Pascal Obispo.
0: Non mais je sais qu'il est, il a des fois écouté l'émission. Pascal.
1: Il a totalement écouté l'émission. Alors, c'est parti. Il n'y aura pas que 10 secondes d'un commun accord avec la réalisation.
0: Ouais, vous avez triché quoi.
1: On a pris chacun 20 secondes parce qu'il faut poser les questions.
0: D'accord, ok.
1: Alors, à chaque fois que tu me dis la bonne réponse, t'as 2 points. Écoute bien. Alors, Eric parle couramment anglais, vrai ou faux ?
3: Vrai.
1: Le surnom d'Eric, c'est Grongron.
3: Grongron ?
1: Ouais.
3: Vrai.
1: Eric a gagné 5 fois en 2 ans la finale.
3: Faux.
1: Ça, c'est...
0: Ouais.
1: Ok, et Eric adore l'argent, d'ailleurs, il en parle tout le temps.
3: Bah, vrai.
1: Voilà, sauf que...
0: Bon, en fait, la dernière,
1: Eric est hypochondriaque.
3: Vrai.
1: Voilà, mais tu as marqué, Eric parle couramment anglais, c'est faux. Hein.
0: Ah non,
1: c'est
0: non.
1: Même une buse.
0: Ah, une buse.
1: Le surnom d'Eric, c'est pas Grongron, c'est Chonchon.
0: Chonchon.
1: Voilà, tu as
0: gagné marqué. 5 fois là.
1: il a dit faux, donc ouais. Il a 2 points. Eric adore l'argent, il a dit 2 points. Eric est hypochondriaque, 2 points, il a 6 points.
0: Ouh là là là là là là là là là.
1: Voilà.
0: Samuel, donc il a 6 points,
1: ouais.
0: C'est pas compliqué.
1: Ah bah
0: hein.
1: Faut faire
0: 8 puisque c'est 2 points par bonne réponse. Ok, Samuel, 8 points, ça veut dire 4 bonnes réponses sur 5.
1: Woohoo !
0: J'ai des questions à te poser sur Valérie, c'est du vrai ou faux, on t'encourage avec la musique que tu aimes.
7: C'est Marcel Bébé,
1: ouais. C'est Marcel Bébé.
0: Allez Samuel, on y va, tu me réponds assez rapidement, vrai ou faux, top chrono. Valérie préfère Michel Sardou à Johnny.
3: Oui.
0: Valérie a 3 chiens.
3: Ouais.
0: Valérie adore la chasse.
3: Faux.
0: Valérie est timide.
3: Faux.
0: Valérie part en vacances en Espagne.
3: Valérie est timide, vrai. Et Valérie part en Espagne, vrai.
0: Et très bien, nous sommes arrivés au bout du chrono. Nous allons donc vérifier. Valérie part en vacances en Espagne, tu confirmes ?
1: 2 points.
0: 2 points, Valérie est timide.
1: C'est vrai.
0: Il a dit vrai, hein ?
1: Oui.
0: T'es timide ?
3: Oui, j'ai dit vrai.
1: Eh oui, je suis timide, je rougis. Mais d'accord. C'est la vérité, personne ne le croit jamais.
0: Valérie adore la chasse.
1: Il a dit faux, c'est totalement faux. Je déteste
0: Valérie,
1: à 2 points.
0: Ouais. Valérie a 3 chiens, t'as dit quoi ?
3: J'ai dit vrai.
1: Et non, j'en ai que 2.
0: Alors attention, 2-4-6, pour l'instant t'es à égalité, tout se joue sur cette réponse. Valérie préfère Michel Sardou à Johnny, tu nous as dit ?
3: Vrai.
4: Il a dit faux.
1: Non, il a dit vrai.
4: Il a dit vrai, pardon.
1: Et c'est faux, je préfère Johnny.
0: Et donc ça ne suffira pas, Samuel.
1: Mais si
0: ça suffit, Samuel.
1: Ils sont à égalité.
0: Ils sont à égalité.
1: Donc c'est les points qui les départagent.
0: Ah, oh bah dis donc.
1: Et donc Laurent a eu 17 points et Samuel il a eu 21. Bah c'est Samuel.
0: Samuel, c'est toi qui gagne.
1: Voilà.
0: Bravo Samuel.
1: Alors Samuel, c'est toi qui iras au festival live ici, La Ciotat. C'est magnifique. Tu pars
7: trois nuits d'hôtel. Tu iras au concert tous les soirs. Tu iras même dans les coulisses. Tu feras du bateau. Tu sauras très vite qui sont les invités. Là, pour l'instant, on n'a pas le droit de le dire, mais très rapidement, on le saura.
0: Il y a Rémi Brica.
7: Oui, ça c'est sûr. Et voilà, bravo. Et
0: bravo à vous tous.
7: Et puis, eh ben, Lolo, tu gagnes la machine à café de Joe Malongo.
0: La dernière machine espresso, 32 dosettes, 6 verres en verre. Merci à Joe Malongo et à l'entreprise Malongo de nous avoir accompagnés pendant ces 2 ans.
7: Ah ouais, alors franchement, on a plein de merci à dire. Et évidemment, on est très triste de vous quitter. Hein. On ne va plus jamais dire bonjour à la France, enfin surtout moi. Je ne vais plus jamais supporter les vannes de Chonchon.
0: Je t'appellerai.
7: Tu m'appelleras, bien sûr. Alors, je remercie évidemment tous les auditeurs. Merci parce qu'on part en plus sur un super score. Et donc, merci. Merci aux habitants du Dami d'Hollande, on continuera cette vanne. Merci à Maître Kikandon qui a arbitré avec brio cette dernière et puis pendant un an. Merci à Gwen Coupès qui est déjà en vacances, cette bourrique. merci à Céline qui a réalisé avec brio.
0: Bravo Céline.
7: Voilà, merci. Aujourd'hui c'est Emma, mais on a quand même bien plein. Basile, Florent, Elorie,
0: Lucas.
7: Alors Lulu, bravo parce que Lulu est un génie.
0: Ouais, c'est un génie.
7: Donc voilà, merci à Didier Gustin, François Touchard, Sandrine Saroche, Labajon. Tous ces gens qui nous ont accompagné la première
0: Sébastien
7: saison. Sébastien Marx. Merci à Alexandra, Marianne. On a eu tellement Sadika. On a
4: Laura.
7: Eu Laura, on a eu au tellement standard, ouais. Au standard.
0: Maëva, Manon, Elodie pour l'équipe web et toutes
7: exactement.
0: Les vidéos que vous avez retrouvées. Puis les deux auteurs.
7: Et les deux auteurs, Raphaël et Luigi qui nous ont fait des questions, on peut dire...
0: Voilà.
7: On peut dire ça, non?
0: Très sympa.
4: Bah, on a appris plein de choses.
7: On a appris plein de trucs. J'espère que vous êtes bien marrés. Nous, on a adoré partager ces 2 ans avec vous. J'ai adoré racontez vos histoires, vos vies, vous avez des vies exceptionnelles, vous êtes formidables, moi j'aime la France, j'aime les Français qu'on a eu pendant 2 ans, vous êtes exceptionnels, vous vous occupez d'associations, vous êtes amoureux de tout, de la nature, vive Johnny à bas la chasse.
0: Bon, merci à toi Valérie.
7: Merci Eric.
0: Merci Valérie.
7: Merci vraiment à Yann Chouquet, Céline Pigalle, d'être venu me chercher, et puis on se retrouvera un jour ici ou ailleurs. Merci la France, bonjour, au revoir, pardon, à demain. Allez,
0: oh, c'est
7: salut.
0: Mignon, jusqu'au bout.
4: Merci Valérie Damido et Éric Bastien. Dans un instant, Johan Rock pour Ici dès 5h. Quant à moi, je vous retrouve tout à l'heure à partir de midi pour les meilleurs moments d'Au Taquet sur votre radio Ici.

0: Finance pour Confidence. On est ravis de vous retrouver ce matin ici.
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0: Alors que le début du week-end approche, peut-être sait-on jamais, le début des vacances pour certains d'entre vous. Soyez les bienvenus ici, dès 5h. Toute l'équipe des Lève-Tôt vous accompagne de la meilleure des manières. Info pratique, bonne humeur, bonne musique avec Indochine ces prochaines minutes. Et l'info, évidemment. Bonjour Cyril Ardo-Redon.
2: Bonjour Johan Rock, bonjour à tous.
0: Qu'est-ce que justement on trouve dans l'actualité ce matin?
2: Eh bien l'incendie, encore la une ce matin avec des milliers d'évacuations en Nouvelle-Aquitaine.
0: Dîner au restaurant, c'est bien. En faisant baisser l'addition, c'est encore mieux, c'est la tâche à laquelle va s'atteler ce matin Valère Coréard. Par ici des économies, rendez-vous à 5h13 et puis on vous attend d'ores et déjà au standard d'ici. 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
0: Nous sommes le vendredi 24 juillet. Bienvenue ici, il est 5h. Le journal présenté par Cyril Ardo-Redon et la Nouvelle-Aquitaine est en proie aux flammes ce matin.
2: Avec deux gros incendies en cours, un à Biscarrosse dans les Landes, l'autre qui a démarré avant-hier dans le secteur du bassin d'Arcachon. Il a déjà parcouru 4800 hectares, 20 000 personnes ont dû être évacuées avec un ordre donné très tôt ce matin de quitter plusieurs villages de la presqu'île du Cap Ferret. Alors face aux flammes, aux interventions des pompiers, aux fermetures de routes et à la pagaille sur place, le maire de Bordeaux, Thomas Cazenave, appelle ses habitants et les vacanciers à ne pas se rendre sur le bassin ce week-end.
3: C'est un week-end de chasse et croisée. Il est très important que les vacanciers attendent avant de se déplacer, sinon ils seront retenus en amont du côté de Saint-Jean-d'Illac, des fois sans solution, ou alors à devoir rebrousser chemin en direction de Bordeaux. Il vaut mieux attendre. Moi, j'invite les vacanciers qui ont prévu de venir de se renseigner encore avant de prendre la route, savoir si le feu sera maîtrisé et si la route sera réouverte. Pour l'instant, elle ne l'est pas. Donc, il vaut mieux attendre, voire décaler un peu son départ, plutôt que se retrouver coincé très en amont. Il vaut mieux se renseigner, suivre notamment le site de la préfecture, des services de l'État qui donnent des informations très précises et actualisées et qui permettent de pouvoir décider ou pas de venir. Parce qu'à ce stade, c'est tout à fait impossible et probablement encore dans les prochaines heures et les prochains jours.
2: Et la ville de Bordeaux a ouvert son parc des expositions pour accueillir une partie des personnes évacuées. Et des évacuations aussi dans le secteur de Biscarrosse, dans les Landes. 9000 personnes priées de quitter leur domicile ou le camping face à un incendie qui a déjà parcouru plus de 1000 hectares déclenché par une camionnette accidentée. Dans le Var à présent, l'incendie du massif du Gros-Bessillon est toujours actif selon la préfecture. 2700 hectares parcourus depuis mardi et des conditions météo qui s'améliorent, ce qui devrait aider le travail des 800 sapeurs-pompiers mobilisés. Deux enquêtes sont ouvertes pour déterminer les origines du feu. Ce matin, Météo France place la Haute-Garonne en rouge face à un risque très élevé de feux de forêt. 27 départements du sud et de l'ouest du pays sont en orange face à un risque élevé. Dans ce contexte, la France a demandé l'activation du mécanisme de protection civile de l'Union européenne. Notre pays va recevoir rapidement des renforts aériens étrangers pour lutter contre les incendies. Deux Canadair croates, deux Air Tractor portugais ou encore des hélicoptères tchèques et slovaques, selon Emmanuel Macron. Dossier complet sur ces incendies à retrouver sur ici.fr.
0: 5h03, l'essence coûte toujours très cher.
2: On avait pourtant bien cru que les prix des carburants allaient retrouver un niveau plus raisonnable. Mais non, le litre s'écoule de nouveau, bien souvent au-delà des 2 euros, conséquence directe de la guerre au Moyen-Orient. Face à la crise, le délai pour demander l'aide carburant pour les gros rouleurs vient d'être prolongé d'un mois jusqu'au 31 août. Et les rares stations-service où l'essence est un peu plus abordable sont prises d'assaut, Léonie Cornet.
4: 1,99€ le litre d'essence, forcément c'est la ruée à la pompe. Julien le constate, il y a du monde.
5: Je pense que les gens, quand ils ont vu ce matin que la station essence la moins chère c'était ici, ils sont tous venus ici. Et je peux même vous dire que je crois qu'il n'y a plus beaucoup d'essence dans la station actuellement.
4: Pourquoi là, vous avez du mal à faire le plein?
5: Ça monte plus du tout.
4: Des Désormais, Thomas anticipe, il compare une par une les stations-service avant de faire son plein.
6: J'ai regardé en plus sur une application pour savoir s'il n'y avait pas d'autres moins chères. Comme je suis dans le coin, ben, je fais attention à ça et effectivement c'est la moins chère.
4: Beaucoup ne comprennent pas pourquoi les prix remontent soudainement.
7: C'est du vol manifeste.
4: Comme Alain.
7: Quand le prix du brut baisse, il faut 6 mois pour que le prix baisse à la pompe. Par contre, quand il y a une bombe qui tombe, ça remonte tout de suite du jour au lendemain. Déjà, l'État en prendrait moins, ça serait nettement mieux. Les taxes, c'est surtaxé, ils s'enrichissent.
4: Total Energy a annoncé le retour du plafonnement des prix à 1,99€ dans ses stations, mais beaucoup dépassent encore les 2€ le litre.
2: Un reportage à Saint-Nid-de-l'Hôtel, près d'Orléans, dans le Loiret. Léonie Cornet, ici Orléans. Et sur ici.fr, vous retrouvez notre carte interactive pour consulter l'évolution des prix des carburants en temps réel. À Rennes, un adolescent de 17 ans mis en examen pour viol et vol sur personne vulnérable. Selon le parquet, le suspect est accusé de s'en être pris à une femme de presque 80 ans début juillet. Il a été placé en détention provisoire et doit comparaître en octobre devant le juge pour enfants.
0: Aujourd'hui, c'est l'avant-dernière étape du Tour de France.
2: 19e étape, 128 km entre Gap et l'Alpe d'Huez. Parcours difficile, tout en montée avec 21 virages noirs de monde. Une étape redoutée par les favoris du classement général, mais pas par Paul Sexas, 4e ce matin.
8: C'est sûr que c'est incroyable. Après, voilà, j'espère surtout de pas tomber dans la montée parce que je pense qu'il va y avoir beaucoup de spectateurs et on a vu que c'était quand même assez dangereux. Donc voilà, j'espère que tout va bien se passer surtout. Et après, forcément, c'est les jambes qui vont parler. Je me sens bien. Et pour une troisième semaine, c'est plutôt pas mal. Deux prochains jours qui arrivent qui sont très solides et sur lesquels le tour va se jouer. Et, enfin, en tout cas, le podium. Donc je pense que ça va bien se passer. Après, on verra.
2: Départ de cette première version de l'Alpe d'Huez à 14h cet après-midi. Et je dis première, car demain, les coureurs remettent ça avec 170 km entre le Bourg d'Oisan et une nouvelle fois donc l'Alpe d'Huez. On jette un coup d'œil sur nos conditions météo. Et c'est du grand et du beau soleil sur tout le pays aujourd'hui, Johan.
0: Un temps calme avec de la fraîcheur au nord ce matin et de fortes chaleurs au sud cet après-midi. Une chaleur qui s'étend et progresse sur le territoire de la Gironde à la Provence, en passant par le Languedoc-Roussillon et midi toulousain, sans épargner la Corse. Les températures ce matin, 15 à Aurillac, 17 dans la capitale, 20 à Bordeaux, 23 à Montpellier, 24 à Nice. Et puis cet après-midi, le mercure qui va grimper d'un cran, omniprésent, le soleil à l'exception de la Picardie et de la Haute-Normandie, ainsi que le Nord-Pas-de-Calais avec de l'humidité, une couverture nuageuse assez conséquente. Et puis des températures donc qui montent d'un cran par rapport à hier, 37 degrés à Bordeaux cet après-midi, 32 à La Rochelle, 31 à Bourges, 40 à Toulouse. C'est la maximale ce vendredi. Et chez vous, comment ça se passe à 5h07? Vous nous envoyez, vous nous postez un petit message sur la page Facebook. D'ici, on fait la météo ensemble, comme tous les jours sur votre radio locale.
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0: Plus de 40 ans que les chansons de Nicolas Sirkis et ses camarades nous accompagnent. Ce vendredi, on vous a choisi 3e sexe. Bon début de journée, 5h08.

0: Bonjour à vous qui nous écoutez de si bonne heure ce vendredi. Ravi de vous savoir ici, de l'autre côté.
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0: Et à 5h11 ce matin, je voudrais vous parler de Bérangère, 84 ans. Elle vient de vivre un moment à la fois exceptionnel et déchirant. Cette dame vit depuis 50 ans dans une maison qu'elle a fait construire avec son mari, Lucien, au milieu des années 70. Dans cette maison, ils ont élevé leurs 3 enfants, ils ont passé une vie, elle, avec à l'intérieur évidemment des souvenirs qui se sont accumulés. Et ce couple, bah, évidemment, comptait finir ses jours dans cet endroit. Seulement, voilà, depuis quelques mois, cette maison est condamnée, la faute à un projet d'aménagement routier qui va la faire rasé d'ici la fin de l'année. Alors, Bérangère a tout essayé pour sauver sa maison, pétition, courrier, réunion publique, interview même donnée à la presse locale, rien n'y a fait dans quelques mois. Là où elle a vécu, il n'y aura bientôt plus rien. Alors, elle a trouvé une manière assez étonnante de dire au revoir à sa maison, sauter en parachute. Je le rappelle, elle a 84 ans. Elle a déclaré « J'ai eu envie de voir ma maison comme les oiseaux la voient depuis 50 ans lorsqu'ils passent au-dessus de mon toit ». Le saut en parachute a été organisé vendredi dernier. Tout s'est bien passé. Bérangère a sauté seule, oui, parce que Lucien, son mari, lui a préféré rester dans le jardin pour voir son épouse de tout là-haut. Visiblement, en bas comme en haut, ils étaient tous les deux émus, l'un comme l'autre. Alors, l'histoire est un peu triste, mais aussi, il y a plein de poésie. On souhaite bon courage à Lucien et Bérangère ce matin. Il est 5h12, vous écoutez ici, ce vendredi. Comment retrouver les auteurs présumés des incendies? C'est l'info d'ici.
2: Oui, nous serons dans les Pyrénées-Orientales avec les gendarmes, les pompiers, les forestiers qui fouillent les décombres à la recherche des indices.
0: Et puis pour la musique, Stevie Wonder arrive. Elle prend pas comme ça. Dans un instant, pour l'heure, qu'est-ce qu'on fait? Bah des économies, évidemment. Bonjour Valère Coréard, chaque jour avec vous, un bon plan pour surclasser notre pouvoir d'achat. Aujourd'hui, on va parler restaurant sans plomber l'addition.
3: Parce qu'un bon repas à l'extérieur, ça fait plaisir, mais la note grimpe vite parfois, hein, en moyenne 25 à 30 euros par personne en France, bien plus dans les grandes villes, alors autant dire qu'un dîner en couple peut rapidement dépasser les 70 euros. Mais, bonne nouvelle, il y a des solutions pour faire baisser un peu l'addition, que ce soit au restaurant ou à la maison d'ailleurs, à condition d'avoir les bonnes adresses sur Internet.
0: Alors concrètement, comment ça marche pour payer moins cher ?
3: L'application la plus connue reste The Fork. Le principe est simple. Vous réservez votre table via l'application et selon les établissements partenaires, vous bénéficiez de 20, 30, parfois 50% de remise, hors boisson en général. À chaque réservation, vous cumulez aussi des points de fidélité qui sont appelés des YUMS que vous transformez ensuite en réduction supplémentaire. Autre piste, Too Good To Go. Ici, il ne s'agit pas d'une remise sur l'addition, mais de sauver les invendus de restaurateurs ou de traiteurs à petit prix. Vous payez quelques euros et vous repartez avec un panier surprise. Vous ne choisissez pas forcément votre plat, mais vous divisez la facture par 2, 3, voire 4. Et puis, vous contribuez à réduire le gaspillage alimentaire. Et puis, il y a certaines applications de livraison comme Uber Eats ou Just Eat qui proposent régulièrement des codes promo ou encore des réductions de bienvenue. Et ça, bien sûr, c'est pas le même plaisir qu'un repas en salle, mais enfin, ça reste un bon moyen de limiter la dépense tout en se faisant plaisir. Résultat, en combinant ces solutions, vous pouvez économiser facilement 10 à 15 euros par repas, hein, soit plusieurs centaines d'euros par an si vous y allez souvent. Une vraie bouffée d'air pour le budget loisir, sans se priver de bons moments autour de la table. Si vous aussi, vous avez des bons plans resto d'ailleurs, écrivez-moi, comme ça, ça va aider tout le monde. Mon mail, c'est parici.leseconomies@radiofrance.com.
0: Passez un bon week-end, Valère. Lundi, vous nous expliquerez comment louer son camping-car, son van ou son fourgon. 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Ici, ce vendredi, il est 5h14.
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0: Ce vendredi matin, alors que la France est en proie cet été aux incendies, comment font les enquêteurs pour retrouver les auteurs présumés?
2: Cette année, 128 personnes ont déjà été interpellées dans ce cadre. C'est ce qu'a dit avant-hier le ministre de l'Intérieur, Laurent Nunez. Des investigations qui débutent alors que les cendres sont encore chaudes. Gendarmes, pompiers, forestiers fouillent les décombres à la recherche d'indices. Démonstration Caroline Félix dans les Pyrénées-Orientales avec la cellule d'identification criminelle de Perpignan.
6: Comment savoir où a démarré l'incendie dans cet immense champ désormais noir et gris? La première chose à faire, c'est de déterminer les flancs du feu, explique l'adjudant Johan.
7: Ici, on a le feu qui s'est arrêté un peu en bordure. Et là, si on regarde ici, pareil, le feu, là, il s'est propagé à droite. C'est comme un V. On va aller à l'intérieur du V, de trouver le sens de propagation du feu.
6: Plutôt par la gauche ou par la droite, la réponse se trouve au sol.
7: Tenez, là, on a un escargot. On va donc regarder l'escargot, ce qu'il nous montre. Ce côté-là, le côté gauche, il est tout noirci par la suie. Et celui-là, il est clair encore. Ça nous indique que le feu s'est propagé dans ce sens-là.
6: Le feu noircit la coquille par le côté par lequel il arrive. Il faut donc aller à gauche.
7: On met le drapeau avec le sens de propagation. C'est comme remonter une pelote pour arriver à l'origine.
6: Les coquilles voilà. D'escargots sont nombreuses et très utiles.
7: Ça fait partie des seuls animaux qui ne peuvent pas partir très vite quand il y a le feu. La coquille résiste aussi.
6: D'escargots en cailloux, l'enquêteur progresse à travers le champ.
7: Par exemple, là, on a un caillou là.
6: Jusqu'à des traces qui montrent un autre sens du feu contre le vent.
7: Quand les deux vont se rejoindre, on sera sur une zone probable d'origine de départ de feu.
6: On y est, l'adjudant détermine une zone d'éclosion d'environ 10 mètres carrés en bord de route. Reste à trouver l'élément déclencheur, comme un mégot par exemple.
7: La zone de départ du feu, c'est pas la zone où le feu est le plus violent. Donc on peut aussi retrouver des mégots sur place.
6: Cette fois-ci, il n'y a rien, reste des hypothèses.
7: On est à proximité d'une route, on peut penser à un jet de mégots. On a trouvé là des canettes qui étaient sur le chantier. Et voilà, ce sera aux enquêteurs de s'attacher à essayer de trouver, par le biais d'enquêtes de voisinage, de téléphonie, de vidéo, ce qui a pu se passer à ce moment-là.
6: Voilà. D'habitude, pour ce travail d'étude du terrain, ils sont 6, 2 gendarmes, 2 forestiers, 2 pompiers.
7: On a des investigations qui peuvent durer sur plusieurs jours. Il y a des journées où on peut marcher une bonne dizaine de kilomètres dans la zone brûlée. On n'a pas d'ombre, il fait très chaud. En général, quand on fait des investigations comme ça, on se laisse une pause de un jour ou deux. Sinon, ça devient trop dur et quand on est trop fatigué, on ne voit pas bien les choses non plus.
6: Il cède aussi de nouvelles caméras sur les tours de guet. Elles filment jusqu'à 10 km à la ronde.
7: Pour le feu de Trévillac, là, on a pu trianguler grâce aux différentes caméras pour remonter sur une zone qui était intéressante et dans laquelle on a pu travailler pour rechercher l'origine.
6: Les enquêteurs s'appuient également sur les images des hélicoptères bombardiers d'eau.
2: Le reportage dans les Pyrénées-Orientales de Caroline Félix sur votre radio locale ici.
0: Ce vendredi, on fête les 20 ans du magazine de TF1. 50 minutes inside. Dans un instant, Isabelle Isturburu, son animatrice, est l'invitée des coulisses télé. Ce sera le temps d'écouter Stevie Wonder ici, 5h18. 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

0: semaine, alors que le jour se lève, vous écoutez déjà ici, et c'est un 24 juillet qu'ils sont nés. On souhaite un bon anniversaire ce matin à celle qu'on surnomme Gillo. Jennifer Lopez, chanteuse, comédienne, mais aussi femme d'affaires. Jennifer qui a débuté sa carrière aux côtés de Janet Jackson dans un clip il y a déjà quelques années. Guy Savoie, lui, chef triplement étoilé, l'une des figures les plus respectées de la cuisine dans le monde entier, a fait aussi son anniversaire un 24 juillet. Et puis, il y a quelques années, lorsque élève vous étiez en cours de musique, peut-être avez-vous été, comme des millions d'entre nous, contraints d'apprendre un jour la flûte à bec sur l'une de ses chansons.
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0: Sans aucune Yves, joyeux anniversaire, 70 ans aujourd'hui, un gamin comparé à Hervé Villard qui ce vendredi devient octogénaire.
2: Capri, c'est fini.
0: 50 ans. Le Capri, c'est toujours pas fini. Et puis en cette veille de week-end, c'est la journée mondiale de la tequila. Frappée, la tequila, et surtout avec modération. Enfin, ils nous quittaient à cette date. Deux monstres sacrés du cinéma. D'abord en France, Sacha Guitry, et aux États-Unis, Peter Sellers. Deux comédiens, deux personnalités complexes qui ont marqué la pellicule au point de continuer à voir, revoir, revoir leurs films encore aujourd'hui. Il est 5h22, c'est l'heure d'allumer la télévision. Ce vendredi, on vous emmène dans les coulisses de l'émission People de TF1 qui fête ce soir son anniversaire. Et quel anniversaire, 20 ans cet été pour 50 Minutes Inside, l'émission qui raconte la vie des VIP comme on feuillette les pages d'un magazine papier glacé. Générique. Au cours du prime de ce soir, l'émission de TF1 reviendra sur 30 des événements majeurs qui ont marqué ces deux dernières décennies. 30, vous en conviendrez, ça fait pas beaucoup, tant l'actualité people est dense. Pour ça, il n'y a qu'à voir la pile de magazines entassés dans les salles d'attente des cabinets dentaires pour s'en rendre compte. Alors, j'ai demandé à Isabelle Iturburu, qui présente ce soir l'émission, comment l'équipe de production et elle-même ont-ils sélectionné ces événements qu'on retrouvera ce soir.
3: Ce qu'on a fait, c'est qu'on avait des dizaines et des dizaines de post-it, je m'en souviens très bien, au mur, où tout le monde a posé les choses qui l'avaient marqué dans ces 20 dernières années. Et on a écrémé jusqu'à arriver à 30. Et vraiment, le critère principal, c'était à quel point ça nous a marqué, bouleversé. Moi, à titre personnel, mais je pense qu'on est très nombreux dans mon cas, c'est la disparition et surtout

0: préféré que les Français soient en astronaute. On nous aurait dit ça il y a 20 ans. Voilà. Notre admiration, elle évolue, elle change, j'ai l'impression.
1: Et il n'y a pas que ça qui a changé depuis la création du magazine. Ses animateurs aussi. Si l'émission est née avec Nikos Aliagas, ce dernier a ensuite passé la main à Sandrine Quétier, elle-même ayant cédé son prompteur à Isabelle Iturburu. Nikos, qui pour les 20 ans ce soir sera de retour pour co-présenter ce Prime exceptionnel. 50 minutes inside les 20 ans, le Prime événement à voir ce soir 21h10 sur TF1. Vous écoutez ici les 5h25. Et si maintenant vous preniez votre téléphone et appelez votre station locale 0810 055 056, venez nous dire ce que vous avez prévu de faire ces deux prochaines journées. Le week-end arrive et puis ce matin vous connaissez le principe. 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Voici Zazie sur les ondes d'ici.
2: Peu importe.

0: il est 5h, chaque matin on démarre la journée ensemble. Il y a quelques encablures des infos de 5h30, Stéphane Bern est déjà là pour nous rendre une petite visite, pour mieux remonter le temps ce vendredi. Stéphane, on voyage à l'époque victorienne, entre brouillard et brume, à Londres évidemment.
1: Un tube noir, une petite brosse et des cils qui s'allongent d'un seul geste. Le mascara ou rimmel est né entre les mains d'un Français, mais de l'autre côté de la Manche. Nous sommes en 1880 à Londres, dans l'élégante Bond Street. Derrière son comptoir, Eugène Rimmel, fils de parfumeur parisien, observe les clientes de la bonne société britannique. Depuis des années, il perfectionne poudre, eau de toilette et savon parfumé. Mais cet hiver-là, il met au point une invention appelée à conquérir le monde. Un mascara non toxique à base de cire et de poudre de charbon. Du charbon pour avoir une meilleure mine, fallait y penser. Fini le kohl qui coule et vous fait ressembler à un panda. Fini les préparations à base de suie ou d'antimoine. Ce produit, facile à appliquer et sans danger, donne au regard une intensité nouvelle. Et ce, en un clin d'œil. Les élégantes londoniennes se l'arrachent. Il se dit même que la reine Victoria en personne ne jure que par le bloc noir et le pinceau d'Eugène Rimmel. Les journaux en parlent et bientôt, le nom du créateur devient celui du produit, le Rimmel. L'invention dépasse vite les frontières. En Italie, en Espagne, en Turquie, on ne dit pas mascara, on demande un Rimmel. Le Rimmel est bien plus qu'un simple tube. C'est maintenant un hit planétaire.

0: Et tandis que d'autres reprendront son idée jusqu'à la marque Maybelline, née en 1913, c'est bien le parfumeur français qui aura posé les bases du maquillage moderne. Eugène Rimmel a donné son nom au Rimmel, Eugène Poubelle à la poubelle. En revanche, notez que le dramaturge Eugène Labiche n'est pas le créateur de Pampy.
1: Bon week-end Stéphane Bern, et on retrouve tous les voyages dans le temps sur le site ici.fr. À la une de la presse ce matin, il sera question du Seigneur des Anneaux. Comment la saga est-elle devenue mythique? Décryptage avec notre invité à 6h10. Pour l'heure, 5h30, l'info en France et dans le reste du monde. C'est l'heure du 90 secondes avec vous, Cyril Ardo-Redon.
2: Près de 30 000 personnes évacuées au total en Nouvelle-Aquitaine en raison de deux incendies qui ont parcouru respectivement 4 800 hectares en Gironde et 1 000 dans les Landes. 20 000 habitants et vacanciers mis à l'abri au nord du bassin d'Arcachon. Tous les villages de la presqu'île du Cap-Ferré sont en train d'être évacués selon la préfecture. 9 000 personnes mises à l'abri à et autour de Biscarrosse dans les Landes. Dans le Var, deux enquêtes ouvertes pour tenter de déterminer les origines de l'incendie du massif du Gros Bessillon. Le feu est toujours actif ce matin. Selon la préfecture, il a parcouru 2700 hectares depuis mardi, même si les conditions météo s'améliorent. Ce matin, 27 départements de l'Ouest et du Sud sont placés en orange face à un risque élevé de feux de forêt. La Haute-Garonne est en rouge pour un risque très élevé. On attend des renforts aériens venus de Croatie, de République tchèque, de Slovaquie ou du Portugal après l'activation du mécanisme de protection civile de l'Union européenne demandé par la France. Dans la Somme, un homme de 74 ans mis en examen et placé en détention provisoire suspecté de viol sur 17 enfants âgés de 2 à 12 ans sur une période allant de 2001 à 2026. Il était jusqu'à mi-juillet inconnu de la justice. Vous constatez peut-être quand vous avez besoin de retirer de l'argent que les distributeurs se font de plus en plus rares. La France en a perdu 1800 l'an passé. C'est même un distributeur sur 5 qui a disparu depuis 2018. Les banques cherchent à faire des économies. Et puis le Tour de France, 19e étape aujourd'hui, 128 km entre Gap et l'Alpe d'Huez. Parcours de montagne redouté par les coureurs. Une route classique, mythique, avec pas moins de 21 virages.
1: Vous écoutez ici ce vendredi 5h32, l'info, ce sont des milliers de personnes qui ont dû être évacuées ces derniers jours à cause des incendies.
2: 20 000 personnes dans le secteur du bassin d'Arcachon, 9 000 à et autour de Biscarrosse dans les Landes, mais aussi plus de 500 personnes dans le Var, mardi, près du massif du Gros Bessillon. Certains ont pu regagner leur maison, mais ce n'est pas le cas des habitants du village de Corance, à l'image donc de ce petit garçon que vous avez rencontré, Agathe Mahué.
3: Il est parti très vite mardi avec papy, mamie, le chien Doudou.
4: Oui, c'est son nom, Doudou.
3: Pour aller dormir à l'auberge du village, plus loin de l'incendie.
5: Ils sont gentils, on est bien accueillis.
3: Aymeric, 10 ans, essaie d'apprécier l'endroit.
5: Mais ça vaut pas la belle maison qu'on a.
3: Des grands-parents belges tombés amoureux de la Provence il y a des années, Aymeric a passé ici toutes ses vacances.
5: C'est joli, il y a plein de jolies choses à découvrir.
3: Mais le feu est venu tout chambouler.
6: Quand on est parti, la fumée était là et le jardin commençait à s'obscurcir. Donc c'était pas très loin.
5: Moi j'ai paniqué et mon frère a pleuré. Ouais.
3: Pour l'instant, le petit garçon ne peut pas retourner voir là-haut sur les hauteurs.
5: Ça serait dommage que ça parte, la maison parte en feu parce que... C'est le début de nos vacances. Premier jour qu'on arrive, il y a le feu.
3: Marqué par les centaines de pompiers déployés.
5: On entendait des tiiiiiiiiiiiiiiiiiiiiiiiiiiiiiiiiiiiiiiiiiiiiiiiiiiiiiiiiiiiiiiiiiiiiiiiiiiiiiiiiiiiiiiiiiiiiiiiiiiiiiiiiiiiiiiiiiiiiiiiiiiiiiiiiiiiiiiiiiiiiiiiiiiiiiiiiiiiiiiiiiiiiiiiiiiiiiiiiiiiiiiiiiiiiiiiiiiiiiiiiiiiiiiiiiiiiiiiiiiiiiiiiiiiiiiiiiiiiiiiiiiiiiiiiiiiiiiiiiiiiiiiiiiiiiiiiiiiiiiiiiiiiiiiiiiiiiiiiiiiiiiiiiiiiiiiiiiiiiiiiiiiiiiiiiiiiiiiiiiiiiiiiiiiiiiiiiiiiiiiiiiiiiiiiiiiiiiiiiiiiiii a eu quelqu'un qui s'est blessé, ou alors il y a eu de nouveau un grand brasier. On a regardé sur Google et il y a déjà 2500 hectares brûlés. C'est triste. Bon, j'espère que ça va vite se finir.
3: Et des dizaines de familles comme celle d'Emeric attendent de pouvoir rentrer à la maison.
2: Le reportage d'Agathe Mahué, donc ce matin en Gironde. Tous les villages de la presqu'île du Cap Ferré sont en cours d'évacuation par la route départementale 106. C'est ce qu'indique la préfecture. Toutes les personnes dans ce secteur ont reçu sur leur téléphone une alerte pour donc les alerter de ces évacuations en cours. Un coup d'œil sur la météo. Et ce matin, Johan, la chaleur s'étend et progresse dans le sud du pays.
1: De la Gironde à la Provence, en passant par le Languedoc-Roussillon et le Midi toulousain, sans épargner la Corse, une large partie du pays, en revanche, bénéficie de températures tempérées. Ce sera le cas pour Aurillac, 15 degrés ce matin, 17 à Paris, 20 à Bordeaux, 18 à Nantes. Et puis cet après-midi, le Mercure va continuer de grimper dans le sud, un soleil omniprésent à l'exception de la Picardie et de la Haute-Normandie ainsi que le nord du Pas-de-Calais. Eux, il y aura de l'humidité dans le ciel et une couverture nuageuse relativement conséquente. Et puis pour les températures, 37 prévues à Bordeaux cet après-midi, 32 à La Rochelle, 28 à Paris et la maximale 40 à Toulouse. Chez vous, comment ça se passe? Vous nous l'écrivez, vous nous postez vos messages sur la page Facebook d'ici, comme l'a fait Marie-Laure qui vit dans le Pays Basque à Urugne. Chez elle, il fait 17 degrés ce matin. Le ciel est dégagé. 15 degrés pour Lionel à Limoges. 15 chez Marie-Pierre à Breuil de Salon-la-Tour. C'est en Corrèze. Enfin, Jacqueline, elle, vit à Saint-Jean-de-Bray. C'est dans le Loiret. Il fait 14 degrés chez elle ce matin.
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1: On dirait pas comme ça, mais ce soir, probablement vous serez en week-end, si ce n'est en vacances.
2: La chance.
1: Il nous rejoint ce matin. Voici Laurent Voulzy, le pouvoir des fleurs. Bon début de journée, 5h35 ici.

0: Vous avez décidé d'entamer cette nouvelle journée à l'écoute d'ICI. Vous faites bien votre radio locale. Il est 5h38.
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0: Et ici, pas un matin sans vous alerter sur une nouvelle arnaque à éviter. Aujourd'hui, une arnaque qui impacte nos artisans.
2: Avec des usurpateurs qui se font passer pour eux. Explication avec Aude Razeau dans un instant, c'est pas vrai.
0: Et dans les prochaines minutes, tous les membres d'Earth, Will & Fire passeront par vos oreilles. Voilà de quoi vous sortir de lit en rythme et avec le sourire. 5h39, nous accueillons ce matin Brigitte. Bonjour Brigitte.
2: Bonjour Brigitte.
3: Bonjour, vous allez bien ?
0: Bah ça va parfaitement. Vous, qu'est-ce que vous êtes vous habitez où Brigitte ?
3: À Sauzé, à côté de Montélimar, dans la Drôme.
0: Quel est le programme ? Je vois très bien. Quel est le programme de cette journée, sinon de ce week-end ?
3: Alors ce week-end, on va faire les 5 ans de mon premier petit-fils. J'en ai 3, voilà, qui a eu 5 ans.
0: Il s'appelle comment ?
3: Il s'appelle Ethan.
0: Bon, c'est quel genre de petit garçon, Ethan ?
3: Ethan, c'est la joie de vivre, c'est plein boom, il adore faire du vélo, il fait de la trottinette, il fait plein de choses, il est très actif, très gentil,
0: donc,
3: c'est un amour.
0: Sa mamie a préparé au cordeau, si je puis dire, cet anniversaire pour ses 5 ans.
3: Non, c'est ma fille qui nous invite, donc on va y aller. Voilà.
0: D'accord, les pieds sous la table. Vous arrivez avec quelque chose, vous ?
3: Ah ben le gros cadeau, bien sûr.
0: Dites-nous, bon, peut-être qu'Ethan n'écoute pas, 5h40, en théorie, c'est quoi le gros cadeau ?
3: On lui a pris une voiture électrique.
2: Ah, sympa. Ah, oui. Il va être content.
3: Bah ouais, les garçons.
0: Et puis c'est bon pour le bilan carbone, la voiture électrique, tout va bien, on est tranquille.
3: On va dire
0: c'est
3: ça.
0: Bien. Et en plus, vous, parce qu'il n'y a pas de raison, il n'y a pas que les enfants qui ont le droit d'avoir des cadeaux, vous, Brigitte, vous allez recevoir d'ici quelques jours dans la Drôme le paqueté, c'est un sac aux couleurs d'ici, avec plein de choses à l'intérieur, des lunettes pour observer l'éclipse, le roman de l'été, celui signé par Maxime Chatham, et tout un tas de goodies que vous allez pouvoir découvrir dès que ce sac va arriver. Je vous souhaite, avec un peu d'avance, une belle journée d'anniversaire auprès d'Ethan et puis une belle journée tout court.
3: Et l'éclipse, ça va bien être. C'est quand la dernière éclipse qu'il y a eu, c'était en 99, j'étais à l'hôpital, j'allais accoucher de mes jumelles.
0: Bon, ben voilà. Donc c'est...
3: Comme quoi,
2: la boucle est bouclée.
0: Vous n'avez pas pu la voir,
3: la
0: du coup,
3: bouclée,
0: à l'époque, vous ne l'avez pas regardée.
3: Si, j'étais à l'hôpital, on avait les lunettes aussi.
0: Et bien là, ça sera les lunettes d'ici, sans la maternité, mais avec le soleil qui va s'éclipser. C'est le principe d'une éclipse d'ailleurs. 5h41.
3: Bonne journée, merci beaucoup.
0: Salut Brigitte, à très bientôt sur l'antenne de votre radio locale. 5h42, dans un instant, gare aux arnaques.
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0: 5h42, le moment de C'est pas vrai, votre rendez-vous anti-arnaque avec vous, Aude Razeau. C'est bientôt le week-end, vous allez peut-être faire un tour au marché. Le saviez-vous, les petits artisans locaux peuvent aussi être victimes d'usurpateurs.
5: Oui, sur les marchés, je vais y revenir, mais surtout sur Internet. Un auditeur, François, me dit qu'il s'est fait avoir par un faux site de confiture artisanale. Manque de peau, me dit François, avec un petit trait d'humour. Il aime bien ses confitures, je suis client depuis longtemps, c'est une petite entreprise, je ne me suis pas vraiment méfié. François passe commande, mais il n'était pas sur le bon site, il n'a rien vu, et je le comprends, l'escroc a changé une toute petite lettre dans l'adresse du site. Il a copié tout le site, les images, les prix, copie quasi parfaite. Cette petite entreprise ne mérite pas des emmerdes pareilles, me dit François. Il a fait bloquer sa carte bleue.
0: Aude, l'arnaque ne sévit pas que sur Internet. On la trouve également dans les foires et sur les marchés.
5: Effectivement, et là, histoire assez hallucinante, ça remonte à l'an dernier. Une fromagerie des Vosges s'étonne de recevoir des coups de fil de clients mécontents. Ils se plaignent de prix exorbitants et de s'être fait arnaquer. En fait, un marchand sur les foires et les marchés prétendait vendre leur fromage. Il donnait le nom de leur fromagerie, mais c'était un gros mensonge. Il vendait en fait des fromages bas de gamme et 3 à 4 fois plus cher. Alors comment ne pas se faire avoir ? C'est pas évident. Hein. Conseil des gendarmes, déjà regardez bien les prix. Et puis faites attention à l'apparence du stand. Si le vendeur se revendique de telle ou telle boucherie ou fromagerie, mais qu'il ne l'affiche pas ou que l'affiche est juste une pauvre feuille A4 et pas un joli écriteau, une grande bâche, méfiez-vous.
0: C'est bien noté. Merci Audrazo. Toutes les infos complémentaires sur le site ici.fr à l'onglet arnaque. Dans 3 minutes, le monde merveilleux du vivant tout entier arrive pour vous parler d'un être vivant très énigmatique. Ce sera juste après Oshi. Je partirai bientôt le week-end. Vous êtes ici et c'est tant mieux.

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1: Chaque matin, on apprend plein de choses en s'amusant. Et à 5h47, c'est le moment d'aller se perdre dans la nature. Bienvenue dans le monde merveilleux du vivant. Aujourd'hui, trois choses à savoir sur un être vivant qui n'est pas préhistorique, qui n'est pas un fossile vivant, mais qui reste très énigmatique. Bonjour Benoît Prospero.
2: Alors je précise tout de suite que ce n'est pas moi le fossile. Aujourd'hui, on va parler du sélacanthe. Bonjour à toutes et tous. Au programme, disparition, poumons et nageoires. Première chose à savoir, on croyait le sélacanthe disparu depuis la fin du Crétacé, c'est-à-dire l'époque des derniers dinosaures, jusqu'en 1938.
1: Oui, en fait, on le connaissait, mais juste grâce à des fossiles.
2: Ben exactement, vous imaginez la surprise. Et alors, en parlant de fossiles, et donc d'un être vivant qui vit sur Terre depuis très très très longtemps, deuxième chose à savoir, le sélacanthe a un poumon caché, et plus précisément une poche de gaz avec des parois épaisses, vestige d'un poumon ancestral, alors qui ne lui permet plus de respirer aujourd'hui, mais qui a évolué et joue désormais le rôle de ballast. Et ce réservoir rempli de graisse permet en fait au sélacanthe de descendre jusqu'à 800 mètres de profondeur. En fait, pour l'anecdote, au Dévonien, période que l'on nomme aussi l'âge de l'effet de serre ou l'âge des fougères, caractérisé par son climat chaud, le sélacanthe vivait proche de la surface de l'océan. Et pour survivre aux crises environnementales du Crétacé, il semblerait qu'il ait réussi à s'adapter physiologiquement et comportementalement en plongeant à plus grande profondeur. Et c'est pour ça que peut-être nous avons perdu sa trace pendant des siècles.
1: Et la métamorphose du poumon en ballast serait donc l'une de ses évolutions.
2: Ah ben vous avez tout compris. Et alors, troisième chose à savoir, le sélacanthe a des nageoires charnues qui recèlent un incroyable secret. Explication. Presque tous les poissons ont des nageoires dites rayonnantes, c'est-à-dire que les rayons sont généralement disposés en éventail. Mais le sélacanthe, lui, déroge à toutes les règles. En fait, ces nageoires charnues contiennent des muscles et s'articulent autour d'un axe duquel partent des rayons. Et ce système-là, c'est l'ancêtre d'une patte. Concrètement, l'axe compte plusieurs os qui sont organisés de la même manière que ceux de nos membres. Et donc, on y trouve des pièces homologues à l'humérus, au radius, au cubitus de nos bras, comme au fémur, tibia et péroné de nos jambes. Et donc, comprendre son histoire, c'est aussi comprendre la nôtre. Appelle-moi Apollon, mais version œuvre d'art abstraite, le monde vivant est merveilleux. Et pour tout ça, remerciements au docteur en sciences Nicolas Gilles Soul, auteur avec Jacques Cuisin du livre Voyages extraordinaires au Muséum National d'Histoire Naturelle, publié aux éditions Robert Laffont.
1: Le monde merveilleux du vivant, rendez-vous quotidien à retrouver ici tout au long de l'été et en replay sur l'appli de votre radio locale. À lundi, Benoît Prospero.
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1: 6h10, après le monde merveilleux du vivant, voici celui fascinant du Seigneur des Anneaux.
4: À la une de la presse aujourd'hui, pourquoi cette saga est-elle devenue mythique? Pour nous en parler, notre invité est le directeur adjoint de la rédaction du journal La Septième Obsession.
1: Bonjour Nicolas Telop.
5: Oui, bonjour.
1: Reprenons les choses là où tout a commencé. Le Seigneur des Anneaux, d'abord, c'est une série de romans, c'est ça, hein ?
5: C'est ça, oui, qui ont été publiés après la Seconde Guerre mondiale. Et ces quatre livres ont eu un énorme succès et un très grand impact dans la culture populaire, notamment dans ce qu'on a appelé la fantasy, l'heroic fantasy, c'est cette capacité à créer des univers parallèles aux nôtres, qui ont leur propre fonctionnement, leurs propres lois, et avec évidemment des créatures fantastiques. De la magie, etc.
1: Le Seigneur des Anneaux, c'est une intrigue extrêmement dense par son contenu. Question compliquée, c'est en une phrase. Je vous demandais de me résumer de quoi ça parle.
5: Ça parle de sauver le monde, ce monde-là, de la Terre du Milieu, parce qu'il y a une entité maléfique qui s'appelle Sauron, qui veut le détruire, et le seul moyen de le combattre, c'est de partir à la quête de l'anneau, qui doit réunir toutes les héros de bonnes intentions pour pouvoir combattre cette créature et se sauver le monde des ténèbres.
1: Il était évident qu'Hollywood allait mettre le grappin sur cette saga du Seigneur des Anneaux.
5: En fait, dès le départ, il y a eu un énorme succès de la parution du roman. Simplement, évidemment, les effets spéciaux étant ce qu'ils étaient, c'était impossible de se projeter, en fait. Il y a eu un vrai basculement dans les années 70 parce qu'il y a eu ce jeu de rôle qui s'appelle Donjons et Dragons qui a participé à la démocratisation des univers de fantasy. Et à partir de là, il est devenu évident pour Hollywood qu'il fallait capitaliser en fait sur ce genre. Et ça s'est d'abord passé par l'animation. Et dans les années 80, par contre, il y a eu une vraie vague de cinéma fantasy qui a été initiée plus ou moins par le Conan le Barbare.
1: Et qui a été une rampe de lancement pour la suite.
5: C'est ça, exactement.
1: Comment vous expliquez l'engouement du public pour cette saga? De 7 à 77 ans, on a l'impression.
5: Parce que c'est comme Star Wars, en fait. C'est comme Harry Potter. C'est-à-dire que, déjà, il y a cet émerveillement qui est lié à l'imaginaire et à des péripéties qui sont de l'ordre de l'extraordinaire et du merveilleux. Et surtout, la quête qui est poursuivie par les personnages procède d'archétypes. Et donc... Voilà, on retrouve à chaque fois un héros qui est lancé malgré lui dans une quête qui le dépasse. Généralement, il est orphelin, donc il a tout à construire. Il faut se construire lui-même et aussi construire son parcours. C'est aussi simple que ça.
1: Le hors-série, la 7e obsession, consacre son nouveau numéro au Seigneur des Anneaux. C'est à retrouver en ce moment en kiosque et cet été. Belle journée à vous, Nicolas.
5: Belle journée, à bientôt.
1: 5h53, si vous partez en vacances cet été, l'épisode 7 tendance de ce vendredi devrait vous interpeller. En attendant, ici, voilà de quoi faire voyager vos oreilles. Vous les reconnaissez tous? Ils sont là, de la droite à gauche. Il y en a 6, 7, 8, 9. Ah oui, il y a aussi le bassiste. Air Soul and Fire sur votre radio locale, 5h53. 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

0: 5h56. Merci de nous être fidèles avant de retrouver toute l'équipe d'ici matin sur votre radio locale. Tous les jours, Muriel Jourdan nous tient au courant des derniers soubresauts de la mode. Ce vendredi, Muriel, gros plan sur un moyen d'organiser plus facilement nos voyages.
1: Non mais vous avez vu ça.
2: Vous avez vu ça? Vous avez vu tous ces gens qui utilisent l'intelligence artificielle?
1: Mais qui êtes-vous? Celle qui fait la chronique ici, c'est moi?
2: Je suis l'intelligence artificielle. Je vais bientôt remplacer tout le monde, mais rassure-toi, on prendra des stagiaires humains et des contrats d'alternance.
1: Ça va pas la tête? Eh oh! Non mais excusez-moi, je suis de retour. Bref, je vous disais, 90% des gens en France de moins de 35 ans ont déjà utilisé l'intelligence artificielle pour organiser leur voyage. Et tous âges confondus, ça fait un Français sur 3.
0: Et ça, Muriel, c'est pas forcément une bonne idée, car l'IA a, semble-t-il, gâché les vacances de plusieurs voyageurs.
1: Oui, certains retours d'expérience font flipper. Hein. Par exemple, une créatrice de contenu dédié au voyage, Shaima Laibaïd, devait partir aux îles Fidji, elle s'est servie de ChatGPT et ça a tourné au cauchemar.
3: Là, je suis censée être à l'aéroport. Et là, bah, je peux pas y aller à cause de ChatGPT qui m'a gâché le moment de voyage.
1: Ensuite, elle a expliqué ce qui s'était passé devant les caméras de TF1.
3: Je m'en sers pour faire mon programme. Je regarde les modalités pour le visa parce que j'ai un passeport marocain. Et donc, ChatGPT me dit que j'ai pas besoin de visa pour aller aux Fidji. Moi, j'ai pris mes billets et deux jours avant le voyage, je me rends compte que j'avais besoin de visa. Ça m'a coûté 700 euros, malheureusement, pour deux billets. Et ce n'était pas remboursable.
1: Idem pour cette influenceuse espagnole, Mary Caldas, qui a raté son vol. Elle devait partir avec son compagnon à Porto Rico. Mais arrivée à l'aéroport, qu'est-ce qui s'est passé? Ils n'ont pas pu embarquer à cause d'une autorisation. Et ça l'a beaucoup énervée. Dans cette vidéo publiée sur TikTok, elle explique s'être renseignée auprès de l'intelligence artificielle pour savoir si un visa était nécessaire. Et là, elle dit, je lui ai demandé, il m'a dit que non. Ça, c'est ce qu'elle dit au bord des larmes. Je ne fais plus confiance en ce fils de... Voilà, vous avez compris. Demander conseil à ChatGPT pour un itinéraire, pour visiter un monument, pourquoi pas? Mais quand ça concerne la paperasse pour voyager vers un pays étranger ou toute autre question administrative, passez votre chemin parce que ces détails, généralement, échappent à l'IA. C'est tendance d'organiser ses voyages grâce à l'intelligence artificielle, mais c'est risqué, alors vérifiez toujours ce qu'elle vous dit, hein, et fiez-vous plutôt à votre intelligence naturelle.
2: Waouh, comme tu m'as cassé. Ok, je m'en vais. De toute façon, les hôtels que j'avais trouvés pour ton voyage n'existent pas.
1: Super, merci l'IA. Bah, vous voyez, on peut tout à fait se passer d'elle. Hein.
0: Muriel Jourdan, aucune IA ne pourra jamais vous remplacer. En attendant, on vous retrouve lundi et toute la collection des 7 tendances est à retrouver en podcast et en replay sur ici.fr. Ce vendredi, sur le tour, 19e étape, l'antépénultième, une mythique étape, Gap, l'Alpe d'Huez, à suivre en direct ici sur votre radio locale dès 13h30. En attendant, on vous laisse avec toute l'équipe d'ici matin. On vous souhaite un excellent week-end et on se retrouve lundi. Lundi, excellente journée.
4: Et bonjour la Meurthe-et-Moselle et les Vosges. On vous réveille tout doucement ce matin. Alors préparez votre café, votre thé, votre petit déjeuner. Et c'est parti pour passer un bon vendredi matin tous ensemble.
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4: On est vendredi 24 juillet. Vous écoutez votre première radio de proximité en Meurthe-et-Moselle et dans les Vosges. Il est 6h et à 6h, voilà toute l'actu avec Mathieu Barbier. Bonjour.
6: Bonjour.
4: À la une, les premières réponses un mois après le crash d'un avion à Tomblaine dans le Grand Nancy.
7: Le bureau enquête accident vient de publier son rapport préliminaire pour tenter d'expliquer ce drame qui a coûté la vie, rappelons-le, à 11 personnes. Il se base sur les premières constatations faites sur l'épave du Pilatus qui s'est écrasé peu de temps après son décollage pour un baptême de parachutisme. Et l'un des premiers enseignements, Clément Lullier, c'est la présence de fumée dans l'avion avant le décollage.
8: Ça fume, voici ce qu'ont dit deux des moniteurs à bord, selon l'enregistreur de vol, alors que l'avion venait juste de décoller. Puis l'alarme de décrochage retentit trois fois avant que le Pilatus P6 ne plonge vers le sol. D'où a pu provenir ce dégagement de fumée? Selon le rapport, les vidéos sur les caméras embarquées par les moniteurs ne montrent rien. Pas plus que les constatations sur l'épave. Aussi bien les circuits électriques que le système d'air conditionné ou les systèmes d'activation automatique des parachutes tandem sur lesquels les experts n'ont trouvé aucune trace d'échauffement. Un témoin arrivé très vite sur les lieux a pourtant bien vu des flammes à l'avant gauche, 30 à 40 cm derrière l'hélice. Il a utilisé un extincteur qu'il avait dans son véhicule pour les éteindre. Le carburant, des prélèvements ont été effectués dans le réservoir gauche de l'avion. Le BA est en attente du résultat des analyses. Mais des recherches réalisées par un laboratoire indépendant pour le compte du fournisseur de carburant n'indiquent pas d'anomalie.
7: Dans son rapport, le BEA affirme par ailleurs que l'avion n'était pas trop lourd pour voler et que sa révision était récente, elle datait du printemps. L'enquête, évidemment, se poursuit.
4: Une douzaine de pompiers meurthe-et-mosellans partent ce matin en Gironde.
7: Ils vont prêter main forte à leurs 800 collègues qui font face à un incendie d'une grande ampleur au nord du bassin d'Arcachon. Près de 5000 hectares ont déjà brûlé. Le feu n'est pas fixé en raison des vents violents. Près de 30 000 personnes ont déjà été évacuées. L'Europe envoie des renforts aériens. Ici en Lorraine, les pompiers n'ont heureusement pas connu d'incendie majeur, même si l'activité est intense. Et pour limiter les risques, ils peuvent s'appuyer sur des bénévoles. Ce sont des sentinelles. Ils veillent sur nos forêts partout en France et notamment sur notre massif vosgien. Nous avons rencontré l'une d'entre elles, Anaïs, postée tout en haut du col du Donon.
6: Je discute encore avec les gens. Les gens se rendent pas compte que on est aussi sujet aux feux de forêt. En fait, les gens s'imaginent que c'est uniquement dans les zones un peu arides, un peu entre guillemets sudistes. Et il y a peu de gens en fait qui ont conscience que nos forêts brûlent et brûlent beaucoup plus qu'il y a quelques années. Je pense qu'effectivement il y a un petit peu une on va dire un peu une légende urbaine autour de ça en disant comme le milieu est vert et humide, en fait on n'est pas sujet à ce genre de problématique et pas du tout. Et c'est vrai que les gens sont assez surpris quand on leur dit que justement on veille à cet aspect préventif parce que ça brûle et ça peut brûler vite et fort également dans notre région.
7: Et nos sapeurs-pompiers lorrains n'ont donc pas eu à gérer de feux importants pour le moment, mais leur journée reste bien remplie. Rien qu'en Meurthe-et-Moselle, les effectifs ont dû faire face depuis le début du mois de juillet à deux fois plus d'interventions que pour un mois de juillet classique pour des départs de feu ou encore des secours à la personne.
4: Si vous partez en vacances aujourd'hui, il faudra sans doute vous armer de patience.
7: Ouais, bison futé voit rouge dans le sens des départs dans notre région. Et il n'est pas seul à voir rouge notre bison, puisque les automobilistes aussi. Avec le prix de l'essence, il repart à la hausse, 2 euros de litre, voire plus. Depuis le déclenchement par Donald Trump de la guerre au Moyen-Orient, le prix ne baisse pas, il a même tendance à augmenter ces derniers jours. Les propriétaires de camping-cars avec leurs gros réservoirs paient aussi très cher l'instabilité internationale. Mais certains restent mesurés dans leur critique. Illustration à Nancy sur l'air qu'il aurait réservé au port Sainte-Catherine. Avec Pierre, il ne quitte jamais son engin et sa femme avec qui il voyage.
9: Alors, bien évidemment, le prix du gasoil a augmenté, mais il a augmenté d'une manière relative. Je veux dire par là que j'ai effectué un petit calcul. Pour 1000 km, ça nous coûte 50 euros de plus. Voilà, donc c'est une dépense supplémentaire, c'est vrai, mais toute relative par rapport à un repas au restaurant pour deux personnes.
10: Justement, est-ce que vous êtes privé d'un repas au restaurant ou pas forcément ?
9: Non, pas du tout. Avec le raisonnement que je viens de faire, par rapport au gazole, ça ne nous a pas privés. Maintenant, c'est vrai que la vie a augmenté aussi et qu'on attend la baisse du gazole rapide, avec impatience, exactement.
7: C'est pas pour demain, malheureusement, Pierre. Un témoignage recueilli par Océane Dupuis.
4: L'inquiétude des syndicats de Nestlé à Vittel.
7: Ils ne voient pas d'un très bon œil la vente par le géant suisse de la moitié de sa filiale Nestlé Waters. C'est un fonds d'investissement américain. Cette filiale regroupe les marques que vous connaissez et par Vittel, Contrex et Perrier. Plus de 550 personnes travaillent sur le site vittellois et le maire de la ville, comme la CGT, donc, est plutôt dubitatif sur ce mariage. Franck Perry.
11: Très clairement, dans un monde idéal, on aurait préféré un industriel qui comprend les choses différemment. C'est sûr que d'avoir un groupe financier et un mastodonte, puisqu'on parle d'un des plus gros groupes financiers au monde, c'est pas quelque chose d'anodin. Il faudra être très vigilant sur les prochaines étapes. Les élus du territoire seront derrière les salariés, ça c'est évident, puisque l'effort qui a été fait déjà il y a quelques mois par l'entité Vittel Contrex et Ville était non neutre, avec, je vous rappelle, un plan de sauvegarde de l'entreprise à hauteur de 161 personnes, sans aucun licenciement. Le sujet, c'est qu'est-ce qui va se passer à terme sur l'emploi. On sera extrêmement vigilant, sachant que le territoire a beaucoup payé par rapport à des plans de sauvegarde et des fermetures d'entreprises, sous le secteur notamment d'Arol ou sous le secteur de Mirecourt. Et évidemment, on défendra l'emploi sur notre territoire, parce que c'est ce qui compte en premier.
7: Le maire de Vittel, Franck Perry.
4: Le Tour de France se joue dans les prochaines 48 heures.
7: Avec deux étapes monumentales dans les Alpes où le peloton va gravir deux fois l'Alpe d'Huez, c'est inévitable. inédit. L'étape d'aujourd'hui de 130 km avec plusieurs cols au programme est à vivre évidemment en direct sur votre radio locale. Ici, il ne manquait pas le journal du Tour. Hein. C'est à 18h30. Hier, c'est l'équatorien Richard Carapaz qui s'est imposé sur les pentes d'Orcières-Merlette pendant que les favoris sont restés bien sagement au chaud. La Estancy-Lorraine continue sa préparation en vue de la prochaine saison de Ligue 2 de foot qui s'ouvre mi-août avec un quatrième match de préparation ce soir à Toul. Les Rouges et Blancs affrontent Haguenau à 19h30. Et puis à 6h30, ne manquez pas notre info d'ici. Nous irons dans un endroit où l'on ne rentre presque jamais, l'usine Thirier à Éloy. 500 personnes travaillent cet été sur ce site de 8000 mètres carrés. Tout le monde connaît le pâtissier Thirier avec ses surgelés. Il y a plusieurs centaines de références avec le soleil qui nous accompagne. La demande de glace explose, ça ne vous étonnera pas. Le pâtissier s'adapte donc en augmentant la cadence.
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7: Encore une belle journée.
4: Et oui, on ne change pas une équipe qui gagne. Encore une belle journée ensoleillée qui nous attend aujourd'hui avec un voile nuageux qui va couvrir le ciel à partir de la mi-journée. Mais la journée va rester quand même très lumineuse. Les températures ce matin à Gérardmer, il fait 10 degrés. À La Marche, 13 degrés. Et à Toul, 14 degrés cet après-midi. Les températures remontent un peu. On sera entre 27 et 31 degrés au meilleur de la journée selon Météo France. On jette un coup d'œil sur la route à 6h07 en Meurthe-et-Moselle et dans les Vosges. Pas de problème particulier à signaler. La circulation a l'air fluide. Prudence si vous prenez la 33 ce matin. Ça risque de bouchonner encore à cause de ces travaux puisque la circulation est réduite à une voie de chaque côté de la route. Prudence sur la route et restez à l'écoute de votre radio ici Lorraine, 03 83 36 20 20, c'est le numéro à appeler pour nous prévenir. Vous avez aussi la page Facebook de notre partenaire InfoRadar 54 pour vous informer de ce qui se passe sur la route tout au long de la journée.
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4: 40 ans cette année qu'il nous a quittés en laissant derrière lui des chansons incontournables de votre adolescence. 40 ans après, on l'écoute toujours autant, Daniel Balavoine, sur votre radio ici Lorraine. On aime ces chansons et on aime vous les faire réécouter, celles que vous connaissez par cœur et celles que vous redécouvrez avec nous. À 6h08, voilà, Sauvez l'amour, belle matinée avec ici Lorraine.

0: Ici Lorraine, c'était Daniel Balavoine, Sauver l'amour.
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0: Bonjour les Lorrains, bonne fin de semaine avec nous. C'est vendredi, vous avez peut-être encore un petit peu la tête dans l'oreiller ce matin à 6h12. Le réveil est peut-être un petit peu difficile, mais ça y est, ce soir, c'est enfin le week-end. On est là pour vous réveiller jusqu'à 9h. Alors on se frotte les yeux, on se prépare tranquillement pour ce vendredi 24 juillet. Avant de vous occuper de vos plantes, Roland Motte vous donne tous les bons conseils pour entretenir ces graminées décoratives. Ça arrive dans une petite minute. Bonne fête aujourd'hui à vous Christine et à toutes les Christine que vous connaissez. Si vous êtes née aussi le 24 juillet, bon anniversaire à vous. Vous êtes née le même jour qu'Yves Dutheil.

0: commence. 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
1: Évidemment, la langue de chez nous, ou bien prendre un enfant parmi ses plus grands titres. Il fête ses 77 ans aujourd'hui. On lui souhaite un très bon anniversaire.
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1: L'été, c'est le bon moment pour aller au jardin. En plus, avec les températures qui sont assez fraîches en ce moment, le matin, vous pouvez vous occuper de vos plantes, de vos fleurs ou bien de vos arbres. En profiter pour enfiler un petit pull et filer au jardin ce matin. Aujourd'hui, Roland Motte, notre spécialiste du jardin, vous invite à regarder de plus près vos graminées décoratives. Il est au micro de Maxime Verrier.
7: Le jardin est une école de patience et Roland Motte en est le meilleur professeur. Bonjour Roland.
8: Bonjour Maxime.
7: J'aurais pu dire aussi le professeur Folding, mais bon... On s'éloigne de notre sujet.
8: Ah, beaucoup.
7: On est sur les graminées décoratives qui va entraîner un petit peu du mouvement au jardin.
8: Oui, c'est ça. C'est que c'est une plante vraiment qui va bouger parce que les tiges sont très fines, quelles que soient les variétés. Il y a énormément de variétés de graminées. Ça va depuis le bambou géant jusqu'au chien dent dans le gazon. Et donc...
7: Du quoi? Du chien dent?
8: Le chien dent. Vous connaissez le chien dent?
7: Les chiens sans dents, je connais, oui.
8: Oui, mais le chien dent, c'est une plante qui a tendance... Alors, les jardiniers connaissent parce que ça fait des racines blanches, ça se répand un peu partout, ça fait des grosses tiges. Enfin, des grosses tiges par rapport au gazon, pardon. Et donc, c'est plutôt un peu envahissant tranquillement. Et donc, ce chien dent fait partie des graminées, comme beaucoup de graminées décoratives dont je voulais vous parler ce matin, vous l'avez dit, ça a tendance, avec le vent, ça bouge beaucoup, parce que ça semble fragile, mais ce sont des plantes très robustes.
7: Quelles sont les graminées les plus connues qu'on peut planter assez facilement?
8: Alors, le miscanthus, la première. Bon, évidemment, les noms, je vais vous dire ça, mais vous allez pas capter du tout. On a le pénicétum. Alors, non, je vous vois arriver, c'est en un mot, et donc ça fait de jolis plumeaux.
7: Ah bon? Si le pénicétum fait un joli plumeau, c'était sûr.
8: C'était normal. On a les fétuques, avec la fétuque bleue par exemple, et puis les stipas qu'on appelle cheveux d'ange. Ça vous parlera peut-être un petit peu mieux. Cheveux d'ange, c'est-à-dire quand vous êtes de loin et sans vos lunettes, eh bien vous avez l'impression qu'il y a quelqu'un qui a été enterré, on voit que la tête qui dépasse, et ce gars il a une grosse perruque et des beaux cheveux très fins, très blonds. Et donc, c'est pour ça qu'on l'appelle cheveux d'ange.
7: Et pourquoi elles sont aussi intéressantes, même en plein été, ces plantes?
8: Alors, résistance à la chaleur, déjà. Résistance à la sécheresse aussi. Une fois que vous les avez mis en place, ça repousse très bien. Il y a très peu d'entretien, si ce n'est enlevé à l'automne ou au printemps. Ça se fait plutôt au printemps. Les tiges qui sont un petit peu sèches, les feuilles qui sont un peu sèches, et c'est tout. Et puis, ça passe dans tous les jardins, qu'ils soient un peu classiques, un peu modernes, etc. Eh bien, ça va à peu près partout. Il n'y a pas d'entretien, quoi, pratiquement. Pas.
7: Quel est le conseil vert du jour sur ces graminées décoratives?
8: Eh bien, on a tendance à les rabattre, et c'est un tort. Laissez-les vivre, elles sont très bien comme ça.
1: 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Allez, on va se mettre un peu de Renault pour bien commencer la matinée avec Mistral Gagnant.

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0: avec Mistral gagnant. Une fois des Lorrains qui travaillent la terre cette semaine à la rencontre de ce couple installé depuis 9 ans à Docelles. Ils sont agriculteurs bio. Voilà un métier qui n'était pas le premier choix de Johan et Anne-Lise.
1: C'est quand même un peu de famille,
2: l'agriculture.
3: Effectivement, mes grands-parents paternels étaient paysans. Mais nos parents nous ont vite un peu éloignés de ce monde-là. Alors éloignés, je ne sais pas si c'est le bon terme, mais en tout cas, dans la volonté de nous mettre dans un certain confort, nous ont plutôt orientés vers des métiers qui paraissaient plus sûrs, une notion de réussite dans la vie. Ils nous ont emmenés là. Ça m'a aidé, construit. Mais je crois que le rappel de la terre, de ce rythme-là, de cette paysannerie-là, est arrivé.
1: Et vous ?
4: Eugène pure souche. J'étais au lycée à Bruyères, tout près. J'ai fait des études pour devenir psychomotricienne, donc je suis partie un petit temps à Strasbourg, puis à Paris. Mais j'avais très très très envie de revenir. Et oui, ça me manquait beaucoup. Puis avec le projet de maraîchage de Johan, il fallait trouver un endroit qui se prête à ça. Et c'est ce qui nous a ramenés dans les Vosges.
1: Docelles, ça aurait pu être ailleurs.
4: Oui, bien sûr, ça aurait pu être ailleurs. Mais quand on est venu visiter la maison, on s'est dit, oh, mais on ne va plus avoir envie de vivre ailleurs en fait. Il faut qu'on arrive à venir ici.
0: C'est facile d'apprendre tout ça ?
3: Ben oui, c'est facile d'accès. Après, ça demande... Enfin, on fait 40 légumes maintenant différents. Chaque légume a sa vie, l'environnement dans lequel il est bien ou pas, et ses ravageurs, ses problèmes, ses maladies. En tout cas, c'est passionnant. Moi qui aime pas trop, enfin, qui aime bien que tout soit nickel et tout, je veux travailler sur le lâcher prise. Il n'y a pas mieux que d'être paysan, parce qu'au final, tous les jours, il y a des imprévus. On s'adapte et on s'adapte encore.
1: Vous regrettez pas le monde de l'optique ?
3: Non, je regrette pas le monde de l'optique, je regrette de temps en temps le confort. Là, je vous avoue, par exemple, vous venez aujourd'hui et il annonce des gros orages ce soir. Il parlait de grêle, j'ai mon ventre qui se tortille, je me sens pas trop bien. Et voilà, ces moments-là, ils sont vraiment durs. Et je me dis, oh là là, si seulement j'étais resté opticien.
1: Salarié.
3: Tranquille, salarié en plus. Enfin voilà, c'est une évidence. Alors après, ça a encore une fois permis de travailler aussi sur nous. Sur le moment présent, c'est dur, mais c'est la vie. Je veux dire, des moments difficiles, on en a tous. Et vivre comme ça, au rythme de la nature, dans la paysannerie, avec tous ces aléas-là et ces imprévus, ça permet aussi de travailler sur soi et de gérer un peu les émotions quand elles arrivent. Et ces émotions, elles arrivent. On va pas les cacher. Ça nous permet aussi de travailler avec nos enfants sur je pleure, je suis tellement dégoûté, ça ira mieux demain ou pas demain, peut-être après. Enfin bref, quand on est paysan, ça nous reconnecte carrément avec ça.
0: Faut que je fasse un portrait de vous en photo. Vous voulez que je vous prenne en photo?
3: Parce que maintenant, ces coins-là.
0: Ça sent les tomates là.
3: Ah, il suffit de remuer.
1: Il y a une belle lumière quand même ici.
0: Et vous les retrouvez tous les samedis matins au marché bio de Tondon, 6h22, l'heure d'écouter Shakira et Burna Boy.

0: Pour vous mettre de bonne humeur, Shakira et Burna Boy avec Die Die sur votre radio ici Lorraine. Vous avez rendez-vous avec l'actu dans 3 minutes, le 90 secondes en France et dans le monde, ça arrive à 6h30. Avant ça, vous voulez savoir comment votre journée va se passer? Réponse avec Catherine Véguier dans un instant.
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0: Vous êtes de quel signe? De quel signe, vous? Chaque jour, elle décrypte notre horoscope signe par signe pour nous dire comment la journée va se passer. Catherine Viguier, on a une actu pour ce vendredi.
7: Mercure, planète de la com, repart en course directe au cancer. Bonne nouvelle.
8: Bélier, une situation se décante côté foyer où des travaux prennent fin, vous serez rassuré.
7: Taureau, vos messages passent enfin et vous vous sentez libéré, plus serein.
8: Gémeaux, il faut absolument régler un souci relationnel, mais vous en avez conscience.
7: Cancer, vous êtes très concerné par la conjoncture astrale. Votre communication porte ses fruits, prévoyez aussi de voyager.
8: Lion, il sera préférable de parler à des personnes en qui vous avez confiance.
7: Vierge, vous soignez votre image en société, un peu partout, et ça fait son effet à présent.
8: Balance, une réponse vous parvient, la route est libre pour ce qui concerne le foyer et le travail.
7: Scorpion, partez à l'aventure, ouvrez d'autres portes que celles habituelles, vous y gagnerez au centuple.
8: Sagittaire, vous avez du travail, mais vous êtes super aidé et c'est en vue d'un meilleur avenir.
7: Capricorne, si vous attendiez une réponse d'un être aimé ou d'une hiérarchie, c'est parti.
8: Verseau, cette période de plusieurs semaines est importante, elle met en valeur votre relation aux autres.
7: Poisson, bonne nouvelle, Mercure reprend sa course et les occasions d'aimer avec un grand A sont à saisir.
8: Et pour nous tous, on dit des jolis mots et on se défoule, on écrit ses pensées.
0: Merci Catherine Viguier, on vous retrouve demain matin. Vous nous direz comment ce samedi 25 juillet va se passer pour chacun de nos signes.
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0: Dans l'info d'ici à 6h30, Mathieu Barbier, on ira au cœur de l'entreprise vosgienne la plus connue du pays.
9: Le roi du surgelé, Thirier, son usine à Éloy tourne à plein régime en ce moment avec 500 salariés qui tentent de répondre à la demande de glace notamment. C'est le produit phare de l'été, même s'il y a 1700 références dans l'entreprise. Reportage de Thierry Collin à suivre dans 2 minutes.
0: Et oui, ça arrivera juste après le 90 secondes, le tour de l'actu en France et dans le monde à 6h30. On le fait avec Cyril Ardo-Redon.
10: Des évacuations ordonnées pour tous les villages de la presqu'île du Cap Ferret ce matin. Elles sont toutes effectuées par la route D106. 20 000 personnes au total priées de se mettre à l'abri en Gironde. 23 000 personnes évacuées aussi.

0: À Biscarrosse et à Parentis-en-Born, selon le préfet des Landes, ce matin sur Issy-Gascogne, les flammes ont parcouru 2500 hectares. Elles ne sont pas sous contrôle. 600 pompiers sont engagés. Dans le Var, deux enquêtes ouvertes pour tenter de déterminer les origines de l'incendie du massif du Gros Bessillon. Le feu est toujours actif ce matin, selon la préfecture. Il a parcouru 2700 hectares depuis mardi, même si les conditions météo s'améliorent. Ce matin, 27 départements de l'Ouest et du Sud sont placés en orange face à un risque élevé de feux de forêt. La Haute-Garonne est en rouge pour un risque très élevé. Dans ce contexte, la France a demandé l'activation du mécanisme de protection civile de l'Union européenne. Notre pays va recevoir rapidement des renforts aériens pour lutter contre les incendies en provenance de Croatie, du Portugal, de République tchèque ou de Slovaquie. Une amende record infligée à Google par l'Union européenne. 890 millions d'euros pour des atteintes à la concurrence dans les résultats de recherche et dans le magasin d'applications. L'amende la plus élevée infligée par Bruxelles à une entreprise au titre du règlement européen sur les marchés numériques. Et puis le Tour de France, 19e étape aujourd'hui, c'est l'avant-dernière. 128 km entre Gap et l'Alpe d'Huez. Parcours de montagne redouté par les coureurs. Une route classique, mythique, avec pas moins de 21 virages.
1: Merci Cyril Ardo-Redon, on vous retrouve tout à l'heure à 7h30. L'info d'ici nous emmène donc à Éloy, dans la très grosse usine du pâtissier Thirier, 8000 mètres carrés, 500 salariés en été. Il s'active pour produire 1710 références avec comme produit phare, cet été, ça n'étonnera personne avec la chaleur et le soleil, c'est la glace. Les ventes sont dopées en ce moment, Thierry Collin.
2: Un rayon cône et sorbet pris d'assaut depuis 3 mois.
3: Ça rafraîchit, c'est pas un luxe. Hein.
4: C'est de temps en temps parce que c'est sucré.
5: La vanille, j'ai pris, c'est un petit plus. C'est très bon, regarde, il fait chaud.
2: Les clients défilent, y compris les jours de canicule, conseillés par Laura et Morgane, deux vendeuses de produits congelés.
6: Quand il fait trop chaud, on pourrait se dire que ça peut freiner les gens, mais pas du tout. Au contraire, on a encore plus de monde.
7: On a des parfums phares, 3 chocolats, café, vanille.
6: Vanille fraise aussi, c'est ce qui parle le plus. Ils viennent chercher que ça.
7: Ils viennent directement aux glaces.
2: Et pour répondre à la demande, une centaine de saisonniers et d'intérimaires ont été embauchés pour venir en aide aux 400 salariés et aux robots qui mettent les cônes à la vanille dans leur boîte. Pour Pierre Thirier, le directeur, l'usine a la capacité de réagir au jour le jour en fonction de la météo.
8: Lorsqu'il y a des fortes chaleurs, ce qu'on observe beaucoup, c'est tous les produits dits de snacking, donc les bâtonnets, les cônes. Là, on a une élasticité par rapport à la météo qui est énorme et donc on va vraiment développer ces volumes-là.
2: Avec une attention particulière hier pour le produit phare de l'été.
8: Le cône, c'est vraiment incontournable. On a développé tout dernièrement une déclinaison avec un format un petit peu plus petit. Ce qui compte, c'est qu'on ne se retrouve pas avec des cornets, des biscuits qui deviennent légèrement mous. Ça arrive très vite, malheureusement, avec ce type de produit. Donc nous, on veille vraiment à ça. On a une attention très particulière sur la qualité de la gaufrette et sur l'aspect vraiment bien croustillant de la gaufrette, surtout en cours d'été. Dès que le produit va se retrouver dans un bac de magasin, il va subir des chocs thermiques, notamment pendant des périodes de canicule, parce que c'est logique, le temps de rentrer chez soi et d'ouvrir le congélateur. Donc, il faut que le produit arrive extrêmement frais pour que même s'il subit quelques petits chocs thermiques, ils soient encore top pour la consommation.
2: Une saison d'été qui a débuté dès le mois de mai.
8: Globalement, on vend des glaces toute l'année, mais pendant les mois de, on va dire, mai, juin, juillet, ce volume peut représenter jusqu'à 60% du chiffre d'affaires. Donc, c'est vraiment conséquent.
2: Et le pâtissier commence déjà la confection des bûches glacées de Noël, l'autre grosse production saisonnière qui s'anticipe.
1: On a envie de glace, mais on va attendre un petit peu, il est trop tôt pour nous.
9: Hein, oui, bon, à 6h34, c'est peut-être pas la meilleure idée.
1: C'est vrai. À qui le dites-vous ?
9: À la une du journal de 7h, Mathieu, l'été difficile des pompiers meurthe-et-mosellans.
1: Oui, ils ont beaucoup plus d'interventions que l'an dernier, hein, les 2500 pompiers volontaires et professionnels. Entre les départs de feu et les services à la personne, ils ont 2 fois plus d'interventions à gérer qu'au mois de juillet dernier. C'est sans compter aussi sur la trentaine de personnels qui sont dans le sud pour aider leurs collègues, parce que la France brûle, le sud de la France brûle, et en ce moment même, vous venez de l'entendre, la presqu'île du Cap Ferret est évacuée parce que les milliers d'hectares sont en train de brûler du côté de la Gironde, et pour l'instant, le feu n'est pas fixé. Décidément, c'est un été très, très, très compliqué pour nos dizaines de sapeurs-pompiers dans la France entière. Quel temps pour aujourd'hui ?
9: Du soleil qu'on nous annonce pour aujourd'hui va être couvert par des nuages à la mi-journée, mais rassurez-vous, le ciel va quand même rester lumineux. C'est vous qui nous donnez la météo de chez vous chaque matin sur notre post Facebook. À Mangonville, 8 degrés ce matin, 12 degrés à Thaon-les-Vosges avec un ciel lumineux. Et à Paray, il fait 13 degrés, un ciel clair avec de très belles couleurs ce matin au lever du soleil. Les maximales pour cet après-midi, on sera entre 27 et 31 degrés. Ça monte tout doucement. Sur les routes ce matin, pas grand monde encore à 6h35. La circulation a l'air fluide en Meurthe-et-Moselle et dans les Vosges. Prudence aujourd'hui et puis ce week-end, on est en rouge sur les routes dans le sens des départs. Aujourd'hui, nous informe Bison Futé. Si vous, vous rencontrez des problèmes sur la route, 03 83 36 20 20, c'est le numéro à appeler pour nous informer de ce qui se passe. Si vous voyez un accident, un véhicule en panne ou bien des bouchons inhabituels. 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
9: Tout est une question d'équilibre sur votre radio Ici Lorraine. Chaque jour, rien que pour vous, on vous met de l'actu locale, de la musique et de la bonne humeur. Le combo parfait pour passer une bonne journée. Et tout est une question d'équilibre aussi avec Francis Cabrel.

0: Question d'équilibre de Francis Cabrel sur votre radio Ici Lorraine.
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0: Bonjour la Meurthe-et-Moselle et les Vosges, très bon vendredi avec nous. C'est la fin de la semaine, le moment de planifier ce que vous allez faire pendant le week-end. Ici Lorraine vous donne plein d'idées de sorties à faire en Meurthe-et-Moselle et dans les Vosges cet été, tout au long de la journée. Vous pensez que votre chien vous aime vraiment ou est-ce qu'il préfère sa gamelle à vous? Notre vétérinaire, le docteur Pierre Fabin, vous donne la réponse dans 3 minutes. En attendant, à 6h40, on découvre vos petits plaisirs de l'été tous les jours avec Anaïs Anton-Royer. Place aux petites anecdotes sur les animaux et le travail pendant les vacances d'été de Denis.
2: Puis avec les animaux qui en sont sympathiques, les vaches qui portaient tout un nom quand même. Je me prénomme Denis. Les vacances d'été en Lorraine, je suis d'origine assez modeste, donc les vacances, je ne suis jamais parti en vacances avec mes parents. Les vacances que j'ai pu avoir étant jeune, c'est en colonie de vacances. Dans les Vosges d'ailleurs, au Haut-du-Roc. Et en grandissant, j'ai passé beaucoup de mes vacances quand même à travailler, en fait, pour avoir un peu d'argent, pour vivre un peu correctement, y compris la vie d'étudiant. Deux ou trois ans de suite, je suis allé travailler, donc j'ai participé aux travaux de la ferme très directement pendant les mois d'été. Donc la fenaison, voilà, on récolte le foin, donc l'herbe séchée. Déjà, je me retrouvais dans une ambiance familiale très chaleureuse, et puis les travaux étaient plaisants, fatigants, c'était quand même assez physique comme travail, mais plaisant. Il y avait le contact avec ses cousins pour lesquels j'avais beaucoup d'affection. Et puis avec les animaux qui en sont sympathiques. Les vaches qui portaient tout un nom quand même. Mais il y a une organisation quand même du groupe. Il y a le travail dans les champs, la fatigue, mais la récompense après les moments à la campagne qui étaient les plus agréables, c'est le goûter. Et souvent, on avait quand même... C'était un vrai repas qui se prenait vers 16-17 heures. Donc lorsque se terminait en gros le travail dans les champs, et avant de s'occuper des bêtes, des vaches laitières. Donc,
0: voilà. 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
0: On regarde souvent son chien avec tendresse en se disant « Oh, qu'est-ce qu'il m'aime ?» Mais les esprits cyniques rétorquent « Il t'aime pas, il est dépendant de toi pour manger. » Alors, notre relation avec Médor, est-ce que c'est un amour sincère ou une forme de syndrome de Stockholm? Le docteur Pierre Fabin a mené l'enquête dans le cerveau de nos compagnons.
6: Alors c'est une question qui fâche, mais qui est philosophiquement juste. Nous contrôlons tout. Nous avons les clés du frigo, nous décidons des sorties, nous interdisons tout de suite. Techniquement, nos chiens sont des captifs. Mais pour la science, la comparaison avec le syndrome de Stockholm s'arrête là. Pourquoi ? Parce que ce syndrome naît de la peur et du traumatisme. Or, l'attachement de nos chiens est basé sur la sécurité. La preuve la plus flagrante nous vient d'une étude où des chiens ont passé des IRM quand ils étaient éveillés. On leur a fait sentir deux odeurs, celle d'une saucisse et celle de leur maître. Résultat, la zone du cerveau associée à la récompense s'allume plus intensément pour l'odeur de l'humain que pour la nourriture.
0: C'est très rassurant, mais au quotidien, certains chiens sont de vrais ventres sur pattes. Alors si on leur donne le choix entre nous et un bol de pâté, est-ce qu'on gagne vraiment le match ?
6: Alors, c'est là que ça devient intéressant. Des tests de préférence ont été faits. On met le chien dans un labyrinthe en forme de Y. Une branche mène à la gamelle, l'autre au propriétaire. La majorité des chiens foncent d'abord vers leur propriétaire, pour dire bonjour, se faire caresser et ensuite ils vont manger. Ils valident le lien social avant le besoin vital. Il y a aussi la chimie de l'amour. Quand vous regardez votre chien dans les yeux, vous sécrétez tous les deux de l'ocytocine, l'hormone de l'attachement maternel. Dans le syndrome de Stockholm ou chez un animal sauvage apprivoisé par la faim, ce pic d'hormones n'existe pas.
0: Donc c'est de l'amour, c'est prouvé. Mais est-ce qu'il y a une différence selon les situations, par exemple quand ils ont peur ?
6: Et c'est justement l'argument final, ce qui différencie l'otage de l'enfant. Un otage, s'il y a un danger, un incendie, une explosion, va profiter de sa confusion pour essayer de fuir son ravisseur. Le chien, lui, fait l'inverse. Face à un danger, un orage, un pétard, le fait d'aller chez le vétérinaire, il ne fuit pas loin de vous. Il se réfugie souvent vers vous ou entre vos jambes. C'est exactement le comportement d'un enfant avec ses parents. Il vous considère comme son pilier de sécurité, pas comme son gardien de prison. Il vous aime, tout simplement.
0: On note tous ces bons conseils. Merci, docteur Pierre Fabin. À lundi, on part en 1979 à 7h moins le quart. Retrouvez Abba, Gimme, Gimme, Gimme sur votre radio. 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Très belle matinée avec nous et bon vendredi.

0: Avec Gimme, Gimme, Gimme sur votre radio ici, Lorraine. Pratique, local, utile et sympa, c'est l'heure de vos 3 plus ici, Lorraine. Et on a un petit message d'une auditrice ce matin.
1: Bonjour. Le café associatif Les 7 Sources de Cholois-Ménilot, près de Toul, organise une soirée karaoké avec Sound Events ce vendredi 24 juillet. L'entrée est à prix libre. Le bar est ouvert à partir de 18h30. Il n'y aura pas de restauration, mais comme chaque vendredi d'été, un barbecue sera allumé et à disposition. Apportez vos aliments et votre matériel de cuisson et de repas. Et nous vous souhaitons de vous revoir bientôt.
0: Vous aussi, vous voulez nous dire ce qui se passe près de chez vous? Je vais vous expliquer comment faire. 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Allez, après Abba, c'est l'heure de se faire un nouveau karaoké avec Louise Attaque. Je t'emmène au vent sur votre radio ici, Lorraine. 8h, 7h moins 10.
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0: C'était Louise Attaque, je tombais au vent sur votre radio ici Lorraine. Il est beau notre calendrier de l'été avec ses 500 euros en carte cadeau, n'est-ce pas Chantal? Bonjour.
1: Bonjour.
0: Comment ça va à Nancy ce matin?
1: Ça va bien. Il n'y a pas longtemps que je suis levée.
0: Ouais. Vous vous réveillez, vous allumez la radio directement le matin, Chantal?
1: Voilà, c'est ça.
0: Vous avez prévu quoi de beau aujourd'hui?
1: Pas grand-chose. Je me promènerai peut-être si j'ai pas trop chaud.
0: Ouais. Alors, Chantal, ce matin, vous repartez avec vos deux paires de lunettes pour l'éclipse. Il faudra bien les porter le 12 août pour regarder l'éclipse. Elles sont certifiées, donc vous pourrez la regarder sans problème.
1: Oui, c'est formidable, c'est bien.
0: Et puis, vous êtes inscrite pour la sélection du calendrier de l'été. Notez bien la date du 24 août. On risque de vous rappeler ce jour-là pour peut-être repartir avec les 500 euros en carte cadeau, Chantal.
1: Eh bien, espérons. Voilà.
0: On va croiser les doigts pour vous. Passez une bonne journée. Oui.
1: Merci beaucoup, à vous aussi.
0: Toute l'actu locale avec Mathieu Barbier, ça arrive dans moins de 5 minutes. Et avant ça, préparez-vous parce que les meilleurs moments de la quiche des champions de cette année arrivent.
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9: 10 points la bonne réponse. Nous avons 220 points pour solidarité avec Lilou et 210 points pour les randonneurs de charme. Si vous avez des relations à The Voice Kids, tout ça, vous nous passez un coup de fil. On ne sait jamais, vous savez, la radio, c'est un grand lien qu'on ne voit pas entre les gens. Hein. Il peut y avoir de bonnes surprises. Ouais. De quelle émission s'agit-il?
10: Tournez manège.
9: Bonne réponse de Virginie, Tournez manège. Qui a duré une dizaine d'années, hein, cette émission. Qui regardait Tournez manège? Moi, je regardais. Hein.
11: Ah bah, pas moi.
12: Moi non plus.
9: Ah bah oui, non, mais alors là... Il n'y a pas longtemps qu'il a disparu, Charlie Oleg, hein, d'ailleurs. Alors, qui peut dire à Billy ce que c'était Tournez manège? Alors, le public.
12: Alors, qui peut souffler?
9: Gérard. Ça se trouve, c'est comme ça qu'il a rencontré Mario Odile.
12: Qu'est-ce que c'était Tournez manège?
9: C'était un manège.
11: Qui tournait, j'imagine.
9: Oui, alors voilà. Oui, bon. Merci, Billy. Mais alors, dedans, il y avait des célibataires. Et ils ne se voyaient pas. Donc, ils se posaient des questions devant nous. Mais eux, ils avaient une espèce de planche qui les séparait. Et au bout d'un moment, il y avait un célibataire qui choisissait une célibataire et ils ouvraient la planche. Et je peux dire que des fois, ce n'était pas triste la tête que faisait la nana ou le mec qui avait été choisi, hein, franchement.
12: Oh. Super.
9: Oh là là, mais comment je vais m'en débarrasser? Comment s'appelait le joueur de piano? Je viens de vous le dire, je le compte pas.
12: Non, si. Non.
9: Charlie Oleg. Ah, bonne question. Charlie Oleg, j'avais pas, dis donc, il était lorrain.
12: Oh, dis donc.
9: Il est né à Hayange, en Moselle. Combien d'années a-t-il fallu pour passer de 7 à 8 milliards d'êtres humains? Pour 10 points. 220, 230 pour Solidarité avec Lilou, 210 les randonneuses. Combien il nous a fallu d'années pour passer de 7 milliards d'habitants sur Terre à 8?
11: 10.
9: 10 pour Billy, randonneuse.
12: 8.
9: 8, et ben la réponse c'est 11 ans. 10 points pour solidarité avec Loulou, Lilou. Donc oui, 11 ans pour passer. Donc on a pris 1 milliard d'habitants en 11 ans. Et là, ils disent qu'il faudra 28 ans pour passer de 8 à 9 milliards.
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0: Il est 7h, merci d'avoir choisi Ici Lorraine pour vous accompagner ce matin. À 7h, voilà les infos. C'est du jamais vu, Mathieu Barbier. Une trentaine de sapeurs-pompiers meurthe-et-mosellans sont mobilisés dans le sud de la France.
5: Ils sont à Aix-en-Provence, dans le Var, et une nouvelle colonne part ce matin en Gironde, alors qu'un feu ravage actuellement le nord du bassin d'Arcachon. Mais l'été est aussi très chargé ici dans le département. Il n'y avait jamais eu autant d'interventions pour un mois de juillet, deux fois plus que les années passées, près d'une quarantaine par jour, hein, soit pour des départs de feu, soit pour des secours à la personne. Les conditions sont donc très difficiles. Les sapeurs sont fatigués. Le porte-parole des pompiers de Meurthe-et-Moselle, le lieutenant-colonel Robert.
11: Les conditions que nous avons tous vécues, civils comme sapeurs-pompiers, pendant la période caniculaire à 40 degrés, a mis à rude épreuve les organismes. Et donc forcément, quand vous réalisez des interventions dans ces chaleurs-là, il est nécessaire de prendre en compte la nécessité de tenir dans la durée. Donc on a mis en place un certain nombre de mesures complémentaires en soutien sanitaire des sapeurs-pompiers sur les opérations, dans les casernes également. Et tout ça nous a permis de tenir, mais effectivement, ce sont des situations très difficiles. Nous avons une attention particulière à tenir dans la durée, puisqu'on sait que durant les prochaines semaines, cela va continuer. La canicule, la sécheresse est là. Et donc, on s'apprête à tenir dans la durée, c'est-à-dire au moins jusque fin septembre, avec une capacité de renfort. Donc, on se re-questionne toutes les semaines sur la manière de ménager nos personnels et surtout d'engager de manière raisonnée, de manière à pouvoir préserver notre capacité opérationnelle au sein du SDIS 54.
5: Mais nous entendrons plus longuement le porte-parole des pompiers Meurthe-et-Mosellan au micro de Marie Roussel à 8h moins le quart. Si nous n'avons pour le moment pas connu ici en Lorraine de feux de même envergure que dans le sud de la France, nous devons peut-être en partie à nos sentinelles. Ce sont ces bénévoles qui partout dans le pays se postent en haut de nos massifs pour alerter justement les pompiers en cas de départ de feu. Le dispositif existe depuis 3 ans dans les Vosges. Il y a un point de surveillance notamment en haut du col du Donon où s'est rendu Loris Desséchy.
13: À plus de 1000 mètres d'altitude, ce lieu des Basses Vosges est hautement stratégique, comme l'explique Antoine, sentinelle depuis 3 ans.
14: Là, on a une vue quasiment à 360 degrés sur toute la vallée de la Bruche, un peu Molsheim, Mutzig, le Davos. Et on voit également la Moselle et la Lorraine.
13: C'est avec des jumelles qu'ils scrutent ce paysage saisissant, avec la sécheresse de tous les côtés.
14: Donc là, ce qu'on recherche, c'est des fumées, des fumerolles.
13: Et quand quelque chose de suspect apparaît au loin, il faut appeler immédiatement le poste de commandement.
15: Et ces sentinelles de patrouille salent. Nous sommes sur la commune de Grandfontaine, à 62 degrés. Nous voyons de la fumée de couleur blanche, avec une inclinaison oblique.
16: Bien reçu pour
14: PC. On lui a donné un azimut. Avec ça, il va tirer un axe. Et ensuite, on va essayer de faire une triangulation avec notre patrouille. Ça va nous donner un point précis où se situe le feu.
13: Le danger est élevé en cette période avec la chaleur, le vent et la sécheresse. C'est déjà la 5e fois que l'équipe du Donon est appelée cette année.
14: Chaque année qui passe, c'est de plus en plus préoccupant. On a des longues périodes de chaleur, de plus en plus longues. Et on voit nos massifs qui sèchent petit à petit.
13: C'est pourquoi les sentinelles sensibilisent aussi les promeneurs et rappellent que l'Alsace est, elle aussi, une région à risque d'incendie.
5: Un mois après le crash d'un avion de tourisme à Tomblaine dans le Grand Nancy qui avait coûté la vie aux 11 personnes qui se trouvaient à bord, le BEA publie son rapport préliminaire après examen de l'EHPAD. Le bureau enquête accident révèle que de la fumée a été repérée par deux des moniteurs de parachutisme quelques secondes après le décollage. Moteur défectueux, début d'incendie dans la mécanique, il est évidemment trop tôt pour tirer des conclusions. Le rapport assure ensuite que l'avion n'était pas trop lourd, donc pas en surcharge, et que sa révision était récente, elle datait du mois d'avril. Nous détaillerons plus amplement ce rapport à 7h30 avec Clément Lullier qui l'a lu pour nous.
0: Une habitante de Saint-Dié-des-Vosges recherchée par les gendarmes de Saverne en Alsace.
5: Oui, depuis 2 jours, les recherches n'ont rien donné. Fait troublant, la voiture de la disparue retrouvée en forêt s'est volatilisée depuis. Le groupe Nestlé a trouvé le partenaire à qui il va céder la moitié de sa filiale eau, fragilisée par un scandale de traitements illégaux. On parle des marques Épar, Vittel, Contrex ou encore Perrier. C'est un fonds d'investissement américain et ce mariage ne rassure pas du tout les syndicats de Nestlé Waters à Vittel. Au travail, plus de 550 personnes. Inquiétude aussi du côté du maire de la cité vosgienne, Franck Perry. Au micro d'Ici Lorraine, se dit au plus près des salariés et d'une extrême vigilance. Mais où s'arrêtera la hausse du prix des carburants avec un sans-plomb et un diesel au-dessus des 2 euros et ça dure depuis 5 mois. Pour beaucoup d'entre vous qui partent en vacances ce week-end, faire le plein grève sérieusement déjà le budget, vous n'êtes même pas parti. Même chose pour les camping-cars avec leur gros réservoir. Reportage à Nancy sur l'aire qu'il aurait réservé au port Sainte-Catherine.
17: Ça fait 12 ans que Patrice sillonne les routes françaises. Cette année, avec le litre du diesel à 2,15 euros, il a été obligé de s'adapter.
18: On a limité les distances et on roule moins vite et on évite les autoroutes. C'est banal, mais c'est nécessaire.
17: Il est à Nancy pour rendre visite à ses parents, mais depuis quelques années, il limite le nombre de kilomètres.
18: On se concentre assez souvent sur la Normandie, qui est assez proche de chez nous.
17: Il vient de Lille.
18: Exceptionnellement en Bretagne. Quelquefois, on pousse jusqu'en Bourgogne.
17: Pierre et Anna, eux, tournent au gasoil. Il a repassé la barre des 2 euros le litre le 15 juillet dernier. Pour 1000 km, leur facture a augmenté de 50 euros.
19: C'est un budget, quand même. Hein, voilà. Donc, on aimerait mieux que ça baisse.
20: Oui, en effet.
17: Ils parcourent environ 10 000 km par an.
19: Pour nous, c'est notre moyen de vacances. C'est une autre vie, une autre façon de partir en vacances.
17: À côté d'eux, Kurt, il vient de Bruges, en Belgique. Son budget gasoil, cette année, 500 euros. Mais ce n'est pas un très gros souci pour lui.
21: Quand tu au voyage avec un avion. Les prix sont aussi doublés maintenant. Et avec le camping-car, tu vas à différents villages. À la fin, le prix est encore moindre qu'on va en voyage avec un avion.
17: Des villages, il va en découvrir. Pendant 3 semaines, il parcourt l'Allemagne, la Suisse, l'Italie et l'Est de la France pour remonter jusqu'en Belgique.
5: Reportage Océane Dupuis.
0: En vacances, le produit phare, c'est la glace, surtout par ses chaleurs. Et ça, c'est une très bonne nouvelle pour Thierrier.
5: Oui, le zen du pâtissier vosgien à Éloi tourne à plein régime jusqu'à ce soir avant un repos estival bien mérité pour les 400 salariés et la centaine d'intérimaires qui les accompagnent pendant cette période estivale. 60% de la production globale du pâtissier vosgien est consacré aux glaces. Pierre Thierrier est le directeur de l'usine.
22: La stratégie, en réalité, c'est d'anticiper une partie des volumes sans forcément regarder la météo. Et ensuite, très rapidement, en fonction des premiers rayons de soleil, on se positionne tout de suite sur des réajustements de production. On a la chance, en étant producteur, de pouvoir réajuster quasi quotidiennement nos productions de sorte à ce qu'on puisse servir l'ensemble des clients et en même temps qu'on ne prenne pas un risque trop important sur une saison qui ne serait pas bonne et des stocks qui viendraient à devenir beaucoup trop importants avec une dégradation potentielle des produits. Donc, on est très vigilant là-dessus. On a la chance d'avoir une force de frappe, une réactivité qui est extrêmement importante. On sait la maîtriser plutôt bien en interne. Donc forcément, on l'utilise, notamment quand on a des étés aussi chauds que cette année.
5: Thierrier, ce sont les glaces, mais pas que. Parce que le groupe vosgien compte plus de 1700 références. Nous irons au cœur de son usine à Éloi à 8h30 dans l'Info d'ici.
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0: Et oui, ça ne change pas hein, depuis le début de la semaine. Encore une belle journée ensoleillée qui nous attend aujourd'hui avec un voile nuageux qui va couvrir le ciel à partir de la mi-journée. Mais la journée va rester très lumineuse. Les températures ce matin à Remiremont, 13 degrés. À Ciré-sur-Vezeuse, 14 degrés. Et à Nancy, 16 degrés. Cet après-midi, on montera un peu plus qu'hier, entre 27 et 31 degrés. Sur les routes, ce matin, ça bouchonne sur la 33 en direction de Nancy, sur la côte de Rosières-aux-Salines. Vous avez des travaux pour une durée de 2 mois qui réduisent la circulation à une voie de chaque côté de la route. Et comme vous êtes très nombreux à emprunter cet axe chaque matin, forcément, ça crée des gros bouchons. Là, ça bouchonne depuis Dombasle jusqu'à Saint-Nicolas-de-Port. Donc, soyez prudents si vous empruntez cet axe ce matin. Sur le reste des routes de Lorraine, pas de problème particulier à signaler. Mais si vous rencontrez des problèmes sur la route, 03 83 36 20 20, c'est le numéro à appeler pour nous prévenir.
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0: Une bonne musique à écouter pendant les longs trajets en voiture, ces longs trajets d'été. C'est Billy Joel avec Uptown Girl.

0: Ça, c'est une bonne chanson de vacances. Billy Joel avec Uptown Girl.
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0: Bonjour la Lorraine, bon début de journée avec nous. Il est 7h12, vous êtes peut-être en train de vous préparer, peut-être que vous êtes déjà sur la route du travail si vous n'êtes pas en vacances cette semaine. Courage, on est vendredi, le week-end est presque là. Et pour préparer vos vacances, ici Lorraine est là avec toutes les bonnes idées de sortie. On vous invite au parc Pokéland dans 10 minutes, vous allez voir, ça vaut le coup d'œil. Dans mon œil justement ce matin, Mathieu, de quoi on parle?
2: Trois indices.
0: Oui.
2: Le loup, génial. Mm-hmm. La publicité et une grande surface.
0: Ça me dit quelque chose. Eh ben, ce serait pas le loup d'Intermarché ?
2: Voilà.
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2: Comme tous les jours à cette heure-ci, mon deuil dans le rétro avec Gérald Roux. Vous revenez, Gérald, sur ce qui nous a marqué depuis le début de l'année. Et là, on évoque une publicité qui nous a tous fait craquer il y a quelques mois.
9: Oui, la pub télé du Loup d'Intermarché. Un petit film d'animation mignon qui a suscité des réactions positives presque unanimes. L'histoire d'un loup rejeté par les animaux de la forêt qui se met à cuisiner des légumes, des fruits, afin de prouver qu'il peut manger autre chose que de la chair fraîche. À la fin de l'histoire, le loup est accepté à la table des autres animaux, les lapins, les moutons, les biches, les hérissons, car il a amené avec lui une sorte de quiche aux légumes pour ce repas de fête. La pub se termine avec cette phrase « On a tous une bonne raison de commencer à mieux manger ». Arrive ensuite un logo, celui d'une enseigne de grande distribution, Intermarché, qui souhaite de joyeuses fêtes aux téléspectateurs. Bien vu le message sur les légumes, sur les fruits, sur la bonne nourriture. Enfin, comme pour s'assurer de séduire le plus grand nombre, le spot est illustré par une chanson qui chavire les cœurs de la France populaire.
10: Car je suis
9: Quel beau conte de Noël qui nous fait du bien alors que le monde s'embrase. Seulement voilà, 5 mois après, au risque de casser un peu l'ambiance, j'ai vu surgir 2 études qui peuvent refroidir notre enthousiasme. La première est un rapport du Sénat qui dit ceci. La grande distribution réalise volontairement de grosses marges bénéficiaires sur les fruits et légumes pour rattraper les petites marges qu'elle fait sur les produits ultra transformés. La deuxième étude, menée par l'association Que Choisir, pointe les produits bio. Selon elle, les hypermarchés pratiquent une marge 80% plus élevé sur les fruits et légumes bio que sur les fruits et légumes conventionnels. La grande distribution conteste ces 2 études. Reste que nous l'avons constaté, les fruits et légumes, c'est vraiment pas donné, et le bio encore moins. Et là, certains pourront dire que finalement, le loup d'Intermarché est peut-être aussi le symbole d'un secteur bien carnassier.
2: Merci Gérald, on vous retrouve lundi évidemment.
0: Ici ça marche à 7h20, on va parler monnaie locale à Nancy.
2: Oui. Vous connaissez peut-être, hein, j'en sais rien, le florin.
0: Le florin, oui, oui. Si, ça me dit quelque chose.
2: Une monnaie à Nancy qu'on peut utiliser dans certains commerces. On vous dit tout dans un instant.
0: C'est avec cette chanson qu'on l'a connue, Un homme debout de Claudio Capeo sur votre radio ici Lorraine. Il est 7h16.

0: Radio KPO avec un homme debout sur votre radio ici Lorraine. Si ça marche à 7h20, une nouvelle monnaie circule à Nancy.
1: Bon, on va pas se mentir, hein, le florin n'est pas prêt de concurrencer l'euro. Hein. Mais de plus en plus de commerces acceptent le paiement avec cette monnaie qui fêtera l'an prochain ses 10 ans. Ils sont pour la plupart engagés sur le plan social et écologique. Alors si vous connaissez pas, les explications nous sont données par Cédric Yeto. L'idée pour la ville, Cédric, c'est évidemment d'accompagner cet essor du florin. Hein.
2: En ouvrant de nouveaux débouchés pour les consommateurs qui en ont dans leur portefeuille. Une manière de donner l'exemple pour Charles Thomassin, conseiller municipal délégué à l'économie solidaire, à la monnaie locale et à la vie étudiante.
3: C'est soutenir un réseau en fait de professionnels qui sont engagés pour une économie plus solidaire, plus durable. Donc c'est les soutenir. Pour nous, c'est un début. C'est vraiment l'idée, c'est de faire tache d'huile, c'est de commencer par ces trois régies et puis ensuite d'ouvrir peut-être d'autres services sur lesquels on va travailler.
2: Les Nancéens pourront peut-être à l'avenir payer des factures de cantine en florin. La ville veut aussi convaincre la métropole du Grand Nancy de se lancer avec notamment les entrées dans les piscines ou l'eau potable. Nancy n'est pas la première commune de la métropole à accepter le paiement en florin. Il y a déjà Jarville, Vendeuvre ou Malzéville. Les communes qui ne seront pas autorisées à dépenser ces florins, elles devront les convertir en euros. Depuis 2017, le florin a fait du chemin, mais le principe reste le même. Il faut adhérer à l'association. Un florin égale 1 euro, une monnaie qui existe en billets et en version numérique. Après un pic au-dessus de 500 utilisateurs, le florin fonctionne aujourd'hui avec un noyau dur de 300 à 400 consommateurs très investis. Il y a encore des marges de progression, reconnaît Samuel Collin, bénévole à l'association Le Florin.
4: Quand on a commencé, il y avait 12 000 florins en circulation. Aujourd'hui, on en a un peu plus de 250 000. Donc on voit à quel point ça a pu progresser au fur et à mesure du temps. Au départ, on a commencé avec une quarantaine de professionnels et aujourd'hui, on en a environ 250. Mais c'est aussi une monnaie qu'on espère encore voir largement grandir, notamment du point de vue du nombre de particuliers qui utilisent. Aujourd'hui, notre modèle, comme pour toutes les monnaies locales en France, c'est l'Euskow dans le Pays Basque. Et ils sont à plus de 4 millions en circulation. Donc on voit qu'on a encore la possibilité d'aller chercher des gens, du monde, des entreprises qui souhaitent, via leur acte de dépenser de l'argent, soutenir l'économie locale, porteuse de valeurs écologiques, sociales, solidaires.
2: Une manière de doper le commerce de proximité et de favoriser les circuits courts puisque les commerces qui acceptent le florin ont intérêt à trouver des fournisseurs près de chez eux et qui vont accepter cette monnaie locale.
0: Merci Cédric Lito.
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Est-ce que c'est oublier tous les humains, tous les avants, tous les changements? 03 83 36 20 20. Vous jouez avec nous pour un passe famille, pour aller à Pokéland en famille cet été. 7h23, l'heure de vous offrir un bon Sirima et Jean-Jacques Goldman, là-bas sur votre radio, ici Lorraine.

0: Jean-Jacques Goldman et Sirima, là-bas sur votre radio, ici Lorraine. Dans une minute, on joue avec vous à la quiche aux chansons. Juste après ça, il va être déjà 7h30, l'heure du 90 secondes en France et dans le monde avec Cyril Ardo-Redon.
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0: À 7h28, on joue avec vous, Jennifer Aliverdin. Bonjour.
6: Bonjour.
0: Ouais, Jennifer, vous êtes sur la route ce matin, vous allez au travail ?
6: Oui, c'est ça, je vais au travail.
0: Ça va, ça circule bien ce matin ?
6: Impeccable.
0: Bon, bah nickel alors. Bien. Jennifer, il manquait un mot dans la chanson de Bibi que vous avez entendu il y a quelques minutes. C'était quoi ? Humain, avant, changement ?
6: Avant.
0: On vérifie ça.
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0: Et oui, c'était bien avant, Jennifer. Bravo, vous repartez avec votre passe famille pour 4 personnes pour aller au parc Pokéland.
6: Merci, merci tout plein.
0: Quelle est votre radio locale qui vous offre les plus beaux cadeaux, Jennifer ?
6: Ici Lorraine.
0: Et oui.
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0: Dans l'info d'ici à 7h30, Mathieu Barbier, un mois après le crash d'avion à Tomblaine dans le Grand Nancy, le bureau Enquête Accident rend public son rapport préliminaire.
8: Alors aucune conclusion à ce stade, mais des éléments nouveaux sont apportés au dossier, comme cette fumée dans l'avion quelques secondes avant l'impact qui a coûté la vie aux 11 passagers. Les détails dans un instant avec Clément Lullier.
0: Ça arrivera juste après le 7h30, le 90 secondes en France et dans le monde avec Cyril Ardo-Redon.
9: Scène cauchemardesque, apocalyptique selon les témoins face aux flammes qui ont déjà parcouru 2500 hectares. 23 000 personnes évacuées dans les Landes selon le préfet à Biscarrosse et à Parentis-en-Born. Des maisons détruites selon les pompiers qui n'ont pas encore le bilan précis. Et puis en Gironde, plus de 20 000 personnes évacuées, mises à l'abri en cours pour tous les villages de la presqu'île du Cap Ferret. Évacuation par une route unique, notamment avec des bus mais également des bateaux. L'incendie du massif du Gros Bessillon dans le Var, toujours actif ce matin. Il a parcouru 2700 hectares depuis mardi. Mais les conditions météo s'améliorent. Certains habitants évacués ont pu regagner leur domicile. Deux enquêtes sont ouvertes pour déterminer les origines du feu. Ce matin, la Haute-Garonne en rouge face à un risque très élevé de feux de forêt. 27 départements de l'Ouest et du Sud placés en orange pour un risque très élevé. Dans ce contexte, on attend des renforts aériens venus de nos voisins européens du port.

0: Portugal, de Croatie ou de République tchèque. La France a demandé l'activation du mécanisme de protection civile de l'Union européenne, indique Emmanuel Macron. Après la mort de deux pompiers en intervention mardi en Gironde, 100 000 euros collectés en 3 jours. Une cagnotte pour soutenir leurs familles et leurs proches. 3 000 personnes ont assisté hier à un hommage dans la commune de Saint-Médard-en-Jal. Et puis le Tour de France, la 19e étape, aujourd'hui à 2 jours de l'arrivée à Paris. Itinéraire de montagne, 128 km entre Gap et l'Alpe d'Huez.
1: Et cette étape sera évidemment à vivre sur ici.fr avec le journal du Tour à 18h30, Cyril Ardorodon. C'était un rapport préliminaire très attendu près d'un mois après le crash de cet avion de tourisme à Tomblaine dans le Grand Nancy. Que s'est-il passé pour que ce Pilatus qui venait déjà de faire 2 rotations pour des baptêmes de l'air en parachute se soit écrasé quelques secondes après un nouveau décollage tuant sur le coup les 11 personnes à bord? Eh bien, le bureau enquête accident chargé de l'enquête technique vient de publier son rapport préliminaire après avoir étudié l'épave. Clément Lullier, vous avez lu le rapport. Il met en évidence notamment un dégagement de fumée au décollage.
2: Oui, une fumée signalée par 2 moniteurs. Ils s'exclament « ça fume » selon l'enregistreur de bord. Est-ce que c'est cette fumée qui est à l'origine du crash survenu quelques secondes plus tard, alors que l'avion est à un peu moins de 300 mètres d'altitude ? Et d'où vient-elle ? Le rapport préliminaire ne le dit pas. Il constate que cette fumée n'est pas visible sur les vidéos issues des caméras que portaient les moniteurs et dont les images ont pu être visionnées. Sur l'épave, il n'y a pas de trace d'échauffement sur des éléments comme les circuits électriques, le système d'air conditionné ou les systèmes d'activation automatique des parachutes. Un témoin de l'accident s'est immédiatement rendu sur les lieux. Il a bien vu des flammes à l'avant gauche, derrière l'hélice. Il les a éteintes avec un extincteur qu'il avait dans sa voiture. Il y a la piste du carburant. Le BEA a prélevé un échantillon dans le réservoir gauche de l'avion. Il est en attente du résultat des analyses. Mais d'autres tests ont été réalisés par un laboratoire indépendant pour le compte du fournisseur de ce carburant. Et il n'indique pas d'anomalie.
1: Et autre conclusion des experts, Clément, l'avion n'était pas trop chargé comme certains ont pu l'avancer.
2: Oui, selon les experts, le poids total avec les occupants était de 2590 kg pour une masse maximale de 2800 kg. Aucun occupant ne s'est déplacé dans l'avion. La masse et le centrage de l'appareil étaient donc conformes. Les experts ont également étudié le temps et la trajectoire de l'avion à son décollage. Ils correspondent aux instructions du manuel de bord. Le rapport précise que le pilote, âgé de 44 ans, totalisait environ 10 500 heures de vol, dont 4000 heures sur cet appareil. Le Pilatus P6, lui, avait bénéficié d'une révision en Suisse en avril dernier. Le certificat de navigabilité était valide jusqu'au 31 juillet 2026. À ce stade donc, rien de concluant. L'enquête se poursuit, notamment sur le turbopropulseur, le circuit carburant et sur l'analyse de l'enregistreur de bord et des vidéos.
1: Merci Clément, et ces informations sont évidemment à retrouver sur votre site ici.fr.
3: À la une du journal de 8h, Nestlé Waters passe en partie sous le pavillon américain.
1: Oui, parce que le groupe Nestlé a vendu la moitié de sa filiale Nestlé Waters, donc qui regroupe Vittel, Contrex, Separ, mais aussi Perrier, à un fonds d'investissement américain. C'est Platinum Equity, c'est l'un des plus gros fonds d'investissement dans le monde, et ça inquiète évidemment les syndicalistes sur l'usine de Vittel, où Nestlé emploie plus de 550 personnes. Autre inquiétude, celle du maire de la commune vitelloise, Franck Perry, nous entendrons tout à l'heure à 8h. Quel temps à Vittel d'ailleurs aujourd'hui ?
3: Du soleil pour aujourd'hui encore. Il va être couvert par des nuages à la mi-journée, mais rassurez-vous, ça va rester très lumineux quand même. La météo, on la partage tous ensemble sur notre post Facebook chaque matin. Vous nous laissez toujours des commentaires pour nous dire quel temps il fait chez vous. On regarde la météo de chez vous à Rauville devant Bayon. Il fait 10 degrés, déjà un beau soleil. Il fait un petit peu frais ce matin. À Malzéville, il fait 13 degrés, du soleil, pas de vent pour le coup pour aujourd'hui. À Rosières-aux-Salines, il fait aussi 13 degrés à 7h35. Les maximales pour cet après-midi, ça va monter un petit peu. On sera entre 27 et 31 degrés. Sur les routes, prudence aujourd'hui. On est en rouge dans le sens des départs aujourd'hui, nous informe Bison Futé. Il y avait aussi des travaux sur l'A33 qui ralentissent très très très fortement la circulation ce matin encore. Ça réduit la circulation à une voie de chaque côté de la route, donc forcément ça crée des gros bouchons. 03 83 36 20 20 si vous voyez quelque chose sur la route ce matin. Et puis vous avez aussi la page Facebook de notre partenaire InfoRadar 54.
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3: Et la bonne humeur en musique pour vous réveiller, c'est Marc Lavoine avec le Parking des Anges.

0: Le parking des anges de Marc Lavoine sur votre radio Ici Lorraine.
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0: Bonjour les Lorrains, il est 7h40, on passe un très bon vendredi tous ensemble sur votre radio Ici Lorraine, avec de l'actu locale, de la musique et de la bonne humeur. Dans quelques heures, ça y est, c'est le week-end, vous allez pouvoir bien profiter en famille, en plus il fait beau, donc c'est le moment de faire le plein d'activités en extérieur, de balades, de baignades, de guinguettes, bref, de passer un bel été tous ensemble. Dans un instant, l'invité d'Ici Matin, Mathieu.
2: Le lieutenant-colonel Lionel Robert, il est porte-parole des sapeurs-pompiers de Meurthe-et-Moselle. Avec lui, nous verrons que cet été est particulièrement compliqué pour les 2500 pompiers du département, parce qu'ils n'ont jamais eu pour un mois de juillet autant d'interventions à gérer, que ce soit des départs de feu, même s'il n'y a pas de gros feux significatifs, ou des secours à la personne. Puis une trentaine de sapeurs sont allés dans le sud aider leurs collègues. Donc ils sont tous fatigués, éreintés. On en parle avec Lionel Robert dans un instant.
0: En attendant, direction Sion et sa belle colline à 7h40 avec Jérôme Prodhomme.
3: On ne peut pas faire un été en Lorraine sans aller au moins une fois tout là-haut, à Sion, sur la colline inspirée. C'est quand même un sacré endroit que cette colline immense qui fend les flots verts du Saint-Ois comme la proue d'un énorme navire. On vénérait ici le dieu Taranis des Gaulois et on vénérait aussi la lune avant que les chrétiens ne préfèrent y vénérer finalement Marie, mère de Dieu. On a pas toujours fait qu'y prier, hein. On s'y est aussi battu. Ben oui, c'est sur la colline de Sion que se trouve Vaudémont, ce village désormais, qui a donné son nom à une branche cadette des ducs de Lorraine, une branche très agitée qui a donné bien du fil à retordre à ses cousins ducs, mais qui avait de quoi le faire puisque se trouvait là un très grand château, le château de Vaudémont, qui couronnait une partie de la colline et qui a été rasé par les Français quand ils ont pris la Lorraine. Et pourtant, ce château de Vaudémont, il est toujours là, il en reste quelques ruines. À Vaudémont et un petit peu plus loin, du côté de la basilique, vous irez bien sûr chercher les petites étoiles porte-bonheur, qui sont des restes de l'époque très ancienne pendant laquelle, on a du mal à y croire, on était ici au fond de la mer. Et puis vous découvrirez la basilique et une plaque très émouvante qui est dedans. Une première plaque y a été déposée en 1873, deux ans après que la Lorraine ait été coupée en deux et que la Moselle soit annexée par les Allemands. Sur cette plaque, de 1873, était écrit « Ça n'est pas pour toujours » en patois lorrain. Quand la Lorraine a été de nouveau entièrement française, on a recollé la plaque et en 1920, devant des milliers de Lorrains, on a remplacé cette plaque et on a écrit dessus « Cette fois, c'est pour toujours ». Ce symbole de la colline de Sion, c'est aussi le monument Barès. C'est pas très loin Pousset, hein, avec son puits, c'est juste au pied, le village 1900 de Xarombal, qui vous propose des animations chaque week-end cet été pour revivre le passé à l'échelle des gens comme vous et moi, et qui nous emmène bien souvent dans les années 1900, mais aussi désormais les années 50 ou même les années 1970. N'oubliez pas non plus, quand vous aurez quitté la colline de Sion, de faire un détour par Mirecourt, par Vézelise, par Torré-Liotet, par le château d'Arouet, le palais à la campagne. Aussi immobile que la colline de Sion, au point qu'on se demande s'il n'est pas né une poignée de secondes après elle.
0: Et tout l'été sur la place Maurice-Zermatten de Sion, vous pouvez aller au cinéma en plein air. C'est jusqu'au 9 août, vous avez plein de séances de prévues. 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
2: 7h44, même si nous n'avons pas connu pour le moment en Lorraine de feux de forêt d'envergure, les 2500 pompiers Meurthe-et-Mosellan connaissent un été particulièrement compliqué avec un doublement du nombre d'interventions liées à des départs de feux tout de même ou des secours à la personne en ce mois de juillet. C'est du jamais vu, sans compter celles et ceux qui sont dans le sud ou qui partent dans le sud aujourd'hui pour rejoindre leurs collègues en Gironde, dans les Landes ou dans le Var. Le lieutenant-colonel Lionel Robert, porte-parole des sapeurs-pompiers de Meurthe-et-Moselle, fait le point avec Marie Roussel.
7: Bonjour, lieutenant-colonel.
8: Bonjour.
7: Quelle est la situation ce matin? Combien de sapeurs-pompiers sont à l'extérieur, sont en renfort pour les incendies en Gironde, dans le Var ou ailleurs?
8: Actuellement, quand on fait le total pour une journée comme aujourd'hui, on est quasiment à une trentaine de personnels de Meurthe-et-Moselle qui sont engagés sur différents fronts. Deux colonnes de renfort, ils sont engagés dans deux colonnes de renfort. Une première qui se situe à Aix-en-Provence, qui a été engagée avant-hier. Une colonne qui se situe dans le Var, au Luc, dans la ville de Le Luc. Et puis des renforts qui s'apprêtent à partir au moment où je vous parle en Gironde pour faire du renfort urbain. C'est le secours courant pour les aider donc à faire les interventions de secours à personne, mais aussi les interventions du quotidien d'opérations diverses et d'incendies.
7: C'est inédit, 30 sapeurs-pompiers qui sont à l'extérieur en intervention.
8: La situation est inédite sur le nombre de renforts, puisqu'on en est à 10 renforts extérieurs depuis le début juillet. L'année dernière, à cette époque-ci, on était à peine à 2. Donc effectivement, c'est une situation inédite pour nous. Et le nombre de sapeurs-pompiers simultanés, effectivement, correspond aussi à un chiffre relativement élevé par rapport à ce qui est pratiqué habituellement.
7: Et dans le même temps, il y a aussi les interventions en Meurthe-et-Moselle qui se sont multipliées depuis le début de l'été.
8: Oui, tout à fait. Là aussi, situation inédite, puisque durant ces quatre dernières semaines, on a eu des pics d'activité très importants. On a quasiment doublé sur certaines journées le nombre d'interventions. On a quasiment atteint 300 interventions dans la journée, ce qui est pour le département de Meurthe-et-Moselle exceptionnel. Et dans des conditions difficiles, puisque dans les températures que nous avons connues, souvent au-delà de 40 degrés, ce sont des conditions qui ont mis à rude épreuve le physique et l'endurance de nos personnels.
7: Des interventions qui se multiplient pour un nombre de pompiers volontaires et professionnels qui restent stables. Est-ce que la question effectivement des effectifs va devoir se poser dans les prochaines années avec le réchauffement climatique qui va continuer à progresser?
8: Alors pour l'heure, nos effectifs, et on peut s'en satisfaire, nous permettent de répondre à toutes ces demandes. Et les effectifs que j'évoquais tout à l'heure sont des effectifs qui partent sur la base du volontariat, et on peut être fier du fait que chacun de nos sapeurs-pompiers sont pleinement mobilisés et ont envie de partir, sont motivés pour partir en renfort. Aujourd'hui, l'effectif des sapeurs-pompiers de Meurthe-et-Moselle nous permet d'assurer à la fois le secours en Meurthe-et-Moselle de manière normale, c'est-à-dire qu'on n'a pas de difficulté à, malgré les pics d'activité, à mener ces interventions-là, et on est aussi en capacité en parallèle à mener des opérations extérieures. Toutefois, bien entendu, nous avons une attention particulière à tenir dans la durée, puisqu'on sait que durant les prochaines semaines, cela va continuer. La canicule, la sécheresse est là. Et donc, on s'apprête à tenir dans la durée, c'est-à-dire au moins jusque fin septembre, avec une capacité de renfort. Donc, on se re-questionne toutes les semaines sur la manière de ménager nos personnels et surtout d'engager de manière raisonnée, de manière à pouvoir préserver notre capacité opérationnelle au sein du SDIS 54.
7: Merci beaucoup. Bonne journée.
8: Merci, bonne journée.
2: Le lieutenant-colonel Lionel Robert, porte-parole des sapeurs-pompiers de Meurthe-et-Moselle, avec Marie Roussel.
0: 7h48, voilà Patrick Fiori avec Le Champ est libre.

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1: Le chant est libre avec Patrick Fiori sur votre radio ici Lorraine. Lorraine est partenaire officiel du Tour de France. Ça veut dire qu'on vit les étapes tous ensemble chaque jour avec des directs les après-midi à partir de 13h30 pour suivre l'avancée de l'étape. Et puis on suit aussi l'arrivée avec vous avant 18h. Dernière semaine du Tour de France avec une grosse étape. Aujourd'hui, on est dans les Alpes, Mathieu. Ouais,
2: alors, il ne faut pas rater celle de demain parce qu'elle est énorme, celle de demain avec quatre cols mythiques, dont l'Alpe d'Huez. Mais figurez-vous que le peloton va franchir dès aujourd'hui une première fois les 21 lacets de l'Alpe d'Huez pour une belle, très belle étape de montagne où les favoris devraient s'expliquer les détails avec Emmanuel Collardet qui interroge comme chaque jour le patron du Tour, Christian Prudhomme.
3: Bonjour Christian Prudhomme.
4: Bonjour.
3: C'est le début d'un final de rêve jusqu'à dimanche avec non pas une mais deux arrivées à l'Alpe d'Huez. Vous avez décidé de gâter les amoureux du Tour.
4: Oui, l'Alpe d'Huez, ce sont les 21 virages numérotés. L'Alpe d'Huez, c'est la toute première arrivée en altitude de l'histoire du Tour de France en 1952 avec le succès du Campionissimo Fausto Coppi. Il y avait la volonté de montrer aussi autre chose, mais on ne pouvait pas ne pas faire une arrivée avec les 21 lacets. C'est une étape qui est courte. Aujourd'hui, de Gap jusqu'à l'Alpe d'Huez, avec un début d'étape qui sera très très rude, d'entrée le col Bayard, un enchaînement immédiat avec le col du Noyer et ses pentes très très raides, et puis ensuite un peu plus loin le col d'Ornon, et enfin la fameuse montée aux 21 virages numérotés que chaque champion du Tour a envie d'inscrire évidemment à son palmarès. Donc une bagarre de haut vol qui préfigure l'étape plus longue et plus rude encore de demain.
3: Et il y aura évidemment beaucoup de monde. Cette montée, c'est pas juste un enchaînement de lacets spectaculaires, c'est un véritable stade de vélo à ciel ouvert.
4: Oui, la montée de l'Alpe d'Huez, c'est toujours un instant tout à fait particulier dans le Tour de France, pour les champions et aussi dans l'organisation, puisqu'il y a énormément de monde, que les gens sont pleins de ferveur, d'envie, de passion, d'enthousiasme, et que les conseils de prudence, de sécurité, de bon sens, distillés sur tout le réseau ici et sur les antennes de Radio France, France Inter ou France Info, sont absolument capitales. Les gens sont tous très sympas, ils savent très bien ce qu'il ne faut pas faire, mais au moment où les champions arrivent, ils oublient tout. Donc c'est bien de leur répéter que les consignes de prudence sont capitale, notamment en effet dans la montée de l'Alpe d'Huez.
3: Il faut toujours le dire, protégez, faites attention aux coureurs. Très belle journée à vous sur la route du Tour.
4: Merci.
2: Et c'est vrai que si vous n'avez jamais assisté à une montée de l'Alpe d'Huez, du peloton du Tour de France, branchez-vous sur France 2 cet après-midi, ça reste un moment assez extraordinaire.
1: Ça va être magnifique, vous suivrez la course en direct bien sûr cet après-midi avec des points toutes les demi-heures et l'arrivée de la course à vivre avec nous en fin d'après-midi. Calvin Harris, Katy Perry et Pharrell Williams, ils se sont tous réunis pour vous offrir Feels à 7h54.

0: Harris, Katy Perry et Pharrell Williams avec Fields sur votre radio Ici Lorraine.
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0: Chaque jour avec Ici Lorraine, un peu d'histoire avant l'actu avec Stéphane Bern. Ce matin, on voyage à l'époque victorienne dans le brouillard de Londres.
5: Un tube noir, une petite brosse et des cils qui s'allongent d'un seul geste. Le mascara ou rimmel est né entre les mains d'un Français, mais de l'autre côté de la Manche. Nous sommes en 1880 à Londres, dans l'élégante Bond Street. Derrière son comptoir, Eugène Rimmel, fils de parfumeur parisien, observe les clientes de la bonne société britannique. Depuis des années, il perfectionne poudre, eau de toilette et savon parfumé. Mais cet hiver-là, il met au point une invention appelée à conquérir le monde. Un mascara non toxique à base de cire et de poudre de charbon. Du charbon pour avoir une meilleure mine, fallait y penser. Fini le col qui coule et vous fait ressembler à un panda. Fini les préparations à base de suie ou d'antimoine. Ce produit, facile à appliquer et sans danger, donne au regard une intensité nouvelle. Et ce, en un clin d'œil. Les élégantes londoniennes se l'arrachent. Il se dit même que la reine Victoria en personne ne jure que par le bloc noir et le pinceau d'Eugène Rimmel. Les journaux en parlent et bientôt, le nom du créateur devient celui du produit, le Rimmel. L'invention dépasse vite les frontières. En Italie, en Espagne, en Turquie, on ne dit pas mascara, on demande un Rimmel. Le Rimmel est bien plus qu'un simple tube. C'est maintenant un hit planétaire. Et tandis que d'autres reprendront son idée jusqu'à la marque Maybelline, née en 1913, c'est bien le parfumeur français qui aura posé les bases du maquillage moderne. Eugène Rimmel a donné son nom au Rimmel, Eugène Poubelle à la poubelle. En revanche, notez que le dramaturge Eugène Labiche n'est pas le créateur de Pampi.
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0: 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Les infos, c'est avec Mathieu Barbier. Un mois après le crash d'un avion à Tomblaine dans le Grand Nancy, le BEA publie son premier rapport d'expertise.
6: Un rapport préliminaire du bureau enquête accident qui se base sur les premières observations et analyses faites sur l'épave du Pilatus qui s'est égragé, je vous le rappelle, peu de temps après son décollage de la piste de Nancy-Essey, tuant sur le coup les 11 passagers. Et un élément interpelle Clément Luyer, c'est la fumée repérée à bord avant l'accident.
7: Ça fume, voici ce qu'ont dit deux des moniteurs à bord, selon l'enregistreur de vol, alors que l'avion venait juste de décoller. Puis l'alarme de décrochage retentit trois fois avant que le Pilatus P6 ne plonge vers le sol. D'où a pu provenir ce dégagement de fumée? Selon le rapport, les vidéos sur les caméras embarquées par les moniteurs ne montrent rien. Pas plus que les constatations sur l'épave. Aussi bien les circuits électriques que le système d'air conditionné ou les systèmes d'activation automatique des parachutes tandem sur lesquels les experts n'ont trouvé aucune trace d'échauffement. Un témoin arrivé très vite sur les lieux a pourtant bien vu des flammes à l'avant gauche, 30 à 40 cm derrière l'hélice. Il a utilisé un extincteur qu'il avait dans son véhicule pour les éteindre. Le carburant, des prélèvements ont été effectués dans le réservoir gauche de l'avion. Le BEA est en attente du résultat des analyses. Mais des recherches réalisées par un laboratoire indépendant pour le compte du fournisseur de carburant n'indiquent pas d'anomalie.
6: Et dans son rapport, le BEA affirme que l'avion n'était pas trop lourd pour voler, que sa révision était récente, elle datait du mois d'avril. L'enquête, elle, évidemment, se poursuit. Toutes ces informations sont à retrouver sur notre site ici.fr.
0: Une douzaine de pompiers Meurthe-et-Moselle partent ce matin en Gironde.
6: Oui, la situation est catastrophique sur place. Ils vont prêter main forte à leurs 800 collègues qui font face à un incendie d'une grande ampleur au nord du bassin d'Arcachon. Et la situation n'est pas favorable. Les vents soufflent très fort. Des milliers de personnes ont déjà été évacuées. Près de 30 000, notamment ce matin par bateau pour quitter la presqu'île du Cap Ferret. Le feu n'est pas fixé. Près de 5 000 hectares ont déjà brûlé. Ici en Lorraine, les pompiers n'ont heureusement pas connu d'incendie de cette envergure et pour limiter les risques, ils peuvent s'appuyer sur des bénévoles. Ce sont des sentinelles. Ils veillent sur nos forêts partout dans le pays et notamment donc sur notre massif vosgien. Ce sont de précieux soutiens pour les pompiers. Nous avons rencontré l'une d'entre elles, Anaïs, postée tout en haut du col du Donon.
8: Je discute encore avec les gens. Les gens se rendent pas compte que on est aussi sujet aux feux de forêt. En fait, les gens s'imaginent que c'est uniquement dans les zones un peu arides, un peu entre guillemets sudistes. Et il y a peu de gens en fait qui ont conscience que nos forêts brûlent et brûlent beaucoup plus qu'il y a quelques années. Je pense qu'effectivement il y a un petit peu une on va dire un peu une légende urbaine autour de ça en disant comme le milieu est vert et humide, en fait on n'est pas sujet à ce genre de problématique et pas du tout. Et c'est vrai que les gens sont assez surpris quand on leur dit que justement on veille à cet aspect préventif parce que ça brûle et ça peut brûler vite et fort également dans notre région.
6: Et nos sapeurs-pompiers qui en Meurthe-et-Moselle n'ont pas eu à gérer de feux importants, mais leur journée reste bien remplie avec des effectifs fatigués, avec près d'une quarantaine d'interventions par jour depuis le début du mois de juillet. C'est deux fois plus que d'habitude pour gérer notamment des départs de feu, mais aussi des secours à la personne.
0: Si vous partez en vacances aujourd'hui, il faudra sans doute vous armer de patience.
6: Oui, bison futé voie rouge dans le sens des départs dans notre région. Il n'est pas seul à voir rouge bison en ce moment. Les automobilistes aussi, avec le prix de l'essence, il repart à la hausse. En tout cas, il n'a jamais baissé. On a des litres à plus de 2 euros pour le gasoil, mais aussi pour le sans-plomb. Les propriétaires de camping-cars avec leurs gros réservoirs paient aussi très cher l'instabilité internationale. Illustration à Nancy sur l'air qui leur est réservé au port Sainte-Catherine. Nous y avons croisé Pierre. Il fait bonne fortune, bon cœur. Il ne quitte jamais son engin et sa femme avec qui il voyage.
9: Alors, bien évidemment, le prix du gasoil a augmenté. Mais il a augmenté d'une manière relative. Je veux dire par là que j'ai effectué un petit calcul. Pour 1000 km, ça nous coûte 50 euros de plus. Voilà, donc c'est une dépense supplémentaire, c'est vrai, mais toute relative par rapport à un repas au restaurant pour deux personnes.
10: Et justement, est-ce que vous êtes privé d'un repas au restaurant ou pas forcément ?
9: Non, pas du tout. Avec le raisonnement que je viens de faire, par rapport au gazole, ça ne nous a pas privés. Maintenant, c'est vrai que la vie a augmenté aussi et qu'on attend la baisse du gasoil avec impatience, exactement.
6: Un témoignage signé Océane Dupuis. Bon courage si vous partez en vacances.
0: L'inquiétude des syndicats de Nestlé à Vittel.
6: Ils ne voient pas d'un très bon œil la vente par le géant suisse de la moitié de sa filiale Nestlé Water, sa filiale eau, à un fonds d'investissement américain, l'un des plus puissants du monde. Cette filiale regroupe les marques que vous connaissez, Épar, Vittel, Contrex et Perrier. Plus de 550 personnes travaillent sur le site vittellois et le maire de la ville, comme la CGT, donc, est plutôt dubitatif sur ce mariage. Écoutez Franck Perry.
11: Très clairement, dans un monde idéal, on aurait préféré un industriel qui comprend les choses différemment. C'est sûr que d'avoir un groupe financier et un mastodonte, puisqu'on parle d'un des plus gros groupes financiers au monde, c'est pas quelque chose d'anodin. Il faudra être très vigilant sur les prochaines étapes. Les élus du territoire seront derrière les salariés, ça c'est évident, puisque l'effort qui a été fait déjà il y a quelques mois par l'entité Vittel Contrex Civil était non neutre, avec, je vous rappelle, un plan de sauvegarde de l'entreprise à hauteur de 161 personnes, sans aucun licenciement. Le sujet, c'est qu'est-ce qui va se passer à terme sur l'emploi. On sera extrêmement vigilants, sachant que le territoire a beaucoup payé par rapport à des plans de sauvegarde et des fermetures d'entreprises, sous le secteur notamment d'Arol ou sous le secteur de Mirecourt. Et évidemment, on défendra l'emploi sur notre territoire, parce que c'est ce qui compte en premier.
6: Le maire de Vittel, Franck Perry.
0: Le Tour de France se joue dans les prochaines 48 heures.
6: Avec deux étapes monumentales dans les Alpes où le peloton va gravir deux fois l'Alpe d'Huez et ses 21 virages. L'étape d'aujourd'hui est très courte, très nerveuse, 130 km avec plusieurs cols au programme. Elle est à vivre évidemment sur ici et ici.fr avec le journal du Tour à 18h30. Hier, c'est l'équatorien Richard Carapaz qui s'est imposé sur les pentes d'Orcières-Merlette pendant que les favoris, eux, sont restés bien sagement au chaud en attendant donc les deux étapes d'aujourd'hui et de demain. Football, la Essentielle continue sa préparation en vue de la saison de Ligue 2 qui s'ouvre dans deux semaines maintenant avec un quatrième match de préparation ce soir à Toul à 19h30 face à Agnew. Et puis à 8h30, ne manquez pas notre info d'ici. Nous irons dans un endroit où l'on en rentre presque jamais, l'usine Thirier à Éloy, le pâtissier vosgien. 500 personnes travaillent cet été sur ce site de 8000 mètres carrés. Avec le soleil qui nous accompagne, la demande de glace explose. Et l'entreprise vosgienne doit s'adapter, évidemment.
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6: Si vous alliez place Stanislas prendre une glace 3 boules, vous prendriez quel parfum ?
0: Stracciatella.
6: Ouais.
0: J'aime beaucoup la stracciatella. Ah. C'est un bon temps pour prendre une glace. Une belle journée ensoleillée encore aujourd'hui avec un voile nuageux qui va couvrir le ciel à partir de la mi-journée. La journée, elle va rester quand même très lumineuse. Les températures ce matin à Neufchâteau, 14 degrés. À Épinal, 16 degrés. Et à Nancy, déjà 17 degrés. Cet après-midi, on montera entre 27 et 31 degrés. C'est encore même un petit peu plus chaud qu'hier. Sur les routes de Meurthe-et-Moselle et des Vosges ce matin, attention si vous passez sur la 33, ça bouchonne très fort ce matin à cause des travaux qui réduisent la circulation à une voie de chaque côté de la route. C'est en rouge sur ma carte, donc il y a pas mal de monde là pour le coup. Sur la 31, ça bouchonne aussi à cause de travaux également entre Custine et Champignol dans le sens Metz-Nancy. Prudence donc sur la route ce matin si vous rencontrez des problèmes. 03 83 36 20 20.
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0: C'est les vacances, les grandes vacances scolaires et puis presque le week-end d'ici quelques heures. Alors on part dans les années 80 avec un grand trio français qui a marqué le début de cette décennie. C'est le groupe Élégance, rien que pour vous, à 8h09 avec Vacances, j'oublie tout. Bah oui, pendant les vacances, on oublie tout.

0: On déconnecte pendant les vacances et on oublie tout avec le groupe Élégance.
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0: Bon réveil les Lorrains, c'est vendredi, c'est la fin de la semaine, le week-end se rapproche à grands pas et le week-end c'est le moment pour faire le plein de sorties en famille. Alors avec Ici Lorraine ce matin, on vous invite à visiter les plus beaux sites de la région et un très beau site médiéval à découvrir dans les Vosges, c'est la forteresse de Châtel-sur-Moselle. Il se peut qu'on vous offre vos entrées pour aller le visiter cet été, rendez-vous dans 10 minutes. Et dans une minute, vous allez voir que vous n'êtes pas les seuls à vous faire arnaquer, ça arrive aussi aux artisans locaux. Audrazo vous explique tout juste après ça.
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0: À 8h15, c'est pas vrai, votre rendez-vous anti-arnaque. C'est bientôt le week-end, vous allez peut-être faire un tour au marché. Mais le saviez-vous, les petits artisans locaux peuvent aussi être victimes d'usurpateurs. Audrazo, expliquez-nous.
6: Oui, sur les marchés, je vais y revenir, mais surtout sur Internet. Un auditeur, François, me dit qu'il s'est fait avoir par un faux site de confiture artisanale. Manque de peau, me dit François, avec un petit trait d'humour. Il aime bien ses confitures, je suis client depuis longtemps, c'est une petite entreprise, je ne me suis pas vraiment méfié. François passe commande, mais il n'était pas sur le bon site, il n'a rien vu, et je le comprends, l'escroc a changé une toute petite lettre dans l'adresse du site. Il a copié tout le site, les images, les prix, copie quasi parfaite. Cette petite entreprise ne mérite pas des emmerdes pareilles, me dit François. Il a fait bloquer sa carte bleue.
0: Aude, l'arnaque ne sévit pas que sur Internet. On la trouve donc aussi dans les foires et sur les marchés.
6: Effectivement, et là, histoire assez hallucinante, ça remonte à l'an dernier. Une fromagerie des Vosges s'étonne de recevoir des coups de fil de clients mécontents. Ils se plaignent de prix exorbitants et de s'être fait arnaquer. En fait, un marchand sur les foires et les marchés prétendait vendre leur fromage. Il donnait le nom de leur fromagerie, mais c'était un gros mensonge. Il vendait en fait des fromages bas de gamme et 3 à 4 fois plus cher. Alors comment ne pas se faire avoir? C'est pas évident. Hein. Conseil des gendarmes, déjà regardez bien les prix. Et puis faites attention à l'apparence du stand. Si le vendeur se revendique de telle ou telle boucherie ou fromagerie, mais qu'il ne l'affiche pas ou que l'affiche est juste une pauvre feuille à 4 et pas un joli écriteau, une grande bâche, méfiez-vous.
0: Merci Audrazo, on va faire attention. Et en attendant, on vous retrouve lundi matin. Vous avez rendez-vous d'ailleurs avec des artisans locaux dans 3 minutes, des artisans bio de chez nous qui ne pensaient pas faire ce métier. On jette un œil sur la route à 8h15. On nous signale une épaisse fumée sur la 33 au niveau de Villers-les-Nancy, dans le sens Lunéville-Nancy. Les pompiers arrivent sur place. Le feu est au niveau de l'aire de Villers-Clairieux. Faites attention si vous passez par là, ça risque d'être très compliqué. À 8h16, voilà Bibi avec Tout Simplement.

0: tout simplement sur votre radio, ici Lorraine. C'est une fois des Lorrains qui travaillent la terre cette semaine à la rencontre de ce couple installé depuis 9 ans à Docelles. Ils sont agriculteurs bio, voilà un métier qui n'était pas le premier choix de Johan et Anne-Lise.
1: C'est quand même un peu de famille, l'agriculture.
2: Effectivement, mes grands-parents paternels étaient paysans. Mais nos parents nous ont vite un peu éloignés de ce monde-là. Alors éloignés, je ne sais pas si c'est le bon terme, mais en tout cas, dans la volonté de nous mettre dans un certain confort. Ils nous ont plutôt orientés vers des métiers qui paraissaient plus sûrs, une notion de réussite dans la vie. Ils nous ont emmenés là. Ça m'a aidé, construit. Mais je crois que le rappel de la terre, de ce rythme-là, de cette paysannerie-là, est arrivé.
3: Et vous ?
4: Eugène Pure Souche. J'étais au lycée à Bruyères, tout près. J'ai fait des études pour devenir psychomotricienne, donc je suis partie un petit temps à Strasbourg, puis à Paris. Mais j'avais très très très envie de revenir. Et oui, ça me manquait beaucoup. Puis avec le projet de maraîchage de Johan, il fallait trouver un endroit qui se prête à ça. Et c'est ce qui nous a ramené dans les Vosges.
1: Docelles, ça aurait pu être ailleurs.
4: Oui, bien sûr, ça aurait pu être ailleurs. Mais quand on est venu visiter la maison, on s'est dit, oh, mais on va plus avoir envie de vivre ailleurs, en fait. Il faut qu'on arrive à venir ici.
0: C'est facile d'apprendre tout ça ?
2: Ben oui, c'est facile d'accès. Après, ça demande. Enfin, on fait 40 légumes maintenant différents. Chaque légume a sa vie, c'est l'environnement dans lequel il est bien ou pas. Et ses ravageurs, ses problèmes, ses maladies. En tout cas, c'est passionnant. Moi qui aime pas trop, qui aime bien que tout soit nickel et tout, je vais travailler sur le lâcher prise. Il n'y a pas mieux que d'être paysan. Parce qu'au final, tous les jours, il y a des imprévus. On s'adapte et on s'adapte encore.
1: Vous regrettez pas le monde de l'optique ?
2: Non, je regrette pas le monde de l'optique, je regrette de temps en temps le confort. Là, je vous avoue, par exemple, vous venez aujourd'hui et il annonce des gros orages ce soir. Il parlait de grêle, j'ai mon ventre qui se tortille, je me sens pas trop bien. Et voilà, ces moments-là, ils sont vraiment durs. Et je me dis, oh là, si seulement j'étais resté opticien.
1: Salarié.
2: Tranquille, salarié en plus. Enfin, voilà, c'est une évidence. Alors après, ça a encore une fois permis de travailler aussi sur nous. Sur le moment présent, c'est dur, mais c'est la vie. Je veux dire, des moments difficiles, on en a tous. Et vivre comme ça, au rythme de la nature, dans la paysannerie, avec tous ces aléas-là et ces imprévus, ça permet aussi de travailler sur soi et de gérer un peu les émotions quand elles arrivent. Et ces émotions, elles arrivent. On ne va pas les cacher. Ça nous permet aussi de travailler avec nos enfants sur je pleure, je suis tellement dégoûté, ça ira mieux demain ou pas demain, peut-être après. Enfin bref, quand on est paysan, ça nous reconnecte carrément avec ça.
0: Faut que je fasse un portrait de vous en photo. Vous voulez que je vous prenne où en photo?
2: Passe maintenant ces coins-là.
0: Ça sent les tomates là.
2: Ah, il suffit de remuer.
0: Il y a une belle lumière quand même ici. Heureux, vous les retrouvez d'ailleurs tous les samedis matins au marché bio de Tondon.
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0: 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Si vous trouvez quel mot on a enlevé à Black M.

qu'il ne compte plus, Black M. Les heures avant le week-end, les soucis, les minutes. 03 83 36 20 20. Et puis la musique, en attendant vos appels, c'est Michael Jackson avec Black or White sur votre radio ici Lorraine. Passez une très belle matinée avec nous. Il est 8h24.

0: Michael Jackson avec Black or White sur votre radio, ici Lorraine.
1: Et quelle est la star du cinéma qui joue dans ce clip de Michael Jackson?
0: Oh, alors là, je me
1: souviens. Macaulay Culkin, le petit, vous savez, de Maman, j'ai raté l'avion. Eh bien, il est dedans.
0: Eh bien, les petites anecdotes de M. Barbier, on vous les donne de temps en temps le matin. Vous trouverez toute l'actu en français dans le monde, le 90 secondes avec Cyril Ardoredon dans 3 minutes. Avant ça, on va jouer avec vous à la quiche aux chansons.
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0: Et c'est vous qui jouez avec nous ce matin à la quiche aux chansons, Noélie à Varangéville. Bonjour.
7: Bonjour.
0: Noélie, il y a quelques minutes, je vous ai fait écouter un extrait de Black M sur ma route. C'était quoi le mot qui manquait?
7: C'était soucis.
0: On vérifie.
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0: Ah oui, c'était bien les soucis, Noélie. Bravo, vous repartez avec votre passe-famille pour aller à la forteresse de Châtel-sur-Moselle.
7: Eh bien, super, je vous remercie. Je vais pouvoir occuper mon week-end.
0: Ah, bah là, vous allez bien pouvoir vous occuper à la forteresse de Châtel-sur-Moselle. Merci Noélie, bonne journée.
7: Merci, bonne journée également à tous.
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0: Dans deux minutes, Mathieu, on ira au cœur de l'entreprise vosgienne la plus connue du pays.
1: Mais avec le boom des ventes de glace, c'est une très bonne nouvelle pour le pâtissier vosgien Thirier, dont l'usine d'Éloi tourne à plein régime jusqu'à ce soir, avant des vacances bien méritées pour les centaines de salariés.
0: 8h30, l'heure du 90 secondes avec Cyril Ardoredon.
9: En Gironde, l'incendie au nord du bassin d'Arcachon a parcouru plus de 8700 hectares selon la préfecture. Situation défavorable. La sécurité civile parle de plus de 20 000 personnes mises à l'abri, des évacuations en cours en ce moment, notamment pour tous les villages de la presqu'île du Cap Ferret. Des bus et bateaux sont mobilisés. À Biscarrosse, dans les Landes, les moyens aériens ont redécollé ce matin pour lutter contre un feu qui a parcouru 2500 hectares. 23 000 personnes évacuées. La préfecture estime qu'entre une dizaine et une centaine de maisons ont été touchées par les flammes. Dans le Var, deux enquêtes ouvertes pour tenter de déterminer les origines de l'incendie du massif du Gros Bessillon. Le feu est toujours actif ce matin selon la préfecture. Il a parcouru 2700 hectares depuis mardi, même si les conditions météo s'améliorent. Le ministre de l'Intérieur, Laurent Nunez, attendu au centre de la gestion interministérielle de crise. Il doit prendre la parole sur les incendies dans la matinée. 27 départements de l'Ouest et du Sud sont placés en orange face à un risque élevé de feux de forêt. La Haute-Garonne est en rouge pour un risque très élevé. Dans ce contexte, la France a demandé l'activation du mécanisme de protection civile de l'Union européenne. Notre pays attend des renforts aériens pour lutter contre les incendies en provenance de Croatie, du Portugal ou de République tchèque. Et puis prudent sur la route, bison futé voit rouge aujourd'hui dans le sens des départs pour le quart sud-ouest et le quart nord-est. C'est orange ailleurs. Pour le retour, le quart sud-est est en orange. Demain, tout le pays est en rouge dans le sens des départs.
1: Merci Cyril Ardoredon. L'info d'ici nous emmène donc à Éloi, là où se trouve l'usine du pâtissier vosgien Thirier, 8000 m², 500 salariés.

0: qui s'active cet été pour produire 1700 références avec comme produit phare, évidemment, la glace. Il y a une explosion de la demande ces dernières semaines. Il faut donc adapter la production et dans les boutiques, ça cartonne, Thierry Collin.
1: Un rayon cône et sorbet pris d'assaut depuis 3 mois.
2: Ça rafraîchit, c'est pas un luxe. Hein. C'est de temps en temps parce que c'est sucré.
3: La vanille, j'ai pris, c'est un petit plus. C'est très bon, il fait chaud.
1: Les clients défilent, y compris les jours de canicule, conseillés par Laura et Morgane, deux vendeuses de produits congelés.
4: Quand il fait trop chaud, on pourrait se dire que ça peut freiner les gens, mais pas du tout. Au contraire, on a encore plus de monde.
5: On a des parfums phares, 3 chocolats, café, vanille.
4: Vanille fraise aussi, c'est ce qui parle le plus. Ils viennent chercher que ça.
5: Ils viennent directement aux glaces.
1: Et pour répondre à la demande, une centaine de saisonniers et d'intérimaires ont été embauchés pour venir en aide aux 400 salariés et aux robots qui mettent les cônes à la vanille dans leur boîte. Pour Pierre Thirier, le directeur, l'usine a la capacité de réagir au jour le jour en fonction de la météo.
6: Lorsqu'il y a des fortes chaleurs, ce qu'on observe beaucoup, c'est tous les produits dits de snacking, donc les bâtonnets, les cônes. Là, on a une élasticité par rapport à la météo qui est énorme et donc on va vraiment développer ces volumes-là.
1: Avec une attention particulière pour le produit phare de l'été.
6: Le cône, c'est vraiment incontournable. On a développé tout dernièrement une déclinaison avec un format un petit peu plus petit. Ce qui compte, c'est qu'on ne se retrouve pas avec des cornets, des biscuits qui deviennent légèrement mous. Ça arrive très vite, malheureusement, avec ce type de produit. Donc nous, on veille vraiment à ça. On a une attention très particulière sur la qualité de la gaufrette et sur l'aspect vraiment bien croustillant de la gaufrette, surtout en cours d'été. Dès que le produit va se retrouver dans un bac de magasin, il va subir des chocs thermiques, notamment pendant des périodes de canicule, parce que c'est logique, le temps de rentrer chez soi et d'ouvrir le congélateur. Donc, il faut que le produit arrive extrêmement frais pour que même s'il subit quelques petits chocs thermiques, ils soient encore top pour la consommation.
1: Une saison d'été qui a débuté dès le mois de mai.
6: Globalement, on vend des glaces toute l'année, mais pendant les mois de, on va dire, mai, juin, juillet, ce volume peut représenter jusqu'à 60% du chiffre d'affaires. Donc, c'est vraiment conséquent.
1: Et le pâtissier commence déjà la confection des bûches glacées de Noël, l'autre grosse production saisonnière qui s'anticipe.
0: Les salariés vont bénéficier d'un repos bien mérité puisque l'usine va fermer ce soir et le rouvrira après le 15 août.
7: À la une du journal de 9h, la publication du rapport préliminaire du BEA sur le crash de Tomblaine.
0: Oui, qui avait coûté la vie à 11 personnes le 28 juin dernier, alors que cet avion, un Pilatus P6, faisait une nouvelle rotation pour des baptêmes en parachute. Des premières pistes d'explication sur l'accident d'avion qui s'est produit. Il n'y a pas de conclusion, mais en tout cas, Clément Lunier nous dira que de la fumée a été repérée à bord avant l'accident. Et ça, c'est nouveau. Quel temps pour aujourd'hui ?
7: Du soleil encore pour ce vendredi. Il va être couvert par des nuages à la mi-journée, mais le ciel va quand même rester très lumineux. C'est vous qui nous donnez la météo aussi de chez vous chaque matin sur notre post Facebook. À Chandray, il fait 10 degrés ce matin. À Lunéville, il fait 14 degrés. Le ciel est clair et ensoleillé. À Aycourt, il fait 15 degrés avec un grand ciel bleu. Il fait un petit peu frais ce matin, mais les températures vont remonter. Les maximales pour cet après-midi, ce sera plus chaud qu'hier, entre 27 et 31 degrés selon Météo France. Sur les routes ce matin, prudence si vous passez sur l'A33. On nous a signalé une épaisse fumée au niveau de Villers-Clairlieu dans le sens Lunéville-Nancy. Les pompiers arrivent sur place. Sur l'A33 aussi, au niveau de la côte de Rosières-aux-Salines, ça bouchonne à cause des travaux qui durent là jusqu'à octobre. Donc forcément ça bouchonne ce matin. Et puis sur l'A31 aussi, entre Metz et Nancy, depuis Belleville jusqu'à Bouxières-aux-Dames, ça bouchonne pas mal. Si vous avez plus d'infos, 03 83 36 20 20, c'est vous qui êtes nos yeux sur les routes chaque matin.
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7: On part en 1982. Eh oui, les années 80, on les connaît bien sur votre radio ici, Lorraine. On a choisi un morceau de Téléphone, rien que pour vous ce matin, pour bien vous réveiller. Ça, c'est vraiment toi sur votre radio ici, Lorraine. 8h36.

0: téléphone avec ça, c'est vraiment toi sur votre radio ici Lorraine.
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0: Et bonjour la Lorraine, merci de nous écouter ce matin. On vous réveille jusqu'à 9h avec de l'actu locale, de la musique et de la bonne humeur. Avant le week-end, ça fait toujours du bien de se réveiller tranquillement au son de votre radio, ici Lorraine. Vous avez envie d'aller au resto justement ce week-end, mais vous avez peur que l'addition flambe, surtout si vous êtes plus d'une personne. Heureusement, Valère Coréard est là pour vous sauver la mise avec ses bons plans malins tous les matins. Il est là dans 3 minutes. En attendant, 8h40, c'est l'heure de découvrir vos petits plaisirs de l'été, comme tous les jours avec Anaïs Santon-Royer, et c'est Hakim qui nous parle des endroits qu'il aime à Nancy.
2: Les villes greniers, les concerts. Je m'appelle Hakim, alors mes plaisirs pour l'été, comme on m'a posé la question, en place Stanislas comme beaucoup, et le parc de la Pépinière actuellement. Sinon, voilà, il y a d'autres attractions sur Nancy, comme même aux alentours Saint-Max, les villes-greniers, les concerts. Bon, il y a aussi le Lido, vers Tomblaine, la piscine. Et en été, les deux rives, voilà, c'est un peu Nancy plage, comme il se passe à Metz, hein, comme Metz plage, voilà.
3: C'est votre petit moment pour vous rafraîchir, vous aimez bien y aller?
2: Non, il y a les jets d'eau aussi à la pépinière. Moi, je vais sous les jets d'eau à la pépinière.
3: Vous faites comme les enfants, en fait.
2: Les familles, bon, c'est beaucoup aux deux rives. Il y a les piscines aménagées. Vous savez, c'est des grosses bouées gonflables. Plus un bar qui fait un peu comme dans le sud, des plages un peu avec musique le soir et DJ. Et puis voilà. Et sinon, il y a Nancy Thermal, hein. Nancy Thermal, avec la piscine et puis ses alentours, cafétéria, sauna, détente, voilà.
3: Ah, il y a tout ce qu'il faut à Nancy Thermal.
2: Dans Nancy, il y a tout ce qu'il faut. Après, voilà, Nancy, voilà, pour les gens qui, en plus, la vieille ville, en plus la vieille ville, les musées, ici, le musée moderne, et le musée de la vieille ville aussi, qui est intéressant à faire les dimanches, hein, par mauvais temps.
3: Est-ce que je peux vous demander un petit mot pour les gens d'ici, nos auditeurs, pour qu'ils passent un bel été?
2: Petit mot, venez à Nancy, c'est le top. Et puis, buvez votre petit café Plastane et allez vous balader, comme ça vous donne envie.
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0: Chaque jour avec Valère Coréard, un bon plan pour notre pouvoir d'achat. Aujourd'hui, on va parler restaurant sans plomber l'addition.
6: Parce qu'un bon repas à l'extérieur, ça fait plaisir, mais la note grimpe vite parfois, hein, en moyenne 25 à 30 euros par personne en France, bien plus dans les grandes villes. Alors autant dire qu'un dîner en couple peut rapidement dépasser les 70 euros. Mais bonne nouvelle, il y a des solutions pour faire baisser un peu l'addition, que ce soit au restaurant ou à la maison d'ailleurs, à condition d'avoir les bonnes adresses sur Internet.
0: Et concrètement, comment ça marche pour payer moins cher ?
6: L'application la plus connue reste The Fork. Le principe est simple. Vous réservez votre table via l'application et selon les établissements partenaires, vous bénéficiez de 20, 30, parfois 50% de remise, hors boisson en général. À chaque réservation, vous cumulez aussi des points de fidélité qui sont appelés des yums que vous transformez ensuite en réduction supplémentaire. Autre piste, Too Good To Go. Ici, il ne s'agit pas d'une remise sur l'addition, mais de sauver les invendus de restaurateurs ou de traiteurs à petit prix. Vous payez quelques euros et vous repartez avec un panier surprise. Vous ne choisissez pas forcément votre plat, mais vous divisez la facture par 2, 3, voire 4. Et puis, vous contribuez à réduire le gaspillage alimentaire. Et puis, il y a certaines applications de livraison comme Uber Eats ou Just Eat qui proposent régulièrement des codes promo ou encore des réductions de bienvenue. Et ça, Bien sûr, c'est pas le même plaisir qu'un repas en salle, mais enfin, ça reste un bon moyen de limiter la dépense tout en se faisant plaisir. Résultat, en combinant ces solutions, vous pouvez économiser facilement 10 à 15 euros par repas, hein, soit plusieurs centaines d'euros par an si vous y allez souvent. Une vraie bouffée d'air pour le budget loisir, sans se priver de bons moments autour de la table. Si vous aussi vous avez des bons plans resto d'ailleurs, écrivez-moi, comme ça, ça va aider tout le monde. Mon mail, c'est parici.leséconomies@radiofrance.com.
0: Merci Valère, on vous retrouve lundi matin pour bien débuter la semaine en faisant des économies. Vous avez envie de faire une belle sortie en famille en Lorraine, dans 3 minutes, direction Verdun. On vous dira tout sur ce qu'il y a de beau à faire là-bas cet été. Ce sera juste après Manon Lisa avec Le Petit Pêcheur sur votre radio ici Lorraine.
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1: C'est dans les nouveautés ici Lorraine, Manon Lisa avec Le Petit Pêcheur. Aller en famille cet été, c'est bien Verdun. Toute une programmation est prévue là-bas pour cet été. On en parle avec Maxime Verrier.
2: Sarah Bilny, bonjour.
3: Bonjour.
2: Vous êtes la chargée de communication du festival Musique et Terrasse de Verdun. On arrive dans la dernière partie de cette 30e édition avec deux nouvelles soirées très différentes. Est-ce que vous pouvez nous présenter l'ambiance de ce final ?
3: Eh ben, l'ambiance de ce festival, c'est pensé comme un moment de partage, de découverte. Donc, il s'adresse vraiment à toutes les générations et à tous les publics, qu'ils soient habitants du territoire ou vacanciers.
2: Alors justement, on va pouvoir découvrir notamment demain Terre Noire et Tiwayo. Ce sont deux artistes aux univers singuliers entre chansons contemporaines, soul et blues. Qu'est-ce qui fait la richesse de cette affiche ?
3: Eh bien, nous souhaitons faire donc découvrir la richesse des musiques populaires, indépendantes et la diversité des esthétiques artistiques. Cette édition, elle réunit vraiment des artistes issus de la région Grand Est, de la scène nationale et européenne, et bien plus.
2: Mais par exemple, Terre Noire, c'est un petit peu votre tête d'affiche, il me semble, de ce festival.
3: Exactement. Leurs chansons contemporaines, elles mixent vraiment des textures électroniques, et c'est incroyable.
2: Alors ça, c'est pour le 25 juillet. Le 1er août, c'est une soirée aux couleurs de la pop, de la soul et du jazz brésilien, qui va clôturer le festival avec Women et Bocata Trio. Alors, à quoi peut-on s'attendre pour cette dernière soirée de l'été, Quai de Londres ?
3: Alors, pour Women, c'est vraiment quelque chose qui sera ancré dans l'énergie de la scène, la précision des arrangements. Women, peut-être que certains l'ont découverte lors du Stade de France de la première partie d'Aya Nakamura, et Bocata Trio, c'est un petit peu plus du coin. C'est bossa nova, samba, des musiques brésiliennes.
2: Do Janeiro, voilà. J'adore. Est-ce qu'il y aura, par exemple, des percussions brésiliennes ?
3: Pour Women, donc qui sera plus du côté pop soul, non. En revanche, pour Bocata Trio, musique brésilienne, il y aura donc bien des influences un peu du jazz, des voix qui vont circuler et qui laisseront place à l'improvisation.
2: Ah, donc il pourrait y avoir des moments inédits, si je comprends bien, lors de ce concert.
3: Il faut venir le 1er août pour le découvrir.
2: Alors après 5 rendez-vous gratuits et une programmation qui aura fait voyager le public à travers de nombreux styles, vous, quel regard vous portez sur cette 30e édition de Musique et Terrasse ?
3: Une édition très très familiale et voilà.
2: Merci en tout cas Sarah Bilny d'avoir été avec nous et on vous souhaite une belle fin de Festival Musique et Terrasse de Verdun.
3: Merci, au revoir.
1: Et restez à l'écoute de votre radio ici Lorraine parce qu'on vous offre vos places pour le spectacle à voir à Verdun cet été, des flammes à la lumière, le son et lumière qui va vous plonger dans la bataille de Verdun. La musique à 9h-10, c'est Mike and the Mechanics avec Over My Shoulder. Passez une très bonne matinée avec ici Lorraine.

0: mettre de bonne humeur Mike and the Mechanics avec Over My Shoulder sur votre radio ici Lorraine. Comme chaque matin cet été, on le passe en pleine forme sur votre radio ici Lorraine et grâce au conseil santé du docteur Kirzek. Et ce matin, on prend notre planche de paddle et on fonce dans l'eau.
1: Bonjour à toutes et à tous. Une activité qui a envahi les lacs, les rivières, les plages, le paddle debout, le stand-up paddle. Alors, vous savez, c'est cette planche sur laquelle on se tient debout avec une pagaie. Alors, on a soit l'air d'un pro, soit d'un flamant rose en équilibre précaire. Mais derrière l'air cool et vacancier se cache un véritable sport de gainage. La bonne nouvelle, c'est que c'est presque accessible à tout le monde. Le paddle est si bon pour notre corps que, contrairement à ce qu'on croit, ce n'est pas seulement un sport de bras. Pour tenir debout sur une planche instable, votre corps active en permanence une chaîne de muscles profonds, les abdominaux, les muscles du dos, les fessiers, les stabilisateurs de la hanche, c'est ce qu'on appelle un gainage postural. Résultat, vous travaillez votre sangle abdominale sans faire un seul crunch. Une heure de paddle, c'est l'équivalent de centaines de gainages statiques. En plus, la pagaie sollicite les épaules, les bras, le dos. Bref, c'est un sport complet, vous l'avez compris. Si en plus on rajoute que c'est bon pour l'équilibre et la coordination, vous avez vu que c'est tout bénef. Alors, les symptômes d'un paddle réussi, c'est-à-dire les bonnes courbatures du lendemain, c'est les abdominaux qu'on va sentir, surtout les obliques, les épaules et le haut du dos qui tirent un peu, et les cuisses et les fessiers qui sont légèrement endoloris. En revanche, si vous avez une douleur aiguë, des fourmillements ou des crampes dans les pieds ou une fatigue excessive ou des vertiges, c'est que là, soit vous avez forcé un peu trop, soit vous êtes déshydraté.
0: Alors docteur, c'est très motivant, mais j'imagine que tout le monde ne peut pas se mettre debout sur une planche du premier coup.
1: Pour commencer debout, même si vous avez deux mains gauches ou deux pieds gauches, choisissez une planche plutôt large et stable. Large, ça veut dire stabilité, évitez les planches de surf trop étroites. Ça, c'est pour les pros. Commencez à genoux, vous mettez à genoux au milieu de la planche, pagayez quelques minutes, trouvez l'équilibre, puis passez un pied après l'autre en position debout, les pieds parallèles, écartés de la largeur des hanches, genoux légèrement fléchis, ne regardez pas vos pieds, regardez loin l'horizon. Et puis la pagaie, tenez-la correctement, une main sur la poignée, l'autre à mi-hauteur, ça va vous aider là aussi à vous stabiliser. Et puis sinon, il y a la assise, comme celle que je fais. Vous pouvez vous asseoir sur la planche, les jambes pendant tout croisé. Alors c'est sûr que ça fait moins gainage, mais ça peut quand même faire travailler pas mal de muscles. Et puis vous pouvez alterner à paddle debout, paddle assis. Précaution importante, prenez un gilet de sauvetage, attachez votre cheville à la planche avec une laisse ou un cordon et hydratez-vous, on ne sent pas la soif sur l'eau, mais le soleil, lui, il cogne avec la réverbération. Et puis évidemment, évitez les heures les plus chaudes. Allez, bon paddle, bon été, bonne santé à l'écoute d'ici, bien sûr.
0: Vous notez tous ces petits conseils. Et dans tous les cas, le docteur Kirzek revient lundi 8h54 pour vous donner de nouveaux conseils pour un été serein. Il est bientôt 9h, dans 4 petites minutes, vous retrouverez toute l'actu avec la rédaction d'ici Lorraine. Belle matinée avec nous.
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0: Bientôt 9h et entre 9h et 10h, comme tous les vendredis, on part au jardin. Bonjour Frédéric Brun.
11: Bonjour Elisa, ça va ?
0: Oui, ça va, et vous ?
11: Oui, ça va, je regarde le jardin, je trouve qu'il est tout sec, mais bon.
0: Ah bah là, avec les températures...
11: Merci Mathieu Barbier. Il y a toujours des commentaires intéressants. On va parler du jardin, on va s'y intéresser et on va vous accueillir. Les questions que vous vous posez à propos des plantes peut-être à sauver, au 03 83 36 20 20, c'est Monique Chevry qui va nous accompagner ce matin pour vous répondre. Elle est passionnée de jardin, elle a un très beau jardin à côté de Nancy, Allée Saint-Christophe, le jardin d'Adoué. Je sais qu'elle a mis en place pas mal de moyens pour ne pas avoir à arroser. On pourra parler de ça ou d'autres choses. Bref, les questions, c'est maintenant.
0: Une belle émission, Frédéric, et puis à bientôt.
11: Bon week-end, Elisa.
12: Bon week-end. Bien, vous lundi. Bien, vous.
11: Mathieu oui, et Elisa, le couple de lundi, ce sera à partir de 6h.
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11: Nous sommes le vendredi 24 juillet, il est 9h. C'est le journal de 9h avec Mathieu Barbier. Bonjour Mathieu.
13: Bonjour, c'est un rapport préliminaire très attendu près d'un mois après le crash d'un avion de tourisme à Tomblaine dans le Grand Nancy. Que s'est-il passé pour que ce Pilatus qui venait déjà de faire deux rotations pour des baptêmes de l'air en parachute se soit écrasé quelques secondes après un nouveau décollage tuant sur le coup les 11 personnes à bord. Le bureau enquête accident chargé de l'enquête technique vient de publier donc son rapport. Après avoir étudié l'épave, Clément Luyer, vous l'avez lu, il met en évidence notamment, et ça c'est nouveau, un dégagement de fumée au décollage.
14: Oui, une fumée signalée par deux moniteurs. Ils s'exclament « ça fume » selon l'enregistreur de bord. Est-ce que c'est cette fumée qui est à l'origine du crash survenu quelques secondes plus tard, alors que l'avion est à un peu moins de 300 mètres d'altitude ? Et d'où vient-elle ? Le rapport préliminaire ne le dit pas. Il constate que cette fumée n'est pas visible sur les vidéos issues des caméras que portaient les moniteurs et dont les images ont pu être visionnées. Sur l'épave, il n'y a pas de trace d'échauffement sur des éléments comme les circuits électriques, le système d'air conditionné ou les systèmes d'activation automatique des parachutes. Un témoin de l'accident s'est immédiatement rendu sur les lieux. Il a bien vu des flammes à l'avant gauche, derrière l'hélice. Il les a éteintes avec un extincteur qu'il avait dans sa voiture. Il y a la piste du carburant. Le BEA a prélevé un échantillon dans le réservoir gauche de l'avion. Il est en attente du résultat des analyses. Mais d'autres tests ont été réalisés par un laboratoire indépendant pour le compte du fournisseur de ce carburant. Et il n'indique pas d'anomalie.
13: Et autre conclusion, Clément, des experts, l'avion n'était pas trop chargé, hein, comme certains ont pu l'avancer.
14: Oui, selon les experts, le poids total avec les occupants était de 2590 kg pour une masse maximale de 2800 kg. Aucun occupant ne s'est déplacé dans l'avion. La masse et le centrage de l'appareil étaient donc conformes. Les experts ont également étudié le temps et la trajectoire de l'avion à son décollage. Ils correspondent aux instructions du manuel de bord. Le rapport précise que le pilote, âgé de 44 ans, totalisait environ 10 500 heures de vol, dont 4000 heures sur cet appareil. Le Pilatus P6, lui, avait bénéficié d'une révision en Suisse en avril dernier. Le certificat de navigabilité était valide jusqu'au 31 juillet 2026. À ce stade donc, rien de concluant. L'enquête se poursuit, notamment sur le turbopropulseur, le circuit carburant et sur l'analyse de l'enregistreur de bord et des vidéos.
13: Et ces informations sont à retrouver sur ici.fr. Une trentaine de sapeurs-pompiers meurthe-et-mosellans sont mobilisés dans le sud de la France. Ils sont à Aix-en-Provence, dans le Var, et une nouvelle colonne part ce matin en Gironde, alors qu'un feu ravage actuellement le nord du bassin d'Arcachon. 42 000 hectares ont déjà brûlé, des dizaines de milliers de personnes évacuées, notamment la totalité de la presqu'île du Cap Ferret. C'est évidemment du jamais vu, c'est un paysage d'apocalypse sur place et le feu est loin d'être fixé en raison de vents violents. Mais l'été est aussi très chargé ici en Meurthe-et-Moselle. Il n'y avait jamais eu autant d'interventions pour un mois de juillet, deux fois plus que les années passées, près d'une quarantaine par jour, soit pour des départs de feu, comme en ce moment même dans un feu de broussailles à Belleville, soit des secours à la personne. Les conditions sont donc très difficiles, les sapeurs sont fatigués. Écoutez le lieutenant-colonel Lionel Robert, il est porte-parole des sapeurs-pompiers dans le 54.
15: Les conditions que nous avons tous vécues, civils comme sapeurs-pompiers, pendant la période caniculaire à 40 degrés, a mis à rude épreuve les organismes. Et donc forcément, quand vous réalisez des interventions dans ces chaleurs-là, il est nécessaire de prendre en compte la nécessité de tenir dans la durée. Donc on a mis en place un certain nombre de mesures complémentaires en soutien sanitaire des sapeurs-pompiers sur les opérations, dans les casernes également. Et tout ça nous a permis de tenir, mais effectivement, ce sont des situations très difficiles. Nous avons une attention particulière à tenir dans dans la durée, puisqu'on sait que durant les prochaines semaines, cela va continuer. La canicule, la sécheresse est là. Et donc, on s'apprête à tenir dans la durée, c'est-à-dire au moins jusque fin septembre, avec une capacité de renfort. Donc, on se re-questionne toutes les semaines sur la manière de ménager nos personnels et surtout d'engager de manière raisonnée, de manière à pouvoir préserver notre capacité opérationnelle au sein du SDIS 54.
13: Le lieutenant-colonel Lionel Robert répondait aux questions de Marie Roussel. Le groupe Nestlé a trouvé le partenaire à qui il va céder la moitié de sa filiale eau fragilisée par un scandale de traitements illégaux. Il s'agit d'un fonds d'investissement américain, l'un des plus importants dans le monde. Et ce mariage ne rassure pas du tout les syndicats de Nestlé Water, sa Vitel, où travaillent plus de 550 personnes. Inquiétude aussi du côté du maire de la cité vosgienne. Deux semaines avant le coup d'envoi de la Ligue 2 de foot, la SNC Lorraine peaufine sa préparation avec un nouveau match de préparation. Donc ce soir, le quatrième, c'est à Toul face à Agno. Coup d'envoi 19h30.
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13: Le soleil va régner en majesté encore aujourd'hui, Frédéric Brun.
11: En majesté, mais avec quelques... accompagnant, on a des nuages, nuages élevés, des nuages qui laissent une ambiance lumineuse, mais qui vont un petit peu tempérer tout ça. Les températures atteindront quand même 27 à 29 degrés durant cette journée de vendredi. Les températures nocturnes vont permettre de refroidir les maisons et les appartements entre 11 et 14 degrés seulement la nuit prochaine, et c'est un temps sec qui nous concerne tout le week-end. Un œil sur la route avec ce dernier week-end du mois de juillet qui commence traditionnellement le vendredi et qui va être marqué par une circulation difficile et très difficile aujourd'hui et demain. Et Bison Futé recommande d'ailleurs à tous les usagers de circuler plutôt le dimanche. Si vous devez partir aujourd'hui, sachez que le trafic sera dense dans le sens des départs, autrement dit vers le sud de la France. Les conditions seront même très difficiles sur l'axe au départ de la Bourgogne et de la Lorraine vers le sud. Restez prudents, on vous tient au courant. Plus près de nous, nous avons actuellement et grâce à notre partenaire, on en sait un peu plus, la page Facebook InfoRadar 54, un feu de broussailles sur l'A31 au niveau de Belleville, dans le sens Nancy-Metz. L'info date d'il y a 50 minutes. Est-ce toujours le cas? Si vous êtes dans le secteur Belleville, dans le sens Nancy-Metz, A31, nous signalait un feu de broussailles. Est-il toujours là? Le départ de feu qui était signalé dans le sens Brabois-Laxou au niveau de l'A31, donc c'est plutôt l'A33, lui est éteint. Restons vigilants et appelez-nous 03 83 36 20 20.
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11: Un peu de fraîcheur, on va écouter les fleurs poussées et l'herbe également. Nous nous occupons du jardin. Dans quelques minutes et jusqu'à 10h, vous écoutez Ici Lorraine, ce sera après France Gall. Toi t'aurais voulu.

0: Gangstar, c'était bien sûr France Gall et vous avez connu les paroles et vous vous en rappeliez, j'en suis persuadée, vous les avez chantées. Il est 9h11, on espère toujours que ça va un peu pleuvoir et il est possible qu'il y ait quelques gouttes, je vous le dis, dans la nuit de dimanche à lundi, important pour nos jardins.
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0: Des petites averses localisées. Bonjour Monique.
3: Bonjour Frédéric.
0: Monique Chevrier, dans le jardin d'Adoué, fait l'admiration. C'est à côté de Nancy, c'est à Saint-Christophe. Vous êtes sur une pelouse calcaire, c'est ça ?
3: C'est ça.
0: Et vous faites en sorte depuis des années de ne pas être totalement dépendante de l'eau. Je ne suis pas sûre de l'avoir bien dit, mais c'est l'idée.
3: Voilà, c'est ça. C'est-à-dire que nous n'avons pas d'arrosage dans le jardin. En pépinière, oui, bien sûr, hein, les plantes qui sont cultivées en pot sont arrosées. Mais dans le jardin, on n'arrose rien, sauf les jeunes plantations. Les jeunes plantations d'arbres et d'arbustes, on les arrose pendant un an ou deux. Mais on les arrose pas tous les jours. Hein, quand je parle d'arroser, c'est un arrosage copieux.
0: Oui, vous m'avez fait la différence entre une petite douche et un gros bain.
3: Voilà, c'est distancé. Hein. Prenons le cas des arbres fruitiers qui auraient été plantés, par exemple, en février 2026, donc relativement récemment. Bien sûr, ceux-là, on commence par griffer le sol à la base, vous voyez, pour aérer la terre, etc. On arrose une fois par semaine, voire tous les 15 jours, ça suffit.
0: Et on verse
3: on arrose bien, on met un arrosoir. On met 10 litres au moins.
0: Met 10 litres au moins, ok. Ben, y a plein de questions qui vont se poser sur les arbres ou autres. Je sais que la première question, elle concerne essentiellement la pelouse, qui ressemble à rien en ce moment. Enfin si, j'ai une sorte de paillasson jaune, moi, devant chez moi.
3: Voilà, c'est ça, c'est normal.
0: On va accueillir Patricia. Bonjour Patricia.
4: Bonjour à tous.
0: Vous avez un grand paillasson, vous aussi ?
4: Oui, et j'ai les mauvaises herbes qui poussent bien, et puis donc le chien il fait que de ramener plein d'herbes dans la maison quoi, hein, quand il sort.
0: Et puis surtout c'est vraiment très sec. Hein.
4: Donc je voulais savoir comment je vais tondre parce que comme j'en ai marre d'avoir plein de. Mais le problème, est-ce que je vais sur place, est-ce que je ramasse, est-ce que je m'en sers pour paillage?
0: On est d'accord, vous avez une pelouse qui est toute jaune et des grandes tiges qui, elles, ont réussi à pousser, c'est ça que vous voulez tondre ?
4: Il y a des belles fleurs jaunes là, avec les trucs qui collent aux poils, aux chaussettes, partout. J'ai du beau liseron avec des belles fleurs, j'ai des chardons, des beaux chardons,
0: Mais pas d'herbe.
4: Pas beaucoup d'herbe, quoi.
0: On fait quoi dans ces cas-là, Monique ?
3: On peut tondre, bien sûr. Bien sûr qu'on peut tondre.
0: Ça ne va pas encore fragiliser la pousse.
3: Si vous ne voulez pas avoir d'herbes et de brindilles dans la maison, il faudra ramasser. Hein, parce que sinon, le problème sera toujours là. Hein. Le chien, il va gambader là-dedans et vous en ramenez plein à la maison. Donc, vous pouvez tondre, bien sûr. Ramasser si c'est nécessaire pour vous. Et effectivement, vous pouvez vous en servir comme paillage. Le seul problème, c'est que dans les herbes que vous allez couper, il va y avoir des graines d'herbes dites mauvaises.
4: Oui.
3: Donc si vous paillez vos tomates avec, par exemple, ça risque de se ressemer. Mais bon, un petit coup de binette et on n'en parle plus.
4: Voilà.
3: Donc oui, bien sûr. Et de toute façon, ne vous en faites pas. Si votre pelouse, elle ressemble à un paillasson jaunasse et triste, c'est pas grave du tout. Elle va reverdir. Elle reverdira en septembre, octobre. Ne vous inquiétez pas, ça reviendra. Ça serait, une hérésie, selon moi, une hérésie que d'arroser l'herbe en ce moment. On n'en a pas besoin. En tout cas, nous, les particuliers, on n'en a pas besoin. Donc, on laisse jaunir la pelouse. C'est pas très grave. Elle sera de nouveau plus belle en automne.
0: Ouais, c'est pas du tout ce que vous, Patricia, vous aviez envie de faire. C'était pas d'arroser de toute façon.
4: Ah non,
3: bien
4: non.
3: Sûr.
0: Non.
4: Et le liseron, je le mets pareil et puis je le coupe avec la.
3: Alors, le liseron, c'est pas grave parce que le liseron, vous avez la partie aérienne. À moins que les capsules de fleurs soient prêtes à mûrir, quelqu'un vous enleve les capsules de graines. Si vous pouvez, vous les mettez à part. Hein. Mais le liseron, ce sont les racines qui sont redoutables. Vous savez, les racines blanches là qui sont très très reconnaissables, bien épaisses, et quand elles se coupent ou se fragmentent, ça fait autant de boutures de liseron. Alors le liseron, si vous avez le courage, allez-y avec le désherbeur, essayez de les enlever, de les extirper, ne les mettez pas au compost, bien sûr.
0: Ok.
4: Oui, oui.
0: Patricia,
4: en faisant sécher et puis en mettant en truc, c'est bon pour.
3: Alors, mais Imaginons que vous ayez des racines de liseron plein. Effectivement, vous les étalez en plein soleil et elles vont mourir de leur belle mort.
0: Ok.
3: Et après, vous pourrez en faire ce que vous voulez. Mais enfin, moi, je serais assez méfiante. Je les mettrais plutôt dans un petit coin à part, quand même. Hein. Je ne les mettrais pas dans mon potager.
0: Vous pensez que...
3: Vous pouvez utiliser en paillage, bien sûr.
0: Le liseron est très vivace. C'est ça que j'ai compris dans ce que...
4: Il est bien vert.
0: Ah bah lui, il va bien. Mais il y en a un qui va bien.
3: Alors pourquoi il est bien vert, le liseron ? Parce qu'il a des racines extrêmement puissantes, extrêmement profondes. Donc lui, il arrive encore à aller chercher la fraîcheur profondément, hein, je suis sûre, à plus de 50 cm, même davantage.
0: Ah ouais ?
3: Dans la profondeur du sol.
0: D'accord.
3: Ce qui n'est pas évidemment le cas
0: de la petite pelouse.
3: Ouais. Voilà, des fétuques qui composent essentiellement les pelouses.
0: Patricia, hein. Je vous souhaite donc bon courage.
4: Oui, merci. Bonne journée.
0: Et on se retrouvera avec des questions quand la végétation aura reverdi, j'en suis sûre.
4: Voilà, oui, je pense. Oui.
0: Passez un bel été, Adam Levière. À bientôt,
3: merci,
0: Patricia.
3: À bientôt.
0: On va garder, Monique, on vous garde. Et bien sûr, on continue à parler de jardin, de sécheresse vraisemblablement, pourquoi pas également d'incendie. Ça fait partie de tout ce qu'on dit en ce moment dans l'air du temps. 03 83 36 20 20. Question à poser à Monique Chevry, on parle de jardin. Vous êtes bienvenue chez vous, vous écoutez ici Lorraine, c'est jusqu'à 10h, 9h17. Voici le nouveau titre de Mylène Farmer. C'est à qui le tour ?

0: C'est à qui le tour, Mylène Farmer? Vous écoutez Ici Lorraine, on est au jardin.
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0: Rejoignez-nous et posez votre question. C'est Monique Chevry qui vous répond ce matin jusqu'à 10h au 03 83 36 20 20. Il fait triste mine à notre jardin en ce moment et c'est, je pense, de ça que va nous parler Anne-Marie. Bonjour Anne-Marie.
3: Bonjour Frédéric, bonjour Madame Chevry.
0: Vous êtes à Villers-les-Nancy, c'est important de savoir si vous êtes dans les Vosges, en Meurthe-et-Moselle, en altitude et tout. Donc Villers-les-Nancy, qu'est-ce qui vous arrive Anne-Marie?
3: Eh bien écoutez, bon déjà ma pelouse entre guillemets d'un vrai paillasson, mais ça comme tout le monde. Et j'ai planté en bac à l'automne deux petits orangers du Mexique qui avaient parfaitement bien repris. J'ai pris des grands bacs hein, pour que... Et je me suis absentée une semaine là, quand il a fait très très chaud. Et quand je suis revenue, bah, évidemment, mes deux orangers du Mexique faisaient triste grise mine.
0: Ouais.
3: Bon, je les ai copieusement réarrosés aux heures adéquates et préconisées, mais j'ai des branches qui sont sèches et je me demandais s'il fallait les couper.
0: Ah, mais tout n'est pas sec.
3: Ah non, tout n'est pas sec. Non, non. Ils ont survécu, mais ils sont devenus très moches. Voilà.
0: Bon, Monique.
4: Oui, alors donc l'oranger du Mexique, c'est ce qu'on appelle un Choisya ternata. C'est un arbre à feuillage persistant qui est très, très décoratif. Alors, que faire sur ce Choisya? Les branches sèches, moi, je serais assez d'avis de les couper ou de couper la moitié.
3: D'accord.
4: Et d'enlever les feuilles sèches. De toute façon, les feuilles sèches, elles ne servent plus à rien.
3: Hein,
4: voilà. Coupez-en la moitié. On va voir si éventuellement il y a peut-être des petits bourgeons qui reviennent. Et puis prenez votre mal en patience. Hein. Il faut peut-être réduire un peu le feuillage, à moins qu'il soit vraiment petit. Votre choisia, c'est possible. Vos orangers, c'est possible?
3: Oui, oui, ils sont assez petits. Je dirais, il faut une cinquantaine de centimètres.
4: Ah ben ça va quand même. Ah ben il y a de quoi faire quand même, 50 centimètres.
3: Oui.
4: Donc
3: oui.
4: Retaillez-les un petit coup, notamment les branches sèches et enlevez les feuilles sèches. L'arrosage que vous avez fait, vous griffez un peu à la base et puis ma foi vous attendez. Vous savez ce qui se passe en fait, ils ont cuit sans doute avec la chaleur.
3: Ah oui, tout à fait.
4: Voilà, ça va. Ils sont un peu comme rentrés dans un four. Hein.
3: Oui.
4: Et il y a certains arbres sur lesquels c'est très caractéristique en ce moment, les cornus, certains hydrangeas, on voit que les feuillages sont brûlés.
3: Mm-hmm. Oui,
4: même s'ils ne sont pas au soleil direct, hein, peu importe. Hein. C'est la chaleur ambiante, si vous voulez. C'est sûr que quand ils atteignent 40 degrés, voilà, ils n'aiment pas du tout. Hein.
0: Il y a Anne-Marie qui dit, moi aussi, j'ai cuit.
3: Moi aussi,
4: donc, n'hésitez pas à retailler un petit peu. Hein, 50 cm, vous avez de la marge. Hein.
0: Vous étiez où pendant la grosse chaleur, Anne-Marie?
3: Ah, j'étais à La Rochelle, ça a été l'horreur. Il a fait 38 degrés sans un poil d'air.
0: Ah ouais.
3: Même à l'île de Ré, à 18h, il faisait 34 degrés sans un poil d'air.
0: Ouais.
3: Ça a été terrible.
0: Mais
3: ça
0: vous aviez la mer.
3: Oui, mais la mer, je la trouvais même pas fraîche.
0: Ah ben, pardon.
3: Ah, c'était, ouais. Mais ça a
4: Puis
3: été.
4: On peut pas dormir dans la mer non plus.
3: Ah non.
0: Oui, non, mais moi je. Juste pour revenir sur l'oranger du Mexique pour comprendre, il s'agit pas d'un agrume. On n'a pas de récolte,
4: pas du
0: d'accord.
4: Pas
0: ça
4: du
0: rien
4: tout,
0: à
4: pas
0: voir.
4: Du tout.
0: Okay.
4: Non, ça n'a. Ce n'est absolument pas un agrume. C'est un joli petit arbuste à feuillage persistant. Qui est très intéressant, hein, que j'aime beaucoup, qu'on utilise beaucoup dans les jardins. Et moi, chez moi, j'en ai par exemple en pleine terre.
0: C'est ça que j'allais vous demander, si ça pouvait passer en pleine terre chez nous.
4: Ah oui, bien sûr. Et je ne les arrose jamais, bien sûr.
3: Jamais. Et qui sent très bon.
4: Voilà, la floraison est blanche au printemps. Elle remonte souvent, d'ailleurs, un petit peu au cours de l'été ou en automne. Et ça sent très bon. Je pense que c'est pour ça qu'on appelle ça oranger. C'est pour le parfum.
0: Et dernière question, Monique. Est-ce que si les petits orangers du Mexique d'Anne-Marie avaient été en pleine terre, est-ce qu'ils auraient mieux résisté à la chaleur ou pas?
4: Oui, sans doute. Donc je ne sais pas si les bacs sont exposés au soleil.
3: Ils sont au soleil du matin, mais pas trop l'après-midi. Okay. Bon. Mais oui, le matin, ils sont bien exposés au soleil.
4: Oui, mais le soleil du matin, c'est le moins féroce. Hein.
3: Voilà, c'est
4: donc
3: ça.
4: Normalement, ils devraient s'en sortir au soleil du matin, très bien. Ils ont peut-être un feuillage doré, non? Parce qu'il existe plusieurs formes d'oranger du Mexique. Hein.
3: Non, ils ont plutôt pas trop de
4: feuillage vert.
3: Légèrement doré, je dirais, légèrement doré.
0: Voilà, bon, écoutez. Claquez les feuilles de votre oranger de notre part, et si vous voulez les mettre en pleine terre, c'est possible. Je ne savais pas.
4: Voilà, mais... c'est toujours... De toute façon, les plantes, elles sont faites évidemment pour vivre en pleine terre, et généralement, elles s'y comportent mieux. C'est tout à fait normal. Ceci dit, donc l'oranger du Mexique est une bonne plante de bac, hein, de bac, de terrasse, etc. Il en existe de nombreuses formes, à petit feuillage tout fin, à feuillage doré, etc., etc. Non, c'est une bonne plante, c'est un bon choix. Normalement, ça devrait le faire.
0: Merci beaucoup pour la question, Anne-Marie, et bonne chance pour les petits orangers du Mexique. On vous garde, Monique Chevry. D'autres questions.
4: Oui, bien sûr, je ne vous quitte pas.
0: Je sais bien que vous ne me quittez pas. Nous sommes dans le jardin et on n'en a pas terminé. Vos questions, c'est au 03 83 36 20 20. Appelez maintenant.
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0: fait la fête. Allez, All Night Long, c'était Lionel Richie. On retourne s'occuper de vos plantes. Les questions, c'est au 03 83 36 20 20.
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0: Et les réponses, c'est avec Monique Chevry qui nous accompagne ce matin et avec qui je vais accueillir Nadia. J'allais vous rebaptiser Nadia, je ne sais pas pourquoi. Excusez-moi. Bonjour Nadia.
3: Bonjour à toutes les deux. Et puis aux
4: bonjour, bonjour.
0: Vous êtes dans le Toulois. Important de savoir toujours hein, où est votre jardin.
3: Oui, oui.
0: Dans votre jardin, vous avez une lavande papillon, c'est ça?
3: Eh bien, c'est pas dans le jardin. Ah. Dans le jardin, j'ai un gros pied de lavande classique qui, bien sûr, s'est très bien porté cette année. Ouais. Ça aime la chaleur. Donc, il a bien fleuri. Là, il commence à défleurir un peu. Mais cette lavande papillon, je l'ai acheté en pot. J'en ai acheté 5 pots que j'ai remis dans

0: dans des gros bacs dans lesquels j'ai déjà des aromatiques, romarin, sauge, etc. Et puis, bah, déception, parce que la belle grosse fleur bleue qu'il y avait, c'est assez beau comme fleur, c'est assez gros. Il y a même un petit cœur plus violet.
1: Ouais.
0: Mais bah, ça a fleuri, ça a défleuri sans refaire de fleurs.
1: Okay, c'est,
2: oui, c'est normal. Donc, hein.
1: Ah, c'est normal, bon, d'accord.
2: Okay. Oui, oui. La lavande se chasse, hein, donc la lavande papillon, elle ne fleurit pas deux fois. Hein.
0: D'accord.
2: Bon, ah, non. Alors, donc, il faut. Alors, et elles ont quelle tête maintenant, vos lavandes?
0: Ben, elles sont plus trop fraîches. Ça fait un peu bois sec. Il y en a quelques-unes. Bizarrement, il y en a deux qui sont encore un peu plus moins sèches, quoi. Alors qu'elles sont dans le même bac.
1: Ah, d'accord.
0: Et puis les deux autres ont l'air de souffrir. J'arrose.
2: Voilà. Donc, vous n'hésitez pas à vous couper toutes les lampes florales, hein, qui ne servent plus à rien.
0: Oui,
2: vous les coupez. Et vous griffez la terre au pied et vous arrosez un petit coup. Enfin, ça l'arrosage, j'imagine que vous l'avez fait.
0: Oui, oui.
2: Et puis voilà, elles vont sans doute repartir. Hein.
0: Ah,
2: mais
0: oui.
2: Voilà, non, elles ne fleurissent pas tout l'été. Elles fleurissent une fois, les lavandes papillon, comme les autres.
1: Comme
2: hein.
1: La lavande plus classique.
0: Ouais.
2: Voilà. Ouais, alors, disons que la lavande papillon ou la lavande stoïchias, elle est recherchée parce que justement la fleur est un peu plus grosse, j'imagine
0: oui,
2: que c'est pour
0: oui.
2: ça qu'elle s'appelle. Voilà. Mais dans nos régions, elle a toujours été réputée peu rustique. Donc nous, moi je ne l'ai jamais plantée chez moi et je ne l'ai jamais proposée à la vente pour cette. Pour cette raison-là.
1: C'est peut-être
2: comme chacun sait, le climat a changé.
1: Ouais, bien sûr.
2: Vous voyez bien qu'on n'a plus vraiment d'hiver rigoureux. Donc, j'imagine que dans nos régions, bien exposées au soleil dans un terrain bien drainé, comme l'expression dit, ça doit le faire.
0: Elle n'est pas trop exposée au soleil, en fait.
2: Pardon ?
1: Elle n'est pas.
0: Je ne l'ai pas exposée trop au soleil, je l'ai mis un peu à l'ombre de l'arbre.
2: Ah non, ben ça ne va pas. Oui, ben ça, c'est pas possible.
0: Ah oui, ok.
2: Ah oui, une lavande, ça reste une lavande. Hein. Une lavande, c'est une plante de terrain sec soleil. Hein.
0: D'accord.
1: Et vous avez envisagé de la mettre en terre, Nadia, ou vous préférez la garder en pot ?
0: Bah justement, non, j'avais envisagé de la remettre en terre.
1: Ah ben ouais.
0: Mais c'est bien que je vous appelle parce que je vais savoir que je vais la mettre en plein soleil, en fait.
2: Ah ben bien sûr.
0: Ouais,
1: c'est la phrase.
2: En plein soleil.
1: C'est bien que je vous appelle. Ouais. Eh ben, ça a l'air très joli, la lavande papillon. Ça a une bonne odeur, Nadia ?
0: Oh oui.
1: Ça sent bien. Ça sent
0: bien. La lavande.
1: D'accord.
0: Oh là là.
1: Ouais.
0: Moi, j'adore les. On en met dans la ville de Toul, ils en mettent beaucoup, mais c'est une autre variété là, qui est très florifère, qui fait des grandes tiges, mais avec des grappes immenses.
1: Ouais.
0: Je sais pas trop ce que c'est comme lavande.
1: Bon, ça sent bon.
2: Bon, il y a plusieurs types de lavande. Il y en a plein de variétés. Il y a la petite compacte, la Ricotta Blue. Il y a de la grosse lavande dont vous parlez, c'est peut-être la lavande Grosso. Ou la lavande phénoménale, ce sont des lavandes qui sont utilisées évidemment pour faire de l'essence de lavande.
1: Hein, d'accord, donc toutes ces lavandes.
0: Ah, oui, on va celle-là, oh là là, qu'est-ce qu'elles sentent bon. J'en gratte, chaque fois que je passe à côté, c'est très, comment dire, apaisant la lavande.
1: Oui,
2: très
1: aide
2: anti-inflammatoire, ça a plein de vertus.
1: Bon.
2: Voilà, donc faut pas s'en priver et surtout comme pour toutes les lavandes, il faut la récolter impérativement, c'est-à-dire couper les tiges florales le plus bas possible.
1: Ah, c'est ce que j'allais vous demander, à quel niveau
2: voilà.
1: On coupe, on rabat la lavande, quelle qu'elle soit, le plus bas possible. Ok.
2: Le plus bas possible. Alors ça veut dire quoi le plus bas possible ? Ça veut dire qu'on redescend voilà, le plus bas possible, c'est-à-dire qu'on laisse sur la souche, qui est quand même ligneuse, on laisse quelques petits départs de feuilles grises.
1: De quoi de feuilles, d'accord.
2: Admettons par exemple qu'on ait une grande tige, alors la tige florale, on l'élimine, ça c'est sûr. Après, sur la tige ligneuse, il peut rester 5, 10, 15 cm de petites feuilles grises qui commencent à pousser. Et bien ça, on coupe pour en laisser que la moitié.
1: Ok.
2: Voire le tiers.
1: On a le mode d'emploi.
2: Voilà.
1: Merci beaucoup Nadia, en tout cas pour cette lavande papillon qui donne des idées. Merci Monique, on n'a pas terminé. On va peut-être parler de bruyère. Une bruyère d'hiver, ce serait peut-être la question qui arrive, je vous confirme ça. Si vous avez des questions, 03 83 36 20 20, n'hésitez pas à nous appeler. Il reste une vingtaine de minutes pour poser votre question à Monique Chevry. On se retrouve avec la prochaine question après Florent Pagny. Voici les murs porteurs. Passez une belle matinée à l'écoute d'ici Lorraine, 9h37.

0: Les murs porteurs, ça tient bon. Et c'était Florent Pagny, vous écoutez Ici Lorraine, 9h41.
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0: Ici Lorraine a repéré pour vous certaines soirées tout à fait intéressantes, parmi lesquelles le cinéma en plein air pourrait vous attirer. J'ai deux rendez-vous pour vous aujourd'hui, l'un à Villers-les-Nancy, l'autre à Épinal. Les deux sont des rendez-vous ciné en plein air. Allez-y avec une couverture ou un coussin, de quoi vous installer confortablement. Et rendez-vous, alors, pour voir le film Retour vers le futur, bien sûr que vous le connaissez, Retour vers le futur. Merci Alex pour l'illustration de Retour vers le futur. Ça va se passer à Villers-les-Nancy, dans le parc extraordinaire, le parc du château de Madame de Graffigny. Vous serez au vert, au frais, et vous verrez Retour vers le futur. C'est à 22h30, c'est aujourd'hui. Et si vous êtes spinalien, eh bien aujourd'hui c'est Enfant Phare que vous pouvez voir, le film Enfant Phare. Et c'est prévu à la Maison Romaine à Épinal. Le rendez-vous est à 22h, tout ça est gratuit. Ce sont des beaux rendez-vous cinéma en plein air, prévus pour aujourd'hui.
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0: Allez, nous sommes dans le parc de Chantal. Bonjour Chantal.
3: Bonjour Chantal. Bonjour Monique.
0: Monique Chevry, bien sûr,
3: bonjour, nous accompagne. Chantal.
0: Alors, je sais pas, vous avez un parc de combien d'hectares, Chantal, à Corcieux?
3: 3000 mètres carrés.
0: Ah, pas mal.
3: 3000 ou plus. Enfin, je sais pas.
0: C'est pas mal.
3: Ouais, voilà, exactement. C'est pas mal de parterres, ouais. Et tout. Et en plus de ça, c'est pas marrant quand on met des nouveaux plans,
0: ouais.
3: Sous la canicule.
0: Oui.
3: Je suis partie en vacances, bien entendu, dans les Pyrénées. Et puis quand je suis rentrée, tous mes plans de bruyère, ouais. Donc divers que j'avais mis pour remplacer des cotonnets terres qui m'embêtaient. Et ben, j'en ai deux qui ont grillé complètement, donc ceux-là, ils sont réellement morts. Mm-hmm. Par contre, les autres, donc dès que je suis rentrée, j'ai commencé à les arroser. Il y a du vert, il y a des branches mortes, du vert, mais je suis sur une pente. Alors, depuis que je suis rentrée, je les arrose tous les jours, étant donné que c'est une terre sableuse ici. Mm-hmm. Je suis dans les Vosges, donc c'est une terre sableuse qui garde pas l'eau, je les ai paillées, et j'arrose ça tous les jours. Est-ce que je dois continuer à les arroser tous les jours, vu que en pente, je peux pas mettre des grosses quantités,
0: ouais.
3: Ou je peux commencer à espacer?
0: Donc ça, c'est, on parle bien de bruyère d'hiver, hein.
3: Oui.
4: Non, vous pouvez. Oui. Vous pouvez commencer à espacer un petit peu les arrosages, hein. Tous les jours, oui. c'est trop, hein. Même en terre sableuse, hein. Tous les 2-3 jours, ça suffira. Et n'hésitez pas à retailler vos plantes. Allez, retailler, c'est-à-dire recouper toutes les branches sèches et même celles, oui. qui verdissent, vous retaillez de moitié. C'est pas grave. Elles fleuriront pas cet hiver, sans doute, mais elles vont survivre. Et vous les aurez en fleurs en 2027.
3: Mais je peux pas trop les couper, hein, parce que c'est des plants, elles sont pas très grandes. Les grosses, elles sont pas plus de combien 10 cm au maximum, ah oui. en hauteur. Donc,
4: essayez de recouper un petit peu quand même, un tiers. Essayez, oui. de recouper un tiers.
0: Quand on coupe,
4: ça favorise la reprise, ça favorise des tas de choses.
0: D'accord.
4: De toute façon, les branches sèches, elles ne servent plus à rien.
3: Ah oui, ça je.
4: Donc moi, c'est vrai que j'ai souvent un coup de ciseau un peu agressif au jardin, mais surtout par ces temps de sécheresse. Bon, toutes les parties aériennes qui sont sèches, il faut les couper. Ça, c'est évident.
0: Vous avez quelle quantité,
3: oui,
0: de bruyère,
3: absolument.
0: Chantal?
3: Comment?
0: Vous avez quelle quantité de bruyère?
3: Alors, les nouvelles, j'en avais mis à peu près une dizaine.
0: D'accord. Oui,
3: parce que sur les buttes, je suis en train de, comment dire, ça c'est les buttes qui vont sur l'extérieur.
0: Ouais.
3: Pour avoir le moins de travail possible, okay. j'ai mis des bruyères. Et toutes
0: qui
3: les
0: vont,
3: autres bruyères,
0: vont prendre toute la
3: ça
0: place.
3: Fait c'est magnifique, ça fait des, comment dire, des belles touffes et tout. Donc par contre, les petites, ils n'ont pas eu le temps vraiment,
4: oui, mais bon,
3: de s'installer.
4: Il faut leur laisser
3: la canicule tout de suite.
0: Oui, bien sûr.
4: Il faut leur laisser le temps de s'installer, c'est normal.
0: À Corcieux, vous descendez à combien la nuit, Chantal?
3: J'ai pas compris. Comment?
0: À Corcieux, vous avez quelle température la nuit en ce moment?
3: Frais, c'est
0: d'accord.
3: bien. Depuis un moment, on tourne autour de 14,
0: oui, c'est
3: 15 degrés.
0: C'est ça.
3: Voilà.
0: Ça descend bien.
3: Ouais, donc vraiment, là c'est appréciable, mais c'est vrai que c'était comme un four, parce que j'ai un corylus que j'avais mis en pôle tortueux, je suis rentrée, toutes les feuilles étaient à l'ombre, mm-hmm. carrément à l'ombre, toutes les feuilles étaient brûlées. Bon, donc lui, c'est pareil, j'enlève les feuilles, il y a des nouvelles qui repoussent, mais j'ai jamais vu ça.
4: Voilà.
3: Brûler.
4: Oui, oui, il va repartir, oui, oui, bien sûr.
3: Oui, oui.
4: Bah, écoutez, le corylus est un oisetier. Hein.
0: D'accord, oui, parce que ça, vous me dites un corylus, je ne sais même pas ce que c'est, donc oui.
4: C'est un oisetier tortueux. Est-ce qu'il est en pot, votre oisetier tortueux?
3: Comment?
0: Est-ce qu'il est en pot?
4: J'ai bien compris, votre oisetier?
3: Oui. C'est le pourpre. Là, c'est le pourpre. Je l'ai mis en pot, celui-là. D'accord. Parce que j'en ai un autre. Oui. Le vert, il est en pleine terre. Il est immense.
0: Bon, je vais vous arrêter toutes les deux. Je sais bien.
4: Le pourpre, mettez-le plutôt en...
0: Je vais vous arrêter toutes les deux, sinon on n'aura pas le temps de prendre d'autres questions. Et pour ce qui est de la bruyère, en tout cas, il y a eu la réponse. Chantal, je suis désolée de vous arrêter. J'ai l'impression d'être rabat-joie, là. Je vous souhaite un bon week-end, Chantal.
3: Comment ?
0: Un bon week-end, à bientôt.
3: Merci.
0: Avec plaisir.
3: Au revoir
0: Chantal. Oui. Il y a d'autres questions en attente. On se retrouve dans quelques minutes à peine, Monique. Monique Chevry, jusqu'à 10h, moins d'un quart d'heure.
4: Et bien sûr.
0: Au 03 83 36 20 20, tout de suite.
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0: En musique, dans vos souvenirs des années 80, avec le grand tube de Rose Laurence, voici Africa.

0: Africa, c'était Rose Laurence. 9h51, conclure sur le jardin avec tout ce qui fait la saison et les changements de saison. On fait ce petit bilan, cette conclusion avec Monique Chevry dans une minute.
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0: Alec, après quelques questions-réponses à propos de votre jardin, on se laisse 2 minutes pour conclure avec vous, Monique Chevry.
7: Oui.
0: On a vu des températures extrêmes cet été, on a vu des dégâts dans le jardin. Vous en concluez quoi? D'abord que le jardin va s'adapter et que l'humain va s'adapter aussi?
7: Oui, nous, on est bien obligés de s'adapter, hein, de trouver des ruses et des stratégies pour se préserver. Et les plantes vont faire sensiblement la même chose. Mais c'est nous, à nous aussi de décider ce qu'on va laisser dans nos jardins et ce qu'on va supprimer.
0: D'accord. Voilà. Et c'est en ce moment qu'on peut faire.
7: C'est la bonne, c'est la bonne époque maintenant pour visiter les jardins et regarder ce qui tient bien sans arrosage. Alors j'entends toujours à l'âge adulte, bien sûr, hein, quand les plantes sont bien installées, quand elles ont 2-3 ans d'installation. Et moi, je regardais avec ravissement dans mon jardin, par exemple, les phlomis, les échinops, les baptisias. Il y a quand même des plantes vivaces qui gardent une partie aérienne intéressante, qui sont en fleurs en été et qui résistent parfaitement bien, généralement parce qu'elles ont un système racinaire, vous voyez, assez profond, hein, qui leur permet d'aller chercher l'humidité et la fraîcheur là où il y en a encore.
0: Donc, inspirez-vous des jardins des autres. N'hésitez pas d'ailleurs à demander aux propriétaire du jardin comment s'appelle telle plante, ça peut marcher. Hein.
7: Exactement.
0: Et dernier, alors là on a 50 secondes, je suis très ambitieuse, même en Lorraine maintenant, on n'oublie pas de débroussailler entre les arbres et sous les arbres.
7: Bien sûr, surtout si on a des petits bois ou des bosquets qui sont particulièrement secs, tout ça, pour éviter la propagation du feu, il faut débroussailler.
0: On n'a jamais pensé effectivement donner ce genre de conseil en Lorraine, c'était pas quelque chose.
7: Voilà, exactement, c'est tout nouveau, ça vient de sortir, mais c'est très efficace. Donc voilà, il faut faire très attention à tout ça, attention au barbecue, attention au mégot, enfin, c'est vrai que ça semble un peu du rabâchage, mais en même temps, c'est pas inutile de le rappeler, et donc débroussailler, bien sûr débroussailler, même sur des petites surfaces.
0: Même sur
7: C'est intéressant de le faire pour la nature, pour préserver la faune, hein.
0: J'en suis sûre, mais il faut juste se le mettre. On n'avait pas l'impression d'être dans la garrigue, si vous voulez, donc on n'avait pas forcément ce point de vue. Mais on vous entend.
7: Bien sûr.
0: Monique, merci beaucoup pour ces questions, ces réponses et votre passion du jardin. On vous retrouve très bientôt en direct sur
7: avec
0: votre
7: avec plaisir, je crois, au mois d'août, hein, bien sûr.
0: J'en suis
7: bien
0: sûre. Passez un
7: toujours
0: bel été.
7: Bon pied, bon œil.
0: À bientôt, Monique. Bonne journée.
7: Merci beaucoup. Au revoir.
0: Au revoir.
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0: 9h56, de 10h à 11h, on continue bien sûr à parler de vous, de votre jardin, et nous irons prendre des renseignements sur ces graminées qui se balancent au gré du vent, et ce sera tout à l'heure entre 10h et 11h avec Maxime Verrier et Roland Motte. Pour le moment, pour rejoindre le cap des 10h, voici I'm So Excited, ce sont les Pointer Sisters.

0: Les Pointer Sisters pour vous souhaiter une belle matinée, une belle journée à l'écoute d'Ici Lorraine.
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0: Nous sommes le vendredi 24 juillet, il est 10h. Les infos avec Mathieu Barbier.
2: Un mois après le crash d'un avion de tourisme à Tomblaine qui a coûté la vie aux 11 personnes à bord, le BEA publie son rapport préliminaire après examen de l'épave. Le bureau enquête accident révèle que de la fumée a été repérée par deux des moniteurs de parachutisme quelques secondes après le décollage. Le rapport assure également que l'avion n'était pas trop lourd, que sa révision était récente, elle datait du mois d'avril. Mais pour l'instant, aucune conclusion n'est tirée. Toutes ces informations sont à retrouver sur ici.fr. Une douzaine de renforts de Meurthe-et-Moselle partent ce matin en Gironde pour prêter main forte à leurs 800 collègues qui luttent contre un feu terrible, incontrôlable pour le moment. Près de 9000 hectares de forêt sont partis en fumée. C'est un record cette année en France et la force des vents ne permet pas pour le moment de stopper sa progression. Des maisons sont détruites, des villages sont menacés, mais il n'y a pour le moment pas de blessés. Des dizaines de milliers de personnes ont dû quitter en urgence leur domicile. Le préfet du département a ordonné il y a 2 heures, et c'est inédit, l'évacuation totale de la presqu'île du Cap Ferret. 800 pompiers, je vous le disais, luttent toujours contre les flammes ce matin. Il y a aussi un important feu à Biscarrosse. Le groupe Nestlé a trouvé le partenaire à qui il va céder la moitié de sa filiale eau, fragilisée par un scandale de traitements illégaux. Il s'agit d'un fonds d'investissement américain. Et ce mariage ne rassure pas du tout les syndicats de Nestlé Waters à Vittel, où travaillent plus de 550 personnes. 2 semaines avant le coup d'envoi de la Ligue 2 de foot, la SNC Lorraine peaufine sa préparation avec un nouveau match ce soir, le 4e, c'est à Toul face à Agno. Coup d'envoi à 19h30. Et puis le Tour de France se joue dans les prochaines 48 heures avec 2 étapes monumentales dans les Alpes, où le peloton arrivera à chaque fois, et c'est une première, en haut de l'Alpe d'Huez, et c'est 21 lacets, 21 virages. L'étape d'aujourd'hui de 130 km, donc elle est courte, mais elle a plusieurs cols au programme, elle est donc très dense. Elle sera vue sur ici et ici.fr avec le journal du Tour, comme chaque jour, à 18h30.
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2: Je vous sens chafouille, qu'est-ce qu'il y a?
0: Non, je répondais, elle est courte, elle n'est pas si courte que ça, l'étape du jour.
2: 130 bornes, c'est rien.
0: Oh bah c'est rien, vous l'avez faite?
2: Non, mais je vous ai dit, c'est l'une des plus courtes du Tour, ça c'est factuel, ouais. Madame Brun.
0: Oui.
2: Après, c'est compliqué. Mais bon, l'Alpe d'Huez, je le monte tous les 2 jours.
0: La météo, les nuages élevés sont présents aujourd'hui sur la Lorraine, mais l'ambiance reste lumineuse. Les températures attendront 27 à 29 degrés. On remonte un petit peu. Hein, et demain, d'ailleurs, ça se confirme, puisque demain, samedi, le temps, avec un soleil qui brillera toute la journée, le temps reste beau et les températures montent entre 30 et 33 degrés. Un œil sur la route. Nous avons Alors, le poids lourd était en panne. Est-il toujours en panne? L'info date d'il y a 50 minutes. Nous sommes sur l'A31. Le poids lourd était signalé en panne dans le sens Nancy-Metz. Point kilométrique 277. C'est avant l'aire de repos du bois du Juré. Vraisemblablement, tout est redevenu normal. C'est ce que nous souhaitons. En tout cas, on tient les infos grâce à notre partenaire, la page Facebook Inforadar Meurthe-et-Moselle. Vous qui êtes dans le secteur, dites-nous ce que vous voyez. Et restons prudents. Il y a beaucoup de monde également sur les zones de travaux. C'est le cas à hauteur de Frouard sur l'A31 en approche de Nancy lorsque vous venez de Metz. C'est le cas également, zone de travaux à hauteur de Rosières-Salines, Dombasle-sur-Meurthe. On est cette fois-ci sur l'A33. Vous êtes bien ralenti. Tenez-nous au courant. 03 83 36 20 20. Attention, aujourd'hui, au départ en vacances.
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0: C'est le moment de chanter et de danser. Voici dans les yeux d'Émilie une histoire d'amour contrariée avec Joe Dassin.
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0: Ce titre-là, il date de 1978 et il n'a pas pris beaucoup de rides. Hein. Dans les yeux d'Émilie, c'était Joe Dassin.
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0: Bienvenue chez vous dans la cuisine. Il y a plein de sauces dans la cuisine. On a déjà vu la fabrication de la mayonnaise, mais est-ce qu'on a vu ce qu'est la sauce barbecue? Moi, je sais pas bien. On verra ça dans quelques minutes. C'est promis. Ce sera avec Jérôme Prodhomme. On se tient également au courant des difficultés de circulation. Il y a du monde aux zones de travaux actuellement, mais il peut y avoir un trafic qui se densifiera aujourd'hui, vendredi, puisque vous le savez, c'est un jour de départ en vacances et ça va circuler dans notre secteur, ça va circuler en direction du sud et en venant vraisemblablement de la frontière luxembourgeoise. Vous nous tiendrez au courant, mais des difficultés sont tout à fait prévisibles cet après-midi et en début de soirée. Restez à l'écoute d'ici Lorraine. Appelez-nous si nécessaire au 03 83 36 20 20 et écoutez-nous. Voici Ça fait mal.

0: Vita, ça fait mal. Bonne matinée à tous, 10h11. On passe en cuisine si vous voulez bien. Qu'est-ce qu'on mange? On voit ça, c'est la sauce, avec Jérôme Prodhomme.
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3: Chaque semaine, Philippe craque pour une des sauces qui nous accompagne l'été, puisqu'on est dans ce rendez-vous pour les vacances. On a Philippe Larvel qui nous rejoint chaque jour. Merci hein, Philippe.
4: Mais d'ailleurs, de rien, hein. C'était un plaisir.
3: Ah non, c'est sympa. Hein, notre chef de la maison de Buyer, rappelons-le, qui crée des ustensiles culinaires au Val d'Ajol, et puis maître cuisinier de France. Philippe, la sauce cette semaine, c'est la sauce barbecue.
4: Eh ben oui, c'est quoi, vraiment... Ça,
3: Bah, c'est la sauce du barbecue. Bah, merci
4: c'est la
3: Philippe.
4: Sauce du barbecue. Eh bah,
3: on va gagner du temps.
4: Oui. Mais on l'achète en général, voilà, des sauces industrielles très
3: c'est
4: sucrées.
3: La foncée, là,
4: oui, c'est la foncée. Ouais. Alors, on pourra faire, si vous voulez, un ketchup.
3: Mais ah, le aussi. Ketchup aussi, il faudra
4: mais là, la sauce barbecue, vous allez voir, c'est... Enfin, hein? Pourquoi l'acheter?
3: C'est mais, simple mais, à faire. Oui, on dirait ma grand-mère. Oui, quand on voit le prix d'une vinaigrette, alors qu'on peut la faire soi-même. Bah oui, mais déjà, on ne sait pas toujours. Et puis des fois c'est plus simple.
4: Alors là, je suis là pour ça. Alors si vous savez pas, je suis là
3: bon,
4: pour ça.
3: Alors là, vous allez grâce à Philippe savoir faire une sauce barbecue maison. Bon alors.
4: Alors voilà. Après, c'est une base que je vous donne. Vous allez l'adapter un petit peu comme vous l'aimez. Hein. Alors moi, je prends des oignons blancs que je vais hacher finement.
3: D'accord.
4: Que je vais faire revenir dans 2 cuillères à soupe d'huile d'olive avec 2 gousses d'ail écrasées.
3: Mm-hmm.
4: Hein, je fais revenir ça sans coloration. Dedans, je vais rajouter de la purée de tomates. Alors, comme c'est encore pas tout à fait la saison des tomates bien mûres, bien qu'on puisse en trouver, mais pour ça, et puis si vous voulez vous faciliter la vie, prenez une bonne boîte de conserve de purée de tomates. Là, vous pouvez y aller, hein, concentré de tomates, vous mettez ça dedans. Vous allez rajouter 2 cuillères à soupe de miel ou de sucre cassonade.
3: D'accord.
4: Un petit peu de vinaigre, alors du Melfort, du vinaigre de cidre, un vinaigre de vin rouge, voilà. 1 cuillère à soupe de moutarde.
3: Mm-hmm.
4: 2 cuillères à soupe de Worcester sauce.
3: Ah, la sauce Worcester.
4: Ouais.
3: C'est marrant qu'un nom comme ça, c'est pas alsacien.
4: Bah ouais, mais la sauce anglaise, donc.
3: Ouais.
4: 2 cuillères à café de paprika fumé.
3: Ouais.
4: Un petit peu de piment d'Espelette.
3: Mmh.
4: Voilà, un petit peu de sel, un petit peu de poivre. Vous allez laisser compoter ça tranquillement.
3: Ça compote.
4: Vous voilà.
3: Ça blop en général. Quand
4: voilà.
3: Ça compote, hein.
4: Et là, elle est terminée.
3: Ah bon?
4: Alors soit vous les mettez avec un petit peu de morceaux d'ail, enfin l'ail, les oignons, tout ça. Mmh. Soit vous la mixez comme une soupe, hein, vous aurez quelque chose de parfaitement lisse, ça c'est vous qui choisissez.
3: Mmh.
4: Moi j'aime bien avoir un petit peu de morceaux, en plus ça montre que c'est moi qui l'ai fait maison.
3: Oui, c'est pas bête. Oui.
4: Et puis je la mets en pot de confiture et je la garde au réfrigérateur. Et voilà, j'ai une sauce barbecue que j'ai fait moi-même. Ça m'a pas demandé énormément de temps. Et au moins, je suis sûr de ce que j'ai mis dedans, quoi. C'est ça, contrairement à tout ce qui est industriel et qu'on sait pas
3: trop. Il y a beaucoup de sucre, souvent. Souvent. Moi, ce que je constate, c'est qu'à part celui qu'il y a dans le concentré de tomate, quoi.
4: Mais bon. Dans le concentré de tomate, tu puis un peu de miel.
3: Ouais.
4: Mais voilà,
3: c'est pas sur-sucré.
4: Non.
3: C'est plus sain. Chacun chez soi.
4: Ses choix. Oui, mais là, moi, je suis là pour vous donner des idées. Après, faites comme vous voulez.
3: Bah, merci, ma bonne gueule. On vous retrouve dès lundi pour d'autres idées et dès maintenant sur ici.fr.

0: Ça fait partie des premiers albums d'Indochine et c'était Canary Bay à venir dans Bienvenue chez vous. Toujours un petit peu de gourmandise dans quelques minutes. Nous nous intéresserons au chocolat. Mais on aura avant 11h également du ménage à faire ensemble et fabriquons notre détachant lessive. Ce sera une bonne idée. Ce sera à venir, bien sûr. Pour la musique, Patricia Cass arrive dans moins de 2 minutes.
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0: Oui, on a enlevé un mot dans la chanson. Vous l'avez trouvé? Alors venez jouer à la quiche aux chansons. C'est le jeu ici Lorraine, chaque jour.
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5: 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On en parle dans un instant avec Florence Desparmet, chargée des relations avec les testateurs.
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0: du midi, c'était bien sûr Patricia Cass. 10h23, un petit morceau de chocolat avec un café ne serait pas de refus. On va parler du chocolat.
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3: John Tullius a dit 9 personnes sur 10 aiment le chocolat, la dixième ment. En France, on consomme plus de 6 kilos de chocolat par an et par habitant. Pas mal, hein ? Et on est d'ailleurs le pays qui consomme le plus de chocolat noir en Europe.
4: C'est du miel, je me régale le gosier !
5: Non, c'est pas du miel, c'est du chocolat ! Ça fait au moins le dixième crunch que tu nous coiffes en 5 minutes, tu vas nous faire un hectare de foie, hein ?
4: Le crunch chocolat vive, le chocolat !
3: Le chocolat nous vient tout droit d'Amérique, où les conquistadors le découvrent au XVIe siècle. Chez les Aztèques, c'est une sorte de monnaie. Il est aussi consommé pour des moments religieux ou pour se soigner. Dans les galions espagnols, le chocolat traverse l'Atlantique et c'est naturellement dans la péninsule ibérique que des moines ont l'idée de le mélanger avec du miel et de remplacer l'eau par du lait. Les médecins européens apprécient peu le chocolat au départ avant de donner leur feu vert au final. L'Église même se demande si ça n'est pas un peu diabolique, le chocolat, avant de l'autoriser. En Espagne, à la cour, on adore le chocolat et c'est donc logiquement que l'infante Marie-Thérèse, espagnole, apporte le chocolat avec elle à la cour de France quand elle épouse Louis XIV. Au XVIIIe siècle, le chocolat est mélangé à de la crème pour la première fois dans des chocolatières. On le fait mousser en agitant un bâton de bois. Et c'est le XIXe siècle qui apporte à l'humanité le chocolat solide et le chocolat en poudre. On peut bien sûr cuisiner des tas de choses au chocolat, hein. De la célèbre mousse inventée par un Suisse en France, à la poire Belle Hélène, au moelleux, à la glace, et j'en passe. Côté santé, on dit que le chocolat noir stimule la mémoire et même l'humeur. Il aurait des capacités antioxydantes, et comme il fait plaisir, il diminue la pression artérielle. La cuisine, ce sont des petits plaisirs comme le chocolat, mais c'est surtout beaucoup de cœur.
0: Ah bah si ça stimule la mémoire, on doit en manger, c'est sûr. Merci pour les petits plaisirs, Jérôme Prodhomme. 10h25, si vous avez envie de découvrir, ça n'a rien à voir, la vie de la chauve-souris. Je vous parle de ça dans quelques minutes. Juste après Michel Delpech, la chanson Les Divorcés.

0: C'était peut-être quelque part dans vos souvenirs, les divorcés. C'était Michel Delpech. Il est pile 10h30.
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0: Bon, d'accord, il est pile 10h30 là maintenant. J'avais 3 secondes d'avance. Aujourd'hui, c'est la nuit de la chauve-souris, figurez-vous, aux hautes mines du Tillot, dans les Vosges. C'est la 30e nuit internationale, d'ailleurs, de la chauve-souris. C'est donc la belle occasion d'aller aux hautes mines du Tillot pour partir à la découverte de ces mammifères volants totalement fascinants. C'est gratuit, mais sur réservation. Vous en saurez beaucoup plus sur leur morphologie, sur leur biologie, sur leur protection. Il y a au programme un film consacré au grand rhinolof, qui est le nom d'une chauve-souris, mais je trouve que ça fait bien le grand rhinolof. Il y a un jeu de piste, un conte, une bat-box, et vous pourrez même, dans la bat-box, écouter des ultrasons, parce que normalement, vous ne pouvez pas les entendre, hein, émis par les chauves-souris. Bref, il y a de quoi exciter les curiosités. Vous êtes invité à vous munir de chaussures fermées, d'une lampe de poche, d'un stylo et de vêtements chauds, parce qu'il ne fait pas si chaud que ça dans les hautes mines du Tillot, pour participer à cette nuit internationale de la chauve-souris. C'est donc les hautes mines du Tillot. Le début de l'animation, c'est 19h, c'est aujourd'hui seulement. Fin de l'animation prévue vers 22h15 et la réservation est obligatoire. Je vous donne le numéro, si vous n'avez pas le temps de le noter, vous le rappelez, vous le demandez à Romain au 03 83 36 20 20. La réservation, c'est 03 29, puisque c'est les Vosges, 25 03 33. Ça va, tout le monde a noté? 03 29 25 03 33. C'est ce soir et on aime ça sur votre radio ici Lorraine.
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0: Avant de retourner au jardin voir les graminées, voici Lewis Capaldi, Someone You Loved.
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0: Lewis Capaldi chantait, vous écoutez ici Lorraine. Le jardin souffre certes de la chaleur et de la sécheresse. C'est l'occasion de s'intéresser à une très belle plante, enfin très belle. Les graminées, vous connaissez, ça vole au vent et on en parle avec Maxime Verrier et Roland Motte.
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3: Le jardin est une école de patience et Roland Motte en est le meilleur professeur. Bonjour Roland.
4: Bonjour Maxime.
3: J'aurais pu dire aussi le professeur Folding, mais bon, on s'éloigne de notre sujet.
4: Ah, beaucoup.
3: On est sur les graminées décoratives qui va entraîner un petit peu du mouvement au jardin.
4: Oui, c'est ça, c'est que c'est une plante vraiment qui va bouger parce que les tiges sont très fines, quelles que soient les variétés. Il y a énormément de variétés de graminées, ça va depuis le bambou géant jusqu'au chien dent dans le gazon. Et donc...
3: Du quoi? Du chien dent?
4: Le chien dent, vous connaissez le chien dent?
3: Les chiens sans dents, je connais, oui.
4: Oui, mais le chien dent, c'est une plante qui a tendance à... Alors, les jardiniers connaissent parce que ça fait des racines blanches, ça se répand un peu partout, ça fait des grosses tiges, enfin des grosses tiges par rapport au gazon, pardon. Et donc, c'est plutôt un peu envahissant tranquillement. Et donc, ce chien dent fait partie des graminées, comme beaucoup de graminées décoratives dont je voulais vous parler ce matin, vous l'avez dit, ça a tendance, avec le vent, ça bouge beaucoup, parce que ça semble fragile, mais ce sont des plantes très robustes.
3: Quelles sont les graminées les plus connues qu'on peut planter assez facilement?
4: Alors, le miscanthus, la première. Bon, évidemment, les noms, je vais vous dire ça, mais vous allez pas capter du tout. On a le pénicétum. Alors, non, je vous vois arriver, c'est en un mot, et donc ça fait de jolis plumeaux.
3: Ah bon? Si le pénicétum fait un joli plumeau, c'était sûr.
4: C'était normal. On a les fétuques, avec la fétuque bleue par exemple, et puis les stipas qu'on appelle cheveux d'ange. Ça vous parlera peut-être un petit peu mieux. Cheveux d'ange, c'est-à-dire quand vous êtes de loin et sans vos lunettes, eh bien vous avez l'impression qu'il y a quelqu'un qui a été enterré, on voit que la tête qui dépasse, et ce gars, il a une grosse perruque et des beaux cheveux très fins, très blonds. Et donc, c'est pour ça qu'on l'appelle cheveux d'ange.
3: Et pourquoi elles sont aussi intéressantes, même en plein été, ces plantes?
4: Alors, résistance à la chaleur, déjà. Résistance à la sécheresse aussi. Une fois que vous les avez mis en place, ça repousse très bien. Il y a très peu d'entretien, si ce n'est enlever à l'automne ou au printemps. Ça se fait plutôt au printemps. Les tiges qui sont un petit peu sèches, les feuilles qui sont un peu sèches, et c'est tout. Et puis, ça passe dans tous les jardins, qu'ils soient un peu classiques, un peu modernes, etc. Eh bien, ça va à peu près partout. Il n'y a pas d'entretien, quoi, pratiquement. Pas.
3: Quel est le conseil vert du jour sur ces graminées décoratives?
4: Eh bien, on a tendance à les rabattre, et c'est un tort. Laissez-les vivre, elles sont très bien comme ça.
0: Merci à tous les deux, en tout cas, et le conseil jardin chaque matin, à écouter sur votre radio ici, Lorraine, puisque vous aimez le jardin, vous écoutez. Il y a un atelier tomate pour ceux que ça intéresse, avec des semences reproductibles et être autonome au jardin. C'est une proposition à Faucompierre dimanche 26 juillet. La réservation se fait à l'office de tourisme de Faucompierre ou à Bruyères, si vous le désirez. C'est un atelier qui est extrêmement pratique, qui va vous permettre de récupérer les graines de tomates. C'est une bonne idée. C'est à 10h dimanche matin. Adressez-vous à l'office de tourisme de Bruyères dans les Vosges. C'est une belle idée pour le week-end. 10h38, le week-end arrive, mais on est vendredi et on aime écouter Michel Jonas.

0: boîte de jazz de Michel Jonas. Si vous êtes à Champigneul en Meurthe-et-Moselle, le champ estival, la saison estivale à Champigneul continue bien sûr aujourd'hui et demain. Mais ce soir, c'est déjà la soirée de clôture à partir de 19h. Ouverture du site, donc avec food truck sur place, de quoi se restaurer, se rafraîchir. Une soirée années 80, un concert années 80 avec Studio 5 et une soirée DJ à partir de 23h. Le spectacle est assuré et c'est bien aujourd'hui 24 juillet, un beau rendez-vous à Champigneul et c'est un rendez-vous soutenu par Ici Lorraine.
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0: Laissez l'organisation de ces vacances à ChatGPT, ça peut être une idée, on en parlera avant 11h, c'est promis, avec Muriel Giordan et nous aurons également un cours de fabrication de détachants. Ce sera dans quelques minutes avec Damien Colombo, mais pour le moment c'est Stilto.

0: Faut que tu m'aimes. C'était Stilto. Nous avons Anaïs Primerano et Damien Colombo qui ont une recette à nous donner.
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3: Tous les vendredis, Ici Lorraine vous propose de cleaner votre maison avec des produits naturels et faits à la maison. Justement, vous avez forcément dans vos placards de l'alcool ménager, du savon noir ou encore du vinaigre blanc. Et bien avec ça, Anaïs Primerano vous propose des recettes tous les vendredis. Bonjour Anaïs.
4: Bonjour.
3: Le compte Instagram, c'est un peu plus green. Le livre, Faites bon ménage avec toutes ces recettes. On fait quoi aujourd'hui?
4: Alors aujourd'hui, on va s'attaquer aux torchons, chiffons et au linge blanc. Parce que en général, le linge blanc, il ne reste pas blanc très longtemps.
3: Non, clairement pas. Surtout si on a des enfants.
4: Voilà, surtout, c'est vrai. Les t-shirts, les chaussettes, les torchons, tout ça, ça grisaille. Et donc, on va utiliser aujourd'hui le percarbonate de soude. C'est un produit donc qui va nous servir à blanchir, parce que quand il va être mélangé avec de l'eau chaude, il va dégager de l'oxygène actif. Et donc, c'est un peu comme la boîte rose de grande surface qu'on connaît tous.
3: D'accord.
4: Mais en version plus naturelle. Donc, le percarbonate de soude, on va le diluer dans de l'eau. Donc là, vous prenez un litre d'eau chaude du robinet, mais à fond, ça suffit. Il faut que le percarbonate soit à 40 degrés pour qu'il puisse s'activer.
3: Ok.
4: Donc, on met de l'eau chaude dans une bassine avec 2 cuillères de percarbonate par litre d'eau.
3: Ok.
4: On remue tout ça le temps que le percarbonate fonde. Et ensuite, on va tremper notre linge dedans et le laisser poser à peu près 1 heure. Ça va mousser, donc c'est pour ça que je vous dis de le faire dans une bassine, puisque quand le percarbonate agit, il mousse beaucoup. Donc, ça peut déborder, soit vous le faites dehors, soit vous le faites dans l'évier, comme vous voulez. Et vous laissez poser 1 heure, vous essorez et vous pouvez passer en machine votre linge.
3: Ça marche avec tous les textiles?
4: Plus particulièrement le linge blanc, puisque ça a un pouvoir blanchissant, mais ça va détacher aussi une petite tache sur un t-shirt rouge, ça va pas le décolorer, ça va détacher.
3: Et on peut y mettre du coton, des fibres synthétiques et
4: tout à fait, ça fonctionne avec tout, j'ai pu tester, on a des...
3: Quand j'ai les enfants,
4: des taches, voilà.
3: Il y a besoin.
4: C'est ça, tout à fait. Et donc, une petite astuce en plus pour le linge blanc, le faire sécher au soleil, puisque le soleil va être un blanchissant naturel grâce aux UV.
3: Merci beaucoup Anaïs. Un peu plus green, le compte Instagram et Faites bon ménage, c'est le livre. Tous les vendredis, Ici Lorraine vous propose des recettes 100% naturelles. À la semaine prochaine.
4: À la semaine prochaine.
0: Et tous les vendredis, on a noté les recettes et de temps en temps, on en a oublié certaines. Donc n'hésitez pas à aller faire un petit tour sur le compte pour en savoir plus. Pour ce qui est de la musique, Ici Lorraine vous a réservé ce titre de Paolo Conte. Vous allez adorer, comme j'adore. Ça s'appelle Via, Via, Vien con me.

0: Conte, chante via con me.
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0: Comprendre le monde qui nous entoure, on en sait un peu plus avec Muriel Jourdan aujourd'hui. Gros plan dans ces tendances sur un moyen d'organiser plus facilement nos voyages.
3: Non mais vous avez vu ça?
4: Vous avez vu ça? Vous avez vu tous ces gens qui utilisent l'intelligence artificielle?
3: Mais qui êtes-vous? Celle qui fait la chronique ici, c'est moi?
4: Je suis l'intelligence artificielle. Je vais bientôt remplacer tout le monde, mais rassure-toi, on prendra des stagiaires humains et des contrats d'alternance.
3: Ça va pas la tête? Eh oh! Non mais excusez-moi, je suis de retour. Bref, je vous disais, 90% des gens en France de moins de 35 ans ont déjà utilisé l'intelligence artificielle pour organiser leur voyage. Et tous âges confondus, ça fait un Français. C'est sur 3.
0: Pardon Muriel, ça paraît une bonne idée, mais l'intelligence artificielle a peut-être gâché les vacances de plusieurs voyageurs.
3: Oui, certains retours d'expérience font flipper. Par exemple, une créatrice de contenu dédié au voyage, Shaima Laibaïd, devait partir aux îles Fidji, elle s'est servie de ChatGPT et ça a tourné au cauchemar.
5: Là, je suis censée être à l'aéroport. Et là, bah, je peux pas y aller à cause de ChatGPT qui m'a gâché le moment de voyage.
3: Ensuite, elle a expliqué ce qui s'était passé devant les caméras de TF1.
5: Je m'en sers pour faire mon programme, je regarde les modalités pour le visa parce que j'ai un passeport marocain. Et donc, ChatGPT me dit que j'ai pas besoin de visa pour aller aux Fidji. Moi, j'ai pris mes billets et deux jours avant le voyage, je me rends compte que j'avais besoin de visa. Ça m'a coûté 700 € malheureusement pour deux billets et ce n'était pas remboursable.
3: Idem pour cette influenceuse espagnole Mary Caldas qui a raté son vol. Elle devait partir avec son compagnon à Porto Rico, mais arrivée à l'aéroport, mais qu'est-ce qui s'est passé? Ils n'ont pas pu embarquer à cause d'une autorisation et ça l'a beaucoup énervée. Dans cette vidéo publiée sur TikTok, elle explique s'être renseignée auprès de l'intelligence artificielle pour savoir si un visa était nécessaire. Et là, elle dit, je lui ai demandé, il m'a dit que non. Ça, c'est ce qu'elle dit au bord des larmes. Je ne fais plus confiance en ce fils de... Voilà, vous avez compris. Demander conseil à ChatGPT pour un itinéraire, pour visiter un monument, pourquoi pas? Mais quand ça concerne la paperasse pour voyager vers un pays étranger ou toute autre question administrative, passez votre chemin parce que ces détails, généralement, échappent à l'IA. C'est tendance d'organiser ses voyages grâce à l'intelligence artificielle, mais c'est risqué, alors vérifiez toujours ce qu'elle vous dit, hein, et fiez-vous plutôt à votre intelligence naturelle.
4: Waouh, comme tu m'as cassé. Ok, je m'en vais. De toute façon, les hôtels que j'avais trouvés pour ton voyage n'existent pas.
3: Super, merci Lia. Bah, vous voyez, on peut tout à fait se passer d'elle.
0: Merci Muriel, j'adore l'intelligence artificielle. Merci beaucoup. Tout à l'heure, entre 11h et midi, vous pourrez, en jouant à la quiche aux chansons et en faisant marcher votre mémoire, repartir avec des invitations diverses et variées. Je peux déjà vous dire qu'il y aura dans différents jeux à gagner des places pour le zoo d'Amnéville, pour le spectacle des flammes à la lumière et de quoi vous faire de très belles visites également au musée Aquarium de Nancy et au Féru des Sciences, ce sera entre 11h et midi.
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0: Le point sur l'actualité locale, l'actualité en Lorraine, ce sera juste après Vancouver avec Véronique Sanson. Il sera donc 11h après ça.

0: La voix cristalline, c'est celle bien sûr de Véronique Sanson avec Vancouver. On joue ensemble, c'est promis, dans quelques minutes.
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0: Vendredi 24 juillet, il est 11h. Les infos avec Emma Steven.
2: Un premier rapport un mois après le crash de l'avion de tourisme qui a coûté la vie à 11 personnes à Tomblaine selon le bureau enquête accident. De la fumée a été détectée par les moniteurs qui organisent les baptêmes de parachutisme juste après le décollage de l'engin. Le rapport précise aussi que la révision de l'avion était récente, faite deux mois avant. Toutes ces informations sont à retrouver sur ici.fr page Lorraine. Le feu toujours très virulent et qui continue de progresser dans les Landes. L'incendie qui a démarré à Biscarrosse a déjà parcouru 2500 hectares. Par précaution, 25 000 habitants, mais aussi des vacanciers ont dû être évacués de leurs maisons, des campings, rapatriement aussi de jeunes en colonies de vacances et de personnes âgées d'un EHPAD. La Gironde, elle aussi, fait face à des feux violents, déjà 10 000 hectares de parcourus et qui menacent la presqu'île du Cap Ferret. Et la solidarité pour lutter contre ces incendies est national. 18 pompiers mosellans, mais aussi 6 de Meurthe-et-Moselle et 4 des Vosges sont partis pour la Gironde. Avec eux, 5 engins, dont 2 fourgons pompe-tonnes. À Thionville, 3 jeunes hommes, des Luxembourgeois d'une vingtaine d'années, ont été arrêtés par la police il y a 2 jours. Ils conduisaient à contresens, soupçonnés de trafic de stupéfiants. Les policiers ont trouvé 600 grammes de résine de cannabis à l'intérieur de leur voiture. Ils seront jugés prochainement par le tribunal de Thionville. La communauté Emmaüs fait son arrivée dans l'hypercentre de Metz. Un magasin vient d'ouvrir, rue de la Chèvre. Un moyen comme ça de toucher une autre clientèle que celle du grand centre de Peltre au sud de Metz. En revanche, on ne peut pas faire de dépôt dans cette boutique. Et puis 2 semaines avant le coup d'envoi, le grand retour de la Ligue 2 de foot, la SNL peaufine sa préparation avec un nouveau match. C'est le 4e, les Nancéens jouent ce soir face à Haguenau. C'est à Toul à 19h30.
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0: Merci Emma, tout à l'heure midi pour le journal. Pour ce qui est de la météo, nous avons des nuages aujourd'hui, enfin des nuages. Nous avons des nuages élevés, mais qui laissent une impression extrêmement lumineuse et des températures chaudes qui atteindront aujourd'hui 27 à 29 degrés. Si vous êtes inquiet pour votre week-end, ce qui n'est certainement pas le cas, le temps sera sec et ensoleillé demain samedi et bien ensoleillé mais un peu plus voilé pour la journée de dimanche. La route, attention, vous le savez, des zones de travaux dans le secteur vous ralentissent. C'est le cas sur l'A31 en approche de Nancy lorsque vous arrivez de Pont-à-Mousson. Et comme c'est un vendredi avec circulation dense, ça va certainement ralentir encore cet après-midi. À cette heure-ci, nous avons déjà sur nos cartes des endroits de fort ralentissement en amont de ces travaux qui interviennent au niveau de Frouard. Et actuellement, le ralentissement, il est un petit peu avant Custine. Si vous pouvez prendre d'autres itinéraires ou si vous avez une autre route à prendre, n'hésitez pas. Les conditions de circulation pourraient cet après-midi être très difficiles sur l'axe nord-sud au départ de la Bourgogne ou de la Lorraine et en direction du pourtour méditerranéen. On se tient au courant au 03 83 36 20 20.
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0: Belle matinée à l'écoute d'Ici Lorraine. On a dans nos gypsières des titres qui vont vous rappeler des souvenirs. On va jouer d'ailleurs avec votre mémoire. Et là, dans les années 80 et en anglais, voici Womack and Womack, Teardrops. 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

0: Teardrops avec toute la famille Womack. C'était pour vous souhaiter la bienvenue dans ce grand rendez-vous autour des jeux et autour des cadeaux. Ça s'appelle la quiche aux chansons.
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0: Des jeux qui vous permettent de repartir avec des places de parc, par exemple, puisque le prochain jeu, dans quelques minutes, vous permettra de repartir avec des entrées pour le zoo d'Amnéville. C'est l'occasion aussi de réécouter certaines des chansons que vous connaissez et de se poser la question de « mais quel est le mot qu'ils ont supprimé ?» Alors, c'est promis, nous allons jouer dans quelques minutes avec des places pour le zoo d'Amnéville ainsi que des lunettes d'éclipse pour le 12 août prochain. Restez bien à l'écoute d'ici Lorraine, ça arrive. C'est promis dans 4 minutes à peu près.
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0: Après Axel Red qui chante Ma prière. Bonne chance pour la suite.

0: Billard, c'était Axel Red. Vous êtes prêts à jouer?
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0: Premier jeu de la quiche aux chansons, on va s'intéresser à un titre de 1989, je vous le dis dès maintenant. Le cadeau, ce sont des entrées pour le zoo d'Amnéville. Le zoo d'Amnéville qui a énormément de monde et d'animaux à vous présenter. Moi, je suis à la fin de l'alphabet de ces très nombreux animaux. Et vous le savez peut-être, il y a le varan des savanes que vous découvrirez, ainsi que les tigres, hein, tigre de Sibérie et tigre blanc. À noter également le tamarin empereur qui est un petit singe avec une tête de Yoda dans Star Wars. Et l'inoubliable suricate. Il y en a beaucoup d'autres. Ce sont 4 entrées, un pack famille pour le zoo d'Amnéville que vous allez pouvoir gagner à 2 pas de Metz. Plus de 2000 animaux, ils viennent des 5 continents. Vous connaissez le zoo d'Amnéville, vous avez envie d'y retourner, ça va être l'occasion de jouer. Et on vous munit également de 4 paires de lunettes spéciales pour voir l'éclipse du 12 août 2026. Ce ne sont pas des lunettes de soleil, on est bien d'accord, ce sont des lunettes qui vous permettront de regarder cette éclipse précisément du 12 août. Pour gagner tout ça, une chanson de 1989 qui a laissé des traces dans votre mémoire, ça je le sais, à vous de retrouver dans cette chanson de rock voisine le mot, le seul, qui a été supprimé. Attention, diffusion.

0: C'était Rock Voisine, qu'on a découvert d'ailleurs à l'époque en 89 avec ce titre. Hélène, elle vous est restée dans la tête cette chanson, vous l'avez forcément chantée, vous avez peut-être même dansé des slows dessus, et vous avez entendu que nous avons croqué un mot, c'est à vous de le retrouver. 03 83 36 20 20, nos jeux dans les vagues près du quai, je n'ai vu le temps passer, l'amour sur la plage. Quel est le mot qui manque à ce moment-là? C'est à vous de jouer pour un pack famille pour le zoo d'Amnéville. 03 83 36 20 20. On y va.
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0: C'est Romain qui vous attend au standard ici Lorraine. Le gagnant pour le pack famille nous rejoint dans 3 minutes après un titre de Charles Doré. Famille ou pas famille?

0: Charles Doré, quiche en famille ou pas famille. 11h19, la quiche aux chansons, c'est jusqu'à midi.
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0: Place à la première gagnante. Bonjour Zoé.
3: Bonjour.
0: Ça veut dire la vie, non Zoé?
3: Oui, c'est ça, tout à fait.
0: J'étais en train de chercher d'autres prénoms de filles qui commencent par Z.
3: Zélie.
0: Comment?
3: Zélie.
0: Ah, Zélie. J'avais Zelda, moi.
3: Ah.
0: Ou Zéphirine. Mais il n'y en a pas beaucoup des prénoms de filles avec un Z. Remarquez, il n'y en a pas beaucoup plus pour les garçons. Peu importe. J'aime beaucoup votre prénom, en tout cas. Vous êtes assez chiant. Vous avez joué avec une chanson de 1989. Étiez-vous né en 89?
3: Non, pas du tout.
0: Ah oui, c'est ça. Vous avez une mémoire à rebours, ça tombe bien. Pour ce qui nous intéresse aujourd'hui, nos jeux dans les vagues, près du quai, je n'ai vu le temps passer, l'amour sur la plage,
3: déserté.
0: Et c'est là, voilà.
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0: 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Bravo Zoé, bravo pour la réponse. C'était bien le mot déserté dans la chanson de Rock Voisine. Ce qui vous fait pas mal de cadeaux. Je commence par les lunettes pour l'éclipse. Je ne sais pas où vous serez le 12 août prochain. Le savez-vous d'ailleurs?
3: Oui, dans le sud. Alors, je ne sais pas si on verra l'éclipse.
0: Ah bah oui, vous le verrez encore mieux qu'ici. Parce que là où on le verra à 100%, c'est en Espagne.
3: Ah d'accord.
0: Donc vous vous rapprochez. Prenez-les bien, hein, vos quatre lunettes d'éclipse. Ne vous amusez pas à faire genre je regarde 100 pour voir ce que ça fait. Ce ne serait pas une bonne idée. Et juste pour que vous le sachiez, si vous aimez regarder le ciel, donc vous commencez le 12 août en regardant l'éclipse avec les lunettes offertes par ici Lorraine. Et dans la nuit du 12 au 13, vous avez le pic des étoiles filantes des Perséides. Donc la nuit des étoiles filantes. Voilà, comme ça vous êtes organisé pour
3: journée.
0: La journée. Et vous avez votre pack famille pour le zoo d'Amnéville, que vous connaissez?
3: Oui, je connais.
0: Vous y êtes allé il y a combien de temps?
3: Ça fait 2 ans.
0: Ah bah oui, donc il y a peut-être des nouveautés, je ne sais pas.
3: Oui, je pense,
0: certainement. Mais en tout cas, c'est en famille ou entre amis que vous pouvez y retourner. Elles sont valables pendant un petit bout de temps. Il y a un monde ou des animaux que vous préférez aux autres?
3: Les animaux aquatiques.
0: Oui, parce que j'étais sur le python royal, c'est pas mon truc à moi.
3: Non,
0: voilà, c'est pas voilà. Bon, bah, je vous laisse apprécier en tout cas la visite et la faire en famille. Vous avez des enfants autour de vous?
3: Oui. J'ai 2 enfants.
0: Eh ben, c'est bien. 4,
3: c'est super.
0: C'est pile poil. Passez un bel été à l'écoute d'ici Lorraine.
3: Merci beaucoup.
0: Et bonne journée. Merci d'avoir joué, Zoé. À bientôt.
3: Au revoir.
0: Au revoir. Un autre jeu, une autre chanson. On fait à nouveau appel à votre mémoire dans quelques minutes. On jouera avec une chanson des années 80 et vous pourrez gagner vos places pour le spectacle des Flammes à la Lumière.
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0: Ce sera dans quelques minutes.
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0: Bonne matinée à l'écoute d'ici Lorraine. On s'amusait beaucoup dans les années 80 à dire qu'on pouvait passer certains disques, certains vinyles à l'envers. Et celui-là, apparemment, disait des choses si vous le passez à l'envers. Donc si vous avez une platine et un vinyle, je vous laisse vous exercer. Pour le moment, c'est à l'endroit qu'on écoute Another One Bites the Dust. C'est Queen. Let's go!

0: Another One Bites the Dust. C'était la voix de Freddie Mercury, et c'était Queen, bien sûr.
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0: Place au deuxième jeu de la quiche aux chansons. On va jouer avec une chanson de 1988. Je vous donne pas tout de suite le nom de l'interprète, quoique bon, on jouera avec une chanson de Soldat Louis. Voilà, comme ça vous le savez. Vous allez pouvoir gagner vos paires de lunettes pour l'éclipse, ça, il n'y a pas de discussion là-dessus, mais vous allez gagner également des invitations pour un spectacle assez extraordinaire. C'est la 30e édition en 2026 du plus grand spectacle d'Europe sur la bataille de Verdun. Ce spectacle s'appelle « Des flammes à la lumière » et ce sont des invitations pour l'avant-dernière représentation que vous allez pouvoir gagner. Parce que dépêchez-vous d'aller le voir, ce spectacle, il s'achève le 1er août. Vous, ce sont des invitations pour le 31 juillet, le vendredi 31 juillet, que nous vous offrirons deux invitations pour ce spectacle qui est plébiscité par tous ceux qui sont allés le voir. Il y a 200 acteurs qui participent. Il y a des images d'archives, des effets spéciaux. Il y a des moments d'émotion assez extraordinaires puisque sous vos yeux, vous avez un Français, un Allemand, un Belge. Ce sont des descendants des combattants de la Grande Guerre. Ils vont se retrouver à Verdun. Ils vont comparer les destins de leurs ancêtres. Il y a 60 tableaux comme ça tout au long de ce grand spectacle. La vie dans une tranchée allemande, la première bataille aérienne de l'histoire, une fête foraine dans une ville de l'arrière-front. C'est emballant. Je ne sais pas si le terme convient, mais si vous l'avez vu, si vous voulez le revoir ou si vous l'avez conseillé et que vous aussi vous voulez le voir, 03 83 36

0: chanson de navigation, on l'appelle comme ça, ouais, du rhum, des femmes et de la bière, nom de Dieu, c'était Soldat Louis. Vous avez entendu, un mot a été viré, croqué, supprimé dans cette chanson, et c'est à vous de le retrouver. Il y a à gagner 2 places pour le 31 juillet, le spectacle des Flammes à la Lumière, au 03 83 36 20 20. Reste bien au chaud quand on gèle sur le... Hello Captain, fais briller tes galons, et reste bien au chaud quand on gèle sur le pont, nous c'est notre peine qui nous coule sur le front. Alors tiens bien les rênes, tu connais là, et ça rime avec pont, front et galon. À vous de jouer. 03 83 36 20 20, Romain est au standard d'ici Lorraine. Bonne chance pour jouer un titre de Julien Clerc qui dure 5 minutes. Donc vous avez le temps, pas de panique. Et on retrouve le gagnant juste après partir.
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0: c'était Julien Clerc qui donne des envies de vacances, peut-être un peu, je ne sais pas. En tout cas, restez dans la région. Nous, on est contents de vous accompagner tout au long de l'été sur votre radio Ici Lorraine.
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0: Ah oui, et jouer et gagner, c'est le cas de Denise. Bonjour Denise.
3: Bonjour Frédéric.
0: Vous allez bien, vous ?
3: Oh, ça va super bien, là. Je viens de gagner un petit cadeau, donc c'est bien.
0: Petit, mais sympa.
3: La vie est belle.
0: Il fait 23 degrés dans les maisons, la vie est belle. Il y a du soleil, c'est parfait. Donc, 9 maisons, de 9 maisons, direction Verdun, puisque c'est là que vous avez gagné vos places de spectacle. Mais avant ça, je vais un peu vite, il faut peut-être que je vérifie. Et j'ai cru que Romain voulait me parler. Romain qui est au standard. Non, il voulait pas me parler. Rien du tout. Du rhum, des femmes et de la bière, nom de Dieu. Vous vous souvenez de cette chanson, à la fin des années 80.
3: Oui.
0: Hello, Captain, fais briller tes galons. Dit comme ça, ça fait tout de suite récitation de CE1. Et reste bien au chaud quand on gèle sur le pont. Nous, c'est notre peine qui nous coule sur le front. Alors tiens bien les rênes, tu connais la
3: chanson.
0: Bah oui.
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0: Et on reprend du rhum des femmes. Eh oui, une chanson.
3: Pas du rhum de trop, hein, parce qu'il fait chaud là quand même.
0: Oui. Du rhum sans alcool, des femmes.
3: Ah, ouais, mais là, pas.
0: Ouais, moi non plus. Vous voilà gagnante.
3: C'est gentil.
0: Avec plaisir.
3: J'y suis allée il y a déjà pas mal d'années et c'était super bien.
0: Des flammes à la lumière, ça change chaque année. Il y a des ajouts chaque année. Donc, vous serez surprise. Vous êtes invitée le vendredi 31 juillet, dans une semaine très exactement. La première fois que vous y êtes allée, vous y êtes arrivée tôt parce que c'est en général ce qui est conseillé.
3: Ah oui, je crois qu'on avait emmené le pique-nique, on avait pique-niqué sur place, je crois.
0: Ouverture des portes à 19h. Le spectacle commence à la nuit noire parce qu'il vous faut autour de vous l'ambiance. Bah oui.
3: Oh là là, ça fait inquiétant.
0: C'est inquiétant. Carrière d'Audainville à l'entrée de Verdun, ce sera déjà l'avant-dernière représentation 2026. Vous vous rendez compte, c'est passé vite. Hein.
3: Oui, ça passe vite.
0: Donc, à savourer, je vais le dire comme ça.
3: D'accord, il n'y a pas de problème.
0: Et vous avez également vos paires de lunettes éclipse pour le 12 août.
3: Ah, c'est bien ça, oui.
0: Ça, c'est bien, parce que vous aviez l'intention de la regarder, cette fameuse éclipse, quand même.
3: Ben, j'ai un petit peu peur, j'ai toujours peur des trucs là, moi.
0: En 99, vous l'aviez regardée ?
3: Non.
0: Vous étiez enfermée à l'intérieur ?
3: Ah oui, plutôt, je m'enferme plutôt.
0: Ah, d'accord.
3: J'ai toujours peur pour les yeux, c'est tellement fragile que je
0: suis pas prise. Tout à fait. C'est bien pour ça que les lunettes, elles sont faites pour. C'est pas.
3: Bah oui, je sais. C'est... Non, mais là, je vais regarder quand même.
0: Non, mais vous avez vos quatre paires de lunettes. Je répète, ce ne sont pas des lunettes de soleil, hein.
3: Oui, bien sûr.
0: Voilà.
3: Oui.
0: C'est spécialement pour l'éclipse. Vous faites ce que vous voulez, mais avec beaucoup de sécurité. Mais j'espère que vous apprécierez quand même le spectacle. Merci beaucoup, Denise.
3: C'est gentil, merci beaucoup.
0: Avec plaisir. Je vous laisse rejoindre Romain, au standard ici, Lorraine. Vous aussi, passez un bel été. À bientôt, Denise, au revoir.
3: Au revoir, à bientôt.
0: Il y a un autre jeu qui arrive dans quelques minutes avec des invitations pour Nancy, pour Jarville, plus les paires de lunettes. On détaillera tout ça dans quelques minutes.
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0: Le temps de se donner.
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0: Un rendez-vous. Voilà, le temps de se donner un rendez-vous. Il y a le théâtre de Verdure de Vagnier dans les Vosges qui vous attend aujourd'hui, demain, dimanche. La compagnie Le Plateau Ivre vous donne rendez-vous dans ce théâtre de Verdure de Vagnier. Aujourd'hui, à 19h, il y a performance sonore, puis une soirée cinéma à 21h30. Demain, samedi, on remet ça à 19h. Vous pourrez participer au défouloir à colère des crieurs publics. Savourer un repas de couscous à 18€ avec la petite reine et assister à une pièce de théâtre musical qui s'appelle La Colère, d'ailleurs à 21h. Et toujours à Vagnier au Théâtre de Verdure dimanche, un troc d'idées et d'objets est prévu à partir de 16h. La pièce Faust au village à 18h et un spectacle d'humour à 21h. C'est donc à Vagnier, il y a bar et restauration maison, pensez à réserver vos places. C'est une belle occasion aujourd'hui, demain et dimanche d'aller applaudir le plateau ivre au Théâtre de Verdure à Vagnier. C'est un événement ici Lorraine.
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0: Un début de carrière pour Céline Dion, ça va vous rappeler des choses. Voici D'amour ou d'amitié.

0: On dirait que mon cœur est trop grand d'amour ou d'amitié. C'était Céline Dion.
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0: Voici une nouvelle occasion de repartir avec les cadeaux de la quiche aux chansons. Et pour ce troisième jeu, ce sont des invitations dont vous profiterez en famille. 2+2 entrées. De quoi ? 2 entrées pour le Muséum Aquarium de Nancy. 2 entrées pour le musée Le Féru des Sciences à Jarville-la-Malgrange. Au Muséum Aquarium de Nancy, il y a les collections zoologiques. Il y a bien sûr les aquariums, bien sûr. Et au Féru des Sciences à Jarville-la-Malgrange, vous régalerez. La science devient un terrain de jeu. Il y a des expériences, des manipulations, des expositions absolument accessible à tous. Ça permet de comprendre de grands principes scientifiques pour les petits et pour les grands. Et bien sûr, en plus de ces entrées, il y a 4 paires de lunettes pour l'éclipse du 12 août pour se protéger les yeux. On joue avec une chanson du début des années 2000, un des premiers tubes, si ce n'est le premier, de Jennifer. Attention, nous sommes au soleil. Combien y a-t-il de mots ? Il y a un mot qui a été caché. Vous devez le retrouver.

0: Jennifer, 2002, vous avez entendu, il y a un mot qui a été viré, vous l'avez retrouvé, 03 83 36 20 20, pas évident. Hein. Alors on sait que ça rime avec plein de mots qui sont venus juste avant. Je suis à celui qui me transporte, je reste tant que l'on me supporte, ou je reprends seul le chemin, malgré les risques que cela a. Mais là, il y a un verbe qui rime avec ce que je viens de dire. 03 83 36 20 20, vous avez des indices suffisants, j'en suis sûre, bonne chance. Le gagnant nous rejoint dans 3 minutes.
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0: Ambiance été, hein, on joue avec une chanson de Jennifer qui dit au soleil. Et ambiance été, donc on marche dans les tournesols. Eh oui, chacun son truc. Voici Marc Lavoine, vous continuez à jouer pour repartir avec les invitations de la quiche aux chansons. 03 83 36 20 20, Romain au standard ici, Lorraine vous accueille. Et je vous accueille juste après les tournesols.

0: J'aime bien la trompette à la fin de cette chanson. La trompette sur les tournesols de Marc Lavoine, ça va avec l'été. Vous êtes les bienvenus chez vous, ici Lorraine, 11h51.
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0: Dernier jeu d'aujourd'hui, il y en a d'autres ce week-end bien sûr. Bonjour Anne.
3: Bonjour.
0: À Chaligny qui s'est lancée au téléphone. Vous jouez souvent?
3: Oui, je ne vous entends pas très bien parce que je suis en train de rouler là en voiture.
0: Alors, on va faire vite. Je fais vite. Nous sommes sur les paroles de « Au soleil », ça rimait, hein, « Où je reprends seul le chemin malgré les risques que cela… » Mais oui.
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0: Ah, on a toutes les rimes hein, quand même là. Attention, il va y avoir la réponse.
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0: Bravo! J'ai cru que je n'y arriverais pas. Bravo, on va vous laisser reprendre la route, Anne. Mais ravie de vous offrir des invitations parce que en ce moment, au Muséum Aquarium de Nancy, pour lequel vous venez de gagner vos invitations, il y a l'expo Moche. Si vous avez vu la précédente, sinon vous pouvez y aller de toute façon. Il y a une expo sur des animaux vilains, repoussants, disgracieux ou dégoûtants. Voilà, ils sont moches et on vous les montre différemment, c'est surtout ça.
3: Okay.
0: Et puis des invitations pour le Féru des sciences également, il y a toujours des choses à voir. Et vos lunettes d'éclipse, vous serez où le 12 août?
3: Je serai le
0: Sacha Lévy. Ah ben vous la verrez quand même, il n'y a pas de problème. Bonne route, je vous laisse tranquille. Bon été.
3: Merci.
0: Anne, à très bientôt.
3: Très belle été. Au revoir.
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0: Et merci d'être fidèle à Ici Lorraine. Place au calendrier sans enchaînement, sans rien, sans transition. Gagnez, pourquoi pas, le 24 août prochain, 500 euros en carte cadeau. Ça passe d'abord par une sélection tout de suite au 03 83 36 20 20. Et pour marquer votre sélection, on vous offrira vos 4 paires de lunettes d'éclipse. 03 83 36 20 20, c'est tout de suite.
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0: Juste avant d'accueillir le gagnant, la gagnante du calendrier, on a le temps d'écouter Alex Warren, quelle voix. Ordinary. Il est 11h55, belle matinée à l'écoute d'Ici Lorraine.
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0: suite, Alex Warren, place au calendrier. Parce qu'on est pressé, je vais vous le dire, moi. Bonjour Elisabeth. Je suis toujours en retard.
1: Bonjour.
0: Vous êtes à Frouard, tout va bien?
1: Tout va bien.
0: Oh, j'entends, vous êtes en voiture. Je vais aussi.
1: Je suis en voiture, je suis désolée.
0: Oh, ben non, il n'y a pas de mal, je ne vais surtout pas vous mettre en danger, donc on va faire vite. Vous avez, c'est sûr, votre premier cadeau, ce sont vos 4 paires de lunettes d'éclipse. C'est acquis, c'est bon. Et on rajoute votre nom sur une liste qui grandit de jour en jour. Rendez-vous le 24 août, si on vous appelle, ce sera une bonne nouvelle. Ce sera pour vous offrir 500 euros en carte cadeau. C'est bien 500 euros en carte cadeau. Hein, c'est bien. Le 24
1: super.
0: Août, c'est le 24 août. Je vous laisse reprendre la route, d'autant que de toute façon, je suis en retard. Je vous embrasse et merci d'être fidèle, Elisabeth.
1: Merci.
2: Merci à vous.
0: Pourquoi? Parce que tout de suite, vous savez quoi? C'est l'heure du bain et on va parler avec Louise dans l'Empire du Sable.
3: C'est quoi le sable?
4: C'est un très gros caillou cassé en plein de petits bouts.
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4: Le sable vient de l'érosion des roches et de la côte. L'érosion, c'est quand le vent, la pluie ou les vagues viennent grignoter les cailloux, par exemple, et en arrachent des petits morceaux. Et ça existe aussi à la montagne. Quand les glaciers fondent, par exemple, l'eau s'écoule en frottant la montagne. Et elle arrache des petits bouts de roches qui roulent, qui glissent jusqu'à la rivière d'en bas. Et la rivière descend dans la vallée, dans un ruisseau plus grand qui se jette ensuite, après un très long voyage, dans la mer. Le courant marin récupère ces nouveaux petits bouts de sable et en recouvre le fond des océans. Pour que tu comprennes bien, on va prendre un morceau de sucre dans le placard de la cuisine de papy et mamie. Imagine que le morceau de sucre est un caillou. Dans tes mains, comme ça, il est très solide. Mais si je mets un peu d'eau dessus, tous les petits grains de sucre se détachent et ruissellent avec l'eau. Pour le sable, c'est pareil, sauf que ça prend beaucoup, beaucoup plus de temps que juste une petite averse. Ça prend en fait des milliers d'années pour fabriquer du sable.
3: Pourquoi parfois il est fin et d'autres fois il fait mal aux pieds?
4: Selon les endroits, le sable est très différent. Il peut être épais, jaune, vert, tout fin et tout doux, ou alors très épais et tout rugueux. Dans le sable, on retrouve beaucoup de petits morceaux de quartz. Tu as peut-être déjà vu des images des plages de sable noir en Islande. L'Islande, c'était et c'est toujours une terre de volcans. Et le sable de ces plages contient donc beaucoup de roches volcaniques noires réduites en poussière.
3: C'est un gros voyageur, le sable ?
4: C'est un immense voyageur. Quand il y a eu des tempêtes, par exemple, certaines plages ont moins de sable et tu découvres alors plus de rochers. Avec les changements climatiques, les glaciers sont plus petits, alors il y a moins d'érosion et donc moins de sable fabriqué.
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0: Belle matinée à l'écoute d'ici Lorraine, vendredi 24 juillet midi. Le journal de midi avec Emma Steven.
7: Comment faire pour redresser les finances de Mont-Saint-Martin, la commune de 9300 habitants, un déficit global estimé à plus de 4 millions d'euros. La CRC, la Cour, la Chambre régionale des comptes a été saisie par le préfet de Meurthe-et-Moselle. Elle vient de rendre son avis et selon Philippe Buzy, le vice-président de la CRC, il y a un problème dans le vote du budget 2026 de la ville avec plus de dépenses que de ressources prévues.
8: La collectivité a lancé les travaux, a signé des actes d'engagement pour la réalisation de ces travaux sans inscrire concomitamment les crédits nécessaires comme le code l'oblige à le faire. C'est quelque chose qui ne se trouve pas souvent. Elle doit régler les factures non réglées et c'est bien le souci de l'exercice 2026. Et donc nous formalisons auprès de la collectivité un plan de 2 ans de redressement des finances pour permettre justement de régler ces factures impayées. Un plan de redressement pour trouver 4 millions d'euros suppose un certain nombre de mesures plutôt significatives. Cela passe pour la Chambre par une augmentation de la fiscalité locale, une maîtrise stricte des dépenses de fonctionnement et de fait des efforts à réaliser sur les deux années qui viennent.
7: La CRC propose donc notamment à la commune l'augmentation des taxes foncières. Même proposition aussi pour Beach. La ville cumule plus de 500 000 euros de factures impayées. Vous avez tous les détails du rapport de la CRC sur ces deux communes sur notre page ici.fr, page Lorraine. Les écologistes et la France insoumise déposent un recours devant le Conseil constitutionnel contre la loi d'urgence agricole adoptée par le Parlement mardi. Les députés contestent notamment la réintroduction à titre des de deux pesticides. Près d'une trentaine de pompiers lorrains envoyés en Gironde pour apporter de l'aide face au plus gros feu de la saison qui ravage la côte atlantique où plus de 10 000 hectares ont déjà été parcourus dans le secteur du Cap Ferret. 40 000 personnes ont déjà été évacuées selon le ministre de l'Intérieur. Actuellement, 32 feux sont en cours. En France, 50 000 hectares ont brûlé depuis le début de l'année. En Meurthe-et-Moselle, l'absence de pluie ces derniers jours se fait de plus en plus ressentir. Les cours d'eau sont à sec. La préfecture annonce donc le passage de l'intégralité du département en alerte renforcée. C'est le troisième niveau de gravité. Plusieurs interdictions sont maintenues. Vous avez tous les détails sur le site de la préfecture. Une habitante de Saint-Dié-des-Vosges, toujours recherchée par les gendarmes de Saverne en Alsace, elle a disparu depuis deux jours. Pour l'instant, les recherches n'ont rien donné. Sa voiture a été retrouvée dans un premier temps en forêt avant de se volatiliser. La fête doit continuer sur la base de Chamblay à l'initiative des clubs de vol du secteur sont organisés pendant 9 jours. Des festivités autour de tout ce qui vole, montgolfière, planeur, avion, ULM. Le Chamblay Air Passion remplace le mondial Air Ballon. Faire perdurer cette tradition, c'était la volonté de Georges Humeau, le président du club du ULM de Chamblay.
2: Pour nous, il était hors de question de laisser s'éteindre le flambeau qu'avait allumé Philippe Buron-Pilate. On se disait, ça va disparaître, c'est pas possible. Donc on a été 4 copains et on s'est dit, on peut pas laisser mourir ça, il faut absolument qu'on refasse quelque chose. Mais on avait notre idée, on voulait vraiment quelque chose de familial et de populaire. Il y aura des avions, des planeurs, des ULM, des parapentes, des cerfs-volants, des mini-montgolfières, des montgolfières évidemment. Tout ça, ça va voler en même temps et en plus, on a créé plein d'animations tout autour. C'est-à-dire qu'il va y avoir beaucoup d'ateliers ludiques pour les enfants. Il y a des manèges, une guinguette qu'on a mis en place. L'idée, c'est de faire venir les gens plus tôt, qu'ils passent une bonne journée en famille et puis peut-être qu'ils s'envolent le soir.
7: Voilà le président du club du LM du Chamblay qui espère recevoir 100 000 visiteurs, les événements qui auront lieu jusqu'au 2 août. Et puis le match du FC Metz prévu le 1er août face à Kaiserslautern est déplacé. La pelouse du stade Saint-Symphorien n'est pas en état, dégradée, fragilisée avec la chaleur de ces derniers jours. Une date ultérieure sera bientôt communiquée.
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0: Merci Emma. Un œil sur le temps qui reste beau, sec, chaud pour aujourd'hui vendredi. Une ambiance lumineuse. Certes, un nuage, quelques nuages et un soleil un peu voilé, mais c'est vraiment tout. Et 27 à 29 degrés pour cet après-midi. Les températures repassent en frais pendant la nuit entre 11 et 14. Demain samedi, grand soleil et temps sec. Attention sur la route. Il y a du monde aujourd'hui, densité de circulation due au départ en vacances. Vous serez attentifs cet après-midi, en particulier sur l'axe de l'A31 en direction du sud. Sinon, pour actuellement, rien à signaler. Restez cependant prudents. 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
9: Bonjour à toutes et à tous. J'espère que vous allez bien cette fin de semaine. Une pensée pour vous qui subissez les feux cet été, qui avez peut-être dû évacuer. Nous ferons le point sur la situation, notamment en Gironde, dans les Landes, tout à l'heure à 13h avec le journal. Bon courage si vous êtes sur la route Bison Futé, voie rouge dans le quart nord-est et le quart sud-ouest dans le sens des départs. Ça va bouchonner. De notre côté, ça va plutôt rigoler avec Valérie Damido, Éric Bastien et les meilleurs moments d'Au Taquet. Aujourd'hui, nous serons avec Patrick, l'homme parfait, Linda qui discute avec des gens sans savoir qui c'est, Magali qui aime les monuments historiques, il y aura aussi Christophe et sa rencontre au bal des pompiers et bien d'autres histoires sur votre radio ici.
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9: Et pour la musique, nous choisissons Michel Berger pour commencer. D'ailleurs, vous pouvez monter le son et chanter à tue-tête avec lui sur votre radio ici.

0: Celui qui chante, Michel Berger, sur votre radio ici. Et ceux qui rigolent maintenant, ce sont Valérie D'Amido et Éric Bastien, qui sont avec Anne-Sophie d'ici Sud-Lorraine, qui a un talent très particulier, alors qu'il ne sert pas à grand-chose, il faut bien l'avouer. Et Stéphane, d'ici Paris-Île-de-France, qui jouait à Hautaquet, alors qu'il était dans un train. Et ça passait très bien sur votre radio ici.
1: Alors, on va parler d'un truc qui m'a fait crever de rire, parce que c'est arrivé à moult amis à moi. Anne-Sophie, c'est ma petite chèvre de la semaine. Parce que elle rencontre le fils d'un patient avec qui elle sympathise. Voilà, et puis elle le voit à l'extérieur, et là, elle se rend compte que le gars, il est assez imbu de sa personne. Il dit toujours, ah, moi, je, ta, ta, ta. Et là, qu'est-ce qui se passe? Ta copine t'envoie un texto pour te dire ça s'est passé comment?
2: Et là. Et là, je réponds à ma copine, enfin, je pense répondre à ma copine en disant, oh là, quelqu'un est descendu, j'ai une fille, sa papa qui se la pète, vraiment un trou du cul. Et je reçois la réponse, et la réponse, en fait, eh ben, c'était lui. Et je lui avais envoyé à lui le message.
1: Et il a répondu quoi, lui?
2: Il a répondu, oh ben, c'est bien, maintenant, je sais ce qu'il en est, à jamais.
1: Oh mon Dieu.
2: Ah, oui. Quand j'ai raconté ça à ma copine, puisqu'on a ri, après, à ce moment, j'étais pas.
1: Bah oui.
2: Et après, j'ai dit, oh, puis après tout, bon, pas trop pire, c'est fait.
1: Bon, tu l'as jamais revu ou pas?
2: Non, j'ai jamais revu.
1: Oh, bah oui, tu m'étonnes. Oh mon Dieu. Bah oui, c'est vrai que c'est vraiment un fils à papa qui se la pète.
2: Ouais. J'aime pas les gens qui se la racontent comme ça. Non, moi j'aime bien les gens simples.
1: Eh bah, t'as bien raison, ma chérie. Moi non plus, j'aime pas les gens qui se la pètent. Alors.
2: Voilà, exactement.
1: Par contre, là, excuse-moi, mais avec ma réalisatrice Céline, on a eu un petit moment de...
3: De fraîcheur.
1: Non, d'angoisse. Parce que figure-toi que ma petite Anne-Sophie, elle a un talent inutile.
3: Ah.
1: Elle tord ses bras à 90 degrés à l'envers. C'est-à-dire, tu peux m'expliquer comment tu fais?
2: En fait, si tu veux, par exemple, si je pose mes mains à plat sur une table, la partie de devant le coude, en fait, et le coude vont se tordre et repartir de l'autre côté.
1: Ah my God.
2: C'est une malformation de naissance.
3: On a essayé, mais...
2: Quand je fais ça à la maison, mon mari, il est dégoûté. Mes enfants aussi, elles partent en courant. Ce que tu fais, maman.
1: En régie, il y a Roxane qui a la technique, qui fait, moi aussi, ça, c'est mon truc. Bah, tu nous montreras comment c'est, Roxane, qu'on puisse voir en vrai. Voilà.
2: C'est bizarre, ça fait bizarre.
1: Ok, ça fait bizarre.
3: Il y a des gens strange un peu.
1: Ouais, mais moi, j'adore. Ouais. Alors, ma chérie, écoute bien. Là, t'as 6 points, t'es en tête. Je vais te donner l'opportunité d'en marquer 5 de plus. Grâce à la question cash et cette petite musique.
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1: téléphone, on aime, c'est bon.
3: Ça appelle à Stéphane qui adore Robert.
1: Ah, j'adore. Alors, oui. Ma petite Anne-Sophie, quel est le surnom du ministère français de l'économie et des finances? Quel est le surnom du ministère? Écoute bien, le ministère français de l'économie et des finances. On lui donne un nom plus court. Top chrono, 10 secondes. On dit... Ah si. Si, chérie.
2: Des finances.
1: On sait bien...
2: Les impôts?
1: Ah non, on n'appelle pas ça les impôts. On appelle ça...
2: L'économie des finances.
1: On appelle ça...
2: publiques.
1: Bercy. On appelle ça Bercy, parce que leurs bureaux sont à Bercy.
3: Et merci beaucoup, hein.
1: Oh là là, bon allez,
3: ta femme travaille à Bercy, je la suis parfaitement.
1: Bon, tu restes en tête avec 6 points.
3: Faites attention, ma femme travaille à Bercy. Faites attention à les dossiers.
1: Faites attention.
3: Ah, excusez-moi, nous repartons en direct. Retrouver notre reporter depuis la Grande Couronne en direction de Paris. Stéphane, comment ça va dans le train?
5: Ça va super bien. En plus, il y a la clim, alors c'est bien.
3: Parfait. On est où là? Parce qu'on sera. Alors, pour ceux qui nous rejoignent, on s'approche de la Tour Eiffel, c'est là que tu vas.
5: Oui.
3: On en est où là?
5: Et là, je suis à Rosa Parks, qui est juste avant Magenta.
1: Ah bah ça va, t'as encore un petit 20 minutes quand même.
3: Ça parle pas grand monde tout ça, mais t'es pas loin. En gros,
1: t'arrives.
3: On y croit, il nous reste quelques minutes avant d'arriver au pied de la Tour Eiffel. Oula.
5: Oui.
3: Je sens le coup de frein.
1: Ah bah c'est le métro là.
3: Bon Stéphane, alors bougeons avec toi depuis tout à l'heure. Stéphane, des petits soucis quand même, un petit gaffeur aussi, Stéphane.
1: Ah oui.
3: Stéphane est dans une grande surface, il y a un monsieur qui propose de déguster du nougat. Qu'est-ce qu'il dit Stéphane?
5: Non merci, je suis pas très fromage.
1: Voilà. Ah bah oui, bien sûr.
3: Oui, le gars ne sait pas reconnaître du nougat du fromage. Bon voilà, non mais ça s'arrête pas là. Au cinéma, Stéphane, il vaudrait bien entrer dans une salle si le film a commencé. Mais qu'est-ce qu'on t'a dit?
5: Je travaille pas ici, monsieur.
3: Voilà, parce qu'il demande. Il dit, est-ce que je peux rentrer? Est-ce que je peux aller là? Le film a doit. Non, mais je travaille pas. Voilà, puis c'est comme ça, tout le temps comme ça. C'est pas fini. Il mange une galette des rois au boulot, alors qu'il a un plombage. Le plombage, il saute.
5: Voilà, à cause de la fève. À cause de la...
1: Ah, t'as croqué la fève.
3: Eh oui, alors du coup, il y a du sang un petit peu partout. Il a fallu aller chez le dentiste. Et après, tu travaillais. Ah. Le patron, il a pas aimé. Hein.
5: En plus, devant le directeur qui faisait un discours pour la nouvelle année.
3: Bon, je crois que je vais arrêter là parce qu'on a bien senti que voilà, du bon Pierre Richard quand même. Hein.
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0: Charlotte Cardin qui sera à la Foire au vin d'Alsace à Colmar le 5 août. Tant pis pour elle dans la playlist de votre radio ici. Valérie Damido et Eric Bastien sont à présent avec Christophe d'ici Dromardèche qui lui aussi raconte comment il a rencontré sa femme. Et Linda d'ici Saint-Étienne-Loire qui fait tout pour récupérer des points, que ce soit les siens ou ceux de Christophe. Vous êtes top, Linda.
1: Alors, tu as rencontré ta chérie dans un bal, c'est ça?
2: Au bal masqué,
1: alors, c'était pas au bal masqué, c'était au bal des pompiers, c'est ça?
3: C'est ça.
1: Ton père était pompier ou son père était pompier?
3: Non, son père était pompier. Donc c'était le passage obligé.
1: Oh my God. Et alors, comment ça s'est passé?
3: Eh bien, écoute, ça s'est passé très bien. Ça s'est passé comme ça devait se passer.
1: D'accord. Donc, l'alcool faisant, tu l'as invité à danser, c'est ça? J'adore le alcool faisant. Bon, j'étais à 3 grammes. Je me suis dit, tiens, je vais l'inviter à danser une rumba.
4: Excuse-moi, Christophe, là, y a le quota de mots est dépassé. Ça suffit, Christophe. On arrête.
3: Histoire de vaincre un peu sa timidité.
4: Voilà.
1: Un scorpion timide, fait croire ça à qui?
4: Et alcoolique.
1: Alors, tu l'as invité à danser sur quoi?
4: Le bal masqué.
3: Non. Mais à l'époque, on en fait les slow.
1: Ah oui, d'accord. Bah, alors, c'était quoi le slow?
4: Le bal masqué.
1: Comment ça, tu ne sais plus?
3: Je ne sais plus quel slow c'était. Je sais pas si c'était pas Scorpion.
1: Oh my God, Scorpion.
4: Scorpion. Mais il aurait été Balance qu'on aurait inventé le groupe. C'est fort. Scorpion, le signe, le groupe. Voilà.
1: C'est ça. T'as dansé là-dessus avec elle.
3: Pardon.
1: Tu as dansé sur ce slow de Scorpion là.
4: Oui, je crois qu'on a perdu le gars, là.
1: Lui, c'est ça.
3: Non, mais je l'entendais très mal, donc oui.
1: On oublie que nos candidats sont au téléphone, ils sont parfois loin, donc des fois, c'est pas facile. Alors, tu t'es marié en 93, donc c'est l'amour fou. On va tout de suite passer à la question qui va te faire gagner 5 points de plus. Écoute bien. Quel créateur est devenu célèbre grâce à ses semelles rouges? Quel créateur est devenu célèbre grâce à ses semelles rouges? Très facile, top chrono, 10 secondes.
3: Créateur, ses semelles rouges?
1: Ouais, les semelles rouges. Les semelles rouges. Attends. Est-ce que Linda, tu sais ce que c'est le créateur des semelles rouges?
5: Grave, le Boutin.
1: Et voilà. C'était Christian Louboutin. Toutes ses chaussures ont une semelle rouge. Et c'est quand même un truc. Donc, pas de point, mais t'es cool.
4: Bah, je sais pas, on donne le point à Linda, puis on repose une question à Christophe.
5: Ouais, j'ai répondu bien.
4: Bon, c'est pas la règle du jeu, mais si vous voulez, on peut.
1: Alors, je sais qu'on est très libre au sein de notre radio. Je sais que nous sommes, toi et moi, responsables de l'édito, des règles.
4: Tout à fait, oui. Écoute, Linda, j'ai tout tenté. J'ai tenté, j'ai tout essayé.
5: Ça veut pas les 4 points, ça veut pas faire des travaux.
4: Mais t'as compris que t'avais rien à faire dans sa team, t'es avec moi, reste. Donc regarde, je te mets en plus en avant, en parlant de ta maladresse qu'on adore. Et ça a commencé très jeune, je vais vous dire, Valérie, parce qu'à 13 ans, avec son frère, ils vont chez leur oncle pour aller chercher les cousines. Ils arrivent, il y a plein de monde dans l'appart. Ils se posent dans le canapé, vas-y que je te pose les chaussures, vas-y que je te grignote les trucs. Tiens, c'est sympa, il y a la télé, puis à bout d'un moment, ils regardent. C'était l'appartement au-dessus, c'était juste chez des gens que personne ne connaissait.
1: Mais comment ils sont rentrés?
4: Je sais pas, c'était ouvert.
1: Comment vous êtes rentrés?
5: La porte était ouverte, on est rentrés. Voilà. Tranquille.
4: Ils se sont retrouvés chez les Durand alors qu'il fallait aller chez les Dupont, 3 étages au-dessus. Ça, c'était quand elle avait 13 ans. Oh non, mais ça s'arrête pas là. Hein. Vous savez, des fois, elle croise des gens, elle fait la bise, elle papote, mais elle sait pas qui c'est. T'as passé plus d'une demi-heure, il paraît, dans la rue à discuter avec un type sans savoir qui c'était.
5: Ouais, ça arrive, ouais. Mais c'était rasé la tête, hein. Il m'avait dit qu'il s'était rasé la tête.
4: Mais tu sais toujours pas qui c'est. Non, mais tu sais pas qui c'est aujourd'hui non plus. Linda, je ne peux plus rien faire pour toi à part te poser une ultime question.
1: Tu peux les marquer, les 5 points, la question, peut-être que tu vas la trouver.
4: Oui,
1: hein.
4: Évidemment. Allez, on part au Japon. On y va, Linda.
1: Oh là là, t'es fort en musique japonaise.
4: Oui, vous avez vu, hein.
1: J'aime bien ce petit instrument que t'as acheté, là.
4: Exactement.
1: Allez, voilà. Mets tes lunettes, va.
4: Je suis inquiet, ça fait longtemps que j'ai pas entendu Christophe. J'espère qu'il va bien. Quel condiment est utilisé sous forme d'une pâte verte comme condiment dans la cuisine japonaise? Condiment, top chrono, forme d'une pâte verte. Dans la cuisine japonaise. On y va là, hein. Linda.
5: C'est le wasabi.
4: Oui.

0: Vous écoutez ici Bill Medley, Jennifer Warne, The Time of My Life. Des idées de sortie, d'activité ou de détente près de chez vous, c'est ce que vous propose tous les jours votre agenda de l'été qui arrive maintenant. Ensuite, retour de la musique avec Les Innocents et les meilleurs moments d'au taquet avec Valérie Damido et Éric Bastien jusqu'à 13h sur votre radio ici.
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0: Les Innocents sur votre radio ici à l'autre Finistère. Faisons maintenant connaissance avec Patrick, d'ici Provence. Un homme parfait, ce n'est pas moi qui le dis mais lui. Et Magali d'ici Garlozère qui aime beaucoup les monuments historiques. Ce qui a inspiré Éric Bastien, il a essayé de faire des compliments à Valérie Damido tout en maladresse. C'est donc tombé à plat et à côté comme d'habitude.
1: Il paraît, Patrick, que tu es l'homme parfait, oui. Que tu n'as pas de défaut.
2: Je n'ai aucun défaut.
3: Oui, bien sûr.
2: Non.
1: Aucun.
2: Aucun. Je bois pas, je fume pas, je drague pas. Ah non, draguer, c'est peut-être pas un défaut, ça.
1: Mais non, mais tu n'es pas. Alors, tu n'es pas râleur. Tu n'es pas.
2: Je ne suis pas râleur. Non.
1: Tu n'es pas de mauvaise foi.
2: Non, mais je dois...

0: je dois bien avoir, mais il faut demander peut-être à d'autres personnes, pas à moi.
1: Ouais, peut-être à tes enfants. Mm-hmm. Peut-être à mes enfants, oui. Ouais, tu te mets jamais en colère pour rien, tu n'es pas de mauvaise foi.
0: Non, je suis pas de mauvaise foi. En colère, ça m'est peut-être arrivé quelquefois, mais très peu.
1: Tu es l'homme parfait. D'accord, ok.
0: Voilà, je suis l'homme parfait.
1: L'homme parfait, et eh bien sachez mesdames que l'homme parfait habite à Digne-les-Bains, qu'il s'appelle Patrick. Voilà, allez, on va marquer 3 points de plus tout de suite Patrick, avec la question à choix multiple. Je vais te poser la question, je vais te proposer des réponses, et à mon top chrono tu auras 10 secondes pour me donner ta réponse. Quel est le titre du film avec Didier Bourdon, Camille Lou, Thierry Lhermitte, Maxime Gasteuil et Chantal Latsou, qui sort aujourd'hui au cinéma? Alors, Le jour J, Permis de rire, Chasse gardée 2, Chonchon des bois.
2: Très bon film.
1: Je répète, qu'est-ce qui sort aujourd'hui avec Didier Bourdon, Camille Lou, Thierry Lhermitte, Chantal Latsou, Le jour J, Permis de rire, Chasse gardée 2, Chonchon des bois. Top chrono, 10 secondes.
0: Je crois que c'est Permis de rire.
2: Chanson des bois, gros blockbuster. Très très bon.
1: Très bon. Et c'est une mauvaise réponse. Ah, tu n'as pas écouté ce que j'ai dit au début de l'émission.
2: Ah, puis depuis le début de la semaine, vous le dites,
1: Valérie. Oui, ce qui sort aujourd'hui, c'est le film dont votre radio ici est partenaire, c'est Chasse gardée 2. D'ailleurs, on offre des places, 4 places pour aller le voir. Bon, bah, si tu n'es pas sélectionné pour la finale, tu pourras aller le voir. Et donc, c'est avec Didier Bourdon. Donc, eh bien, pas de points pour toi, mon chaton.
2: Eh oui, Magali avec ici. Garloser, combien elle a Magali? Elle a qu'un point pour l'instant, c'est
1: un
2: ça
1: point.
2: Magali, on se laisse pas aller. Oui, oui, elle habite à Aubord dans le Gard et s'est bricolée. Elle est vendeuse en épicerie fine, elle nous l'a dit. Alors dis-moi, Magali, pareil. Et d'ailleurs, tout à l'heure, tu as évidemment parlé de ton soutien à Valérie Damido en disant que tu l'adorais. C'est aussi pour ça que tu aimes les monuments historiques. Bah, vous êtes un monument, Valérie. Et vous êtes rentrée dans l'histoire. Ne le prenez pas mal, c'est un compliment. C'est quoi les monuments historiques que tu aimes bien? Elle dit rien, Valérie.
1: La violence n'est pas une solution.
2: Ah non, se prenez comme un compliment.
1: La violence n'est pas une solution.
2: Bon allez, c'est quoi ton monument historique préféré? Ça lui a fait du bien, elle a crié, elle va mieux. Elle arrive encore.
3: Alors moi, j'aime énormément le pont du Gard. Je trouve qu'il est magnifique.
2: Et oui, c'est vrai, le pont du Gard, bien sûr.
1: C'est beau le pont du Gard.
2: Mais oui, oui, oui.
3: Voilà.
2: Et puis?
3: Et puis j'aime également la Tour Magne sur Nîmes, je la trouve aussi fabuleuse.
2: Ok, tu collectionnes les parfums, les bouteilles depuis que tu es jeune, les grosses bouteilles et les miniatures. Voilà, t'en as une cinquantaine à la maison. Il paraît que tout est bien rangé, un peu maniaque hein, aussi.
3: Très maniaque.
1: Et ça doit pas être simple à nettoyer toutes ces petites bouteilles. Ça me fascine toujours, j'adorerais pouvoir collectionner les bouteilles, mais ça doit être dur à nettoyer quand même.
3: Alors c'est pour ça que à chaque anniversaire j'avais droit à une petite vitrine où je pouvais mettre mes petites miniatures à l'intérieur.
2: Non mais à mon avis, ça elle nettoie bien parce que je vous l'ai dit, elle est maniaque. Elle regarde 100 fois si elle a bien fermé la porte d'entrée, 100 fois. Les fenêtres, elle éteint les lumières. C'est une stressée, hein. T'es une stressée toi Magali.
1: Bah elle éteint les lumières, c'est pas Versailles ici.
2: Non, mais, non mais quand même, bon voilà.
1: Tu sais combien ça coûte de laisser les lumières allumées? Ça coûte un PEL. Voilà.
2: Regardez, je vous ai laissé allumer depuis longtemps, puisque vous êtes ma lumière. Mais vous êtes une lumière. Vous savez, je vous fais que des compliments, vous prenez tout mal. Hein.
1: Mon monument historique. Allez, dépêche-toi de poser ta question.
2: Vous savez, je vais vous réconcilier avec moi en vous mettant votre extrait préféré, Valérie. Ah ben, je vous le mettrai en vérif, parce que sinon, ça va nous donner la réponse.
1: Ah, d'accord.
2: Que collectionne un lépidoptérophile? Je répète, un lépidoptérophile. Est-ce qu'il collectionne des pattes de lapin? Des laptops? Ce sont des ordinateurs portables, des papillons ou des chutes de papier peint marouflées avec amour par notre monument historique Valérie Damido. 10 secondes. Top chrono. Allez vite.
3: Je dirais les papillons.
2: Les papillons, hein. Ce que collectionne un lépidoptérophile. Et on va l'écouter cette chanson parce qu'elle adore. C'est les papillons.
1: Papillons de lumière. Ouh, sous les projecteurs. Eh oui.

0: 4 enfants plus loin, Gauvin Serres, qui est en tournée à partir du mois de septembre. Première date à Montrouge, Grenoble, Château-Renard et ailleurs. Et il y en a forcément une près de chez vous. Valérie Damido et Éric Bastien sont maintenant avec Laurent d'ici Provence et Clotilde d'ici Pays de Savoie. Clotilde qui a un petit peu peur de l'eau pour une bonne raison qu'elle nous raconte sur votre radio ici.
1: Alors, Laurent, alors il paraît que, donc à Aubagne, là, pas, enfin en tout cas, c'est pas loin d'Aubagne, tu fais partie du comité des fêtes de Baudinard.
2: Alors, c'est dans Aubagne, hein,
1: c'est un quartier. Ah, c'est un quartier, de, c'est un hameau d'Aubagne, ouais. D'accord.
2: Un hameau agricole qu'on a tendance à appeler principauté d'ailleurs de Baudinard.
1: Ouais.
2: Et qui met en avant les, tout ce qui est, toutes les traditions agricoles, le travail de la terre. Par les agriculteurs à l'âge des chevaux. Voilà, donc on essaie de continuer à faire vivre ça et avec des repas, avec des cavalcades, donc des défilés de chevaux et de chars. Voilà, c'est 10 jours par an.
1: Oh bah c'est bien ça, il paraît qu'il y a même des enfants qui mettent des petits costumes et
2: absolument,
1: tout.
2: Absolument, ils sont tous habillés en provençaux.
1: Ouais. Et
2: c'est juste magique à voir. Hein.
1: Bah oui, ça doit être très très beau.
3: Bah, les traditions, c'est beau.
1: Hein, bah moi, de toute façon, j'adore. Alors, mon chat, attention, c'est la question qui peut te rapporter 3 points de plus. C'est la question à choix multiples. Je te pose la question, je te fais des propositions. T'as 10 secondes à mon top chrono pour me dire quel est ton choix. Alors, je te mets un petit sketch.
4: Avec ma femme, en Bretagne, au restaurant, à Cancale, moi, je demande toujours des huites de Bourgogne.
5: Vous avez bien raison.
4: Ah, pour ces affaires, non ?
1: Et voilà.
4: Comment les gars du coin, les gars de Cancale ?
1: Alors, les huîtres de Bourgogne, de Chevalier-Laspalès, on va parler d'huîtres, Laurent. Combien de temps vit en moyenne une huître avant d'être consommée? Combien de temps vit en moyenne une huître avant d'être consommée? 1 an, 3 ans, 5 ans, jusqu'à ce que Éric Bastien tombe dessus.
3: Bien sûr.
1: Voilà, combien j'adore. De temps ça vit une huître avant d'être mangée? 1 an, 3 ans, 5 ans, jusqu'à ce qu'Éric Bastien la ramasse.
3: Ça va vite.
1: Top chrono, 10 secondes.
2: Alors je vais dire 3 ans, mais il me semble qu'elle peut être mangée à 1, 3, 5, j'avais vu un reportage, je vais dire 3 ans.
1: Eh bien c'est totalement 3 ans, et pendant 3 ans elle est dans les parcs ostréicoles, elle est déplacée, affinée, et puis au bout de 3 ans, bim bam boum, on la mange, 3 points de plus, tu as 7. Hé
3: hey, Laurent.
2: Oui.
3: Laurent, hé hey. T'es content, hein?
2: Ah j'adore.
1: Ouais. Voilà,
3: c'est pour
1: sûr.
3: Le déstabiliser, comme ça il va pour ça.
1: Oui, bien sûr, mais il n'a pas l'air déstabilisable. Hein. Je me rappelle qu'il était dans l'armée. Mais voilà, oh, allez.
3: Clotilde est dans sa grotte, toujours. Elle a. Oui, Fabien Clotilde avec ici Pays de Savoie. Alors en parlant de. Tout à l'heure, tu nous as dit que tu avais appris à nager le crawl. Mais il paraît que. T'es vraiment traumatisé quand même. À cause du film?
6: Non, les mamans à la piscine.
3: Ah, c'est pas les dents de la mer, t'es traumatisé par les mamans à la piscine, c'est-à-dire?
6: Ouais. Non, quand j'ai appris à nager à 20 ans, la première chose que m'a dit le maître nageur, de ta génération, c'est ou les mamans à la piscine ou le film Les Dents de la Mer. Alors je l'ai regardé avec des yeux, me dire mais qu'est-ce qu'il me raconte? Et en fait, en expliquant, et il me dit de ma génération, il y a beaucoup de personnes qui ont peur de l'eau parce que soit ils ont vu le film Les Dents de la Mer.
3: Bah oui.
6: Peut faire peur, effectivement,
3: ouais.
6: Ou soit c'est la période où les mamans accompagnaient les enfants de maternelle, enfin de primaire,
3: ouais.
6: À la piscine et s'occupaient pas forcément des enfants quand ils étaient dans la piscine.
3: D'accord, donc.
6: Et donc effectivement, moi j'ai vu la tasse et j'ai eu l'impression que ça a duré.
3: Bien sûr.
6: Est-ce que quelqu'un finisse par me récupérer?
3: T'inquiète pas, Claudine, on va pas aller sous l'eau. Et là, on va relever la tête de l'eau, justement. Et on va aller au plus haut plongeoir, aux 10 mètres. On y va, avec cette question qui vaut 3 points. En 2023, un supermarché breton a dû être évacué. Mais à cause de quoi? D'un client déguisé en dinosaure, une invasion de mouettes affamées, un robot aspirateur incontrôlable, une fuite de camembert trop affiné, déclarée arme chimique par les pompiers. Top chrono, 5 secondes, pardon.
1: 10.
3: À 10, oui, c'est général.
1: Oh là là.
3: L'invasion, le client, le robot, la fuite de camembert. Allez.
6: Des mouettes, on va dire.
3: L'invasion de mouettes affamées, oui. Supermarché breton qui a dû être évacué il y a 2 ans, c'est arrivé à Concarneau. Complètement fou cette histoire. C'est joli Concarneau. Des mouettes ont pris l'assaut dans un magasin, voilà, après qu'une porte automatique restait ouverte. Non mais c'est fou, hein, c'est ça. Et résultat, bah, poissonnerie dévalisée, cri dans le rayon, client en panique, remake breton des oiseaux d'Hitchcock.
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0: Breakfast in America, Super Tramp. Dans une minute, Valérie Damidot et Eric Bastien sont à nouveau avec Laurent d'ici Provence, qui a un souvenir particulier d'un concert de Big Flo et Oli, et Clotilde d'ici Pays de Savoie, qui aurait aimé avoir les questions de Laurent. Et ça, Clotilde, si vous saviez le nombre de candidats qui nous ont dit la même chose pendant ces deux années d'au taquet sur votre radio ici.
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4: J'aurais refait la chanson, Valérie. Elle est jolie, elle est...
5: Bon, je vous la ferai demain. Oui, fais-la-moi demain. Allez, Laurent, il a 7, Clotilde, elle a 4. Laurent, il adore... Tiens, il adore ce chanteur.
6: Il aurait dû y aller. Il aurait dû le faire.
5: Assez demain. Peut-être la dernière fois. Oh, bah voilà. Alors, tu as été, donc tu adores Big Flo et Oli, tu as été les voir au concert à Toulon, et avec des amis, et vous aviez le maillot du Toulouse Football Club.
7: Oui, parce que moi je suis originaire de Toulouse, et autant je parlais de l'OM avec Eric, autant mon club de cœur c'est le TFC.
5: Et
7: club qui est particulièrement qui plaît beaucoup à Big Flo et Oli parce qu'ils sont de Toulouse.
4: Ils sont là-bas.
5: Oui.
7: Voilà. Donc j'ai dit on va leur faire honneur et j'ai habillé tout le monde en maillot du TFC.
5: Ouais, sauf que qu'est-ce que t'as fait toi?
7: Sauf qu'arrivé sur place, on vient de gagner la Coupe de France, il y a une interaction dans le concert qui se fait parce que forcément on est à Toulon et on est 5 à être habillés en maillot du TFC. Et à un moment, Florian me regarde, il regarde mon maillot. Je le prends, j'envoie et je me retrouve du coup en Marseille à Toulon un 15 novembre.
5: Et voilà, parce que Oli, il a pris le maillot, il l'a gardé pendant le reste du concert et toi, tu t'es caillé les miches, en gros.
7: Voilà, alors c'est pas Oli, c'est Florian, son frère.
5: Ah, c'est
7: frère.
5: Bon, d'accord,
7: voilà,
5: donc, ok.
7: Si, m'écoute, j'ai eu froid, je regrette pas mon cadeau. Mais j'ai eu froid.
5: Alors, écoute bien, c'est la question qui peut te faire gagner 5 points de plus. Ça serait un sans faute. Hein. C'est la question cash. Je pose la question à mon top chrono. Tu as 10 secondes pour me donner la réponse. Quel est le tube qui a fait exploser la carrière de Clara Luciani en 2019? Quel est le tube qui a fait exploser la carrière de Clara Luciani en 2019? Top chrono, 10 secondes.
7: Alors, sur Clara Luciani, il y a qu'un titre qui me vient, c'est La Grenade.
5: Alors, est-ce que c'est La Grenade? Eh bien, nous allons immédiatement vérifier en musique. Eh bien, pour Lolo...
7: C'est la seule que je connaissais.
5: Eh bien, c'est un sans faute, mon chat. Tu as 12.
4: Oh là là. 12. Comment il fait pour avoir 12 celui-là?
5: Bah c'est un sans faute, il a répondu à tout, il a 12.
4: Clara Luciani en live ce soir à 20h, bien sûr. L'ICI live ce soir, 20h au micro d'Émilie Mazoyer, le concert live à retrouver sur ICI. Voilà, j'essaie de m'occuper comme je peux parce que Clotilde, j'ai peur quand même un petit peu là.
8: Clotilde,
4: j'aurais
8: préféré ces questions.
4: Alors, grand classique de l'émission.
5: Sache que ça fait 18 mois qu'on fait cette émission.
4: On nous le dit tous les jours.
5: Et ça fait 18 mois que c'est toujours. Bien sûr, bah oui.
4: Ça fait déjà 18 mois qu'on se voit tous les deux, tous les jours. Voilà. On vient de se rendre compte avec Valérie que c'était plus possible. Ça peut pas durer. Voici la chèvre. Je parle pas de Valérie, bien sûr. Ah, Valérie, elle est sous la table. Quand Clotilde avait 7-8 ans...
5: Mais arrête de l'appeler Clotilde.
4: Clotilde 2, ouais. Parce qu'il y a Clotilde 1 et Clotilde 2, bien sûr. C'est comme Jean-Paul, n'importe quoi, bref. Il pouvait être le truc de la vanne.
5: D'accord, allez.
4: Bon, vous savez ce qu'elle a fait? Elle a poussé son frère qui était dans la poussette. Oui, elle a lâché la poussette du petit dernier dans la porte du chemin.
5: Quoi?
4: Mais ça va pas.
5: Mais tu es Belzébuth, comme le chat de Laurent.
4: Non mais il s'est retrouvé les quatre roues en l'air. Il va bien le petit frère ou
8: Il va très bien. Moi je crois qu'il a peut-être quelques séquelles, mais je suis pas sûr.
4: Bien sûr. Vous voyez le mec des Goonies, c'est le mec aujourd'hui, c'est le même.
5: Ah c'est Choco.
4: C'est Choco, ouais. Non, Sinoc.
5: Ah Sinoc, ah oui. Voilà.
4: Alors. Clotilde, nous allons jouer et merci pour ton rire parce que c'est très communicatif et ça fait du bien. Comment s'appelle le petit singe pour 5 points meilleur ami d'Aladin? Avec un petit extrait, bien sûr.
6: Ce rêve bleu, c'est un nouveau monde en couleur.
4: Et voilà, comment s'appelle le petit singe meilleur ami d'Aladin dans le dessin animé de Disney? Top chrono, 10 secondes.
8: Abu, non? Quelque chose comme ça.
4: Abu?
8: Abu, ouais.
4: Abu. Abu ou a pas bu?
5: Elle va
4: boire la tasse ou elle va pas boire la tasse, celle-là? Oui, c'est Abu.
5: Abu. Non, c'est Abu. Alors on te le prend parce que. Voilà, mais il s'appelle Abu quand même, hein.
4: Oui, c'est Abu, oui.

Juliette Armanet, c'est la fin des meilleurs moments d'Au Taquet pour aujourd'hui. Mais on recommence lundi avec Valérie Damido et Eric Bastien. Il sera question de serpents dans les toilettes, de rencontres insolites et de quiz musical, entre autres, sur votre radio ici.

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1: Très bonne fin de semaine avec votre radio ici, il est 13h. Le journal Valentin Bertrand. Bonjour Valentin.
2: Bonjour à tous.
1: À la une ce vendredi.
2: La Gironde et les Landes replongées dans le cauchemar des feux monstres de 2022. En trois jours, on est à la moitié du bilan de ces méga-feux étalés à l'époque sur deux semaines. Nous ferons le point au plus près de ces incendies, ce feu toujours imprévisible et hors de contrôle. Nous serons aux côtés des évacués et puis nous tenterons de nous projeter à quoi s'attendre dans les prochaines heures, les prochains jours, avec notamment la solidarité européenne qui se met en place. Et puis, un petit bol d'air avec le Tour de France à l'assaut de l'Alpe du
1: Valentin, c'est le plus gros feu de l'année.
2: 10 000 hectares parcourus au nord du bassin d'Arcachon. Rendez-vous compte, en 24 heures, cette surface a quadruplé. Les évacuations se succèdent. 35 000 vacanciers et habitants mis à l'abri. Des images de chaos et une progression jamais vue, comme l'indique la préfète de Gironde, Sophie Broca.
3: Il est là, ce grand incendie XXL. C'est un incendie XXL parce qu'il est imprévisible. Il fait des sauts d'un kilomètre. Et puis, il est XXL parce qu'il est vorace. Il a déjà détruit 10 000 hectares. Ma priorité, c'est bien sûr de protéger les vies, les populations. Et donc, j'ai décidé, en accord avec monsieur le maire, le chef des pompiers et le général de gendarmerie, d'évacuer et le Porge et l'Aige. Alors, c'est pas facile. Je voudrais saluer les habitants parce que partir en pleine nuit, partir en urgence, c'est difficile, ça fait peur, c'est traumatisant. C'est d'autant plus traumatisant qu'un certain nombre de maisons ont été détruites, 53 pour être tout à fait exact. Il y a aussi un camping qui a été détruit par ce feu. Mais je voudrais souligner que c'est aussi 2000 maisons qui ont été sauvées grâce au travail extrêmement précis et déterminé des sapeurs-pompiers.
2: Les pompiers encore devancés par la vitesse de propagation des flammes. Stéphanie Scoc, vous avez aussi suivi pour ici Gironde ce point des autorités. Puis Stéphane, ce matin vous avez rayonné autour de l'Aige-Cap-Ferré dans les zones touchées par l'incendie. Quelle est l'étendue des dégâts, Stéphane ? Racontez-nous un petit peu ce que vous avez vu.
4: Eh bien effectivement, j'ai commencé ma route ce matin depuis Lacanau pour venir jusqu'ici à l'Aige. Et je suis passé par une des communes qui était la plus en difficulté ce matin, c'est celle du Porge. Qui pensait que le feu était passé, que c'était terminé ? Eh bien, il y a eu des reprises de feu cette nuit. Et réellement, l'incendie, là encore, a fait des dégâts. Je ne sais, j'ai pas le décompte exact des maisons qui ont brûlé au Porge, mais je sais qu'il y en a eu un certain nombre. Sur toute cette ligne de front, on n'avait jamais vu ça de mémoire de pompiers ici dans le sud-ouest. Eux qui pensaient pouvoir tenir une ligne de front à l'ouest de la commune de l'Aige-Cap-Ferré, sur la route du Grand Cros. Le Grand Cros, c'est une plage très fréquentée l'été par les touristes, eh bien, ils n'ont pas pu tenir cette ligne de front. Ils ont été obligés de faire demi-tour et le feu s'est avancé à 1000 hectares à l'heure, directement droit sur l'océan Atlantique, et il s'est arrêté au niveau de la dune. Voilà pour la tête de feu. Mais maintenant, c'est pas parce que cette tête de feu est arrivée à l'océan que les choses sont terminées. Bien au contraire, on a une ligne de front désormais de 20 km de long. Ça va devenir de plus en plus compliqué au fur et à mesure de cette journée.
2: Des conditions météo très défavorables, un bilan aussi déjà lourd chez les pompiers. 27 sont blessés, l'un d'entre eux venu de Seine-et-Marne à la cheville fracturé par l'explosion d'une bouteille de gaz. Quelques affaires de première nécessité, c'est tout ce qu'ont pu prendre les évacués au moment de fermer leur maison. On l'a dit, 80 ont brûlé, une cinquantaine totalement détruite. Anne, réfugiée au parc des expositions de Bordeaux, ne sait pas si elle reverra la sienne.
5: Moi, de laisser la maison, c'est un vrai crève-cœur parce que mon grand-père avait acheté la propriété en 1921. Ils ont commencé à construire avec mon père des maisons qui se sont agrandies au fil des années. Je suis extrêmement attachée à cette maison. Donc, de partir comme ça, vous pouvez imaginer ce que ça me fait. Voilà. Alors, j'espère qu'on va arriver à éviter que ça ne brûle, mais bon, vu ce qui arrive, enfin, vu l'ampleur de la chose, c'est... Voilà. Donc, c'est... Pour moi, c'est catastrophique. Voilà.
2: Anne, qui fait donc partie de ces 35 000 évacués en Gironde.
1: Et ça brûle aussi dans les Landes.
2: Cette fois, on est juste au sud du bassin d'Arcachon. Le feu est parti hier et a déjà parcouru 2500 hectares. Et à Biscarrosse et à Parentis en Borne, là aussi, la situation a évolué très vite. Il y a quelques minutes, le préfet des Landes, Gilles Clavreul, a dressé un premier bilan sur l'antenne d'ici Gascogne.
6: On poursuit l'évaluation des dommages dans le bourg de Biscarrosse. On a 105 bâtiments qui ont été impactés, détruits partiellement ou totalement par les flammes. Et le comptage est toujours en cours, donc c'est pas un bilan définitif. Et puis, on reste donc sur les 23 000 personnes évacuées jusqu'à présent, entre hier soir à compter de 20h15 et la fin de nuit avec plusieurs campings dans le nord de Biscarrosse qui ont été évacués.
2: Là aussi, des messages FR alerte envoyés sur les téléphones. Pour Emma, il a fallu partir très vite la nuit dernière de son camping où elle séjournait avec ses filles de 7 et 8 ans à la recherche d'un dortoir de fortune.
7: On était à la piscine et puis on a commencé à sentir les odeurs de fumée. Puis ensuite, on a senti les cendres nous tomber dessus. On a mangé, puis là, on allait à la soirée qui était organisée au camping. Et là, ça a viré un petit peu au cauchemar. On nous a dit que le camping va être évacué. Donc, on n'a pas réfléchi. On est allé à notre emplacement. On a pris les petites et puis c'est tout, les doudous. Et puis, on est arrivé au gymnase. Mais là, c'était l'horreur. C'était une fournaise. Donc on s'est dit, on prend la voiture, tant pis, on va dormir au bord de l'eau. La seule chose qu'on a prise, c'est les doudous pour les petites et les duvets. Et c'est tout. Tout est resté là-bas.
2: Des témoignages et les dernières infos qui sont à retrouver dans nos articles en direct sur ici.fr. Vous l'avez donc compris, la situation, elle a totalement dégénéré, favorisée par le vent de la nuit dernière et les pins particulièrement inflammables. Le directeur adjoint des pompiers des Landes, le colonel Romain Moutard, a suivi au plus près ces départs de feu incontrôlables.
8: Des éclosions qui tout de suite se propagent énormément à des vitesses que nous avons constatées hier après-midi qui étaient tout juste colossales. Et ensuite, ce que l'on appelle par la suite des développements convectifs où le feu produit son propre vent avec une puissance où nos collègues pilotes avouaient eux-mêmes que la situation était véritablement dantesque vu d'en haut. Et je vous assure que les troupes au sol ne venaient que confirmer cet état.
2: Le directeur adjoint des pompiers d'Élan. Dans le Var, la situation au niveau de l'incendie n'est toujours pas fixée. Les pompiers regardent là le ciel, espèrent l'arrivée des orages. 30 mm de pluie attendue demain dans le Var pour peut-être parvenir à stopper enfin la progression de cet incendie. 2700 hectares parcourus, des surfaces qui s'ajoutent d'un département, d'un foyer à l'autre. Au global, depuis le début de l'année, ce sont 50 000 hectares brûlés en totalité ou en partie. C'est le bilan dressé par le ministre de l'Intérieur, Laurent Nunez. Avec donc cette nuit jusqu'à 1000 hectares parcourus en Gironde, la France n'est plus en mesure de faire face seule. Emmanuel Macron a donc activé le mécanisme européen de protection civile. En clair, Fabien Fourel, la France sollicite l'aide urgente de ses voisins.
9: Oui, quand un pays est dépassé par une catastrophe, il peut activer ce dispositif de protection civile. Les 27 États membres et 10 pays tiers y participent et se portent assistance. À Bruxelles, un centre de coordination recense alors les moyens disponibles et organise leur acheminement. Deux Canadair croates, deux avions bombardiers d'eau portugais et deux hélicoptères lourds tchèques et slovaques font ainsi route vers la France pour venir épauler nos pompiers. Ce mécanisme mis en place depuis 2001 n'est déclenché que dans les situations de tension. La France qui avait déjà eu recours pendant les feux géants en Gironde en 2022. En 2024, c'est l'Espagne qui l'avait activé après les inondations monstres à Valence. Plus de 800 interventions ont ainsi déjà été coordonnées en Europe et ailleurs dans le monde. Une aide salutaire alors que la France a déjà enregistré plus de 12 500 départs de feu depuis le 1er janvier, avec une surface brûlée qui dépasse déjà celle de l'année référence de 2022 et de ses méga-feux.
2: Et voilà les précisions de Fabien Fourel. On rappelle le bilan en Gironde, 10 000 hectares parcourus à ce stade par les flammes.
1: 13h09, on respire un peu maintenant avec une ascension en emblématique aujourd'hui sur la route du Tour de France.
2: Avec les 21 lacets de l'Alpe d'Huez, une montée hors catégorie, très attendue par le peloton et le public. La dernière fois, c'était en 2022, 500 000 spectateurs s'étaient amassés au bord de la route, une après-midi qui s'annonce donc comme un grand moment du Tour, François Sauvestre.
10: Néophyte sur le Tour, Baptiste Westrofer sait à peu près situer l'Alpe d'Huez, à défaut de l'avoir déjà grimpé.
11: Je sais que c'est une station de ski en haut.
10: Mais le Breton de l'équipe Lotto a évidemment conscience de tout ce que représentent ces 13 800 km d'ascension au milieu d'une foule en délire.
11: Truc de zinzin, c'est le week-end, les vacances scolaires, un beau partage avec le public, avec les lacets. C'est une montée mythique.
10: Lui non plus ne s'est jamais frotté à l'Alpe d'Huez sur le Tour de France, l'endroit idéal pour un coureur comme Kevin Vauclin qui adore se nourrir de l'énergie du public.
12: On a vécu de belles choses au Markstein, mais je pense que là, à l'Alpe d'Huez, ça va vraiment être une fête, quelque chose d'exceptionnel et il va falloir en profiter.
10: Rapidement lâché hier, Kevin Vauclin rêve, comme chaque coureur français, d'être à l'avant dans cet enchaînement infernal de virages en épingle. Et pourquoi pas plus, comme un certain Thibaut Pinot en 2015.
13: Il y a une étape de montagne à aller chercher, c'est bien celle-là. Victoire de Thibaut Pinot. Bravo. À l'Alpe d'Huez.
12: Je pense que chaque grimpeur français rêve de gagner là-haut. Moi, j'ai eu la chance de gagner là-haut, d'être tout seul dans ce col-là. Ça fait partie des 5 meilleurs souvenirs de ma carrière. Je souhaite à chaque Français de vivre ce que j'ai vécu. Ouais.
10: Reste à savoir quelles seront les ambitions de Tadej Pogacar, souvent briseur de rêves, surtout quand il veut marquer l'histoire, lui qui n'a jamais gagné à l'Alpe d'Huez.
2: Et le départ donné de Gap maintenant dans une petite heure.
1: Merci Valentin Bertrand. L'actu revient à 14h et toujours avec vous Valentin. Donc le Tour de France arrive à l'Alpe d'Huez. Alpe d'Huez, station de sport d'hiver emblématique de l'Isère que nous découvrons ou redécouvrons dans moins d'une minute avec un épisode du podcast Partir sur votre radio ici.
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1: La montagne, ça vous gagne. Eh bien, c'est exactement ce que vous allez ressentir après cet épisode de Partir à l'Alpe d'Huez. Pas besoin d'aimer forcément les sports de neige. L'Alpe d'Huez, c'est une destination dont on peut profiter toute l'année avec votre radio ici.
19: L'Alpe d'Huez, c'est à la fois une étape légendaire du Tour de France et un grand domaine skiable parmi les plus appréciés. Mais c'est surtout une montagne pour tout le monde, en toute saison, que vous y alliez pour vous dépasser ou simplement pour en profiter. Et à la fin de cet épisode, vous saurez pourquoi les épreuves olympiques organisées ici en 1968 ont dû se tenir de nuit. Je m'appelle Célia Bugneroman, je suis chroniqueuse à Ici Isère et je vais souvent à l'Alpe d'Huez pour randonner, pour skier et même pour faire la fête. Mais moi, je monte pas à vélo. C'est ça que j'aime là-haut. Quel que soit son niveau sportif, tout le monde y trouve quelque chose pour se dépasser un petit peu. Bienvenue dans Partir, hors piste à l'Alpe d'Huez. Notre point de départ, c'est le village du Bourdoisan. 700 mètres d'altitude, en contrebas des 21 virages qui mènent à la station de l'Alpe d'Huez. Devant vous, l'épreuve la plus mythique du Tour de France, les 14 km de lacets serrés et 1120 mètres de dénivelé. Numérotés de 21 à 1, de bas jusqu'en haut, chaque virage porte le nom d'un vainqueur de l'étape. Par exemple, le virage 14, c'est celui de Thibaut Pinot, et le 11, celui de la légende, Bernard Hinault. J'ai un premier conseil pour vous. L'Alpe d'Huez, ça se prépare. La station est très animée toute l'année. Le Tour de France, bien sûr, mais aussi du VTT, du ski, des festivals. Ce sont des événements formidables, mais ils attirent énormément. Se loger sur place, ça ne s'improvise pas. Je vous conseille donc de réserver votre séjour bien à l'avance.
20: Allez, un sourire, monsieur. Bonjour.
19: Pendant notre ascension, je vais vous parler du virage numéro 7. Toute l'année, c'est juste un virage comme les autres. Mais quelques jours avant le passage du Tour, des centaines de supporters néerlandais débarquent ici avec des caravanes, des barbecues, des frigos, des générateurs électriques et des télés. C'est une déferlante orange. On appelle cet endroit le virage des Hollandais. C'est un lieu très festif et l'apothéose arrive quand les coureurs passent. Croyez-moi, c'est une expérience complètement folle. Sauf en cas de forte chute de neige, la route est ouverte toute l'année aux vélos, qui cohabitent avec les véhicules motorisés. Mais exceptionnellement, quelques jours dans l'année, la montée est réservée uniquement aux cyclistes. Pour connaître ces dates, renseignez-vous à l'office de tourisme. Vous avez pédalé et vous êtes arrivé au bout de la montée ? Bravo ! Sachez qu'entre mai et septembre, l'office de tourisme remet un diplôme officiel de la montée de l'Alpe à tous ceux qui ont fait l'ascension. Il est remis contre 1 euro symbolique reversé à une association. Mais au-delà de la performance, je vous ai promis de vous faire découvrir l'Alpe d'Huez pour tous. On y va tout de suite. Ici, on est donc arrivé devant l'office de tourisme. On est au cœur d'une grande station de ski et c'est comme on l'imagine, avec des remontées mécaniques, des grandes terrasses ensoleillées et des chalets en bois. Si vous voulez venir en transport en commun, des cars partent régulièrement de la gare de Grenoble. Il faudra en prendre deux, avec un changement à Bourdoisan. En hiver, il y a un service express, mais il faudra être patient dans les bouchons. Selon les périodes, il existe aussi des navettes depuis Lyon et Genève. Vérifiez sur le site de la station avant de partir. Un mot maintenant sur la montagne toute saison. Et oui, ici, on ne vient pas que pour la neige. C'est même une destination très prisée pour les vacances estivales. Les remontées mécaniques fonctionnent en juillet et en août, et la station propose un tas d'activités sportives ou moins sportives. Dernier conseil, on est en altitude. Prévoyez des chaussures fermées, une gourde et un bon pull, même en été.
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19: Un peu plus loin, après l'office de tourisme, on peut voir la piste de l'Écluse. C'est ici qu'en 1936, Jean Pomagalski installe le tout premier téléski à perche débrayable au monde. La grande épopée du ski naît exactement à cet endroit. Aujourd'hui encore, cette piste ramène au cœur de ce qu'on appelle le Vieil Alpe, la partie ancienne du village. Certains des plus grands champions y ont même fait leurs premières traces.
21: Donc mes parents avaient cet hôtel-là.
19: Isabelle Blanc, snowboardeuse, deux fois globe de cristal et championne olympique en 2002.
21: Donc je rentrais des entraînements du ski et ma sœur, qui préférait les pistes de danse, elle a gagné un concours de danse en boîte de nuit et elle a ramené un snowboard qui était le gain de la soirée. Excellent. Un snowboard donc, que j'ai retrouvé dans le local à ski quand je rentre dans l'entraînement. Je me suis exercée sur l'Écluse, s'appelait la piste des idiots. Mes premières courbes de snowboard étaient toutes seules sur cette piste. Enfin, en tout cas, cet endroit de l'Écluse est hyper bien par rapport à la station parce qu'en fait, on est proche du Vieil Alpe et à la fois, on est très proche aussi de tout ce qui a été l'avenue phare, l'avenue des Jeux, qui est l'avenue des Jeux Olympiques de 68, ou en haut de l'avenue où il y a encore ce rond-point où il y avait la flamme. Mais ce sont nos Champs-Élysées à nous.
19: Du pied de l'Écluse, je me rends maintenant à la gare de télécabine des Grandes Rousses. C'est un téléphérique un peu dans son jus qui nous emmène sur le Pic Blanc. Il nous monte sur plus de 1500 mètres de dénivelé avec un changement au milieu. Les lignes sont d'une seule portée sans pylône, c'est un peu vertigineux. Culminant à plus de 3330 mètres d'altitude, le sommet du Pic Blanc offre un paysage absolument époustouflant, été comme hiver. On admire à 360 degrés, sur des centaines de kilomètres autour, les plus grandes montagnes des Alpes et bien sûr le Mont Blanc. C'est bien simple, par temps clair, on voit un cinquième de la France. Ce panorama est même classé 3 étoiles au guide Michelin. pourrez donc admirer les merveilles du Pic Blanc en montant et en descendant en télécabine. Il y a même des visites guidées organisées. Voyez ça avec l'Office de tourisme. Mais si vous le sentez, vous pouvez redescendre en randonnée. C'est assez sportif. En VTT, ça l'est encore plus. Et en hiver, le ski ici est réservé aux plus aguerris. D'ailleurs, avec ses 16 km, la piste de la Sarenne est la piste noire la plus longue d'Europe.
21: Moi, je recommande à tout le monde, famille, amis, c'est la piste de la Sarenne de nuit. Donc vous montez avec le dernier télécabine, la couchée de soleil, c'est magnifique quand on est là-haut. Et ensuite, une fois que c'est de nuit, on descend, bien accompagné, bien sûr. J'y suis allée avec des amis ou de la famille qui n'étaient pas forcément des grands skieurs. C'est un très très beau souvenir.
19: Nous voilà donc redescendus, d'une manière ou d'une autre, du Pic Blanc. Le deuxième endroit que j'aimerais vous faire découvrir à l'Alpe d'Huez, c'est le lac Besson. Une balade magnifique à faire en toute saison, accessible à tout le monde. On y accède à pied, en raquette, mais surtout en navette, mise en place par la station. Le lac est juste à la sortie, c'est l'endroit idéal pour un pique-nique en famille. En plus, on peut aussi se balader sur le plateau et longer trois lacs en enfilade. C'est plutôt plat, ça se fait en 45 minutes. La vue plongeante sur la vallée, avec les lacs en premier plan, est totalement merveilleuse.
21: Bon, mais là, tu vois là, toute la vallée du Grésivolant là-bas.
0: Je vois bien.
21: Et puis là, t'as toute la chaîne de Belledonne que tu vois d'ici.
0: Avec les lacs en avant-plan, ouais. Non, franchement, c'est d'avoir des lacs de cette qualité-là en termes de... Tu vois, c'est un peu vallonné, ça monte pas trop pour venir voir. Avec la vue que t'as derrière, c'est juste... Tu vois, moi, parfois, ça me fait cette impression que c'est presque pas réel. Tu sais, dans la perception, dans la vision, tellement c'est beau. Puis selon la lumière, la qualité du ciel, les couchers de soleil sont absolument majestueux.
19: Et si vous cherchez encore d'autres choses à faire, luge d'été, golf, patinoire, spa, randonnée balisée... L'Office de tourisme vous donnera des tas d'autres idées, des activités sportives ou relaxantes pour tous, été comme hiver. Bref, vous vous régalerez dans cette station qui cumule 300 jours de soleil par an.
21: Bah, y a un dicton. À l'Alpe d'Huez, soit il fait beau, soit il fait nuit. On est sur un sommet, mais ça fait comme un plateau. Quand on est un peu plus haut, sur 2000 et tout ça, en fait, on voit la station. Et tout autour, c'est un champ de nuages comme si c'était une île. C'est pour ça qu'on appelle l'île au soleil.
19: Et oui, je vous avais dit au début de l'épisode que les épreuves olympiques organisées ici ont dû se tenir de nuit. Cette île au soleil, c'est la station la plus ensoleillée d'Europe. Tellement qu'en 1968, le soleil faisait fondre la glace de la piste de bobsleigh. Il fallait donc la refroidir pendant des heures avant de pouvoir concourir. Et c'est pourquoi l'Alpe d'Huez a inventé le bobsleigh de nuit. Si vous avez encore un petit peu de temps devant vous, si votre week-end n'est pas terminé, j'ai une dernière idée pour vous. On va visiter l'église Notre-Dame-des-Neiges et je vais vous expliquer comment le sport a financé sa construction d'une façon que vous n'imaginez même pas. Maintenant, devant Notre-Dame-des-Neiges, la fameuse église du centre du village, qui n'a pas son pareil ailleurs. Inaugurée en 1969, elle surprend par son architecture contemporaine. Elle est ronde et sa toiture en cuivre fait penser à une tente. Elle est également célèbre pour ses vitraux colorés, réalisés par l'artiste isérois Arcabas, l'un des plus grands artistes de l'art sacré contemporain.
21: C'est une figure du patrimoine de la station. Mais après, il y a cet orgue, effectivement, à l'intérieur, en forme de main, avec une forme de sonorité assez particulière, qui est très appréciée de certains férus du son et de l'orgue des églises.
19: L'histoire de cette église commence en 1944. Quand un résistant du nom de Jean le Boucher fait le vœu, après la bataille de l'Alpette, de construire une église à l'endroit où il a survécu. S'il est associé au projet sur le plan de la conception symbolique, c'est bien le père Jaap Rotten, un prêtre néerlandais, qui porte la réalisation concrète de cette église. La légende dit qu'il organisait des tournois de boxe et récupérait un franc par canette de bière vendue pour financer la construction. Aujourd'hui, on y donne des concerts de musique classique et parfois bien plus électronique. Il y a deux choses à ne pas rater à l'intérieur. Les 13 vitraux d'arcabasse et l'orgue, une main dressée vers le ciel, les tuyaux logés dans les doigts. Absolument unique au monde. On pourrait aller jusqu'à imaginer que cette main représente un gant de boxe. Car oui, le sport, c'est l'âme de l'Alpe d'Huez. Mais la culture est bien là, aussi solide qu'inattendue. Mais ça, vous le découvrirez quand vous viendrez.
1: Merci Célia Bruni-Roman d'ici Isère pour ce tour de l'Alpe d'Huez. 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À suivre dans quelques instants le Tour de France, 19e étape ce vendredi entre Gap et l'Alpe d'Huez. On retrouve nos envoyés spéciaux sur le Tour juste après Black Wonderful Life sur votre radio ici.

souvenir de l'année 1986 avec Wonderful Life du groupe Black. Soyez les bienvenus si vous nous rejoignez, j'espère que vous allez bien. Nous partons à présent sur le Tour de France. Aujourd'hui, les coureurs doivent relier Gap à l'Alpe d'Huez, près de 128 km.

0: Et bienvenue ici. Bonjour et bienvenue sur la route du Tour de France. Effectivement, avant cette avant-dernière étape de ce Tour 2026, nous sommes effectivement en direct du départ ici à Gap pour l'étape la plus courte de ce Tour, hein, 128 km, mais une étape qui fait peur quelque part aux coureurs du Tour de France après une arrivée en altitude hier à Orcières-Merlette. Eh bien, c'est l'Alpe d'Huez, le mythe qui va se présenter à eux tout à l'heure sur cette étape. Je vous le disais, la plus courte, mais avant, eh bien, de basculer au pied de l'Alpe d'Huez, il y aura trois cols à franchir. Et dès le départ, ça va grimper avec le col Bayard. Et c'est vrai que beaucoup, eh bien, ont les yeux rivés vers l'Alpe d'Huez. C'est 21 virages, c'est près de 14 km à 8% de ce col hors catégorie. Mais avant cela, il y aura probablement de la bagarre dans les trois cols précédents. De la bagarre pour le podium. On pense à Paul Sextas, le jeune Français quatrième à 20 secondes du podium d'Isaac Del Toro. Va-t-il attaquer ou pas, sachant que l'équipe UAE de Del Toro et de Pogacar, le maillot jaune, eh bien, est malade. Il y a beaucoup de coureurs qui sont atteints par un virus. Sont-ils en forme ou en méforme? C'est une vraie question. Pour cela, il faudrait attaquer pour savoir s'ils peuvent rompre ou pas. Ça, c'est une interrogation. Et puis, le maillot est à poids également avec le Français Valentin Paré-Peintre. Sera-t-il capable, eh bien, d'être le vrai leader du classement de la montagne ce soir? Toutes ces interrogations, nous aurons les réponses.
1: Merci.
0: Qui va démarrer sous le soleil.
1: Merci Bruno, merci Bruno Gonza, la connexion est vraiment mauvaise, mais on vous retrouve dans une petite demi-heure, juste après les journaux de 14h pour faire un point. Ce sera d'ailleurs le début de la course, à tout à l'heure.
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C'était l'Aziza de Daniel Balavoine sur votre radio ici. Bonjour, bienvenue, c'est Fabien Hémot. On va passer ce vendredi 24 juillet ensemble. Info locale, musique, bonne humeur, on a tout prévu. Tout au long de l'après-midi, nous allons suivre également cette 19e étape du Tour de France, étape de montagne. Nos journalistes sont sur place pour vous faire vivre en direct le parcours Gap-Alpes d'Huez. Et de la musique aussi au programme. On démarre tout de suite avec Bruno Mars, que je rebaptise exceptionnellement aujourd'hui en Bruno Juillet. Voilà, c'est plus logique. Et cette saison, bel après-midi.

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1: Est-il vraiment possible de décoder une souche d'arbre? Et si oui, quelles informations peut-elle nous livrer? Élément de réponse avec Cyril Gallet, le directeur du CPIE de Nancy-Champenoux, à l'arboretum d'Amance-Champenoux.
2: On peut observer plein de choses.
1: C'est-à-dire?
2: Alors déjà, vous voyez que nos bûcherons, ils nous ont préparé ça correctement. Hein. Ils nous ont fait ça bien, vous voyez. Elle est nickel, celle-là, cette souche. Donc on peut observer la croissance de l'arbre, du cœur jusqu'à l'écorce. Savoir ce qui lui est arrivé. On a des singularités, donc ce que les forestiers appellent des défauts. Là, on a voyez, un nœud qui est inclus ici. Alors, qu'est-ce qu'on a comme renseignement en observant ça?
1: Les couleurs.
2: Alors, les couleurs, ouais. Ouais, les couleurs, en effet. On voit que c'est plus foncé, là.
1: Sur la fin.
2: À l'extérieur. Il y a 1, 2, 3, 4, 5, une douzaine d'années plus sombre ici que l'intérieur. Chaque année, selon qu'on est un conifère ou un feuillu, on a du bois d'été et du bois de printemps et du bois d'été. Donc il y a le bois d'été, le bois clair est plutôt le bois de printemps, donc où généralement la sève va circuler, les vaisseaux ou les trachéides sont plus diamètre plus important. Ouais. Donc selon les essences, encore une fois, là on le voit, on a une partie très claire. Ça c'est le bois de printemps. Et ensuite il y a le bois d'été, donc il fait un peu plus chaud, moins d'eau, plus de fibres aussi mécaniques. Et donc ça va changer, modifier la couleur de ce bois d'été. Donc le bois de printemps plus bois d'été égale un an. D'accord. Là on le voit bien. Alors c'est plus ou moins visible selon les années. Et donc ça va nous renseigner selon la largeur de ce cerne. Tout est relatif évidemment entre chaque année sur est-ce qu'il y a eu une bonne année. Une mauvaise année. Ouais. Une mauvaise année, eh bien, si on prend des références de sécheresse forte comme 1976, c'est une année que bonne partie des arbres ont enregistré. D'accord. Donc 76, on va avoir un cerne tout fin.
1: Est-ce que là, par exemple, vous pouvez me situer l'année 76?
2: Ah ben, on va regarder. Donc cet arbre-là, il est mort l'an dernier. Donc le dernier cerne fabriqué, il est là. Il est sous l'écorce. Ça, c'est le dernier cerne fabriqué. Donc nous sommes en 2026, admettons. Il a eu encore la possibilité de produire du bois en 2025. Donc, on va retourner en arrière, 24, 23, 22, 21, 20, 19, 18, 17, 16, 15, 14, 13, 12, 11, 10, 9, 8, 7, 6, 5, 4, 3, 2, 1. Là, on est en 2000.
1: Ouais.
2: Ah ouais. Alors, est-ce qu'il a vécu? Est-ce qu'il est, il est contemporain de 1976? J'en suis pas sûr. Parce que là, 1, 2, 3, 4, 5, 6, 7, 8, 9, 10, 11, 12, 13, 14, 15, 16, 17, 18. Il y a une vingtaine d'années.
1: Ouais.
2: Donc, il a été planté dans les années 1980. Ouais. Juste.
1: Les années 80, oui. Ouais, d'accord.
2: Donc, celui-ci, difficile d'observer une année particulière comme 76, parce qu'il n'était pas encore là.
1: Les secrets des arbres avec Cyril Gallet, le directeur du CPIE de Nancy-Champenoux. Sachez que la lecture des souches fait partie des nombreuses visites guidées proposées cet été pour mieux connaître les merveilles de ce site situé aux portes de Nancy.
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0: C'était Yann Muller avec cette reprise de Michel Delpech, Les Oies Sauvages. Restez avec nous dans un instant, les infos de 14h. Mais avant, de la musique dans vos oreilles avec le groupe No Doubt. Bel après-midi sur votre radio ici.
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1: Merci pour votre fidélité à votre radio ici, il est 14h. 14h, c'est l'heure de retrouver toute l'info en France et dans le monde en 90 secondes avec Valentin Bertrand.
2: Des mobil-hommes réduits en tas de ferraille, une cinquantaine de maisons détruites. Le premier bilan du grand incendie en cours au nord du bassin d'Arcachon. Un feu XXL, des conditions pires que lors des méga-feux de 2022, dit la préfète de Gironde. En 24 heures, la surface brûlée a quadruplé. Elle atteint désormais 10 000 hectares. À seulement quelques kilomètres plus au sud dans les Landes, l'évacuation du centre-ville de Biscarrosse se poursuit face à la progression d'un autre feu. Les résidents d'un EHPAD mis à l'abri, tout comme 25 000 habitants et vacanciers dans ce département. Les flammes ont parcouru 2500 hectares pour soutenir les pompiers français. Emmanuel Macron fait appel à la solidarité européenne. 6 appareils sont en route, 2 Canadair croates, 2 bombardiers d'eau portugais et 2 hélicoptères tchèques et slovaques. Les pompiers qui comptent dans leur rang 27 blessés, dont un victime d'une fracture à la cheville après l'explosion d'une bouteille de gaz. Face à ces feux, le maire de Bordeaux appelle les vacanciers en direction des zones sinistrées à reporter leur départ dès aujourd'hui. Le sud-ouest et le nord-est sont en rouge. Côté départ sur la carte bison futé, tout le reste du pays est en orange. Des trajets compliqués demain au départ et à l'arrivée de la gare d'Austerlitz à Paris. Le déminage d'une bombe de la Seconde Guerre mondiale découverte dans le Val-de-Marne entraîne l'arrêt du trafic des trains entre 10h et 15h. C'est inédit sur le Tour de France, 2 ascensions de l'Alpe d'Huez en 2 jours. La première aujourd'hui, 123 km au programme avec un départ fictif donné à l'instant depuis Gap et toujours plus de 4 minutes d'avance pour le maillot jaune Tadej Pogacar.
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3: Et effectivement, le Tour de France renoue aujourd'hui avec ce qui est peut-être sa montée la plus mythique. Ça faisait depuis 2022 qu'on n'était pas venu ici au sommet de l'Alpe d'Huez. Et vous l'avez dit, on y sera aussi demain. Double dose d'Alpe d'Huez aujourd'hui et demain pour ce qui est une demi-finale aujourd'hui et une finale demain de ce Tour de France, même s'il restera la butte Montmartre. Ce sont 2 jours pour tout renverser, pour peut-être aller chercher une place sur le podium pour Paul Sexas, la jeune pépite française de 19 ans, quatrième au classement général sur le podium, voire plus si affinité. Les coureurs viennent de quitter Gap. Ils vont parcourir les routes du col Bayard, du col du Noyer. Il sera compliqué ce début d'étape avant une longue transition, la montée vers le col d'Ornon et l'arrivée au Bourdoisan pour la montée de l'Alpe d'Huez et ses 21 virages mythiques. Vous suivez tout ça tout l'après-midi sur votre radio ici.
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5: Il y a pas mal de nuages aujourd'hui, le vent est très léger cet après-midi, le soleil, lui, il continue de briller. Les températures remontent cet après-midi, il fait plus chaud que les derniers jours. Cet après-midi à Nancy, il fait 28 degrés, à Neufchâteau 29 degrés et à Remiremont 30 degrés. Ça va encore monter jusqu'à 31 degrés au maximum. Ce week-end, déjà demain, on reste sur un temps très ensoleillé avec un thermomètre qui va monter jusqu'à 33 degrés. Ce sera la même chose pour dimanche avec une journée globalement belle, avec peut-être quelques averses qui arriveront au cours de l'après-midi.
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0: C'était Madonna sur votre radio ici. Bienvenue si vous nous rejoignez. Ici, eh bien, c'est Fabien Hémot pour vous servir tout l'été. Je suis là pour vous. Dans un instant, on écoute trois chansons françaises à la suite. J'espère que tout va bien pour vous. Vous êtes peut-être bien sur la route pour profiter de la plage. Si c'est le cas, je suis tombé sur un top 3 qui devrait vous intéresser. Le top 3 des jeux de plage préférés des Français. Alors là, en troisième position, on retrouve le frisbee. Deuxième place pour le beach volley. Un Français sur 10 cite jouer à ce sport pendant les vacances d'été. Et sur la première marche du podium, pas de surprise, la pétanque. 58% des Français déclarent aimer y jouer en période estivale. Alors, tu tires ou tu pointes? Perso, moi, ni l'un ni l'autre, je file sur mon transat, écouter trois chansons françaises à la suite. Grâce à qui? Eh bien, grâce à votre radio ici. Et on démarre tout de suite avec Nino Ferrer, avec Le Sud. Ah, oh, une chanson qui sent bon l'été, ça.
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0: C'était France Gall avec Calypso sur votre radio ici. Il est 14h30, c'est l'heure du point Tour de France avec nos journalistes sur place entre Gap et l'Alpe d'Huez, car ici, c'est la radio officielle du Tour.
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3: Et elle est bien partie, cette 19e étape du Tour de France entre Gap et l'Alpe d'Huez. On a passé la première des difficultés, le col Bayard qui était juste situé au départ de Gap. Et c'est un Français, Valentin Paré-Peintre, qui est passé en tête et qui devient virtuellement le leader du classement de la montagne. Lui qui porte déjà le maillot à pois, mais par procuration, puisque c'est Tadej Pogacar qui est en tête de ce classement. Paré-Peintre dans un groupe de 43 coureurs, gros groupe qui s'est échappé avec notamment également Lenny Martinez, le deuxième Français le mieux classé.

0: cette montée, et c'est ça qui est aussi compliqué, une montée qui est difficile sur les premiers lacets. Donc oui, c'est l'étape la plus courte de ce Tour de France, mais par contre, comment appréhender la montée finale, ça c'est une vraie question. Il y en a comme Valentin Paré-Peintre qui joue le classement du maillot de la montagne, donc lui il était plutôt optimiste, mais c'est vrai qu'on attend de voir un petit peu ce que ça peut donner tout à l'heure.
1: Et à noter dans ce groupe de 43 coureurs qui a pris les devants, la présence également de Richard Carapaz, l'équatorien, 10e au général et surtout vainqueur hier à Orcières-Merlette. Vous suivez cette étape tout l'après-midi sur votre radio ici.
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0: Merci d'avoir choisi votre radio ici. C'est Fabien Hémeau dans quelques minutes, les infos de 15h. Mais avant, on écoute Louise Attaque avec la chanson Léa. Et petite anecdote, depuis sa sortie en 1997, les fans cherchent toujours à savoir qui est vraiment cette Léa. Alors certains y ont vu une personne réelle, d'autres un message caché. Mais Gaëtan Roussel a toujours refusé de donner une explication précise, préférant que chacun s'approprie l'histoire à sa façon. Eh bien, il n'est pas bête ce Gaëtan Roussel. Allez, on l'écoute, Léa, c'est juste après ça.
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1: Merci d'avoir choisi votre radio ici. Il est 15h. C'est l'heure de retrouver toute l'info en France et dans le monde en 90 secondes. Avec vous, Valentin Bertrand.
2: Des rafales jusqu'à 80 km/h. Les conditions météo très défavorables compliquent un peu plus le travail des pompiers en Gironde. Le feu a parcouru 10 000 hectares au nord du bassin d'Arcachon. 53 maisons et tout un camping sont détruits. Pas de blessés heureusement chez les habitants et les vacanciers. 27 par contre chez les pompiers. Quelques kilomètres plus au sud dans les Landes, on en est à 25 000 évacués. Le centre-ville de Biscarrosse continue de se vider. Les habitants et les touristes dirigés vers la station balnéaire et vers Mimizan. 2500 hectares parcourus par les flammes en 24 heures. Dans le Var, les pompiers attendent l'arrivée des orages car le feu est toujours actif. Demain, entre 30 et 50 mm de pluie sont espérés. Point complet sur tous ces incendies à retrouver dans nos articles en direct sur ici.fr. La loi d'urgence agricole renvoyée devant le Conseil constitutionnel. Les insoumis et les écologistes annoncent saisir les sages après l'adoption définitive du texte qu'ils estiment contraire à plusieurs points de la charte de l'environnement, notamment sur le doublement des volumes d'eau retenus dans des bassines. Même rallongé d'une semaine, le bilan des soldes d'été s'annonce morose. Moins 11% de clients dans les magasins selon les chiffres d'une société spécialisée dans les mesures de fréquentation, une baisse encore plus remarquée lors des canicules, moins 18% par exemple le 24 juin alors qu'il faisait 40 degrés sur une large moitié nord du pays. Explication entre grimpeurs aujourd'hui sur le Tour de France à l'assaut de l'Alpe d'Huez. On n'y est pas encore, il y a d'abord 128 km à parcourir au milieu d'une foule compacte, 600 000 spectateurs attendus.
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1: Et il y a d'abord dans cette 19e étape du Tour, le col du Noyer. On est quasiment au sommet. Bruno Blanza sur la moto ici, derrière l'échappée de 42 coureurs.
3: Effectivement, ils sont devant nous et ça monte à un sacré rythme, très honnêtement Thomas. On a vu Tige Benot, l'équipier de Paul Sexas, en dernière position lorsqu'ils sont passés devant nous, comme s'ils voulaient peut-être s'économiser pour suivre ensuite et équiper, être prêt pour la montée ensuite effectivement. Et on les voit beaucoup se ravitailler, 30 degrés hein, sur le Tour de France cet après-midi et pas mal de monde dans ce col, c'est toujours très sympa à voir.
1: Col du Noyer, deuxième difficulté de la journée avant une longue partie plate. Puis le col d'Ornon et évidemment l'Alpe d'Huez, les 21 virages montés mythiques du Tour de France au sommet de laquelle Tadej Pogacar ne s'est jamais imposé, de quoi peut-être donner des envies au maillot jaune. On suivra tout ça tout l'après-midi sur votre radio ici.
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0: Il y a pas mal de nuages aujourd'hui, le vent est très léger cet après-midi, le soleil, lui, il continue de briller. Les températures remontent cet après-midi, il fait plus chaud que les derniers jours. Cet après-midi à Nancy, il fait 28 degrés, à Neufchâteau 29 degrés et à Remiremont 30 degrés. Ça va encore monter jusqu'à 31 degrés au maximum. Ce week-end, déjà demain, on reste sur un temps très ensoleillé avec un thermomètre qui va monter jusqu'à 33 degrés. Ce sera la même chose pour dimanche avec une journée globalement belle, avec peut-être quelques averses qui arriveront au cours de l'après-midi.
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Merci à tous ceux qui nous suivent.

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2: Le calme avant le bruit et la fureur de l'Alpe d'Huez dans cette 19e étape du Tour de France. On est à 60 km du pied de cette montée mythique. Une quarantaine d'hommes à l'avant. 3 minutes 20 d'avance sur le peloton. On va surveiller évidemment Paul Sexas dans cette montée de l'Alpe d'Huez. Quatrième au général. À 20 secondes du troisième, le maillot blanc, Isaac Del Toro. Écoutez Julien Jurdi, le directeur sportif de l'équipe Décathlon CMA-CGM.
3: Pendant le briefing, on a présenté beaucoup de choses. On n'a pas parlé une seconde, par exemple, du maillot blanc. Voilà, donc c'est de faire la meilleure étape possible. Et voilà, on ne fait pas spécialement un focus. On sait que ça viendra naturellement. Il faut que Paul fasse un bon départ et bien sûr un beau finish. On sait que la Buez, c'est malgré tout long. Il faut savoir gérer ses émotions parce qu'on sait qu'il va avoir une effervescence assez folle durant ces 13 kilomètres. Est-ce qu'on sera devant Del Toro ce soir ou pas? Voilà, on va faire le maximum aujourd'hui, individuellement et collectivement. Et puis voilà, on fera le point ce soir.
2: Bruno Blanza sur la moto ici. Que penser du plan de l'équipe Décathlon?
4: Ben, jamais ils n'ont parlé du maillot blanc, jamais ils n'ont parlé ouvertement du podium hein, depuis le début de ce tour. On sait qu'ils restent ambitieux, les Décathlon CMA-CGM, forcément pour Sexas, et que ce serait un tour réussi. Mais eux jugent le tour

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0: Merci d'avoir choisi votre radio ici, c'est Fabien Hémeau, je suis avec vous toute l'après-midi, hein, je ne vous lâche pas, et je vous invite, tiens, à vous connecter sur notre site ici.fr, car on vous offre en ce moment vos lunettes pour regarder l'éclipse solaire du 12 août prochain, lunettes homologuées et à l'effigie, bien sûr, de votre radio. Ça se passe sur votre site ici.fr. Dans un instant, les infos de 16h, mais avant, on écoute Jane Birkin, Alex Warren, et on démarre tout de suite avec Jeanne Masse. Bel après-midi.
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1: Merci d'être à l'écoute de votre radio ici. Il est 16h. C'est l'heure de retrouver toute l'info en France et dans le monde en 90 secondes avec Valentin Bertrand.
2: Des soignants rappelés, des opérations non urgentes annulées. L'Agence régionale de santé de Nouvelle-Aquitaine déclenche le plan blanc dans les hôpitaux de Gironde et des Landes, les deux départements touchés par des feux monstres et toujours hors de contrôle. Au nord du bassin d'Arcachon, un hôpital privé s'apprête à être évacué à Arès. Au même moment, l'évacuation du Cap Ferret se poursuit avec des rotations de bateaux. Au total, 35 000 touristes et habitants sont mis à l'abri face à la progression des flammes. Elles ont parcouru 10 000 hectares. C'est le plus gros feu de la année. Dans les Landes, les habitants de Biscarrosse obligés eux aussi de fuir face à l'avancée d'un mur de flammes et de fumée. Des images de chaos à retrouver dans notre article en direct sur ici.fr. Dans ce département, on compte 25 000 évacués et une centaine de maisons et de bâtiments touchés par les flammes. Pour soutenir les pompiers français, Emmanuel Macron fait appel à la solidarité européenne. 6 appareils sont en route, 2 canadaires croates, 2 bombardiers d'eau portugais et 2 hélicoptères tchèques et slovaques. Après le doublement des franchises médicales, le gouvernement annonce une autre mesure d'économie pour la sécu. Les consultations chez les chirurgiens dentistes, les trajets en ambulance ou encore les genouillères seront prochainement moins bien remboursées. D'office, la part des mutuelles va donc augmenter, avec pour conséquence le risque de voir les tarifs eux aussi monter en flèche. 21 virages en ligne de mire sur la route du Tour de France à l'assaut de l'Alpe d'Huez à la fin de cette 19e étape et ce finish qui s'annonce musclé, mais pour l'instant on en est encore à peu près à un peu plus de la moitié de l'étape.
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3: Et 42 coureurs sont à l'avant à 52 km de l'arrivée à l'Alpe d'Huez. 7 Français dans cette échappée, dont probablement la meilleure chance tricolore, Lenny Martinez. Les échappés, vous êtes derrière eux, Bruno Blanza, qui viennent de sortir de la zone de ravitaillement.
4: Oui, ce que je voulais vous dire, c'est que ça fait plusieurs fois que ça se présente à chaque fois. Alors, ils sont nombreux, plus de 40, et ce n'est pas évident. Mais à chaque fois, par terre, il y a des bidons, des musettes qui traînent. C'est peu habituel hein, depuis le début du tour. Et ça prouve probablement que l'échappée, elle roule assez vite sur ces routes sinueuses. Là, on est dans une descente où ça tourne à droite, à gauche, très, très rapidement. D'où la vigilance également des coureurs à l'avant.
3: Et plus de 4 minutes d'écart pour ces hommes de tête. L'écart qui a augmenté. On était... redescendu autour des 3 minutes, à voir s'ils résisteront au retour du peloton. Vous suivez cette 19e étape tout l'après-midi sur votre radio ici.
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6: Il y a pas mal de nuages aujourd'hui. Le vent est très léger cet après-midi. Le soleil, lui, il continue de briller. Les températures remontent cet après-midi. Il fait plus chaud que les derniers jours. Cet après-midi, à Nancy, il fait 28 degrés. À Neufchâteau, 29 degrés. Et à Remiremont, 30 degrés. Ça va encore monter jusqu'à 31 degrés au maximum. Ce week-end, déjà demain, on reste sur un temps très ensoleillé avec un thermomètre qui va monter jusqu'à 33 degrés. Ce sera la même chose pour dimanche avec une journée globalement belle avec peut-être quelques averses qui arriveront au cours de l'après-midi.
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1: Puis avec les animaux qui en sont sympathiques, les vaches qui portaient tout un nom quand même. Hein. Je me prénomme Denis. Les vacances d'été en Lorraine, je suis d'origine assez modeste, donc les vacances, je suis jamais parti en vacances avec mes parents. Voilà. Les vacances que j'ai pu avoir étant jeune, c'est en colonie de vacances. Dans les Vosges d'ailleurs, au Haut-du-Roc. Et en grandissant, j'ai passé beaucoup de mes vacances quand même à travailler, en fait, pour avoir un peu d'argent, voilà, pour vivre un peu correctement, y compris la vie d'étudiant. Deux ou trois ans de suite, je suis allé travailler, donc j'ai participé aux travaux de la ferme très directement pendant les mois d'été. Donc la fenaison, voilà, on récolte le foin, donc l'herbe séchée. Bah, déjà, je me retrouvais dans une ambiance familiale très chaleureuse. Et puis les travaux étaient plaisants, fatigants, c'était quand même assez physique comme travail, mais plaisant. Il y avait le contact avec ses cousins pour lesquels j'avais beaucoup d'affection. Et puis avec les animaux qui en sont sympathiques. Les vaches qui portaient tout un nom quand même. Hein, mais il y a une organisation quand même du groupe. Il y a le travail dans les champs, la fatigue, mais la récompense après les moments à la campagne qui étaient les plus agréables, c'est le goûter. Et souvent, on avait quand même... c'était un vrai repas qui se prenait vers 16-17 heures. Donc, lorsque se terminait, en gros, le travail dans les champs, et avant de s'occuper des bêtes, des vaches laitières. Donc.
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C'était Stevie Wonder sur votre radio. Ici, c'est Fabien Hémou. Quel plaisir de partager cet après-midi avec vous. J'espère que tout se passe bien pour vous. J'ai une pensée, tiens, pour tous ceux qui bossent, et notamment aux jeunes qui profitent de l'été pour se faire un petit peu d'argent de poche avec les fameux, vous savez, jobs d'été. Eh bien, j'ai avec moi le top 3 des métiers où il y a le plus de demandes. Troisième place pour vendeur sur la plage ou boutique touristique, hein. Glace, beignet, chouchou. J'adore quand il crie ça dans mes oreilles quand je suis en pleine sieste. Ça, j'adore. Deuxième place pour animateur de camping ou club de vacances. Ça fonctionne très fort. Et sur la première marche du podium, on retrouve serveur et plus généralement dans le milieu de la restauration, on recherche des bras en cette période estivale. Voilà, on envoie de bonnes ondes à tous les courageux et pour vous récompenser de bosser comme des dingues pendant cette période estivale, eh bien voici trois chansons françaises à la suite. On écoute maintenant Étienne Dao, Amel Bent et on démarre avec Julien Clerc. Bel été.

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0: C'était Étienne Dao sur votre radio ici. Il est 16h30, c'est l'heure du point complet Tour de France. Que se passe-t-il sur cette 19e étape entre Gap et l'Alpe d'Huez? Et réponse maintenant avec nos journalistes sur place, sur la moto, ici, au plus près des coureurs.
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3: Et on est à 32 km de l'arrivée à l'Alpe d'Huez. L'échappée à 4 minutes 20 d'avance. Échappée qui se réduit à vue d'œil. Bruno Blanza sur la moto ici.
4: Exactement, on est juste derrière. On vient de dépasser Ben O'Connor, le leader de l'équipe australienne. Jaiko Alula, un petit peu plus tôt, le français Valentin Paré-Peintre, hein, qui pour le moment est provisoirement en tête du classement des grimpeurs, mais qui risque de voir Tadej Pogacar lui reprendre effectivement la tête de ce classement, épuisé après la journée d'hier. Tous ceux qui ont travaillé hier, qui étaient déjà devant depuis tout à l'heure, sont à la peine. On a vu Hirschi également, Alex Baudin, le français de l'IF, que l'on a dépassé également. Donc petit à petit, un par un, on les remonte, ces coureurs. Et très honnêtement, avec les 35 degrés sur la route du Tour, on les voit grimacer dans le dur. Et l'arrivée, elle n'est pas tout de suite. Et encore, il y aura effectivement l'Alpe d'Huez, mais on est dans la troisième difficulté de la journée, ce col de deuxième catégorie.
3: Le col d'Ornon, effectivement, et ils sont encore une vingtaine de coureurs à l'avant, toujours quelques Français parmi eux, dont évidemment Lenny Martinez, le 7e du classement général. Il y a aussi la présence de Bruno Armirail, l'homme des Hautes-Pyrénées, et puis deux coureurs de la Groupama FDJ, le Lotois Clément Brazafonso et le Normand Guillaume Martin. Derrière, il ne s'est pas passé grand chose dans les premières ascensions du côté des favoris. Pas de problème pour Tadej Pogacar, pour Paul Sexas, pour Remco Evenepoel. À noter que le Danois Mats Pedersen est passé en tête au sprint intermédiaire tout à l'heure du Perrier, de quoi quasiment sauf accident lui assurer d'être maillot vert. Et bien à la fin du Tour de France à Paris, ce serait sa première victoire. Les choses sérieuses vont commencer donc avec ce col d'Ornon, puis évidemment l'Alpe d'Huez qu'on vous fera vivre tout l'après-midi sur votre radio ici. Cette arrivée mythique du Tour de France au programme de cette 19e étape.
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0: C'était Damiano David sur votre radio ici. Maintenant, c'est l'heure de retrouver Fred Ballard. Oh, je l'aime, Fred. L'humour en tube avec les humoristes Hakim Gemili et Paul de Saint-Cernin. Tous les deux s'amusent des réunions en famille.
1: Moi, je sais que je suis un peu éclaté et tout, mais en vrai, je m'en bats les couilles. Je suis un peu moche depuis que je suis petit. C'est pas de ma faute, je suis né comme ça, j'ai pas fait de travaux.
2: Oui, c'est vrai que quand on se rend compte qu'on n'est pas le plus flamboyant de la portée, il faut toujours brandir l'excuse du 100% naturel, hein. Pas de botox donc pour Hakim Gemili, juste des gènes plastiques défectueux, mais un gène comique prédominant.
1: C'est les ancêtres, ils sont dégueulasses de génération en génération. Chez nous, la mocheté, elle a pris de l'élan, ça fait longtemps qu'elle est là. C'est l'arbre généalogique, voilà, moi mon arbre généalogique, ça doit être un arbre à chat, je sais pas c'est quoi de l'élan. En vérité, c'est les parents, hein. C'est les parents, enfin non, en vrai non, ma mère bien... Mon père un peu cuit, c'est ça qui nous a baisé la vérité.
2: Ben oui, il suffit d'un chromosome pas ouf hein, pour tout faire foirer. Mais bon, il y a une forme de beauté dans les portraits de Picasso, hein, si ça peut en rassurer certains. Et puis heureusement, on peut reconnaître des membres de sa famille éloignés autrement que par le physique.
3: Alors vas-y, qui es-tu par rapport à moi ?
4: Mon arrière-grand-père.
3: Ouais, t'es mon arrière-grand-père parce qu'il voit. Ouais.
4: Père, tu es votre arrière-grand-père.
3: Ok. Et donc toi, t'estimes que genre, on est potes, quoi, c'est... On est cousins, c'est ça ?
4: Ouais.
3: C'est quoi ton prénom ?
4: Athénaïs. Ouais.
2: Oui, dans certaines familles à particules, on se reproduit en masse, hein, donc exit la reconnaissance faciale. Hein, Paul de la part de Saint-Cernin implique la reconnaissance par le blaze. Il y a assez peu de Kevin hein, chez les Saint-Cernin, mais il y a Paul qui fait mariole et papy qui rigole, donc l'humour sauve de tout, même des arbres à chat généalogiques.
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0: C'était George Harrison sur votre radio ici. Dans quelques minutes, les infos de 17h, ne bougez pas. Mais avant, on écoute Oria, elle est de Nice. On l'a découvert sur les réseaux sociaux grâce à ses reprises et depuis, elle vole de ses propres ailes. Voici son premier succès, Soirée mondaine, sur votre radio ici. Bel été, bel après-midi.
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0: Imagination avec Just Ni le Jeune sur votre radio locale.
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0: Ça y est, c'est bientôt le week-end et ici Lorraine pour vous y accompagner. Il est 17h, les informations à vos côtés, Héloïse Roger.
2: La Lorraine face à la sécheresse, l'absence de pluie se fait de plus en plus ressentir. En Meurthe-et-Moselle, les cours d'eau s'assèchent et la préfecture vient d'annoncer le passage de l'intégralité du département en alerte renforcée. C'est le troisième niveau de gravité avec des restrictions d'usage de l'eau, d'arrosage plus importantes. Le département n'avait pas connu une telle situation si tôt dans la saison depuis 2022. La Moselle pourrait bien aussi passer en alerte renforcée dans les prochains jours avec des températures qui vont remonter. Cette sécheresse, c'est un vrai casse-tête pour les personnes en charge des espaces verts. Travailler plus tôt le matin, revoir aussi les types de plantations, des arbres, des fleurs mieux adaptées au climat qui se réchauffe, comme l'explique Sébastien Marqueton. Il est le directeur adjoint du pôle parc, jardin et espace naturel de la ville de Metz.
3: En ville, on va planter par exemple des chênes verts qui sont mieux armés, on va planter des érables de Montpellier, on va planter des micopouliers, voilà, on va partir sur une palette végétale un peu plus méridionale. En périphérie, ce qui tient bien, alors ce qui tient plus, les hêtres, certains érables, ça compliqué, l'érable champêtre, malgré tout, est adapté, les chênes, ça dépend, il y a certains chênes qui ont du mal, si on les plante petits, ça peut encore résister. Donc c'est vraiment du cas par cas, et puis faut vraiment faire attention au sol. Si on a des sols qui sont profonds, ou sableux, ou argileux, ça sera pas la même chose. Donc faut vraiment connaître son terrain pour choisir la bonne plante. Au niveau du fleur, oui, ça c'est quelque chose aussi qu'on a beaucoup adapté, fait évoluer depuis les sécheresses de 2022-2023. On a réduit la proportion des plantes annuelles, donc qu'on plante juste pour l'été, au profit des plantes vivaces qui sont là toute l'année et pour plusieurs années, parce que les plantes vivaces, elles ont un enracinement qui descend plus profond, donc qui résistent mieux, elles ont le temps de s'installer et peuvent résister à des sécheresses passagères.
2: Dans les Landes, en Gironde, les incendies dévorent tout sur leur passage près de Biscarros et du Cap Ferret sur la côte. Le feu a désormais parcouru 12 500 hectares. Vous entendrez dans le journal de 18h le témoignage inédit d'une Mosellane, Leslie. Elle a dû quitter le camping du Grand Croc Océan près du Lèche Cap Ferret. Elle fait partie des 44 000 personnes qui ont été évacuées dans les 48 dernières heures. L'accueil des urgences de l'hôpital de Val-de-Brié, une nouvelle fois fermée depuis ce matin et jusqu'à demain 9h, en cause un manque de personnel soignant. Et de 3 pour le FC Metz, après Jean Ruiz et Florian Miguel, le club annonce l'arrivée d'un nouveau défenseur central, Idriss Mohamed, formé dans le sud, passé à Aix, Istres, Marignane. Le joueur de 22 ans a passé la saison dernière au Puy, envolé en Ligue 3. Il rejoint maintenant les Grenats, une belle reconnaissance du travail accompli, a déclaré le nouveau défenseur messin. Et puis elle remet son titre en jeu, la Vosgienne Clémence Beretta, a rendez-vous au championnat de France d'athlétisme qui se déroule tout le week-end à Albi. Elle va tenter de garder sa couronne sur le 10 000 mètres marche. La course débute à 22h. Pour l'instant, il est 17h03 et vous êtes sur Ici Lorraine.
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0: Quelques nuages ont investi le ciel lorrain. Néanmoins, on profite quand même d'une belle présence lumineuse et de température plutôt élevée. 27 degrés en ce moment même à Pont-à-Mousson, 28 à Nancy et Lunéville, 29 dans le secteur de Toul et d'Épinal, jusqu'à 30 degrés à Saint-Dié-des-Vosges. Et ça va continuer de grimper puisque Météo France nous annonce demain, samedi, 33 degrés pour la maximale. Un soleil qui va briller sans interruption. On devrait reperdre quelques degrés sur la journée de dimanche, 26 à 29 degrés, avoir quelques nuages, voire même quelques gouttes de pluie. Côté circulation, on est sur un top départ en vacances. Donc sur cette fin de journée, il y aura peut-être un petit peu plus de monde que d'habitude sur la route. Néanmoins, pour l'instant, ça reste des ralentissements habituels sur la 33 à hauteur de Ville-en-Vermois en direction de Lunéville. Au niveau des travaux, on a déjà plus d'une quinzaine de minutes de ralentissement, d'embouteillage dans la zone. Et puis ailleurs, ça a l'air de bien circuler. Pour l'instant, on reste à votre écoute. Au besoin, le 03 83 36 20 20.
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0: Avec Chagrin d'amour, pour vous accompagner, chacun fait ce qui lui plaît.

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0: Chacun d'amour, chacun fait ce qui lui plaît. 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
0: Ravi de vous accompagner sur cette fin de journée, ce départ en vacances pour certains d'entre vous. On va d'ailleurs se plonger dans l'ambiance avec Perrine Clément qui inspecte nos valises et nous raconte les histoires des objets qui s'y trouvent à l'image de nos bikinis, dont le nom proviendrait de l'atoll de Bikini où ont lieu les premiers essais atomiques américains. Dingue, hein, non hein. Et c'est pas la seule anecdote d'ailleurs sur ce sujet. Votre rendez-vous dans ma valise, c'est à suivre au cours de la prochaine demi-heure. Mais avant ça, on va discuter produits ménagers avec Damien Colombo et son invité. C'est à suivre après Benjamin Biolay, écran total sur votre radio locale. Benjamin Biolay que vous retrouverez par chez nous en Lorraine. Ce sera le 29 août prochain. Il sera chez nos voisins messins dans le cadre de leur fête de la Nière à

0: playlist ici Lorraine avec Écran total de Benjamin Biolay. Et avec Damien Colombo, il sera plutôt question de détachant 100% naturel. Votre rendez-vous J'ai testé, c'est chaque jour la découverte de bonnes adresses, de bons plans et le vendredi de produits écologiques. Pour parler détachant lessive, notre spécialiste Anaïs Primerano.
1: Tous les vendredis, ici Lorraine vous propose de cleaner votre maison avec des produits naturels et faits à la maison. Justement, vous avez forcément dans vos placards de l'alcool ménager, du savon noir ou encore du vinaigre blanc. Et bien avec ça, Anaïs Primerano vous propose des recettes tous les vendredis. Bonjour Anaïs.
2: Bonjour.
1: Le compte Instagram, c'est un peu plus green. Le livre, Faites bon ménage avec toutes ces recettes. On fait quoi aujourd'hui?
2: Alors aujourd'hui, on va s'attaquer aux torchons, chiffons et au linge blanc. Parce que en général, le linge blanc, il ne reste pas blanc très longtemps.
1: Non, clairement pas. Surtout si on a des enfants.
2: Voilà, surtout, c'est vrai. Les t-shirts, les chaussettes, les torchons, tout ça, ça grisaille. Et donc, on va utiliser aujourd'hui le percarbonate de soude. C'est un produit donc qui va nous servir à blanchir, parce que quand il va être mélangé avec de l'eau chaude, il va dégager de l'oxygène actif. Et donc, c'est un peu comme la boîte rose de grande surface qu'on connaît tous.
1: D'accord.
2: Mais en version plus naturelle. Donc, le percarbonate de soude, on va le diluer dans de l'eau. Donc là, vous prenez un litre d'eau chaude du robinet. Mais à fond, ça suffit. Il faut que le percarbonate soit à 40 degrés pour qu'il puisse s'activer.
1: Ok.
2: Donc, on met de l'eau chaude dans une bassine avec 2 cuillères de percarbonate par litre d'eau.
1: Ok.
2: On remue tout ça le temps que le percarbonate fonde. Et ensuite, on va tremper notre linge dedans et le laisser poser à peu près 1 heure. Ça va mousser, donc c'est pour ça que je vous dis de le faire dans une bassine, puisque quand le percarbonate agit, il mousse beaucoup. Donc ça peut déborder, soit vous le faites dehors, soit vous le faites dans l'évier, comme vous voulez. Et vous laissez poser 1 heure, vous essorez, vous pouvez passer en machine votre linge.
1: Ça marche avec tous les textiles?
2: Plus particulièrement le linge blanc, puisque ça a un pouvoir blanchissant, mais ça va détacher aussi une petite tache sur un t-shirt rouge, ça va pas le décolorer, ça va détacher.
1: Et on peut y mettre du coton, des fibres synthétiques et
2: tout à fait, ça fonctionne avec tout. J'ai pu tester, on a des...
1: Quand j'ai les enfants,
2: des tâches, voilà.
1: Il y a besoin.
2: C'est ça, tout à fait. Et donc, une petite astuce en plus pour le linge blanc, le faire sécher au soleil, puisque le soleil va être un blanchissant naturel grâce aux UV.
1: Merci beaucoup Anaïs. Un peu plus green, le compte Instagram et Faites bon ménage, c'est le livre. Tous les vendredis, ici Lorraine vous propose des recettes 100% naturelles. À la semaine prochaine.
2: À la semaine prochaine.
0: Merci beaucoup à tous les deux. Évidemment, le rendez-vous est pris vendredi prochain, même heure, même endroit sur votre radio locale. Bon, je vous propose de repartir en musique avec du très très bon. Déjà, on va voir le titre Runaway de One Republic, qui est à suivre après, vous l'avez reconnu, là, les premières notes, cette belle intro musicale de Frédéric Goldman Jones. C'est juste après sur Ici Lorraine, 17h15.

0: Et je pense que vous aussi, One Republic, Run Away sur Ici Lorraine. Si vous cherchez de quoi vous occuper ce week-end, sachez qu'il y a la fête du bois qui revient à Saint-Sauveur demain de 14h à 22h. Donc en gros, on célèbre la forêt vivante dans le cadre d'une journée assez unique. Il y a beaucoup d'animations qui sont programmées de 14h à 18h, des artisans du bois, des ateliers de jouets buissonniers sur l'eau, des ateliers de création d'objets en bois avec un couteau, des ateliers vannerie, des immersions sonores avec Transat, bref, plein de belles choses. Il y aura même, ça j'adore, un loup-garou géant. Vous savez, le jeu de société immersif en pleine forêt. Une belle manifestation à ne pas manquer. Il est 17h23, on s'approche doucement de l'arrivée des coureurs du Tour de France sur cette étape de montagne, la mythique ascension vers l'Alpe d'Huez. On vous fait vivre l'arrivée dans les prochaines minutes sur votre radio ici, qui, je le rappelle, est partenaire de ce Tour de France 2026. C'est à suivre après Cendrillon, le titre de Téléphone sur Ici Lorraine.
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0: Belle soirée à l'écoute de votre radio locale ici Lorraine. C'était Téléphone et ce titre Cendrillon. On vous fait vivre cette année ce Tour de France de 2026 puisque votre radio ici est partenaire de cet événement sportif et qui dit Tour de France dit forcément arrivée. On a vécu une étape de montagne aujourd'hui assez mythique, l'ascension vers l'Alpe d'Huez. Voici le direct de l'arrivée sur votre radio ici.
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2: Et on est à un peu plus de 2 km de l'arrivée de cette 19e étape du Tour de France sur les dernières rampes de l'Alpe d'Huez. Et Richard Carapaz, l'équatorien, est seul en tête. Mais derrière lui, Tadej Pogacar est en train de revenir. Le maillot jaune extraordinaire aujourd'hui. Encore une fois, Tadej Pogacar qui a attaqué à 12 km du sommet de l'Alpe d'Huez et qui a déjà creusé plus de 2 minutes. Il a 2 minutes d'avance sur Remco Evenepoel, presque 2 minutes 30 sur Paul Sexas. Il a repris quasi tous les membres de l'échappée, juste devant lui, à 5 secondes devant Richard Carapaz qui a déjà gagné hier, et puis dans sa roue un Français tout de même, Lenny Martinez, qui était lui aussi dans l'échappée et bien qui tente de s'accrocher, alors que c'est plus difficile pour Paul Sexas dans le groupe qui se joue le podium. Il a dû laisser partir le Belge Remco Evenepoel tout à l'heure, et là c'est Isaac Del Toro, le Mexicain, le troisième du général, qui est en train de se détacher. On a quelque part la hiérarchie de ce Tour de France, Tadej Pogacar bien au-dessus de tout le monde, Remco Evenepoel le meilleur des autres, et ensuite Isaac Del Toro un tout petit peu plus fort que Paul Sexas. Voilà pour la situation dans cette Alpe d'Huez. On a eu une très grosse échappée avec beaucoup de Français. Ils étaient 42 au début de cette étape qui avait pris le large, et puis finalement eh bien Tadej Pogacar est revenu, ça y est, il revient sur Richard Carapaz. Ils sont désormais trois en tête, Carapaz, Pogacar et Lenny Martinez, qui réussit pour l'instant toujours à s'accrocher. On est toujours en attente d'une victoire française dans ce Tour de France. Il va devoir faire l'impossible, Lenny Martinez, battre Tadej Pogacar à la pédale. Bruno Blanza, vous êtes juste derrière la ligne d'arrivée.
3: Oui, ce qui est assez dingue effectivement, c'est que tout est calculé chez Pogacar. C'est surtout ça que l'on voit, Thomas. Il a roulé tranquillement avec les hommes qui lui restaient. Il y a eu l'échappée, il a su maîtriser l'échappée, il attaque au bon moment, il le sait, il fait encore une énorme différence. Et vous imaginez, il est à deux doigts de confirmer, de valider qu'il est bien évidemment le meilleur et qu'il va aller chercher probablement un cinquième Tour de France, un troisième d'affilée. Et en fait, c'est là où il est dingue, c'est que
2: et il veut marquer l'histoire. Voilà, nouvelle attaque, exactement. Nouvelle attaque de Tadej Pogacar à 1500 mètres de l'arrivée, pas si franche celle-là, puisque Richard Carapaz et Lenny Martinez restent dans sa roue. S'ils ne gagnent pas, ces deux hommes, ils pourront avoir des regrets, parce qu'ils étaient trois aussi avec l'Américain Sepp Kuss, et ils ne se sont pas entendus, ils se sont regardés, ils ont préféré s'attaquer les uns les autres plutôt que de collaborer. Et à cause de ça, Tadej Pogacar est revenu. Vous l'avez dit, Bruno, Tadej Pogacar très fort, mais les échappés peut-être ont manqué de tactique, de sens tactique sur ce coup-là.
3: Oui, probablement, parce qu'ils le savent avec les oreillettes que Pogacar revient derrière. Il y a énormément de bruit, hein. Effectivement, on l'a vu tout à l'heure dans cette montée de l'Alpe d'Huez avec énormément de monde au pied, énormément de monde sur les 5 derniers kilomètres. C'est par moments un peu clairsemé quand on est au cœur de la montée, mais il le savait très bien. Alors c'est lui qui est en train de faire le train, avec notamment Carapaz dans sa roue, mais on sent véritablement qu'à la flamme rouge, là, quasiment, il veut aller une nouvelle fois chercher une cinquième victoire cette année sur le Tour.
2: Ouais, ça, il l'aura, hein. Il y aura probablement presque 7 minutes d'avance, hein, tout à l'heure, mais Pogacar remportera-t-il sa première étape à l'Alpe d'Huez? Carapaz réussira-t-il le doublé après hier à Orsières-Merlette? Ou Martinez, remportera-t-il la première victoire pour un Français sur un Tour de France? Pogacar qui a de nouveau accéléré à 850 mètres, et là, il y a un petit écart. Carapaz, cette fois-ci, n'a pas réussi à rester dans la roue. Il s'envole, Tadej Pogacar, à 800 mètres de l'arrivée. Il va dompter l'Alpe d'Huez, lui qui n'a jamais gagné ici. Il ne l'avait monté qu'une seule fois en compétition, c'était au Tour de France 2022. On n'y était pas revenu depuis. On y sera aussi demain à l'Alpe d'Huez. Mais là, la montée avec les 21 virages mythiques, c'était aujourd'hui. Tadej Pogacar le savait. Tadej Pogacar voulait être au rendez-vous. Tadej Pogacar y est. Il a comblé ce débours de 3 minutes 30. Il a monté cette Alpe d'Huez 3 minutes 30 plus vite que l'échappée. Et il va à nouveau remporter une étape de montagne sur ce Tour de France. Ça va être sa 5 septième victoire sur ce Tour de France 2026. En une attaque finalement, il a réussi à décrocher tout le monde. Le dernier virage à gauche pour Tadej Pogacar à 250 mètres de la ligne. Le public de l'Alpe d'Huez ici qui l'accueille en tapant et bien sur les barricades. Tadej Pogacar qui va passer devant nous. On le disait qu'il y avait un problème dans son équipe, que peut-être il était malade. Il a répondu en tapant du poing sur la table. Il a répondu comme le grand champion, le patron du Tour qu'il est. Tadej Pogacar qui s'impose ici à l'Alpe d'Huez. Il lève les bras et il les écarte pour se dire peut-être les pommes levées vers le haut en se disant quoi, qu'est-ce qu'il y a, vous avez douté de moi, je suis là. Lenny Martinez deuxième, Richard Carapaz troisième, victoire

0: joue pas avec Tadej Pogacar à vos trousses. Quand on a Tadej Pogacar à ses trousses, eh bien, on se relaye, on essaye au maximum de rouler vite, de collaborer avec ses compagnons d'échappée, parce qu'en un contre un contre Pogacar, on peut rien faire. Il l'a appris à ses dépens, Lenny Martinez, alors que Sepp Kuss, l'Américain, passe la ligne en quatrième position. On attend Remco Evenepoel, le deuxième au classement général, qui s'est détaché du groupe de favoris, tout comme Isaac Del Toro, qui est désormais à 800 mètres. Il n'y aura pas beaucoup d'écart entre ces trois hommes, mais la hiérarchie est respectée. Evenepoel va arriver probablement devant Del Toro, qui va lui-même arriver devant Paul Sexas, le Français de 19 ans qui découvrait lui l'Alpe d'Huez en compétition. Il n'a pas fait de miracle finalement, il est à sa place, c'est-à-dire la quatrième de ce Tour de France aujourd'hui. Peut-être l'arrivée dans les prochaines secondes de Remco Evenepoel, qui est à 450 mètres. Le Belge qui s'était imposé, qui avait battu Pogacar lui au plateau de Solaison, cette fois-ci a été remis à sa place. Il y aura plus de 2 minutes d'écart aujourd'hui sur cette étape. Il y aura donc presque 7 minutes d'avance au classement général pour Tadej Pogacar, alors que là c'est Tobias Johannessen, le Norvégien, qui franchit la ligne en 5e position après plus de 3 heures écart d'effort. Là voilà l'arrivée de Remco Evenepoel, qui est dans cette dernière ligne droite. Il se met en danseuse, la petite grimace de Remco Evenepoel, qui fait quand même une très belle opération dans la course pour la 2e place. Il va gagner du temps sur Del Toro et Sexas, il le voit, hein, Del Toro il est juste derrière lui. Evenepoel qui passe, ça y est, avec 2 minutes 30 de retard sur Tadej Pogacar. Le retard du Belge est à nouveau conséquent aujourd'hui. Pogacar a voulu là aussi lui montrer qu'il était le patron, qu'il avait été vexé peut-être par sa défaite dans le contre-la-montre. Le voilà, Isaac Del Toro, qui passe avec 2.43 de retard, et l'ovation du public de l'Alpe d'Huez, parce que le prochain qu'on attend sur la ligne, c'est Paul Sexas. Ça y est, il est passé avec environ 2.45. Il n'a pas perdu grand chose finalement sur Isaac Del Toro. Je vous l'ai dit, finalement la hiérarchie a été très bien respectée. Bruno Blanza, vous êtes près de la ligne, vous allez voir arriver tous les grands de ce Tour de France dans les prochaines secondes.
1: Exactement, mais malheureusement cet après-midi on n'a pas le droit d'accéder. On voit Pogacar devant nous, qui est descendu de son vélo, qui va aller bien évidemment par le podium. Il a toujours son casque sur la tête, Pogacar, et on a l'impression qu'il part sur le côté pour saluer effectivement l'un de ses équipiers, parce que c'est encore une fois une sacrée victoire d'équipe, une équipe amoindrie par un virus dans cette formation UAE. Mais il est là, on attend Paul Sexas. Lenny Martinez a fait demi-tour et il est redescendu finalement le français, le meilleur français de cette étape. Après, reste à savoir par rapport au maillot blanc si Paul Sexas va pouvoir aller le chercher, parce que c'était quand même l'objectif aussi de Paul Sexas et de son équipe, même s'ils n'ont pas trop voulu l'avouer sur cette fin de tour.
0: Ouais, le maillot blanc et par conséquent le podium, hein, puisque Del Toro occupe la 3e place. Donc si vous le doublez, vous montez tout simplement sur le podium de ce Tour de France. Il aura perdu quelques secondes encore une fois sur Isaac Del Toro aujourd'hui. Paul Sexas, il n'aura pas démérité, il est revenu finalement dans les derniers kilomètres. On pensait que l'addition serait beaucoup plus salée sur Remco Evenepoel. Un mot sur le public, 600 000 personnes étaient attendues aujourd'hui sur l'Alpe d'Huez. On a vu que ça a posé quelques problèmes, notamment au moment d'une attaque de Remco Evenepoel, qui a été quelque peu bloqué par le public. Bruno, vraiment, oui, très rapidement, quelques secondes sur le public. Ambiance de dingue aujourd'hui.
1: Ambiance de dingue, ambiance de fou, que ce soit au pied, que ce soit sur la fin. Ça a été assez hallucinant, mais c'est l'Alpe d'Huez, on le savait, alors que Paul Sexas est devant nous, exténué. Il est plié sur son vélo, il est monté un peu plus haut que tous les autres coureurs de cette arrivée. Oui. Très honnêtement, on le voit, il vient de faire tellement il a souffert. Et voilà, il va enlever son petit strap nasal pour boire, récupérer. On n'aura malheureusement pas l'occasion de l'interviewer là avant la fin du direct.
0: On n'aura pas le temps, Bruno. Il concède 2 minutes 45 sur Tadej Pogacar, Paul Sexas aujourd'hui, mais seulement 4 secondes sur Isaac Del Toro et 16 sur Remco Evenepoel. Il va rester 4e du général, à une grande distance de Tadej Pogacar, vainqueur sans aucune concurrence aujourd'hui sur l'Alpe d'Huez devant Lenny Martinez. On y reviendra demain sur l'Alpe d'Huez. On reparle de tout ça évidemment tout à l'heure à 18h30 dans le journal du Tour.
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3: Bon, on quitte les vélos pour les voitures, parce que ça coince sur la route ce soir. Sur la 33, dans le sens Nancy-Lunéville, à hauteur de Ville-en-Vermois déjà, vous comptez plus d'une dizaine de minutes de temps de trajet supplémentaire. Alors, pas d'incident particulier, hormis les travaux qui se déroulent dans la zone à hauteur de Rosières-en-Saline et qui provoquent ces ralentissements. Sur la 31, sens montant, en direction de Metz, à hauteur du plateau de Haye et même de Maxéville, il y a l'air d'avoir aussi un gros embouteillage qui se forme. Est-ce qu'il y a une cause particulière? Est-ce que c'est simplement lié aux travaux dans la zone? Vous avez le 03 83 36 20 20.

0: pour nous signaler toute difficulté, n'hésitez pas.
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0: Avant de jeter un coup d'œil dans nos valises et de parler bikini avec Clément Perrine, Perrine Clément, c'est mieux dans cet ordre-là, je vous propose de chanter avec Michael Sambello. Voici Maniac sur votre radio locale. Il est 17h39.

0: C'était Michael Sambello avec Maniac, le morceau idéal pour vous accompagner sur la route des vacances. Et tant qu'on y est, on va jeter un œil à nos valises avec Perrine Clément. À l'intérieur s'y cachent des objets aux histoires folles. Aujourd'hui, un indispensable pour faire un plouf.
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4: Le maillot de bain a connu quelques remous. En France, au 19e siècle, une certaine bourgeoisie découvre les bains de mer en costume de bain. Le vêtement des baigneuses est bouffant, couvrant, encombrant et les mouvements dans l'eau sont difficiles. C'est pourquoi en 1907, une championne de natation australienne, Annette Kellerman, invente un maillot de bain léger qui épouse ses formes et dévoile uniquement ses bras. Un maillot de bain, une pièce, jugé par beaucoup indécent. Mais voilà qu'en 1946, la création d'un deux pièces fait l'effet d'une bombe. Et c'est l'effet souhaité. Le bikini, qui tire son nom de l'atoll de Bikini, où ont lieu les premiers essais atomiques américains. Le français Louis Réard veut marquer les esprits avec son invention. Et ça marche. Un temps interdit, le bikini est adopté par des stars de cinéma. Dans les années 60, il est même filmé et chanté.
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8: 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Hein. Puis après, ça a été des bikinis. 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
0: 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Ouh, ça aussi c'est une belle surprise, l'un des tubes de l'été. Préparez-vous à chanter tout en douceur avec Manon Lisa, le petit pêcheur sur votre radio locale.

0: je l'adore celui-ci, Le Petit Pêcheur de Manon Lisa sur Ici Lorraine. Et le calendrier à 17h49 avec Mounira de Xerma Ménil. Bonjour Mounira.
1: Bonjour, bonjour. Ah, je suis contente.
0: Ah bah oui, bah ça sent Mounira. Vous étiez en train de faire quoi là pour nous appeler à cette heure-ci?
1: J'étais en voiture, je roule pour aller faire de la marche nordique et puis j'entends ça, donc je me suis arrêtée et puis voilà.
0: Ah bah trop trop bien, vous allez où faire votre marche nordique en général?
1: Bah là je vais sur Réménil, c'est Lunéville et Réménil, Romainvillé, Xerma-Ménil.
0: D'accord, et c'est un club ou c'est vous êtes faites ça en solo?
1: Non, non, on est des amis comme ça, un club comme ça, tranquille.
0: Très très bien, bah, bon programme. En plus, je ne sais pas si les 4 lunettes pour l'éclipse du 12 août seront juste pour vous ou pour les copains, mais ce serait l'occasion de leur annoncer cette bonne nouvelle, hein, Mounira.
1: Non, non, c'est pour mes petits-enfants.
0: Ah, bah, c'est très très bien, bah, c'est parfait, ouais. ils seront contents les loulous, ils ont quel âge? Ils s'appellent comment, à tout hasard?
1: Elouan et Yaël.
0: D'accord, très très bien. Bon, alors faites gros bisous. Et puis je rajoute à ça, Mounira, votre nom dans le petit pot de notre grand tirage du 24 août pour ces 500€ en carte cadeau à remporter pour booster la rentrée. Je croise les doigts pour vous, vous restez proche du téléphone hein, le 24 août. Hein.
1: Oui, je resterai.
0: Vous avez bien raison, je compte sur vous, Mounira. Et je vous souhaite bah, une belle balade en tout cas. Et une belle soirée.
1: Merci. Je voudrais quand même, vous me donnerez l'adresse hors antenne.
0: Oui, bien sûr, Romain vous récupère au standard, il n'y a pas de souci, vous restez bien en ligne, il vous expliquera tout. Je vous ferai de gros bisous, Mounira, à très bientôt.
1: Merci, à bientôt, au revoir.
0: Le calendrier ici, Lorraine, qui fait des heureux tous les soirs, comme Mounira qui repart avec ses 4 belles paires de lunettes à l'effigie d'ici, Lorraine, des lunettes pour l'éclipse du 12 août. Gardez bien cette date en tête. France Gall, tout pour la musique sur votre radio locale ici.

0: La talentueuse France Gall avec Tout pour la musique sur Ici Lorraine. Pour rejoindre le journal de 18h, je vous propose de vous régaler avec une nouveauté signée Grand Corps Malade en duo avec Stilto. Il nous offre le titre Prochain rêve à suivre.
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0: Un grand merci de nous avoir choisi d'être aussi fidèles à Ici Lorraine. Il est 18h. Et Louise Roger pour vous détailler l'actualité de cette fin de journée.
2: Le ciel noir de fumée dans les Landes à Biscarrosse, mais aussi en Gironde, près du Cap Ferré, où le feu XXL a déjà parcouru plus de 12 500 hectares et forcé d'évacuer 44 000 personnes. Parmi eux, Leslie, une habitante de Messin, entre Sarreguemines et Farès-Bervillers. Elle était en vacances dans un camping près de l'Esch-Cap Ferré, dans lequel elle avait beaucoup de souvenirs.
3: Ça prend au trip, d'autant plus que voilà, c'était un camping familial qu'on a découvert par hasard quand on était juste à deux. On est venu le poser notre tente dans ce camping il y a plus de 20 ans et on y est revenu tous les ans avec la famille qui s'est agrandie. Et puis on connaissait bien les gérants qui eux aussi, hein, ils ont repris le camping de la maman et du tonton. Et voilà, c'est des gens d'une quarantaine d'années de notre âge qui eux aussi, ben, c'est toute leur vie ce camping. Donc on pense très très fort à eux parce que nous, on retrouvera notre maison quand on rentrera et eux, ben, c'est le fruit d'un travail d'une vie. On a le cœur lourd aujourd'hui. Ouais. On était censé être au camping jusqu'au 5 août, donc on avait pris la décision de ne pas trop s'éloigner parce qu'on espérait au plus profond de nous qu'on pourrait y retourner et reprendre naïvement nos vacances comme avant. On cherche des endroits où se poser près de l'eau parce qu'il va faire très chaud encore toute la semaine prochaine dans le sud-ouest. Donc on cherche des aires de camping-car près des lacs où, pour pouvoir se rafraîchir un peu, mais tout en ayant un œil sur la carte parce qu'on n'est pas à l'abri.
2: Un témoignage de cette Mosellane qui a dû quitter le camping en urgence à cause de cet incendie en Gironde, au micro de Julie Seigneurat. Pas d'habitants de blessés, mais des pompiers, 42 pris en charge, touchés par ce feu incontrôlable qui brûle la Gironde. Dans les Landes à Biscarrosse, plus d'une centaine de maisons et de bâtiments sont partis en fumée. Près de 25 000 personnes ont aussi été évacuées. Des feux qui ne cessent de se multiplier. Ce soir, il y a aussi des feux en cours dans le Var ou dans l'Hérault. Il y a eu l'onde de choc à travers tout le pays après la découverte du corps de Liana dans le Gers. Et puis cette annonce du ministre de la Justice, Gérald Darmanin, a demandé aux tribunaux de réexaminer toutes les plaintes de violence sur mineurs. Un chantier titanesque rien que pour les tribunaux de Meurthe-et-Moselle, des Vosges et de la Meuse. Plus de 700 plaintes ont été réexaminées. Pour le procureur général de la Cour d'appel de Nancy, Hugues Berbin, il y a urgence d'empêcher à l'avenir de nouveaux cas qui passent entre les mailles du filet.
4: Tout faire en sorte pour que ça ne se reproduise pas. Les mesures que je vais prendre très prochainement, en tout cas dès la rentrée, c'est d'être beaucoup plus strict sur les conditions d'enregistrement des procédures pour qu'on n'ait pas ce hiatus et qu'on améliore notre traçabilité. On a également demandé des renforts en effectif pour que tout ça puisse être encore mieux tracé que ça ne l'est aujourd'hui. Entre 4 et 6 magistrats de renfort, et j'ai demandé également des collaborateurs de magistrats, et j'ai demandé 5 greffiers. Il y a peut-être aussi des critères d'enregistrement qui ne sont peut-être pas les mêmes selon les parquets. Et ça va faire partie des instructions que je donnerai à la rentrée. Il faut qu'on mette en place des process et des méthodes, encore une fois avec un flux qui est très important, mais parce que c'est grave, de manière à ce que on n'ait pas de trou dans la raquette.
2: Le procureur général de la Cour d'appel de Nancy, contacté par Corentin Bémol. De très grosses saisies pour les douanes en Lorraine. Près de 3300 gros pétards et feux d'artifice ont été découverts en un mois. Des saisies réalisées dans les centres de tri de Nancy et d'Ennery qui font partie d'une grande opération nationale de contrôle. Des lignes de téléphone fixes coupées depuis cette nuit au sud de Metz entre Lory-Mardigny et Marieul. Plusieurs personnes ont tenté de voler des câbles en cuivre. Tous les câbles ont été sectionnés, mais les malfaiteurs ont été surpris et ont pris la fuite. Tadej Pogacar s'impose en maître pour la 19e étape du Tour de France. Maillot jaune sur les épaules au sommet de l'Alpe d'Huez. Il conforte un peu plus son avance à 2 jours de l'arrivée finale à Paris. Un nouveau match de préparation ce soir pour la SNL. 2 semaines avant la reprise de la Ligue 2 de foot. Les Nancéens jouent à Toul face à Haguenau et ça commence à 19h30. 14h30 à Metz. L'équipe compte une nouvelle recrue. Elle s'appelle Idriss Mohamed. Il a 22 ans, défenseur central. Le défenseur central qui s'engage avec les Grenats en provenance du Puy-en-Velay. Il a signé pour 4 saisons. Pas de match en revanche pour les Messins. Celui prévu le 1er août face à Kaiserslautern est déplacé. La pelouse du stade Saint-Symphorien n'est pas en état, trop dégradée avec la chaleur de ces derniers jours. Une date ultérieure sera bientôt communiquée.
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0: 27 degrés à Pont-à-Mousson, 28 à Nancy-Lunéville, 29 pour Toul, Épinal, 30 degrés à Saint-Dié. Des Vosges, il fait encore très très bon sur notre territoire lorrain. Et si vous vous dites que bah, ça va rester stable, que nini, on risque d'exploser un petit peu le mercure. Enfin, exploser, tout est relatif. On devrait atteindre 33 degrés demain pour la maximale annoncée par Météo France. Donc pensez évidemment à vous protéger du soleil, à bien vous hydrater, c'est essentiel. Dans le ciel, en l'occurrence, ce soir, un petit peu de nuages, mais toujours une présence lumineuse assez importante. Avant une belle nuit, sans pluie, sans rien du tout. Et le retour du soleil demain matin qui brillera sans interruption. Ce sera plus mitigé sur la journée de dimanche. On aura un ciel bien dégagé le matin, avant l'arrivée de nuages, voire même de petites averses sur la fin d'après-midi. Ce qui va rafraîchir un petit peu ce thermomètre qui aura grimpé le samedi. On oscillera entre 26 et 29 degrés en moyenne pour les maximales dimanche. La circulation à 18h. Sur la 31, sens montant à hauteur du plateau de Haye et de Maxéville, là où ça coince un petit peu, ça a l'air de s'estomper. Vous restez prudent néanmoins dans le secteur. Et puis toujours sur la 33, dans le sens Nancy-Lunéville, à hauteur de Ville-en-Vermois, on a toujours encore quelques embouteillages. Vous comptez 5-6 minutes de plus sur le temps de trajet. C'est lié à ces travaux qui se déroulent à hauteur de Rosières-en-Salines. Donc si vous êtes dans le secteur, prudence. Partout ailleurs, les voyants sont au vert. On reste à votre écoute au besoin. Le 03 83 36 20 20.
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0: Bison futé, voie rouge dans le sens des départs aujourd'hui sur tout le quart nord-est. Donc prudent si vous prenez la route. Bon courage si vous partez pour de longues heures de voiture pour les vacances. On se motive en musique avec des titres qui vont forcément coller à la période. Voici Paris Latino, Bandolero. Bueno.

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2: Ça fait danser ça, Bandolero Paris Latino sur Ici Lorraine.
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2: Bon début de soirée sur votre radio locale, hein, toujours là pour vous occuper, vous le savez. Avec en plus ce soir un superbe programme télé qui fête son anniversaire. Eh oui, on souffle les bougies, les 20 bougies déjà de 50 minutes inside sur TF1, 20 ans et toute une émission spéciale pour l'occasion. Johan Rock nous propose en fait d'entrer tout simplement dans les coulisses TV pour savoir ce que nous réserve cette belle soirée. Donc soyez au rendez-vous, c'est au cours de la prochaine demi-heure. Mais avant ça, on va partir à la rencontre d'un couple d'agriculteurs, le portrait de deux Lorrains exceptionnels proposé par Véronique Laure. C'est juste après cette nouveauté de Soprano, voici DJ sur Ici Lorraine.

0: DJ, une nouveauté signée Soprano sur Ici Lorraine. Il est 18h15, on va partir à présent à la rencontre d'un couple d'agriculteurs bio installés depuis 9 ans à Docelle. Un métier qui n'était pas le premier choix de Johan et Annelise Collin, qui sont à votre micro, Véronique Laure. C'est Il était une fois des Lorrains.
1: C'est quand même un peu de famille, l'agriculture.
2: Effectivement, mes grands-parents paternels étaient paysans. Mais nos parents nous ont vite un peu éloignés de ce monde-là. Alors éloignés, je ne sais pas si c'est le bon terme, mais en tout cas, dans la volonté de nous mettre dans un certain confort. Ils nous ont plutôt orientés vers des métiers qui paraissaient plus sûrs, une notion de réussite dans la vie. Ils nous ont emmenés là. Ça m'a aidé, construit. Mais je crois que le rappel de la terre, de ce rythme-là, de cette paysannerie-là, est arrivé.
1: Et vous ?
3: Moi, je viens de pure souche. J'étais au lycée à Bruyères, tout près. J'ai fait des études pour devenir psychomotricienne, donc je suis partie un petit temps à Strasbourg, puis à Paris. Mais j'avais très, très, très envie de revenir. Et oui, ça me manquait beaucoup. Puis, avec le projet de maraîchage de Johan, il fallait trouver un endroit qui se prête à ça. Et c'est ce qui nous a ramenés dans les Vosges.
1: D'accord. Docelle, ça aurait pu être ailleurs.
3: Oui, bien sûr, ça aurait pu être ailleurs. Mais quand on est venu visiter la maison, on s'est dit, oh, mais on va plus avoir envie de vivre ailleurs, en fait. Il faut qu'on arrive à venir ici.
4: C'est facile d'apprendre tout ça?
2: Bon, oui, c'est facile d'accès. Après, ça demande, on fait 40 légumes maintenant différents. Chaque légume a sa vie, l'environnement dans lequel il est bien ou pas, et ses ravageurs, ses problèmes, ses maladies. En tout cas, c'est passionnant. Moi qui aime pas trop, qui aime bien que tout soit nickel et tout, travailler sur le lâcher prise, il n'y a pas mieux que d'être paysan, parce qu'au final, tous les jours, il y a des imprévus. On s'adapte et on s'adapte encore.
1: Vous regrettez pas le monde de l'optique ?
2: Non, je regrette pas le monde de l'optique, je regrette de temps en temps le confort. Là, je vous avoue, par exemple, vous venez aujourd'hui et il annonce des gros orages ce soir. Il parlait de grêle, j'ai mon ventre qui se tortille, je me sens pas trop bien. Et voilà, ces moments-là, ils sont vraiment durs. Et je me dis, oh là, si seulement j'étais resté opticien.
1: Salarié.
2: Tranquille, salarié en plus. Enfin, voilà, c'est une évidence. Alors après, ça a encore une fois permis de travailler aussi sur nous. Sur le moment présent, c'est dur, mais c'est la vie. Je veux dire, des moments difficiles, on en a tous. Et vivre comme ça, au rythme de la nature, dans la paysannerie, avec tous ces aléas-là et ces imprévus, ça permet aussi de travailler sur soi et de gérer un peu les émotions quand elles arrivent. Et ces émotions, elles arrivent. On va pas les cacher. Ça nous permet aussi de travailler avec nos enfants sur je pleure, je suis tellement dégoûté, ça ira mieux demain ou pas demain, peut-être après. Enfin bref, quand on est paysan, ça nous reconnecte carrément avec ça.
4: Faut que je fasse un portrait de vous en photo. Vous voulez que je vous prenne où en photo?
2: Passe maintenant ces coins-là.
4: Ça sent les tomates là.
2: Ah, il suffit de remuer.
4: Il y a une belle lumière quand même ici.
0: Johan et Annelise que vous retrouvez tous les samedis matins au marché bio de Tendon. D'autres portraits de Lorrains exceptionnels disponibles évidemment sur ici.fr. Et pour rentrer tranquillement à la maison, vous accompagner peut-être sur la route des vacances, voici Tasmine Archer, Sleeping Satellite, et les Bee Gees qui arrivent aussi avec You Should Be Dancing.

0: Vous êtes à l'écoute d'Issy Lorraine. You should be dancing. C'était les Bee Gees. Dans les prochaines minutes, le journal du Tour. Réaction et résultat après cette étape de montagne. La mythique ascension vers l'Alpe d'Huez. On y revient avec nos spécialistes après le nouveau titre de Zazie. Peu importe, à suivre.
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0: magazine que j'adore, j'affectionne particulièrement pour rien vous cacher. Voici le journal du tour avec Gilles Daspenny.
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2: Les 21 virages de l'Alpe d'Huez avalés, engloutis par Tadej Pogacar. L'ogre slovène inscrit son nom pour la première fois au palmarès de cette arrivée mythique du Tour de France. Le maillot jaune devance de 6 secondes le français Lenny Martinez lors de cette 19e étape. Bonsoir Thomas Coignac.
3: Bonsoir Gilles Damingui, bonsoir tout le monde.
2: Quelle ambiance dans cette montée légendaire de l'Alpe d'Huez. Une foule incroyable devant les coureurs et à la fin, la 5e victoire d'étape sur ce Tour de Tadej Pogacar, auteur d'une montée stratosphérique.
3: Ouais, il a battu d'ailleurs le record de cette montée qui appartenait à Marco Pantani. Tadej Pogacar qui a attaqué quasiment au pied de l'Alpe d'Huez. À ce moment-là, il avait 3 minutes de retard sur les échappés. Alors, et il les a finalement croqués les uns après les autres. C'était Pac-Man Pogacar aujourd'hui pour aller bien finir par dégoûter ceux qui étaient partis à l'avant et s'imposer en solitaire.
2: Mais justement, les trois coureurs en tête, Carapaz, Kuss et le français Martinez, ont mal joué le coup dans le final, non ?
3: Oui, parce qu'ils ont passé leur temps à s'attaquer finalement plutôt que de rouler ensemble, de collaborer pour essayer de garder l'écart au maximum important entre eux et Pogacar. Lenny Martinez notamment, il aurait pu remporter sa première victoire dans le Tour, la première victoire française cette année, et il a pris très peu de relais. C'est probablement lui qui a enterré les chances de cette échappée.
2: Un Pogacar impérial, imbattable aujourd'hui. Mauro Gianetti, le manager de l'équipe du champion du monde slovène.
4: Il voulait l'étape si c'était possible. Finalement, l'écart au pied de l'Alpe d'Huez, c'était un peu limite parce que le coureur devant, c'est quand même trois champions. Je crois qu'ils avaient mis beaucoup d'énergie déjà hier. Et donc, bon, il a réussi encore une fois à régaler quelque chose d'extraordinaire à tous les fans du vélo parce que ce qu'il a fait aujourd'hui, je crois que tout le monde s'est régalé.
2: Ouais, tout le monde s'est régalé, peut-être pas les coureurs. Parmi les leaders du classement général, le Belge Remco Evenepoel qui prend la 6e place à 2 minutes 20 de Pogacar, Del Toro 7e et 9e place pour Paul Sexas. Le jeune français a compris ce qu'était l'Alpe d'Huez.
5: C'était terrible, c'était éprouvant, le public était en délire, j'ai encore des acouphènes, c'était magique, mais en même temps c'était peut-être une des journées les plus dures de ma vie sur un vélo. Voilà, ça roulait à bloc encore une fois comme tous les jours ici autour. J'ai limité la casse à la fin, j'avais pas les jambes que j'espérais, mais ça reste quand même une belle performance. Je suis toujours dans le jeu pour le podium. Et il reste demain, ça va être très dur et voilà, ça va se faire à la pédale. Et franchement, respect à tous ceux qui ont déjà fini l'étape parce que c'était vraiment un chantier.
2: Une des journées les plus dures de ma vie sur un vélo. Paul Sexas au micro ici de Bruno Blanza, le Lyonnais 4e au général qui perd 4 secondes aujourd'hui sur Isaac Del Toro, 3e. Plus de 500 000 personnes comptabilisées dans la montée de l'Alpe d'Huez, une ambiance de folie. Écoutez les sensations ressenties par le périgourdin Quentin Paché.
6: C'était la première fois que je montais l'Alpe d'Huez, que ce soit en course ou même de manière générale. Donc j'attendais ça avec impatience quand même. C'est un des mythes du cyclisme international, de l'histoire du Tour et tout. Et voilà, ça, c'est pas décevant. Hein. Je m'attendais à un truc d'exceptionnel et ça l'était vraiment. Ouais. Le public, la difficulté, l'intensité qu'il y a, le premier kilomètre, il est incroyable. J'avais déjà vu à la télé sur certaines époques et ouais, ça marque un coureur, ce genre d'étape et ce genre d'aide d'ascension. Hein.
2: C'était dur aujourd'hui, demain c'est absolument vertigineux ce qui attend les coureurs, du jamais vu peut-être sur le Tour de France, près de 5500 mètres de dénivelé positif, c'est comme si le peloton partait au pied du Kilimandjaro et le grimpait à vélo.

0: 10 km. Il n'y aura pas de public pour des raisons de sécurité, pour des raisons aussi d'environnement, bien évidemment.
1: Et la météo pourrait s'en mêler puisque des orages sont attendus dans la région demain, cette avant-dernière étape où le podium final va se jouer. Eh bien, vous la vivrez sur votre radio ici à partir de 13h30 demain. Merci à Thomas Coignac, pardon, vous étiez en direct de l'Alpe d'Huez. Merci également à Benjamin Troncin pour les moyens techniques. Bonne soirée et à demain.
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3: Encore plus aujourd'hui avec le WhatsApp ici Lorraine. Une nouvelle méthode pour échanger avec nous. C'est le même numéro, le 03 83 36 20 20. Sauf que vous l'utilisez via l'application WhatsApp. Et nous, de notre côté, eh bien, on peut réceptionner vos photos, vos messages textes ou même vos messages vocaux. C'est l'opportunité pour vous de partager par exemple l'un de vos événements. Écoutez.
4: Bonjour. Le café associatif Les Sept Sources de Cholois-Ménilot, près de Toul, organise une soirée karaoké avec Sound Events ce vendredi 24 juillet. L'entrée est à prix libre. Le bar est ouvert à partir de 18h30. Il n'y aura pas de restauration, mais comme chaque vendredi d'été, un barbecue sera allumé et à disposition. Apportez vos aliments et votre matériel de cuisson et de repas. Et nous vous souhaitons de vous revoir bientôt.
3: Donc si vous aussi voulez mettre en lumière votre manifestation, ayez le réflexe, un message vocal sur le WhatsApp ici Lorraine au 03 83 36 20 20 pour l'utiliser.
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3: Attention, si vous êtes sur la 330 au niveau de la jonction pour rejoindre la montée en direction de Vendreuvre-les-Nancy, il y a l'air d'avoir un petit peu de monde dans la zone, petit embouteillage, donc prudence. Appelez-nous si jamais vous avez des infos, le 03 83 36 20 20. Après les négresses vertes, un titre d'été évidemment, voilà l'été.

0: sur Ici Lorraine avec les négresses vertes. Et bon courage hein, si vous circulez ce soir sur les routes de Nancy, sur la 330 notamment. Alors je vous en parlais il y a quelques minutes, il y a l'air d'avoir un accident dans la zone, dans le sens Richard-Ménil, Oudemont, dans cette direction-là. C'est pratiquement au niveau de la jonction entre la 330 et la 33, au niveau de l'échangeur 23, je crois que là ça coince. On a déjà plus d'une dizaine de minutes sur le temps de trajet. Il est indiqué sur nos cartes accident, mais j'ai pas plus d'infos à vous transmettre. N'hésitez pas, vous avez le réflexe, le 03 83 36 20 20 en cas de difficulté. Il est 18h41, Johan Rock est avec nous pour les coulisses TV, un moyen de connaître les secrets de nos programmes favoris. Et ce soir, Johan, on célèbre l'anniversaire d'une émission People de TF1.
1: Et quel anniversaire, 20 ans cet été pour 50 Minutes Inside, l'émission qui raconte la vie des VIP comme on feuillette les pages d'un magazine papier glacé. Générique. Au cours du prime de ce soir, l'émission de TF1 reviendra sur 30 des événements majeurs qui ont marqué ces deux dernières décennies. 30, vous en conviendrez, ça fait pas beaucoup, tant l'actualité people est dense. Pour ça, il y a qu'à voir la pile de magazines entassés dans les salles d'attente des cabinets dentaires pour s'en rendre compte. Alors, j'ai demandé à Isabelle Iturburu, qui présente ce soir l'émission, comment l'équipe de production et elle-même ont-ils sélectionné ces événements qu'on retrouvera ce soir.
2: Ce qu'on a fait, c'est qu'on avait des dizaines et des dizaines de post-it, je m'en souviens très bien, au mur où tout le monde a posé les choses qui l'avaient marqué dans ces 20 dernières années. Et on a écrémé jusqu'à arriver à 30. Et vraiment, le critère principal, c'était à quel point ça nous a marqué, bouleversé. Moi, à titre personnel, mais je pense qu'on est très nombreux dans mon cas, c'est la disparition et surtout les obsèques de Johnny Hallyday. Là, on parle vraiment de communion et d'émotion collective.
1: La rétrospective présentée ce soir, c'est l'occasion de se rendre compte qu'en 20 ans, la manière de s'informer sur les célébrités et les petites indiscrétions qui émaillent le monde du show business ont changé aussi rapidement que la société elle-même. Et ça, grâce ou à cause d'un média concurrent de la télévision qui a obligé le magazine de TF1 à se réinventer.
2: Aujourd'hui, il y a les réseaux sociaux, ça va très vite. On sait tout sur tout le monde. Des fois, on en sait trop ou on ne sait pas les bonnes choses, ça c'est un autre problème. Le curseur est à se positionner avec du recul. On n'a pas besoin d'être les premiers à l'annoncer parce que de toute façon, tout le monde sait tout avant tout le monde. Les stars d'aujourd'hui sont pas forcément les stars d'hier. On va parler de Thomas Pesquet, par exemple, ce soir. Vous voyez, ça, c'est quand même assez inattendu que la personnalité préférée des Français soit un astronaute. On nous aurait dit ça il y a 20 ans. Notre admiration, elle évolue. Elle change, j'ai l'impression.
1: Et il n'y a pas que ça qui a changé depuis la création du magazine. Ses animateurs aussi. Si l'émission est née avec Nikos Aliagas, ce dernier a ensuite passé la main à Sandrine Quétier, elle-même ayant cédé son prompteur à Isabelle Iturburu. Nikos, qui pour les 20 ans ce soir sera de retour pour co-présenter ce prime exceptionnel. 50 Minutes Inside, les 20 ans, le prime événement à voir ce soir, 21h10 sur TF1.
0: Les suggestions et découvertes TV de retour sur votre radio ici. Bon week-end, ici à partir de lundi. Si j'oublie le jour, ça va pas le faire. Merci beaucoup, Johan Rock. En tout cas, on se retrouve la semaine prochaine. Il est 18h44. Imaginez remonter le temps. Direction le 20e siècle avec des bâtiments anciens, des vêtements d'époque, des métiers aussi. C'est ce que propose le village 1900 à Xaranval, une commune au pied de la colline de Sion. Une zone de la Lorraine mise en lumière par Jérôme Prodhomme. Dans un instant, c'est votre rendez-vous. Vous, c'est Lorrain, c'est Fabien qui est à suivre sur Ici Lorraine après The Cure, Close to Me. Merci de nous avoir choisis.

0: Close to Me, The Cure sur votre radio locale ici Lorraine. À nouveau, petit coup d'œil sur la route. Ça a l'air de s'atténuer sur ce dont je vous parlais, sur la 330, cet accident qui est indiqué par nos cartes. Ça a l'air de s'estomper, donc prudence quand même si vous êtes dans le secteur. Par contre, sur la 33, ça ne s'arrange pas. Dans les deux sens, à hauteur de Ville-en-Vermois, direction Lunéville, ça coince pas mal. Et puis dans l'autre sens, à hauteur de Rosières-Rosalines, direction Nancy, c'est lié aux travaux. Donc prudence, 03 83 36 20 20, vous avez le réflexe en cas de difficulté.
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0: Programmer de jolies sorties à travers notre territoire, c'est possible cet été avec vos suggestions, Jérôme Prodhomme. C'est Lorraine, c'est Fabien, c'est chaque jour un coup de projecteur sur le meilleur d'ici. Alors dites-nous, Jérôme, qu'est-ce qu'on ne doit pas manquer cet été ?
3: On ne peut pas faire un été en Lorraine sans aller au moins une fois tout là-haut, à Sion, sur la colline Inspirée. C'est quand même un sacré endroit que cette colline immense qui fend les flots verts du Saint-Ois comme la proue d'un énorme navire. On vénérait ici le dieu Taranis des Gaulois et on vénérait aussi la lune avant que les chrétiens ne préfèrent y vénérer finalement Marie, mère de Dieu. On a pas toujours fait qu'y prier, hein. On s'y est aussi battu. Ben oui, c'est sur la colline de Sion que se trouve Vaudémont, ce village désormais, qui a donné son nom à une branche cadette des ducs de Lorraine, une branche très agitée qui a donné bien du fil à retordre à ses cousins ducs, mais qui avait de quoi le faire puisque se trouvait là un très grand château, le château de Vaudémont, qui couronnait une partie de la colline et qui a été rasé par les Français quand ils ont pris la Lorraine. Et pourtant, ce château de Vaudémont, il est toujours là, il en reste quelques ruines. À Vaudémont et un petit peu plus loin, du côté de la basilique, vous irez bien sûr chercher les petites étoiles porte-bonheur, qui sont des restes de l'époque très ancienne pendant laquelle, on a du mal à y croire, on était ici au fond de la mer. Et puis vous découvrirez la basilique et une plaque très émouvante qui est dedans. Une première plaque y a été déposée en 1873, deux ans après que la Lorraine ait été coupée en deux et que la Moselle soit annexée par les Allemands. Sur cette plaque, de 1873, était écrit « Ça n'est pas pour toujours » en patois lorrain. Quand la Lorraine a été de nouveau entièrement française, on a recollé la plaque et en 1920, devant des milliers de Lorrains, on a remplacé cette plaque et on a écrit dessus « Cette fois, c'est pour toujours ». Ce symbole de la colline de Sion, c'est aussi le monument Barès. C'est pas très loin Pousset, hein, avec son puits, c'est juste au pied, le village 1900 de Xarombal, qui vous propose des animations chaque week-end cet été pour revivre le passé à l'échelle des gens comme vous et moi, et qui nous emmène bien souvent dans les années 1900, mais aussi désormais les années 50 ou même les années 1970. N'oubliez pas non plus, quand vous aurez quitté la colline de Sion, de faire un détour par Mirecourt, par Vézelise, par Torré-Liotet, par le château d'Arouet, le palais à la campagne. Aussi immobile que la colline de Sion, au point qu'on se demande s'il n'est pas né une poignée de secondes après elle.
0: Jérôme Prodhomme, c'est Lorraine, c'est fin bien, réécoutez dès maintenant sur ici.fr. C'est pas le résultat qu'on espérait, mais les Bleus nous ont quand même fait vibrer. On se remémore la Coupe du Monde 2026 avec l'hymne officiel de la compétition. Dai Dai, Shakira et Burna Boy sur votre radio locale.

0: petit peu les mains sur le volant. Dai Dai, Shakira et Burna Boy en duo sur votre radio locale. Dans un instant, on poursuit en musique dans un tout autre style. On va partir plutôt sur les années 80 avec Laurent Petit-Guillaume, votre émission 100% années 80 à suivre. Et puis, on reviendra sur les beaux échanges qui ont eu lieu avec vos artistes favoris dans Décibel, le best-of. Au micro d'Émilie Mazoyer, on retrouvera Joaquin Garraud et Benabar ce soir. Véronique Sanson arrive pour la musique pour rejoindre le journal de 19h. Rien que de l'eau à suivre.
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0: La playlist ici Lorraine pour vous accompagner sur cette fin de journée. C'était Véronique Sanson et ce titre mythique a rien que de l'eau.
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0: 19h, passez un bon week-end avec ici Lorraine. Frédéric Brun pour vous réveiller demain matin. Et évidemment, le journal de cette fin de journée avec la rédaction d'ici.
2: C'est le pire incendie depuis le début de l'année. Il n'en finit pas de gagner du terrain. En Gironde, les flammes ont parcouru 12 500 hectares dans les communes situées au nord du bassin d'Arcachon. Benjamin Illy, vous êtes au Lège Cap-Ferré, au poste de contrôle des pompiers, là où sont prises les décisions et pour le moment, aucune amélioration à l'horizon.
3: Ici, on est vraiment entouré de fumée. Il y a des petites cendres qui tombent sur nous. On a vraiment le sentiment d'être dans une sorte de brouillard. Il y a cette odeur aussi très prenante de brûlé. Ça pique les yeux, ça prend la gorge. Un peu plus tôt, nous étions à Andernos, non loin d'ici, l'une des dernières communes évacuées.
4: Ben non, là, on part du coup.
5: Hein. J'ai l'impression que je suis dans un film. Je peux vous dire que c'est anxiogène. C'est dur.
3: Vous êtes parti avec quoi ?
5: Eh bien, avec trois cacahuètes, quelques affaires.
3: Au revoir, madame.
6: Mais on a reçu une alerte avec une très sonore. Voilà, on nous a dit de partir. Alors, on a fait quelques valises, un chien, un mari, on part.
7: Il y a quelqu'un ?
3: Les gendarmes qui tapent aux portes, qui font le tour des maisons. Vous montez carrément par-dessus le portail.
8: Voilà, on fait sûr quand même que les gens ont bien compris qu'il fallait quitter les lieux. Allez, dépêchez-vous.
3: Il est loin, le feu.
8: Juste à regarder dans le ciel, ça va vous parler, je pense.
3: Et rappelons que 1000 sapeurs-pompiers sont engagés contre ce brasier et on les voit revenir ici au PC, au Lège Cap-Ferré. Ils ont les traits tirés, ils le savent, hein, le combat est loin d'être gagné. Les conditions météo sont jugées défavorables.
2: Et dans la ville voisine d'Arès, là, l'hôpital privé est ce soir en train d'être vidé. J'ajoute que l'Agence régionale de santé de Nouvelle-Aquitaine a déclenché le plan blanc, ce qui permet de rappeler des soignants et au besoin d'annuler les interventions les moins urgentes. Dans les Landes, là aussi, les sirènes stridentes des téléphones retentissent au rythme des annonces d'évacuation, les messages FR alerte. Un nombre ce soir à retenir, 67 000 évacués à 7 heures dans ces deux départements auxquels vont bientôt s'ajouter les 8 000 habitants de Parentis en Borne, 10 km à l'est de Biscarrosse, avec cette question pour les vacanciers évacués: rester ou partir? Émilie, venue de Strasbourg, et Cédric de Rouen hésitent encore. Ils sont pour le moment pris en charge dans un gymnase.
9: Ben pour le moment, on attend une décision, voir si le camping va réouvrir ou si on peut se faire reloger. Et donc on va attendre, à mon avis, jusque demain matin. Et si pas, on repart. On attend. On attend un appel, on attend une décision de leur part pour savoir si on reste ou si on part. Ben on préférerait rester, forcément. Et pour les enfants, c'est quand même mieux. Mais après, si on n'a pas le choix, c'est pas grave. Hein. On aura déjà quand même un peu profité.
10: Pas trop d'inquiétude. Par contre, il y a beaucoup de gens avec qui j'ai discuté qui aimeraient savoir un peu ce qui se passe et si on peut repartir surtout. On aimerait savoir si c'est pour passer la journée dans le gymnase, on préfère prendre la route et rentrer chez nous. Et là, pour l'instant, on attend les infos et a priori, on est pas mal comme ça à vouloir des infos pour pouvoir soit partir, soit se dire faut attendre un peu pour y retourner, quoi.
2: Et l'évolution de ces deux grands feux est à suivre dans notre article en direct sur ici.fr. C'est un coup de pouce très attendu par les pompiers du Var où le feu reste actif. Les orages sont de retour demain. Il risque par contre d'être violent, prévient Météo France. Les précipitations sur le sud-est s'annoncent abondantes et par endroits accompagnées de grêles. Tout juste adopté au Parlement, le retour sous condition de deux pesticides de la famille des néonicotinoïdes est maintenant entre les mains du Conseil constitutionnel, saisi par les députés insoumis et écologistes. L'année dernière, les sages avaient censuré cette même mesure de la loi Duplon, jugée à l'époque pas suffisamment encadrée. Il est ce soir un peu plus maillot jaune. Tadej Pogacar s'impose à l'issue de la 19e étape du Tour de France au sommet de l'emblématique ascension de l'Alpe d'Huez. Bonsoir Thomas Coignac.
11: Bonsoir.
2: Vous nous avez fait vivre sur ici cette arrivée. Le Slovène voulait surtout inscrire son nom au palmarès de l'Alpe d'Huez.
11: Oui, parce qu'il ne l'avait monté qu'une seule fois en compétition et qu'il n'avait pas gagné. C'était il y a 4 ans. Alors aujourd'hui, il voulait gagner, il voulait absolument le faire maintenant, écoutez-le.
12: You never know when is your,
11: on ne sait jamais jusqu'à quand on peut briller. On a vu Vingegaard et Lipovic tomber, tellement de gars souffrir pendant 3 semaines. Je suis fier et heureux d'en être là, de pouvoir gagner aujourd'hui, comme si c'était la dernière
12: fois.
11: Ça lui donne 7 minutes d'avance au classement. classement général. Sur le deuxième, le Belge Remco Evenepoel, même lui n'avait jamais creusé un tel écart pendant ses 4 victoires sur le Tour de France.
2: Merci Thomas Coignac et merci également à Benjamin Troncin qui vous accompagne pour les moyens techniques. Le Tour qui arrive, on le rappelle, dimanche sur les Champs-Élysées à Paris. Ça commence déjà à se charger sur les roues, début d'un week-end de grands chassés croisés. Le sud-ouest et le nord-est sont en rouge. Côté départ sur la carte Bison Futé, tout le reste du pays est en orange. Et demain, ce sera du rouge pour tout le monde. Je vous rappelle que demain, le trafic est perturbé en gare d'Austerlitz de 10h jusqu'à 15h en raison d'une opération de déminage. Le trafic des trains sera interrompu.
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4: Bonsoir à tous, est-ce que la journée fut bonne pour l'instant? Oui, non, bof. Bon, j'ai ce qu'il vous faut pour que la soirée commence bien. Une heure de chansons qui donnent le sourire, qui rappellent des souvenirs, qu'on ne se lasse pas d'écouter. Bref, 100% années 80, ça commence comme ça.

0: laissez-nous chanter.
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0: Oui, alors laissez-nous chanter, c'est ce que vous venez de faire. Ne manquez pas, je vous ai entendu d'ici fredonner le refrain de ce tube sorti en 86. Hein. Et cette année, l'un des créateurs du groupe remonte sur scène le 21 octobre. Gold, nouvelle formule, ce sera au Casino de Paris. Il y a des groupes qu'on rêverait de retrouver, mais qui hélas n'existent plus. Il reste les covers. Exemple, The Dire Straits Experience. C'est pas les vrais, mais on dirait. Ils seront au festival Dinar Opening à Dinard le 14 août. Mais nous ici, bien sûr, on écoute l'original, Dire Straits.
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0: Élie Médéros, toi mon toi. 18 semaines dans le top en 86, hein, autrement dit, un vrai tube. Et non, Élie Médéros n'a pas écrit cette chanson parce qu'elle était amoureuse d'un charpentier. Mais c'est vrai qu'il y a une seconde lecture, plutôt coquine. Prends un petit poisson, glisse-le entre mes jambes. On va dire que c'est de la poésie. Et puis voilà, c'est tout. La suite de 100% années 80, ça arrive dans un instant. Daniel Balavoine, La vie ne m'apprend rien.
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0: L'ambiance des années 80, ça continue sur votre radio Ici Lorraine, juste après ces petites infos.
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0: Jackie Quartz, c'était Mise au point.
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0: Et pour la suite, j'ai choisi un titre qui nous parle de l'Italie. Un tube sorti en 83, truffé de références à l'histoire, au patrimoine de ce beau pays que vous avez ou que vous allez peut-être visiter cet été. Il s'agit de l'Italiano de Toto Cutugno. Cette chanson, il l'a écrite dans un restaurant au Canada après avoir chanté devant un public majoritairement italien. Une façon de leur rendre hommage. Et c'est l'un des plus gros succès de sa carrière. Reprise en français par Hervé Villard sous le titre Méditerranéenne. Mais nous, on écoute l'original.
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0: Mandela Day, Simple Minds. Le groupe Simple Minds, en français, simple d'esprit. Je suis pas certain qu'ils auraient choisi ce pseudo-là en France. Mandela Day, un tube sorti en 89, devenu un hymne contre l'apartheid, un hommage créé pour les 70 ans de Nelson Mandela. À suivre dès 20h, les essentiels de Décibel avec Émilie Mazoyer, donc encore de la musique. Mais avant cela, un petit tour de plus dans les années 80. Renaud marche à l'ombre, juste après ça.
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3: Bienvenue dans Décibels, Joachim. Je suis trop contente qu'on se retrouve ce soir.
4: Je suis content d'être ici. Chez toi, c'est tellement bien ici.
3: C'est vrai, t'es bien. Alors,
4: bon. Comme à la maison.
3: Tant mieux. Ah bah voilà, on va faire ça. Surtout que, comme dans une excellente soirée à la maison, quand tout le monde est très détendu et commence à raconter sa vie, son œuvre.
4: Oui, c'est vrai.
3: Eh bah, c'est ce qu'on vit dans ton bouquin.
4: Oui.
3: I love my DJ life. Et je le dis vraiment, je ne te connaissais pas aussi bon conteur.
4: Ouais.
3: Vraiment, en lisant ce bouquin, on fait, alors évidemment, ton parcours, mais du coup, le parcours des musiques électroniques en France depuis 40 ans.
4: Voilà, l'idée, c'était ça, de regrouper dans un album 40 ans de passion de musique électronique et puis expliquer comment notre métier de DJ a évolué, tu vois.
3: Ouais.
4: Et comme je suis un archiviste et que j'avais la chance d'avoir conservé les enregistrements, les premières photos, les premières vidéos,
3: ouais.
4: Eh bien, j'ai dit, ça serait quand même bien de faire un livre un peu interactif et de regrouper ça au sein d'un livre où tu as le temps d'écrire, parce que c'est aussi ce que j'ai adoré dans le fait de se livrer et de prendre le temps d'écrire, c'est qu'on a une langue française qui est magnifique, qui nous permet de choisir vraiment des mots sur mesure, tu vois, vraiment. Et j'ai pris le temps de m'exprimer, parce que bien souvent, on est dans une société où on n'a que 17 secondes pour s'exprimer, 13 secondes, 12 secondes. Et donc là, je me suis dit, mais là, je peux raconter à fond une histoire, et puis en plus je peux rendre cette histoire en plus interactive avec un petit QR code que tu vas scanner, et puis avec ton smartphone tu vas aller voir la vidéo qui correspond à la page que je suis en train de raconter.
3: C'est ça, la vidéo, le son.
4: L'audio, ouais, bien sûr.
3: C'est pour ça que c'est vraiment un livre, alors qui se regarde aussi parce qu'il est très richement illustré.
4: Oui.
3: Beaucoup de photos. Et donc oui, il s'écoute puisque voilà, grâce au QR code vous allez trouver des trésors.
4: Ouais,
3: tu dis au tout début du bouquin, en aidant mon père à fabriquer ma première régie DJ il y a 40 ans, j'étais loin de m'imaginer que j'aurais un jour, donc 528 pages de souvenirs et d'anecdotes liées à une vie guidée par la musique. Tes parents, ils sont là au début du bouquin.
4: Oui,
3: Alain,
4: sûr.
3: Marie-Christine.
4: C'est vrai.
3: C'est pour ça, c'est évidemment oui, une vie, une carrière, beaucoup de musique, beaucoup de technique, mais il y a aussi beaucoup de cœur, beaucoup d'émotions.
4: Ouais, passion,
3: hein.
4: C'est une passion, j'ai eu vraiment la chance d'avoir des... Mais... Enfin, pour moi, on tombe amoureux de la musique. Tu sais, on dit souvent, on peut tomber amoureux d'une musique. Il y a un vrai rapport affectif, mais passionnel à la musique.
3: Oui, hein.
4: Et c'est vrai que quand j'ai les premières lignes qui ouvrent ce livre, ça explique effectivement que j'étais bien loin de penser que je pourrais en faire toute ma vie, parce que pour moi, la musique était vraiment une passion qui, au tout début, quand tu es bénévole, c'était
3: bénévole, radios pirates.
4: Disons que ça me coûtait de l'argent, parce que juste pour acheter des disques, acheter du matériel, te déplacer, faire des soirées. Il était hors de question pour moi de faire payer les gens, parce que c'est ce que j'aimais le plus. Et puis un jour, on te donne la possibilité d'avoir ton hobby, ta passion, et en plus t'es payé. Tu t'es dit, mais c'est incroyable, c'est-à-dire que non seulement je peux faire un truc que j'aime tous les jours, et en plus je vais toucher de l'argent. Et puis, la chance fait que tu en fais de plus en plus, tu commences à acquérir de l'expérience, tu rencontres les bonnes personnes au bon endroit, avoir une bonne étoile qui te suit, et puis un jour, tu te retrouves, tu es passé du garage de chez tes parents, enfin des garages de chez mes parents où je fais une fête pour mes 10 copains, et puis 20 ans après, tu te retrouves dans un stade au Mexique pour 80 000 personnes et tu fais danser 80 000 personnes. Tu t'es dit, mais tu vois le parcours en 20 ans, c'est juste incroyable. Je voulais raconter ça au sein d'un bel objet, d'un beau livre.
3: I love my DJ life. Et c'est vrai que la DJ life de Joachim Garraud, elle n'est pas banale, ne serait-ce que par ton éclectisme. Joachim Garraud and Friends, sorti en 2024.
4: Techno, c'est parti.
3: Voilà. Complètement techno.
4: Ah oui, c'est sûr. Ça fait danser. Hein.
3: Direct. Le titre du morceau XWBBIHC.
4: Je suis tellement content que tu fasses ça. Parce que quand j'ai écrit cet album, je me suis dit, il faut que je fasse 14 titres qui sont imprononçables pour quelqu'un à la radio.
3: Parce qu'il a démarré à la radio, Joachim. Donc il se dit, tiens, les animateurs, je vais les faire galérer un peu.
4: Parce que je disais, attends, pourquoi je vais chercher un titre facile? On va donner que des titres. Et tu regardes les 14 titres, c'est
3: l'enfer.
4: Même si t'es polonais, c'est que des consonnes. Il y a une voyelle.
3: Une voyelle de temps en temps. Donc Joachim Garraud, c'est ça, c'est techno. Mais c'est aussi des remixes de Kylie.
4: ville australienne.
3: Et c'est évidemment une collaboration dingue, et t'en parles beaucoup dans le livre, avec David Guetta. Ouais. C'est un truc qui caractérise beaucoup ta carrière, l'éclectisme, ouais. De ne pas être snob. C'est-à-dire que tout ce que tu aimes, tu n'as pas de plaisir caché, tu n'as pas de guilty pleasure en musique. Toi, tu assumes tout ce que tu aimes.
4: Oui, je suis très naïf.
3: Ouais, mais je trouve que c'est hyper rafraîchissant. Et quand on voit tes débuts, on comprend. On te voit voilà, dans une boîte de nuit à 30 km de Nantes, qui s'appelle Les Mille et Une Nuits. Alors quand il vous dit qu'il est archiveur et qu'il a tout gardé, je vais même vous dire, il est zinzin. Il y a le flyer de la soirée, Joachim, votre nouveau DJ.
4: Ouais. Bah oui, mais parce que voilà. Je pense que c'est important de raconter la vérité.
3: Oui.
4: Et puis la vérité, c'est un parcours. Il y a des fois, tu fais des. Je vais même pas dire des fautes de parcours, parce que ça fait partie de ton expérience. Et je veux te dire, le flyer, j'étais super fier d'avoir mon nom sur un flyer.
3: Ben oui.
4: Alors c'est marqué votre nouveau DJ, c'est un peu ringard. Oui, c'est vrai. Mais
3: c'est une étape.
4: C'est une étape importante de se dire pour aller pour monter en haut d'un escalier, t'as plein de marches.
3: Ouais.
4: Et ben t'as des marches qui sont différentes, qui sont mal taillées, mais qu'importe. Mais là, c'est vrai que pour te dire les mille et une nuits, d'avoir mis le QR code où on m'entend en train d'animer, on dirait un peu la fête foraine. Il faut bien dire les choses. Il y a un peu d'écho sur la voix et tout ça. Oui, j'assume ça. Parce que c'est ce qui m'a donné l'expérience et qui m'a permis un jour de faire de la musique pour Jean-Michel Jarre, de faire des titres pour Bob Sinclair, mais aussi
3: voilà. Et puis d'être dans les plus grands festivals du monde.
4: Voilà, de faire Coachella. Quoi. Je suis très fier d'être un artiste qui a joué deux fois à Coachella. Il n'y a pas beaucoup d'artistes qui ont fait deux fois à Coachella dans leur, dans leur carrière. Moi, je suis très fier d'avoir fait deux fois. Mais c'est un peu grâce aux Mille et Nuits, grâce au Luxor,
3: à ta première saison d'été à Pornic, où tous les soirs tu jouais Madonna, U2 et Prince.
4: C'est vrai.
3: Parce qu'il fallait jouer tous les soirs les mêmes chansons pour faire plaisir aux gens. Je trouve ça hyper rafraîchissant en fait, parce que t'es une star mondiale de l'électro, Joachim, et pour autant, tu nous racontes tes tout débuts.
4: Parcours,
3: même chose. Hein, et alors là, est-ce qu'on peut parler d'erreur de parcours? Je ne sais pas. Tu vas me dire. Mais tout ce qui est stylisme et coiffure, à tes tout débuts.
4: Non, mais quand tu gardes les photos, il faut les publier.
3: Et je trouve ça canon.
4: Voilà. Non, mais c'est vrai. Et alors, on n'a retouché aucune photo, bien évidemment. Et c'est pour ça aussi, j'ai mis un petit disclaimer au début du livre en disant qu'il n'y a aucune photo dans ce livre qui a été produite par l'intelligence artificielle.
3: Non.
4: Parce que c'est tellement facile aujourd'hui de produire des faux documents que j'ai voulu dire ce livre est authentique. Alors même s'il y a des photos qui sont un peu floues, un peu loupées, un peu sales, un peu petites,
3: elles sont vraies, tu vois.
4: Et je voulais vraiment que ce livre-là soit vrai, avec des choses qui sont moins reluisantes que d'autres, parce que c'est sûr que c'est mieux de dire j'ai fait de la musique avec Beyoncé. Oui, je suis fier de dire ça, mais je suis aussi fier de dire que j'ai joué dans un club à côté de Angers qui s'appelait le Soupirail, et je peux te dire que la soirée au Soupirail, qu'est-ce que je voyais quand j'étais au Soupirail? J'étais dans la cave et je voyais. Pourquoi ça s'appelait Soupirail? Parce que je voyais la piste de danse via un Soupirail de 20 cm sur 5 cm, et je ne voyais que les pieds des gens.
3: Incroyable.
4: Mais tu vois, et après, c'est vrai que tu te retrouves sur la scène à Coachella ou dans des festivals de dingue devant 50 000 personnes. Mais oui, mais j'ai aussi joué dans un club ou pour 30 personnes, quoi, voilà.
3: Les musiques électroniques françaises viennent d'entrer au patrimoine immatériel de l'UNESCO. On parlait de fierté tout à l'heure. Forcément, t'as participé à ça. Et forcément, commençant, il y a 40 ans, il n'y avait pas de modèle à suivre. Vous avez, défricheurs, vous avez inventé ce truc-là, patrimoine immatériel. Matériel culturel de l'UNESCO. Qu'est-ce que ça te fait?
4: Je suis très fier, et parce qu'en plus j'ai participé réellement au dossier, parce qu'on m'a interviewé assez longuement la personne qui a déposé le dossier officiel, et il était très content parce que j'avais beaucoup justement de choses à raconter sur l'évolution de notre métier dans la musique électronique, avec des choses très précises, des dates.
3: Ouais.
4: Et heureusement, parce que comme quand il m'a posé cette question, c'était je pense durant l'été dernier, j'étais justement dans l'écriture de mon livre, et donc j'avais
3: un ours,
4: c'est ce qu'on a fait. J'avais déjà mon sommaire.
3: Ouais.
4: Et donc pour lui c'était super parce que j'ai dit en 95 est arrivé ça, en 2000 on a fait ça, et en 2001 la French Touch c'était ça. Et donc il était super. Il m'a dit t'as les dates précises. Oui, alors j'ai le 23 septembre. Et donc j'ai dit que la première techno parade en France et tout ça. J'ai expliqué un peu la montée en puissance de la musique électronique. Et donc j'étais très content de participer à ce dossier et j'étais encore plus heureux d'avoir le résultat de voir que on était considéré. Et je veux te dire quel parcours. parce que quand dans les premières pages du livre et que j'ai commencé à jouer de la techno, on était les petits diables, on était des gens drogués,
3: c'était
4: surtout pas de la musique. Et se dire qu'un jour on se retrouve au patrimoine de l'UNESCO, pour nous c'est dingue. Tu vois, le parcours passé. C'est-à-dire que je raconte justement dans le livre des soirées où moi, je me suis retrouvé interdit de jouer, où les gens venaient subtiliser le matériel, où on avait la gendarmerie qui venait parce qu'on était des pirates, tu vois. Alors que j'avais une très bonne éducation, j'ai fait le conservatoire de musique, je pense avoir lu quelques livres quand j'étais jeune. Et donc, on était considérés comme des dépravés parce qu'on était dans la musique électronique, tu vois.
3: Et voilà.
4: Donc, le parcours est immense, c'est vrai.
3: I love my DJ life, comme Joachim Garraud a toujours un peu fonctionné en marge pour sa musique. Et bien pour les maisons d'édition, c'est la même, c'est en marge que ça se passe. Le bouquin, il est donc une édition limitée à 500 exemplaires.
4: Oui.
3: Donc c'est sur ton site joachimgarraud.com.
4: Voilà.
3: C'est là que ça se trouve. T'aimes bien être en marge ?
4: Indépendant
3: artisan.
4: La liberté, tu sais, la liberté de faire ce que tu veux. J'ai jamais réellement, j'ai travaillé avec des maisons de disques ou des labels ou des équipes, mais j'aime bien être, j'aime bien piloter les choses, faire des expériences, perdre du temps sur certaines choses, quelquefois faire des albums un peu expérimentaux. Tu vois, voilà. Je pense que c'est franchement, c'est une de mes plus grandes chances dans la vie, c'est d'être libre. Et cette liberté-là, elle fait que t'as pas forcément un éditeur, mais bon, je suis responsable du livre. Bon, ben voilà, on fait cette petite édition. C'est pas un livre qui a vendu à énormément d'exemplaires. 500, c'est vraiment pas grand chose, mais je voulais vraiment faire un truc de ultra qualité, prendre mon temps et puis être responsable de tout, quoi. J'aime bien le côté artisan un peu, tu vois.
3: Tu parles d'album expérimental, je saute sur l'occasion pour parler de OVP, oscillation, vibration, pulsation. Le volume 2, c'était comme ça.
4: Plus de la musique de film, tu vois un peu, toi.
3: Ah ouais, de film de l'espace.
4: Voilà. Ah oui, bah forcément.
3: Oui.
4: Pourquoi il y a des films qui font pas. Y a pas
3: je sais pas, c'est pas la vérité si je mens, quoi. Tu vois, tu sens que c'est quand même un film un peu. Non, mais c'est vrai. Tu vois ce que je veux dire? C'est quand même un style de film un peu spécial.
4: Voilà. Le choix.
3: Je sais pas, j'ai pensé à la musique.
4: C'est pas Rabbi Jacob, ton truc.
3: Toutes ces musiques de films, ou même les BO de Tarantino qui seraient avec des chansons qui existent déjà. Quand même sur un truc planant.
4: Oui.
3: Donc OVP 3.
4: Et sorti.
3: Sort.
4: Voilà. Exactement. Voilà.
3: Exactement. Donc ça aussi, c'est sur joachimgarraud.com.
4: Voilà. Et je l'ai fait en vinyle. Et puis, les gens qui commandent le vinyle, ils ont un lien pour écouter les fichiers digitaux parce que c'est un album qui s'écoute en 3D, bien souvent au casque, globalement, que j'ai fait en collaboration avec Hervé Desjardins qui travaille dans la maison de Radio France, ici.
3: Radio France, confiance.
4: Voilà. Qui est le responsable du pôle développement, un petit peu.
3: Innovation.
4: Tout ce qui est recherche et innovation, tu vois. Ouais. Et donc, on a mixé cet album-là ensemble en 3D. Et c'est un nouveau système qui permet d'avoir un très grand confort d'écoute. Voilà. Et donc, je suis très fier de cet album OVP 3. Et donc, voilà.
3: Il est là.
4: Il est là. Tu vois, j'en ai ramené un. Voilà.
3: Moi, j'en ai un, les amis. Et vous, si vous le voulez, pareil. C'est comme pour le bouquin, c'est joachimgarraud.com.
4: Voilà.
3: Alors, le livre, donc, on le disait, richement illustré de photos d'époque, pas d'IA, que des vraies photos, que des vraies anecdotes et des QR codes qui vous permettent d'aller chercher la musique et les vidéos dont Joachim vous parle. Mais il y a un moment qui a l'air assez fou. Et t'as des photos vraiment qui sont impressionnantes. C'est le festival Burning Man aux États-Unis. Est-ce que tu peux raconter un petit peu ce que c'est?
4: Ah oui, c'est un festival. Pour moi, c'est le plus gros festival de déjanté sur Terre.
3: Ouais.
4: C'est-à-dire, c'est aux États-Unis, c'est dans le désert du Nevada, c'est à 2 heures de route de la plus petite ville. Donc, il faut imaginer, tu quittes une ville et tu te retrouves sur un chemin de goudronné qui après devient un chemin de terre, qui après devient du sable. Et là, tu roules et ça dure 2 heures. Et au bout de 2 heures, t'as des coordonnées GPS qui t'emmènent dans une espèce de village qui est reconstruit, qui ressemble un petit peu à Star Wars, quoi.
3: Ouais.
4: C'est entre Star Wars et Mad Max, tu vois, cet univers-là, parce qu'on est au cœur de ce qu'on appelle les BLM, Bureau Land of Management, qui sont toutes les terres qui sont gérées, qui sont des déserts, si tu veux. Ça dure une semaine, et donc ce festival-là, c'est un festival de multi-art, c'est-à-dire que tu as des structures qui sont montées et qui sont de l'art éphémère, qui dure une semaine. Alors quand c'est en bois, il est brûlé, d'où le nom Burning Man, puisque certaines œuvres éphémères sont brûlées durant le festival ou le dernier jour, et ça regroupe 70 000 personnes qui sont dans un état de folie absolue. C'est un des festivals où tous les acteurs sont, tous les spectateurs sont acteurs. C'est-à-dire que tu n'as personne qui vient voir le festival.
3: Non, on fait, on participe.
4: Tout le monde participe. Tu as 70 000 participants qui font le festival. Tout le monde est artiste dans sa tête. Et donc, toi, Émilie, tu vas préparer ton joli costume de girafe, parce que je sais que t'aimes bien les girafes.
3: Oui, j'adore les girafes, voilà. Bien sûr.
4: Donc toi, tu vas préparer ton costume de girafe. Et donc, pendant un an, tu prépares un costume de girafe dingue. Et après, tu arrives sur la Playa, donc l'endroit où il y a Burning Man. Et pendant une semaine, t'es une girafe.
3: Ouais.
4: Et donc, tu vas te balader.
3: Et tu vis ta vie de girafe.
4: Et tu vis ta vie de girafe. Et tu rencontres des gens, tu fais des câlins avec des gens parce que les gens, ils adorent les girafes. Et objectivement, c'est un festival de dingue parce que les gens se lâchent. Et je dirais, c'est nos limites, mais c'est quand même très respectueux quand même des gens. C'est-à-dire que t'as pas d'agressivité. C'est un retour festival Love and Peace, on dirait un truc d'amour. Je sais pas comment te dire, c'est bizarre. C'est les gens, ils sont revenus dans les années 70 et pendant une semaine, c'est. Puis, alors bien sûr, il y a des concerts parce qu'il y a 200 discothèques à peu près. Enfin, 200 discothèques. Alors ça va du petit ghetto blaster pour 20 personnes à la grosse sono pour 5000 personnes. Et tout ça, c'est jour et nuit. C'est du non-stop. Et donc, pendant 7 jours et 7 nuits, c'est sur une autre planète avec des gens qui sont carrément ailleurs. Donc, Burning Man, il fallait vraiment que je mette un chapitre important.
3: Ah ouais, hein.
4: Alors, si vous scannez les QR codes, vous allez voir qu'il y a des gens qui...
3: Il y a des girafes.
4: Oui, il y a des girafes. même des requins, enfin, tu verras. Et il y a des gens qui ont pris un 747, donc un avion 747, et ils l'ont fait cabriolet. Ils ont coupé le toit. Non, mais quand je vous dis ça, je vous jure, j'ai rien fumé.
3: Allez voir ça, vous irez. Allez voir ça. Vous verrez aussi le réveillon de l'an 2000 aux pyramides avec Jean-Michel Jarre. Vous apprendrez aussi que Joachim Garraud a failli mettre un boxon pas possible dans le syndicat des ingé-sons américains quand il est allé bosser pour Will.i.am. Et que du coup, ça l'a un peu mis dans la merde pour Beyoncé, mais que voilà. Non mais en fait, partout où il passe, il se passe des trucs complètement fous. Il raconte tout ça dans le livre. Mais le truc le plus fou, et ça... Pardon, nous les franco-français, on est très fiers quand c'est une anecdote qui nous concerne.
4: Une anecdote, oui.
3: Je coupe le son et je remets le son.
4: Ah oui, c'est
3: Luxor,
4: vrai.
3: Luxor, j'adore, Philippe, Catherine. C'est toi.
4: Non, alors je pense être un peu responsable, oui.
3: Mais c'est complètement de ta faute, puisque tu étais le DJ de la boîte, le Luxor, j'adore.
4: C'est ça, donc j'étais DJ à 17 ans, oui, j'étais au Luxor, et si tu veux, à l'époque, pour faire crier les gens, j'avais une façon pour faire crier les gens, j'arrêtais la musique, je coupais le son, et j'attendais que les gens crient jusqu'à ce que je remette le son. Donc je coupe le son, et j'ai dit attention, tu as un micro comme ça, j'ai dit attention, et je remettais le son comme ça. Bon, et puis... ça, on est en 1986. Et en 2006, donc 20 ans après, je reçois un mail de Barclay, une maison de disques Barclay, qui me dit « Oh, il y a un titre d'un artiste français qui s'appelle Philippe Catherine. Il a fait un titre dont je pense qu'il a demandé à ce que tu le remixes, toi. » Je dis « Mais pourquoi moi ?» J'écoute le titre et j'entends « Attention !» et je remets le son. Je dis « Mais attends !» Je regarde la pochette Luxor, j'adore.
3: Alors,
4: je dis, est-ce qu'il y a un truc? Et là, oui, ben il faut qu'on te dise, il était client de Luxor, il venait à tes soirées. Ah, je dis, ben voilà, un bel hommage, tu vois. Et donc quand le titre est sorti, à chaque fois que j'écoute ce titre, ça me rappelle quand j'avais 16 ans et que je faisais crier les gens en arrêtant le son, et je me dis, ben au moins quelqu'un l'a mis en son d'une façon intelligente et puis d'une façon tellement magnifique avec Philippe Catherine, c'était parfait.
3: Et
4: donc merci Philippe Catherine d'être venu danser sur mes sets quand il devait avoir 20 ans, 18 ans, il est un petit peu plus âgé que moi, je crois, 2-3 ans de plus que moi, mais voilà.
3: Quand on s'inscrit à la SACEM, on peut être auteur, compositeur, interprète, musicien, producteur, plein de choses à la SACEM, vous savez, c'est ce grand organisme français, d'ailleurs que le monde entier nous envie, et qui rémunère tous les gens qui participent à la création d'un morceau de musique pour leur travail. Sauf que quand le jeune Joachim Garraud appelle la SACEM en disant « Dites donc, j'ai fait un remix ». Alors c'est quoi un remix? Vous maintenant, vous savez, un remix, c'est prendre une chanson que vous connaissez, par exemple celle d'Indochine, et puis lui remettre un petit coup de...
4: Un été français, j'adore.
3: Français.
4: J'adore ce titre.
3: Ça marche avec tout, avec les tubes Eurodance des années 90 aussi.
4: Ah ouais, super, mais t'as tout trouvé alors.
3: J'ai tout, moi.
4: Tu es limité. Ah oui, c'est vrai.
3: Et la musique de la vérité, si je mens.
4: Ah, la
3: c'est pour ça que je disais ça tout à l'heure.
4: Oui, c'est vrai, j'avais fait ça aussi, ouais, t'as raison. Ouais.
3: À la Bina.
4: À la Bina, ouais, c'est ça.
3: Donc voilà, on prend un morceau qui existe, on lui donne un coup de frais, de jeune, de un puissance, remix, etc. On remixe. Sauf que toi, quand t'appelles la SACEM pour dire, bah voilà, j'appelle pour déclarer mes remixes, ils sont bien embêtés parce que ça n'existe pas.
4: Oui, ils me disent, un quoi? Je dis, ben un remix. Ils disent, ah, vous avez fait un... vous êtes arrangeur, vous avez fait une nouvelle version. Je dis, non, alors j'ai gardé que la voix et j'ai refait donc toute la musique. Je dis, attendez, ne quittez pas.
3: Musique d'attente.
4: Bienvenue à la SACEM.
3: Ne
4: quittez pas. Et au bout de 2-3 minutes, j'ai une personne qui me repose les mêmes questions, en fin de compte. Et en fin de compte, je me rends compte qu'effectivement, ma demande fait que le mot n'existe pas dans le vocabulaire de la SACEM, puisqu'on est en 1991. Et le mot remixeur n'existe pas. Donc, ils disent, ben non, ça n'existe pas. Il faut que vous soyez arrangeur. Et en fin de compte, j'avais posé une question qui avait un peu 10 ans d'avance, globalement, enfin, sur, pour oui. le déclaratif, quoi, tu vois.
3: Bien sûr.
4: Et donc, bah, du coup, bon, moi, ça m'a, ils m'ont dit, ben non, il faut être arrangeur. Donc, j'ai passé le concours d'arrangeur. Je suis allé à la SACEM, devant le piano, j'ai fait mes trucs d'arrangeur. Mais, quelques années après, en 97, le concours que j'ai passé à la SACEM d'arrangeur a été supprimé parce que tout le monde pouvait être mixeur, parce que c'est de rentrer dans le vocabulaire un peu commun. Mais c'est vrai que, ce livre-là raconte tous les territoires qu'on a défrichés, pardon.
3: Mais bien sûr.
4: Parce que ça n'existait pas.
3: Il n'y a que des premières fois.
4: Voilà, il n'y a que des premières fois. Créer un instrument de musique parce que tu ne trouves pas ce que tu as besoin.
3: Donc tu fabriques.
4: Voilà, tu fabriques. Tu essaies de trouver des outils que tu n'as pas. Et donc là, c'est vrai que la SACEM, ce petit coup de fil était assez amusant. Je voulais vraiment en parler parce que la SACEM est partenaire, m'a aidé aussi à être professionnel. Sans la SACEM, je n'aurais pas pu être professionnel et vivre de la musique, en tout cas. Et donc, du coup, c'est important de raconter un petit peu cette évolution de ce métier, parce que au sein du, comment dire, les gens connaissent les DJ sous David Guetta, Bob Sinclair, mais c'était pas comme ça au départ, et je voulais expliquer d'où on est parti et où on est arrivé. Mais ce qui était le plus important, c'est le voyage. Globalement, c'est pas forcément la destination, tu vois. Ce qui m'a plu, c'était beaucoup ce voyage. Et donc voilà.
3: Et le voyage, évidemment, ne se fait pas en solitaire. Un de mes chapitres préférés, c'est un tout petit chapitre à la fin. Merci Annabelle, ah oui. I love my DJ life ne pouvait se terminer sans que je remercie celle qui a vécu cette vie dans l'ombre, en acceptant certains sacrifices, des périodes d'absence répétées, un mari égocentrique et des changements de dernière minute dans l'organisation de vacances, forcément calquées sur mes tournées. Oui. Ça, c'est pour Annabelle, donc, qui a éduqué vos enfants, qui a géré la vie de famille et qui, en plus, est professeur des écoles.
4: C'est vrai. Je la remercie énormément, parce que sans elle, j'aurais pas pu faire cette carrière-là, parce que voilà, elle fait pas vraiment partie intégrante du fait de m'avoir donné cette liberté, d'avoir assuré beaucoup plus que moi, parce qu'elle était capable de faire une carrière professionnelle en même temps que la famille. Enfin, elle a géré beaucoup plus de choses. Moi, j'ai eu la chance de trouver la perle rare.
3: Ouais.
4: Et donc voilà, c'était important pour moi de pouvoir la remercier justement dans le livre. Parce qu'on ne dit pas assez souvent merci aux gens qu'on aime. Et c'est vrai que, bah, tu vois, ce soir, c'est moi qui est derrière le micro. Je prends toute la lumière, je parle de mon livre et tout ça. Mais ce livre-là, il existe parce que, justement, parce que j'ai une femme, parce que voilà, parce qu'on a aussi un équilibre de vie.
3: Bien sûr.
4: Et c'est aussi, et aussi je voulais marquer le fait que qu'on pouvait être DJ et avoir une vie de famille, avoir des enfants.
3: C'était
4: pas incompatible,
3: mieux,
4: tu vois.
3: Et c'est même indispensable, parce que on parle de temps en temps, et c'est hyper triste, de jeunes DJ ou moins jeunes d'ailleurs,
4: seuls,
3: des gens qui sont dans la musique électronique, et puis il y en a qui disparaissent, il y en a qui meurent, qui sont très malheureux.
4: J'ai eu la chance d'avoir les deux, c'est ça. Ce que je disais à Annabelle, j'ai gagné sur tous les tableaux.
3: Mais le fait que tu démarres ton livre par tes parents et que tu le termines par ta femme, je trouve que ça te dit beaucoup de choses. Et puis dedans, il y a tes enfants aussi
4: dans le
3: livre.
4: Et
3: voilà, c'est
4: un parcours. Court, quoi.
3: Bah voilà. Ouais,
4: mais c'est vrai que c'était
3: parcours,
4: important. Donc je suis content de cette page-là, effectivement. Je suis très heureux que t'aies choisi ce petit paragraphe, parce que d'abord, ma femme va écouter cette émission de
3: Salut
4: radio.
3: Salut Annabelle, bravo, t'es ma star.
4: Et donc voilà, je pense que voilà, ça va lui faire très plaisir. Mais voilà, ça me fait très plaisir.
3: Joachim Garraud était dans Décibels, les gars, vous l'avez entendu,
4: merci,
3: on était
4: Billy.
3: Très très contents. Merci, Joachim.
4: Merci vraiment du fond du cœur.
3: OVP 3 disponible, joachimgarraud.com pour le livre I
4: voilà.
3: Love My DJ Life. Joachim reverse 100% des bénéfices à l'association Arthur, dédiée à la recherche contre le cancer du rein, en hommage à ton ami Fred Rister.
4: Tout à fait, merci. Ben, c'est parfait. Écoute, je te remercie encore de m'avoir accueilli.
3: Tu sais où on habite, si tu reviens quand tu veux.
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7: Bonjour, bonsoir, pardon.
8: Mais oui, bah, comme tu veux.
7: Et bienjour. Oui. Ça dépend. Bienjour, bonjour.
8: Bonjour.
3: Benabar, aujourd'hui c'est jour de sortie de cet album, Le Soleil des Absents. Comment tu te sens ?
7: Raisonnablement traqueur. C'est-à-dire pas serein, parce que bien sûr c'est normal, hein, c'est quand même un pincement à chaque fois, mais joyeux quand même de pouvoir sortir un album, parce que je reste quand même conscient que c'est inespéré de pouvoir sortir 11 disques, pouvoir m'exprimer, pouvoir faire de la musique, pouvoir en vivre. Donc j'ai quand même aussi cette grande reconnaissance, puis je sais bien à qui je le dois, hein, c'est bien sûr au public, et ça m'a jamais quitté. Donc il y a un peu un mélange de tout ça. La sortie d'un album, c'est pas très confortable sentimentalement.
3: Je faisais une blague parce que voilà, nous avons vieilli, c'est normal, depuis le siècle dernier. En vrai, au siècle dernier, et même sur tes
7: malheureusement,
3: premiers
7: c'est pas
3: albums
7: une blague.
3: Du 21e
7: c'est
3: siècle,
7: une réalité, c'est
3: tu devais attendre les concerts pour avoir les retours du public. Là, avec les réseaux sociaux, est-ce que tu vas chercher les commentaires des uns et des autres, des gens qui te suivent depuis des années sur le disque ou pas ?
7: Non, parce que à chaud, c'est pas, enfin pour moi, c'est pas recevable, parce que c'est ou bien je vais te foutre de joie sur un truc et complètement désespéré sur l'autre, ça fait des montagnes russes émotionnelles ingérables. C'est plus sur la longueur, ou en tout cas il y a les premiers retours, bah notamment les interviews, les trucs comme ça, qui donnent un peu un début de tendance, mais c'est vraiment trop tôt pour le savoir. Après, il faut vraiment que ça revienne des personnes qui veulent bien l'écouter, quoi.
3: Et vous allez l'écouter, et vous allez l'aimer, je pense, ce nouvel album de Benabar, Le Soleil des Absents. Alors, il faut parler d'un endroit absolument incroyable qui rentre dans la conception de cet album pour toi. Mais ça tombe bien, t'en parles très bien dans le disque.
9: Saint-Pierre et Miquelon, quand t'atterris là-bas, tu te poses plein de questions, enfin surtout qu'est-ce que je fous là ? Ils repèrent sur le champ que t'arrives d'Europe, c'est pas pour ton accent, mais parce que t'as pas de pick-up.
3: Effectivement, qu'est-ce que je fous là à Saint-Pierre et Miquelon ? Est-ce que tu peux nous raconter comment tu t'es retrouvé là-bas ? Comment ? Pourquoi ? Enfin, toutes les questions en fait.
7: Là, c'était une envie que j'avais depuis longtemps, qui faisait un peu partie de ces envies qu'on n'est pas sûr de réaliser. Pour certains, c'est je sais pas, traverser l'Atlantique, monter faire le Mont Ventoux pour tous les cyclistes de France. Enfin voilà, chacun a des trucs comme ça qu'on fait plus ou moins, et il se trouve que là j'avais un peu de temps devant moi, et c'est mon épouse Stéphanie qui a dit bon bah viens, on y va
3: à Saint-Pierre et Miquelon.
7: À Saint-Pierre et Miquelon.
3: Ça vient d'où, parce que c'est pas commun.
7: Oui, j'ai pas su trop le dire, à vrai dire. Je sais que Michel Delpech m'en avait parlé il y a longtemps, ça m'avait marqué. Ouais. Puis je crois qu'à ce côté un peu hors du temps, déjà c'est en France, je voulais aller en France, au bout de la France un petit peu.
3: Oui.
7: J'avais la chance d'avoir déjà été dans les Antilles.
3: Ouais, la Polynésie aussi déjà.
7: Non, pas la Polynésie, pas encore.
3: Ah, faut faire un concert à Tahiti.
7: Ça me plaisait bien le côté le nord, entre le Canada et Terre-Neuve, le fait qu'il faille 2-3 jours pour y aller, en passant par Halifax, tous les noms m'inspiraient.
3: Ça fait très aventurier.
7: Ça fait un petit côté 19e, voyage périple du 19e, ça m'attirait beaucoup, c'est un truc de gosse un peu.
3: Alors on embrasse d'ailleurs, parce que je le sais, il nous envoie de temps en temps des messages, Saint-Pierre et Miquelon, la première, qui écoute Décibel. Voilà, c'est la radio là-bas, public.
7: Oui, c'est la même boutique.
3: Boutique.
7: Oui, j'ai eu la chance d'y aller là-bas.
3: C'est génial.
7: Ah oui, c'était super. Je suis tombé amoureux de l'archipel, hein, franchement. Je vais pas tourner autour du pot.
3: T'as pas fait que le touriste ? T'as fait de la musique à Saint-Pierre-et-Miquelon.
7: Oui, j'ai écrit beaucoup. J'étais parti pour écrire, et puis j'ai joué. Donc j'ai joué dans la salle, le club de Saint-Pierre. J'ai joué à l'école pour les gosses. J'ai joué dans la prison où il y avait 4 détenus. Et c'était un bonheur de rencontrer tous ces gens-là. Alors bien sûr, il y a l'endroit, il y a la géographie étonnante de cet endroit-là, qui a vraiment un décor d'un film de Tim Burton, Saint-Pierre-et-Miquelon. Et puis bien sûr les habitants qui sont un peu comme les corps. Corse, ils m'ont vraiment fait penser aux Corses.
3: Les Mayous.
7: Voilà, les Mayous, c'est nous.
3: Les Mayous, c'est nous.
7: C'est les métropolitains.
3: D'accord.
7: Et Mayous, d'ailleurs, c'est pas méchant, c'est même plutôt tendre. Ce qu'il faut pas, c'est être un maudicon de Mayous.
3: Ah oui, là, c'est chaud. Là, t'as dépassé.
7: Là, faut reprendre l'avion dans l'autre sens.
3: Ouais. Retourne à Halifax, même en trottinette, mais 20 ans.
7: Faut se casser.
3: C'est un album qui s'est fait en plein d'étapes. Tu l'expliques finalement, et je trouve ça très rafraîchissant et très honnête de ta part. C'est pas facile de faire un album. Parfois, on écrit une première salve de chansons, puis finalement, on n'est pas content et on recommence. Toi, c'est ce qui t'est arrivé sur Le Soleil des Absents. Il a fallu plusieurs fois, plusieurs essais pour arriver à ce que tu voulais. Pourquoi ?
7: Au début, bah surtout parce que c'est parti tout ça d'un drame amical, puisque mon plus vieux musicien s'est suicidé. Au moment où je préparais l'album, et on a commencé ensemble avec Denis, on a vraiment commencé en 95. Et donc ça a été bien sûr une tragédie, notamment pour ses filles à qui je pense, bien sûr.
3: Et un choc
7: complet. Et puis ça a remis en cause, on était très amis, donc bien sûr le côté sentimental, mais un peu toute la façon de faire de la musique. Est-ce qu'il faut faire de la musique? Est-ce que ça sert à quelque chose? Je suis jamais monté sur scène sans Denis encore. Ça sera la première fois là, dans la prochaine tournée. Enfin, ça m'a évidemment complètement tourneboulé, si le terme existe.
3: Oui.
7: Et plutôt que de... Ça, les deuils comme ça, les crises comme ça majeures qu'on peut croiser dans notre vie, de tous malheureusement, à mon avis faut se questionner sur le deuil, c'est-à-dire faut se demander qu'est-ce qu'on va faire de ce deuil-là, voilà, est-ce qu'on va plonger dans le chagrin définitif, ce qui est une option, ou est-ce qu'on va essayer d'en faire quelque chose, ou est-ce qu'on le contourne, enfin à chacun de vivre ça comme il le peut. Et moi je me suis dit on va faire un album, mais par contre avec évidemment la présence de Denis permanente, mais joyeux, parce que sinon ça allait être un album trop triste.
3: Donc c'est son souvenir qui est dans le disque plutôt que son départ.
7: Oui, exactement, tout à fait. Ouais. C'est ça. J'avais pas exprimé comme ça, mais c'est exactement ça. Et puis on avait tellement la trouille de faire un album triste qui parle un peu que du chagrin, que de la perte, que de l'absence, qu'on sait tous, même dans les chansons. C'est pour ça que j'ai réécrit des chansons. Il y a des chansons joyeuses, des chansons rigolotes. Il y a des chansons plus tristes, mais qui sont pas du tout des chansons plombantes, je crois. Et d'où le titre, Le Soleil des Absents, qui s'est imposé, quoi. Les absents sont très présents, sans faire une formule un peu facile.
3: Ouais, Le Soleil des Absents sort aujourd'hui. Dessus, vous retrouverez des chansons, et ça, c'est une partie de ton travail que j'aime beaucoup, à l'intérieur des maisons. Je sais pas si vous voyez ce que je veux dire, mais Benabar, c'est quand même... Non, mais c'est vrai, c'est une de tes caractéristiques, c'est que t'écris des scènes de vie dans les maisons, dans les familles, dans l'intimité, et forcément... On s'y retrouve, vous pouvez choisir de changer de rôle, hein, c'est à vous de voir. Mais par exemple, il y a une chanson dingue qui s'appelle « Trois jours, trois nuits » où la femme a disparu pendant trois jours, trois nuits. On imagine bien qu'elle s'est taillée avec un autre mec, mais elle est revenue.
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0: La parentalité, j'espère. Ça aussi, c'est un de tes thèmes de prédilection. Ouais. Il y en a beaucoup hein, là, sur le soleil oui. absent. Les enfants sont là.
1: Oui, les enfants sont là. Et puis là, dans cette chanson, typiquement, elle est un peu vicieuse parce qu'il y a le côté, le chagrin d'amour du mari. Bon, mais ça, bon, c'est les adultes. Mais ouais. il y a en plus, je vais rajouter une difficulté de plus, c'est de gérer les gosses qui se doutent de tout, comme on le sait tous, qui sentent tout. Et il ne sait pas si la maman va revenir, s'il faut faire une annonce, qu'est-ce qu'il faut faire. Et c'est un peu ça qui m'amusait. Alors, oui. le terme est un peu bizarre, mais en fait, quand on écrit une chanson, même triste, il y a quelque chose d'amusant, essayer de trouver qu'est-ce qui va se passer, dans quelle situation.
0: Mais c'est des petits films.
1: Celui-là, ouais, celle-là, ah oui. vraiment. Oui.
0: Bah oui. Ouais. Parce qu'en plus, c'est vrai que tu peux faire une comédie française, alors, soit terriblement dramatique, soit romantique, soit comique, sur maman part 3 jours et on ne sait pas si elle va revenir.
1: Exactement. C'est... Ouais, voilà. c'est ça.
0: Je vous rappelle que Benabar est aussi acteur, donc ami producteur qui nous écoutait. Là, il y a quelque chose dans cette chanson. Elle danse. Bah, évidemment, les enfants sont là.
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0: Chanson, elle danse, et sur celle qu'on va écouter maintenant, une playlist de Daron. Et c'est drôle parce que tu joues très très bien sur ce décalage très tendre et à la fois un peu vexant qu'on a, nous les adultes, quand nos enfants grandissent et qu'on réalise qu'ils nous trouvent un peu plouques en fait.
1: Ben oui, il y a un peu de ça, et puis ça les amuse beaucoup. Même si souvent j'ai noté qu'il y a un retour aussi grâce au réseau.
0: Ouais.
1: Soit j'étais enchanté d'apprendre que les mômes ont découvert la chanson La Maritza de.
0: Oui, de c'est
1: Sylvie Vartan, une chanson que je vénère, et les mômes l'ont découvert via TikTok. Oui. Donc il y a aussi ce côté très vertueux des réseaux sociaux qui est assez troublant. Mais c'est vrai, le jeu des playlists de Daron, alors ce qui est

0: Daronne, daron de France, et d'ailleurs, révoltons-nous, levons-nous, ne nous laissons pas humilier par nos ados et nos enfants. Et super, vraiment, cette chanson, une playlist de daron sur le nouvel album de Benabar, on fait ça ensemble. Comment tu fais la sortie d'un album, tiens, toi?
1: Je le fais pas forcément.
0: Pas un petit rituel?
1: Non, pas un petit rituel. C'est y a les copains qui envoient des petits textos, ouais. Des trucs comme ça, mais c'est surtout souvent une journée consacrée à pas mal de promos. Ouais. Donc en fait, c'est mieux d'ailleurs, parce que c'est une journée, on est très occupé, ça évite de ruminer chez soi, de flipper, ouais, tout seul dans son coin. Ouais.
0: Le son de cet album est étonnant, et c'est un compliment de ma part, parce que je t'écoute depuis longtemps, et c'est toujours du Benabar, on se dit pas, tiens, qui est cette personne, on te reconnaît, mais je trouve qu'il y a un travail qui a été fait sur le son que t'avais pas forcément fait avant. On va vous faire écouter quelques extraits pour que vous vous rendiez compte. Il y a par exemple cette chanson La Gravité.
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0: La Gravité, ça fait comme une production un peu, tu sais, de la belle chanson des années 70.
1: Oui, un peu de
0: ça. Tu vois, du Yves Simon, des trucs comme ça. Oui, d'où ça vient, cette idée, cette envie?
1: C'est François Delabrière, qui est un grand producteur et mixeur, avec qui j'ai vachement travaillé, et en tant que producteur et en tant que mixeur. Je crois qu'il a quasiment mixé tous mes albums.
0: D'accord.
1: Et qui a fait des milliards de trucs, de Florent Pagny à Marc Lavoine, enfin, je pourrais pas tous les citer. Et puis, on s'entend très bien, on est bien copains. Et puis là, sur cet album-là, je l'ai laissé faire, en fait, les chansons. Et puis, c'est lui qui a apporté tout ce son-là, qui est très affirmé, en fait, quand on a fait une chanson un peu country, comme
0: oui,
1: les darons,
0: le son des darons,
1: on l'a fait volontiers.
0: Ouais, voilà.
1: Et ça, c'est. Et en effet, ce côté un peu 70, un peu organique avec des nappes, mais pas forcément tout de suite électro, en gardant aussi ce. Ouais, c'est un peu ces références, une certaine nostalgie dans les chansons, comme Les Coups,
0: on écoutera tout à l'heure.
1: Qui a un petit côté film érotique des années 70. Quoi. Non, mais maintenant que je te l'ai dit, tu vas l'entendre.
0: Vous aussi, vous allez l'entendre. Mais avant de basculer dans le film érotique, avant qu'Emmanuel fasse son entrée, je pense aussi, alors, dis-moi si je me trompe, si je surinterprète, mais justement, tu disais tout à l'heure, quand tu commences cet album, t'es malheureux comme les pierres parce que ton meilleur copain est mort. Tu veux pas faire des paroles tristes, donc tu t'interdis les paroles tristes, oui. Et du coup, dans la production, dans le

0: Et je trouve que ça s'entend encore plus sur ma banlieue vue de drone. Pour moi, c'est vraiment, si vous pouvez en écouter qu'une là sur l'album, parce que vous n'avez pas le temps, vous avez des vies de dingue, écoutez-la celle-là.
1: C'est pas les cités qu'on cite, à tout va dans le journal, ni ces consoeurs de l'Ouest que câline la capitale, de commune en commune, sans se rendre compte, on dirait qu'il y en a qu'une, et si encore on monte.
0: Tes chansons, elles ont quand même ces ambiances-là.
2: Oui, et d'ailleurs, je dois remercier aussi et féliciter Jean-François Berger, qui a fait les pré-prod, qui est un pianiste, et qui a fait les pré-prod, parce que j'y ai pensé sur ce son-là, ce son qui est super beau quand il l'a envoyé.
0: Hyper beau, mais t'as vu, très mélancolique, très poignant.
2: Ouais,
0: hein.
2: Ils ont fait vraiment un super boulot, et je m'en rends vachement compte d'ailleurs, là, depuis la promo, en le réécoutant comme ça, je m'aperçois qu'ils ont fait un bon boulot. Mais revenons à moi.
0: Oui, c'est vrai, ça va bien deux secondes les producteurs.
2: On va pas parler des techniciens, des musiciens et tout ça, non arrêtons.
0: S'ils étaient méritants, ils seraient sur scène.
2: Je les embrasse, et Bertrand Lamblot aussi qui a été DA sur l'album.
0: Bisous Bertrand Lamblot. Reste-t-il du bonheur? Ça, c'est une bonne question que tu as posée avec Pascal Obispo. Ça vous a fait un joli duo. À l'époque, je connaissais pas exactement l'histoire du disque. Donc, la question, elle résonnait pas pareil. Maintenant que tu nous as raconté dans quel état d'esprit tu étais, tout ce que tu as fait, justement, pour essayer de retrouver la lumière, alors, reste-t-il du bonheur?
2: Oui, j'en suis convaincu. Autant je suis pas le plus optimiste des hommes, mais j'ai plus du tout. C'est bien une question d'âge. J'ai plus du tout envie d'être pessimiste. Je me suis rendu. Enfin, je le pense. C'est un peu fumeux, quand même. Mais que c'est aussi idiot d'être optimiste que d'être pessimiste. C'est-à-dire qu'il faut être lucide. Et puis après, on choisit de quel côté on veut aller. Et évidemment, il y a des drames plus graves que d'autres. Hein, donc bien sûr, chacun vit comme il veut. Mais voilà, moi, j'ai plus envie d'être pessimiste, qui est un peu une facilité, un peu une habitude aussi des fois. Donc de lutter contre ça un petit peu. Badou Foc la peine, par exemple. Ouais. C'est à un moment, il y en a marre d'être triste, quoi.
0: Tout à l'heure, quand on s'est dit bonjour et que je t'ai demandé comment t'allais, tu m'as dit que oui, ça allait, mais que quand même, tu te rappelais que c'était inespéré d'avoir une carrière comme la tienne, de sortir 11 albums. En fait, depuis tout à l'heure, ça trotte dans ma tête. Je me dis, mais c'est fou, c'est quoi, t'as un syndrome de l'imposteur?
2: Oui, c'est vrai, je l'ai. Je crois que ça part jamais. Bon, on vit très bien avec, hein, mais c'est.
0: On vit angoissé quand même un peu.
2: Ouais, il y a cette angoisse là. Ouais. Alors c'est aussi assez sain parce que dans ce genre de boulot, c'est bien aussi d'avoir un peu de recul sur soi-même, de voir le recul sur le succès quand on en a, ce qui permet aussi d'avoir du recul sur l'insuccès ou un peu de distance du public quand ça arrive. Mais le syndrome de l'imposteur, c'est quelque chose qu'on a. Une fois pour toutes, quoi, c'est-à-dire, mais ça vient pas forcément, c'est pas forcément méchant d'ailleurs, ça vient petit à petit, c'est pas un gros dossier qu'on vous livre, c'est plutôt plein de petits post-it qu'on met au fur et à mesure de votre vie.
0: Mais rien n'arrache les petits post-it, pas des compliments d'artistes que tu admirerais, pas les chiffres quand tu vends 3 millions de disques.
2: Ouais, c'est très passager, mais en effet, ça, parce que ça m'arrive d'avoir le melon, mais c'est hyper furtif. Mais par contre, c'est très fort. Je me dis, je suis un génie, quoi. Attention, c'est Jacques Brel. Et puis, mais ça tombe tellement hyper vite que j'arrive pas à me tenir là-dessus.
0: J'aime bien l'idée du melon furtif. Ah ouais. C'est excellent. Alors, il y a une chanson qui parle du fait de... il faut assurer dans la vie du mieux qu'on peut, et parce que voilà, on n'est quand même pas là que pour jouer à la belote sur Terre. C'est une chanson qui s'appelle « Quoi qu'on dise ».
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0: clin d'œil à Higelin, mais qui fait plaisir, qui fait chaud au cœur. Et ce que tu dis dans cette chanson, quand j'essaye de me mettre à ta place, je me dis oui, c'est vrai que toi, que tu réussisses ou que tu te plantes, toi tu le fais devant tout le monde. Oui. Tout un chacun le fait, voilà, chez lui ou éventuellement devant sa femme, devant son patron, mais ça reste très réduit. Toi, c'est oui à grande échelle, c'est peut-être aussi pour ça que c'est angoissant.
1: Il y a cette angoisse là, mais qui fait partie du jeu, parce que et je crois qu'on se plante surtout quand on se moque des gens, c'est-à-dire qu'on est insincère. C'est le moment où je me suis rendu compte, pour moi ou pour des camarades, rater une chanson, bon, déjà ça arrive, et puis. Et les gens sont très indulgents tant qu'on est à fond, parce que c'est à nous de mériter l'écoute des gens. Ils ont pas que ça à faire. Ils sont sollicités toutes les deux secondes pour les concerts, n'en parlons pas. Donc la moindre des choses, c'est au moins d'être content d'être là et puis d'être parfaitement sincère et engagé. Moi, j'aime bien l'engagement, pas du tout en termes faut voter pour un tel, ça on s'en fout. Mais engagé là, comme on dit, on s'engage dans une histoire d'amour, par exemple.
0: Ouais, ouais.
1: C'est être vraiment présent. Ça une carrière. Je trouve c'est un engagement, quoi. Ouais. De mon point de vue.
0: Et c'est pas un long fleuve tranquille.
1: Ah non.
0: Mais c'est important de le dire, je trouve. Mmh. Ouais, encore une fois, oui, c'est de l'honnêteté, mais je trouve qu'elle est salvatrice. Et elle transpire de ce soleil des absents. Alors, évidemment, on te souhaite le meilleur, une excellente Merci. Tournée. Et nous allons donc écouter une musique que tu avais d'abord envisagée pour un film érotique.
1: Oui, enfin, je voulais être acteur de film érotique des années 70.
0: Ah!
1: Voilà, parce que après non.
0: Après,
1: mais
0: c'est
1: le charme des années 70, voilà, ça m'intéressait. Mais j'ai raté ma carrière, alors de Guerlas, je suis devenu chanteur, malheureusement.
0: Les coups, un des grands et bons moments du soleil des absents. Et c'est là aussi où on entend de manière très très évidente ton goût pour les mots qui, ça pour le coup, depuis le siècle dernier, n'a absolument pas bougé.
1: Ah oui, ça c'est intact, oui, ça, c'est définitif.
0: Benabar dans Décibels. Faites entrer les danseuses. À la prochaine.
1: Là, on commence à imaginer.
0: Ah oui.
1: Les cheveux dans le vent, une femme un peu dénudée, érotique,
0: oui,
1: encore
0: érotique.
1: Une fois.
0: Hein,
1: c'est juste
0: un voile.
1: Suggéré. Voilà,
0: ouais,
1: c'est suggéré.
0: C'est ça. Ouais. Merci, Benabar.
1: Merci à toi une fois de plus. Merci à tous. Écoute, allez.

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3: Alors, j'ai testé pour vous un week-end dans les Cévennes. Nous allons dormir dans une yourte. Une escapade insolite et ressourçante, et tout ça à moins de 2 heures de Nîmes. Direction Sumène, au cœur des Cévennes. À notre arrivée, nous avons été accueillis par Emmanuel. C'est la propriétaire d'Escale en Cévennes. L'ambiance est paisible. On entend à peine le chant des oiseaux. Et la surprise, elle a été totale pour les enfants. Dès l'entrée, j'ai été surprise par le confort de cette yourte. On y trouve tout le nécessaire et même la connexion 4G. Ceci est un détail qui fait la différence pour 2 ados. Le plus génial pour moi, c'est la vue panoramique sur la nature et les montagnes. Après un bon dodo, le matin, nous avons pris un petit déjeuner sur cette terrasse où on a eu droit à des confitures maison. C'était un vrai régal. Cette parenthèse a été une vraie bouffée d'oxygène. Le calme et la beauté du lieu nous ont ressourcés. C'est l'évasion parfaite pour se sentir loin de tout, tout en étant si proche de la maison. Pour découvrir cet endroit unique, rendez-vous chez Escale avec un S, en Cévennes, à Sumène. Vous pouvez consulter son site web escaleencevennes.com et pensez à vérifier les disponibilités car c'est une adresse très très prisée. J'ai testé, j'ai adoré, c'était Delphine. Je vous retrouve très vite pour une nouvelle découverte locale.
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4: Bonjour, je m'appelle Isor. Je suis née au milieu des animaux. J'ai 15 ans et j'habite à l'Abédouère, à Serres.
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4: Mon père a créé le parc il y a 35 ans maintenant. Et il prenait des animaux à un peu de différents endroits. Et on a des naissances chaque année pour renouveler un peu la harpe.
5: Ma guide aujourd'hui n'est pas une adolescente comme les autres. Elle partage sa vie entre l'école et les animaux.
4: C'est sûr qu'avoir des amis et savoir que je vis au quotidien avec des animaux, ça leur fait rêver. Donc ils veulent forcément venir chez moi. Ouais, je me sens chanceuse parce que je sais que j'ai de la chance de vivre avec des animaux et que c'est pas le quotidien de tout le monde. Qu'il y a des gens qui peuvent être même dans le besoin ou des choses comme ça. Mais on essaye toujours de faire partager un peu tout ça à travers différents événements. Et on fait ce qu'on va faire aujourd'hui avec vous. On va aller nourrir les animaux, leur expliquer un peu le fonctionnement de ce qu'on fait chaque jour.
5: Isor et sa sœur Sixtine sont d'ailleurs appelées les petites mouglis de la Touraine.
4: Elle, qui s'appelle Cannelle, c'est pareil, on l'a élevée au biberon parce qu'en fait elle est née très très tard par rapport à la période de naissance des daims. Elle est née en septembre alors que c'est juin-juillet. C'est pareil, on l'a élevée au biberon. Là par exemple c'est notre père, c'est Sixtine et moi qui sommes devenus ses mères adoptives. Et en fait le premier individu qu'un petit voit, il le considère comme sa mère. L'élément nourricier va devenir sa mère. On connaît quelques trucs que les autres n'ont pas forcément en connaissance. Donc forcément, on apporte un peu, par exemple, dans des évaluations ou des choses comme ça, pour essayer aussi de gratter des points, forcément.
5: Malicieuse mademoiselle Isor est contemplative.
4: Alors là, c'est des oies du Canada, de Bernache. Donc en fait, elles sont sauvages, elles viennent de temps en temps sur le plan d'eau et tout. Comme ça, elles ont de la nourriture. Elles sont complètement libres de partir, de revenir. Enfin, elles font ce qu'elles veulent. C'est joli le matin, par exemple, de se lever et de voir les oies sur le plan d'eau. C'est pas mal.
5: Ce plan d'eau qui rappelle forcément de bons souvenirs.
4: Puis, toute petite, on se met à l'eau avec les biches. On se baigne avec elle et c'est vrai que, entre guillemets, j'ai appris à nager avec elle, appris à être en confiance dans l'eau avec mes petits brassards tout roses. Et en fait, on profite du cadre à fond, que ce soit par la nature ou même par le domaine animalier.
5: Et là, on se dit que la vie est belle quand on a 15 ans. Pour découvrir Isor et Sixtine, direction la page Facebook du même nom, Le Monde d'Isor et Sixtine. Prochainement, des événements seront organisés qui s'appellent Dans la foulée des biches. Affaire à suivre.
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7: Et Olivier, ce matin, retourne à l'école primaire aujourd'hui.
6: Eh oui, et pour y trouver du gaga. Mais blé, je voudrais aujourd'hui vous parler du mémoire de Judith Boucher, réalisé l'an dernier à l'Université Jean Monnet de Saint-Étienne, et qui s'intéresse à une question rarement étudiée. Comment le parler stéphanois, le gaga, circule encore aujourd'hui dans les écoles primaires, et dans quelle mesure le parler des enseignants influence le parler des élèves? Son travail porte sur toutes les classes de l'école primaire, en milieu urbain comme en milieu rural. Judith a formulé trois hypothèses. Premièrement, le gaga serait peu utilisé par les enseignants en situation d'enseignement. Deuxièmement, lorsque les enseignants l'utilisent, les élèves auraient tendance à le reprendre. Et troisièmement, le gaga serait plus présent dans les écoles rurales que dans les écoles urbaines. Pour répondre à ces questions, elle a observé des classes, mené des entretiens avec les enseignants et avec les élèves, et elle a mené des observations dans les temps informels à l'école. Son analyse porte à la fois sur le vocabulaire gaga et sur des structures spécifiques comme le pronom neutre Y, employé comme complément direct, j'y ai fait, l'inversion des pronoms personnels après un impératif, donne-moi-le au lieu de donne-le-moi, ce qui nous vient du patois, hein, puisque Pierre Duplet écrivait déjà en 1896 à l'inverse du français, quand un verbe à l'impératif a deux pronoms pour complément, l'un direct, l'autre indirect, c'est ce dernier qui s'énonce en premier. Exemple en patois, « by my loup ». Et puis aussi la formation d'adjectifs à partir de participes passés. Il est trempe de chaud, ses joussons enflent, la reloge est arrête. Donc qu'en est-il des résultats du travail de Judith? Les observations révèlent une situation un peu plus nuancée que ce qu'elle attendait. Très surprenant, 54% des enseignants utilisent au moins une fois un régionalisme en cours au cours des séances observées. Un élève sur 6 emploie spontanément un mot ou une expression gaga lors des entretiens. Et dans les classes, un régionalisme apparaît dans 20% des situations que Judith observe. Il semblerait donc que le gaga soit encore bien présent dans nos écoles. Mais quels sont les mots, les expressions, les tournures qui ressortent le plus, ou plutôt qui ressortent le mieux? Un peu de patience les amis, la suite, c'est pour bientôt.
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1: Nous partons à la découverte des Maranges, ce petit territoire partagé entre trois villages, Chéilly-les-Maranges, Sampigny-les-Maranges et Dezise-les-Maranges, au lieu de la prochaine Saint-Vincent tournante 2026. Alors, avec Plus belle la vigne, on zoome sur ce territoire viticole caché dans une petite vallée. Ici, les coteaux font partie de la côte de Beaune, mais en Saône-et-Loire. Explication avec Élodie Roy, viticultrice et vice-présidente du comité d'organisation de la Saint-Vincent.
2: La côte de Beaune s'étale d'une même exposition, mais il y a une faille géologique à Santenay et les Maranges, on est une vallée un petit peu à part, je dirais.
1: Alors là, Santenay, c'est dans quelle direction ?
2: Santenay, c'est juste en face. Voilà,
1: là-bas. C'est dans le petit creux là-bas.
2: Là, vous voyez des bâtiments en face.
1: Oui.
2: Là, c'est tout le début de Santenay.
1: D'accord. Voilà. Et donc après, il y a les hauteurs, en fait, il y a les collines.
2: Les coteaux, voilà.
1: Les coteaux.
2: C'est une vallée, en fait. Les Maranges, vous avez la vallée de la Causanne et la vallée de la Deune. Donc la Causanne, c'est une petite rivière qui circule sur Chéilly, sur Sampigny, qui prend sa source, en fait, à Vauchignon, au bout du monde. Donc, c'est un nom qui, ça s'invente pas.
1: C'est joli.
2: C'est une petite rivière qui fait 14 km et qui se jette dans la Deune, juste à la sortie de Chéilly. Donc, cette rivière, elle passe au milieu, là. Le petit village de Sampigny qui est ici, très étriqué, très enclavé, et sur les hauteurs, vous avez Dezise, et tout en haut, le petit hameau de Borgy. Et la montagne des Trois-Croix qui est en face de nous, connue aussi sous le nom de Mont-de-Seine. Alors, bon, moi je les vois les croix, mais je connais. C'est vraiment juste en face de moi, je ne sais pas si vous voyez.
1: Non, mais
2: le petit point culminant.
1: D'accord.
2: Là, on est à 521 mètres d'altitude, je crois. Et le vignoble des Maranges est vraiment devant nous.
1: Alors, qu'est-ce qui fait que ça reste tout de même la côte de Beaune ? Alors qu'on décroche quand même de cette côte de Beaune.
2: On décroche de cette côte de Beaune, légèrement, hein, c'est quand même pas. Parce qu'après, une fois passé la côte de Beaune, on est sur la côte chalonnaise. Mais la côte chalonnaise, on est sur la plaine de Saône. Nous, on est quand même très éloignés. La côte chalonnaise, elle est vraiment derrière cette colline-là.
1: D'accord.
2: Avec le village de Bouzeron qui commence la côte chalonnaise, Ruilly, Mercuré, etc. On a des terroirs distincts. Là, on a une carte géologique. Vous voyez qu'il y a beaucoup de couleurs différentes en fonction du type de sol.
1: Ah oui, je vois, jurassique, plutonique.
2: Donc ça, ce sont des niveaux géologiques. Donc là, on parle de millions et de millions d'années. Pour faire simple, c'est argilo-calcaire, mais pas que. On est un vignoble assez tardif. On vendange souvent plus tard que les autres appellations de la côte de Beaune.
1: Vous êtes entre la côte de Beaune et les hautes côtes, finalement.
2: Oui, exactement.
1: C'est ça.
2: Les Maranges, ils sont exposés sud-sud-est, on va dire. Les hautes côtes, moi, personnellement, j'ai des parcelles, elles sont exposées vraiment plein sud.
1: Nouvelle confirmation de la définition hyper millimétrée des terroirs bourguignons.
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3: Direction la Vendée à Beauvoir-sur-Mer. Je suis très heureux de vous emmener à la rencontre d'Anne-Marie. C'est une maraîchine très attachée à la Vendée et à la transmission de ses traditions.
4: J'y suis née et toute ma jeunesse est donc passée là-bas. C'était difficile. Mon père est décédé à 36 ans. Donc on était trois enfants. On est restés tout seuls, tous les trois, avec notre maman, avec une vache pour vivre. Et puis un petit jardin. Et puis quand il n'y avait pas trop à manger, ma maman allait pêcher les grenouilles et les anguilles dans les fossés. C'est vraiment mes racines, le marais. Hein. J'y suis accro.
3: Vous êtes une vraie maraîchine ?
4: Ah oui, je suis une maraîchine à 100%. Hein.
3: Elle représente quoi la Vendée pour vous, Anne-Marie ?
4: C'est mon pays, c'est quelque chose qui m'est vraiment cher au cœur. Le marais, je peux pas m'en passer, mais dans le marais, il y a aussi la mer chez nous.
3: Ouais.
4: Et ça, c'est pareil. On a besoin de ça, nous. Je vais voir la mer et je me promène dans le marais.
3: Pourquoi ça vous apporte quoi, vous ?
4: Une détente. Et j'ai un livre particulier aussi.
3: Ah.
4: C'est mon moment zen, moi.
3: Et c'est quoi ce livre que vous emmenez ? Ah, faut pas le dire.
4: C'est
3: votre petit jardin secret.
4: Oui, c'est mon petit jardin secret.
3: Alors,
4: ça.
3: On laissera dans son petit jardin secret.
4: Et puis, c'est pour ça aussi que je fais du folklore. Il nous faudrait des jeunes, mais les jeunes, maintenant, c'est compliqué. On en a dans le groupe, hein. On en a 5 et qui sont mordus, mais pour combien de temps? Parce qu'ils sont jeunes encore et,
3: Alors, qu'est-ce qu'on peut faire pour remédier à ça?
4: Ben, on sait pas trop. Bon, maintenant, il y a beaucoup de balles folk et de choses comme ça.
3: Et pourtant, ces fêtes-là ont un succès assez populaire.
4: Ah ben,
3: parce
5: parce qu'on va penser à Chaland autrefois.
4: Oui, à Chaland autrefois. Et ouais. Maintenant, ce qu'on fait beaucoup moins, ce sont des kermesses, par exemple. Moi, j'adore les gens, j'adore connaître des gens parce qu'ils m'apporteront quelque chose.
5: C'est essentiel pour vous. Oui. C'est même limite vitale.
4: C'est limite vitale, oui. Après, ben, j'ai fait 10 ans pour la RSB, là. La RSB, qui est l'association des retraités sportifs de Beauvoir. Moi, les associations, c'est aussi apporter aux gens des choses, leur faire plaisir d'abord dans ce qu'on leur propose. J'espère vraiment que beaucoup de gens pourront se lancer dans les jeunes, il faut vraiment, mais je comprends bien qu'actuellement la vie est difficile. Les gens de 35 ans maintenant, ils sont tellement pris par autre chose que c'est compliqué.
5: Allez, on revient en arrière. Vous avez 18 ans, vous vous mariez, Anne-Marie. Vous diriez quoi à cette jeune fille?
4: Je dirais qu'il faut, dans l'avenir, à 18 ans, on est jeune. Il faut penser à pas rester seul dans son coin.
5: On va dire, Anne-Marie, ce matin, que vos petits-enfants nous écoutent là, à la radio. Oui. Vous voulez leur dire quoi, pour conclure?
4: Je vais leur dire, essayez de faire un peu comme mamie. Essayez de donner, de partager, d'apprendre, de vouloir connaître... Voilà, plein de choses comme ça.
3: Anne-Marie, la passion de la Vendée, la générosité, la joie de vivre et l'amour des gens.
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6: Alicia pour le monde, oui, notre expression du jour, est ou estre entre Gallia que Rabastens en français. Bon, c'est assez simple à comprendre.
5: Oui, même moi j'ai compris.
6: Ben oui,
5: être entre Gaillac et Rabastens.
6: Voilà, cette expression, vous pouvez l'utiliser quand une personne a abusé d'un peu trop de vin, des billes, loubis. Qui, mais je dis le vin, mais ça peut être quelque chose d'autre. Notre alcool, dilentabé, qui sera à quelle personne entre Gallac et Rabastens.
5: Ouais, alors toujours avec modération, on est d'accord, mais c'est quand quelqu'un est un petit peu peut-être, voire beaucoup pompette.
6: Vous m'avez entendu, vous avez compris. Ouais. Balma et qui buffait pas, il a le coup test. Il vaut mieux que cette personne ne souffle pas dans le ballon. À qui? Ouais. Pour revenir à l'expression, il y a à bistou de nage, 20 km entre Gallac et Rabastens. Donc ça fait 20 km environ. La route est un peu sinueuse entre Gallac et Rabastens. Et surtout, elle longe le vignoble gaillacois, d'où l'origine de l'expression est entre Gallac et Rabastens.
5: Jérôme, il y a d'autres expressions dans le même style?
6: Ben, utsita gascu, qu'est-ce qu'on disait, per exemple, qu'a cargata Madira? Littéralement, il a chargé à Madiran. Le vignoble de Madiran se situe en Gascogne, aux confins des départements du Gers, des Hautes-Pyrénées et des Pyrénées-Atlantiques. Aoué ou abé cargat à Madira, littéralement, donc avoir chargé à Madiran, c'est être ivre, tout comme être, esté beouet, et beouet du verbe beouet, qui veut dire boire en occitan gascon.

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2: Itinéraire bis à Mailly-le-Château cette semaine et aujourd'hui, eh bien, je me suis arrêtée chez Olana, chez Amélie Moreau, ici à Mailly-le-Château. Amélie, bonjour.
3: Bonjour.
2: Olana, c'est quoi, Amélie ?
3: Olana, c'est une prolongation de moi. C'est mon entreprise, en fait, que j'ai créée en 2020. Et donc, c'est Olana, laine et savoir-faire. Et donc, en deux mots, tout est dit. Laine et les savoir-faire pour la transformer.
2: Cette laine, elle vient d'où ?
3: Elle vient du troupeau d'Adrien Sala, qui est aussi à Mailly-le-Château et qui est éleveur agro-pastoral, c'est-à-dire qu'il est éleveur itinérant. Et son troupeau est très intéressant pour la laine, puisque la race des brebis est Estalaine Mérinos. Et pour moi, c'est la Rolls des toisons.
2: Pratiquement, votre métier, il consiste en quoi ? Vous n'élevez pas les brebis pour la laine, mais vous arrivez à quel moment ?
3: Moi, le début, c'est la tonte annuelle. La source, c'est le tri de la laine. La compétence numéro un pour faire quelque chose avec cette matière, c'est de savoir trier les toisons.
2: Et ensuite, après le tri, on fait quoi ?
3: Alors, après le tri, on compacte toute cette laine récoltée dans des sacs qu'on appelle des curons. Et on l'envoie dans un lavage spécialisé pour laver la laine. Et ensuite, on va décider, donc là, pour le cas, c'est du fil à tricoter qui sera envoyé dans une filature française, toujours dans une recherche de faire un produit de qualité, voire haute qualité, et sur notre territoire.
2: Alors là, on a des pelotes de laine devant nous, parce qu'on est chez vous et que chez vous, c'est également la boutique. On peut venir vous voir sur rendez-vous. Cette laine, quelles sont ses qualités ?
3: Alors, ce que vous avez sous les yeux, Catherine, ce n'est pas des pelotes, c'est des écheveaux. C'est le langage, c'est le vocabulaire lainier, écheveaux, et c'est la forme qu'on doit utiliser pour teindre. Et donc, les qualités du fil, c'est que la laine, c'est thermorégulateur, c'est respirant, c'est antibactérien. Ça nécessite peu de lavage, puisque s'il y a des odeurs, il suffit d'aérer son pull quelques heures à l'air libre. En fait, la matière reste vivante. Comme sur l'animal, en fait.
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2: Itinéraire bis à Mailly-le-Château cette semaine. Et aujourd'hui, eh bien, nous allons parler de pâturage itinérant. Adrien Sala, bonjour.
4: Bonjour.
2: Le pâturage itinérant, Adrien, est-ce que vous pouvez m'expliquer ce que c'est ?
4: C'est marrant parce que pâturage itinérant et itinéraire bis, finalement, ça rapproche un peu parce que on prend souvent les chemins de traverse, en tout cas des endroits moins fréquentés pour déplacer les brebis. Parce qu'en fait, donc c'est un troupeau qui est arrivé en 2021 et qui depuis se déplace uniquement à pied sur des trajets jusqu'à 5-6 kilomètres pour aller chercher des pâturages chez des céréaliers. Aller dans leur parcelle, après accord verbal effectivement, pour faire pâturer et puis dans une démarche de restauration de la fertilité des sols.
2: Restauration de la fertilité des sols, c'est-à-dire ?
4: Aujourd'hui, on se rend compte que les engrais de synthèse sont aussi limités et que il faut trouver autre chose. Et les agriculteurs, après avoir essayé toute une série de solutions, en arrivent à se dire que remettre des bêtes sur des parcelles qui souvent n'ont pas vu d'animaux d'élevage, en tout cas depuis au moins une génération et des dizaines d'années, c'est potentiellement bénéfique.
2: Et j'aimerais bien que vous me parliez de vos brebis. Ce sont des brebis particulières, il y en a combien ?
4: Il y a une centaine de mères. Ce sont des brebis de race Estalaine Mérinos. La race Mérinos, on la connaît pour la laine parce qu'elle est très fine, donc elle permet de faire du textile avec. Et on est sur une race spécifique, puisqu'elle s'est développée sur plutôt l'est de la France, Alsace-Lorraine, croisée avec une race Württemberg d'Allemagne du Sud, qui donne une brebis de belle taille, avec une toison conséquente et une capacité à endurer les aléas climatiques extrêmes. Voilà, une race très plaisante à élever, même si c'est plus que de l'élevage. C'est vraiment, on partage, on passe du temps ensemble finalement.
2: Est-ce qu'on peut vivre de ce métier, Adrien ?
4: Oui, je vis de cette activité. Alors, on a parlé de la laine, mais j'ai aussi une activité de vente de viande. Donc, on nourrit aussi un territoire, donc on répond à un besoin. Et en ça, oui, ça me fait vivre. Ça donne raison, ça donne sens à ma vie. Je pense que la question était aussi financière. C'est vraiment un combat. J'ai envie de dire que plus le temps passe, plus on pourra en vivre. C'est l'origine quasiment de la civilisation, du fait qu'on est passé de nomade à sédentaire. Donc tant qu'on sera sédentaire, c'est un métier qui aura du sens et qui répondra.
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2: Itinéraire bis à Mailly-le-Château, aujourd'hui encore, et aujourd'hui je me trouve au planétarium de Mailly-le-Château. Patrice Berger, bonjour.
5: Bonjour.
2: Un planétarium, c'est ma première question. Patrice, elle est toute simple. Qu'est-ce que c'est ?
5: Alors, un planétarium, c'est un lieu où on va pouvoir observer le ciel, comme si on était en pleine nuit, au froid. Sauf que là, on est bien au chaud et on a le ciel au-dessus de nous, mais il est en numérique, tout simplement.
2: Ce planétarium de Mailly-le-Château, il est né de quelle façon ?
5: Alors, il est né parce que on a une section dans l'association d'astronomie et nos contrées font que les samedis soirs, pour observer avec un beau ciel, ils sont très rares dans une année. Et comme on aime transmettre notre passion, on a dû trouver un autre moyen de la transmettre. Et l'autre moyen, c'est le planétarium.
2: Quand on construit un planétarium, on obéit à des règles quand même.
5: Oui, bien sûr, on est obligé, déjà parce qu'on a un ERP, on reçoit du public. Et puis, la particularité du planétarium, puisque, comme vous le constatez, c'est un dôme que l'on a au-dessus de nous, qui est notre écran.
2: On peut mettre combien de personnes, combien de spectateurs ici ?
5: 30 personnes.
2: Alors, qu'est-ce qu'on peut voir ? Là, en ce moment, moi j'ai la grande chance d'être au milieu du planétarium. J'ai un ciel, c'est le matin ou c'est le soir ?
5: Alors là, non, c'est le ciel actuel. On est en journée, là, pour l'instant. Avec le soleil à l'endroit où il serait, bien sûr, si on n'avait pas les nuages au-dessus de nous.
2: Quels sont les types d'animations que vous proposez dans ce planétarium ?
5: Alors, on peut déjà observer le ciel du soir, comme on l'observerait en sortant à l'extérieur. On peut même observer le ciel comme il était il y a 2000 ans, ou comme il sera dans 2000 ans, parce qu'il sera différent, bien sûr. Alors ça, c'est la partie, je dirais, purement observation, comme on peut le faire à l'extérieur. Et on a aussi la projection de films qui sont spécifiques pour les planétariums, qui sont à 360 degrés.
2: Des films qui sont à la portée de quel public ?
5: Alors, tout public, on a des films d'animation pour les enfants, ça commence à partir de 5 ans. Et puis après, on monte crescendo, hein, et bien sûr, on a aussi des films pour adultes, pour adultes et enfants. On a des spécifiques pour les enfants, mais sinon, on a des films tout public.
2: C'est un endroit assez magique, je dois le dire, avec une réverbération du son qui est incroyable.
5: Oui, c'est très particulier parce qu'en réalité, le son reflète partout dans le dôme. Et parfois, on est à l'autre bout du planétarium et on a l'impression que la personne est juste à côté de nous. Oui, c'est complètement magique, hein, pour les personnes s'ils ne sont jamais venues. À chaque fois, c'est vraiment un émerveillement. Et quand on y revient, puisqu'on peut revenir pour voir d'autres choses aussi, hein, bien sûr.
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2: Itinéraire bis à Mailly-le-Château, aujourd'hui encore, pour vous faire découvrir aujourd'hui un merveilleux métier. Gaëtane Millet, bonjour.
6: Bonjour.
2: Vous êtes vitrailliste, maître verrier. Est-ce que vous pouvez nous expliquer en quoi consiste votre métier ?
6: Mon métier consiste à la création et à la restauration de vitraux, que ce soit pour du particulier ou des vitraux de patrimoine, comme les églises.
2: Ce métier, vous l'avez approché de quelle façon ?
6: J'ai eu la chance de rencontrer Bernard Dubourg, un souffleur de verre, qui m'a transmis sa passion pour le verre au départ.
2: Votre amour du verre, Gaëtane, il est né de quelle façon ?
6: C'est la fascination par rapport à la matière, aux couleurs, aux reliefs, tout ce qu'on peut transmettre aussi à travers une création, c'est le partage.
2: Alors, ce vitrail, c'est totalement magique, on est dans votre atelier à Mailly-le-Château, parce que la boutique, elle est à Vézelay. Hein.
6: Tout à fait, la boutique est à 10 rue Saint-Étienne à Vézelay.
2: Et expliquez-moi, qu'est-ce qu'on a devant nous, là ?
6: Alors, pour l'instant, devant vous, vous avez donc des petits vitraux pour la décoration et montrer un petit peu tous les effets du verre qui sont destinés à la boutique.
2: Ce métier de vitrailliste, maître verrier, quelle qualité il demande, Gaëtane ?
6: Il demande beaucoup de précision, un grand travail de dessin, une connaissance sur ses verres. Le choix des verres est très important par rapport au rendu que l'on veut donner et une passion débordante.
2: Quand on parle de vitrail, on pense souvent au vitrail qui prend la place d'une fenêtre, mais le vitrail, il se conçoit également à l'intérieur des maisons.
6: Tout à fait, le vitrail peut servir en miroir, il peut être aussi en séparation de portes, il peut être sur une cloison, il peut être une petite lampe décorative, On a beaucoup d'idées d'endroits différents pour mettre les vitraux.
2: Et puis, vous restaurez des vitraux. Et là, à côté de moi, il y a un vitrail d'église. Il arrive d'où, celui-ci ?
6: Celui-ci, c'est un vitrail qui arrive de Précy-le-Sequin.
2: Est-ce que c'est exactement le même travail quand on crée un vitrail ou quand on le restaure ?
6: Alors non, quand on fait une création, on démarre à partir d'un dessin. On fait le dessin en taille réelle, qui va nous servir en fait de trame pour découper le verre. Pour une restauration d'église, on va conserver au maximum toutes les pièces qui sont en bon état, pas cassées, et on va remplacer uniquement celles qui sont inexistantes. Ce sont deux mondes très différents. Quand on fait de la création, on sait qu'on va laisser sa petite trace sur un verre qui va durer plus d'un siècle.
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2: Itinéraire BIS, toujours à Maille-le-Château. Cette semaine et aujourd'hui, je vous emmène dans un endroit magnifique, un endroit étonnant. Je suis allée au musée des outils d'autrefois. Jean-Louis Lajambe, bonjour.
7: Bonjour.
2: Dites-moi, ce musée ici à Maille-le-Château, il existe depuis combien de temps, Jean-Louis ?
7: Ah, je réfléchis. Oh, plus de 5 ans, hein. Plus de 5 ans, mais pas plus, je crois pas.
2: Qu'est-ce qui vous a donné envie de créer un tel lieu ?
7: Mon grand-père était ferblantier, j'ai donc récupéré tout son atelier, et c'est de là qu'il m'est venu l'idée de faire des métiers anciens.
2: Vous avez débuté avec combien d'outils ?
7: J'ai commencé avec une cinquantaine d'outils.
2: Et aujourd'hui, là, autour de nous, sur 3 étages, il y a combien d'outils ?
7: Je pense environ entre 4 et 5 000 outils, de différents métiers, évidemment.
2: Tous ces objets, vous les achetez ou on vous les donne ?
7: On m'en donne beaucoup. J'en achète très peu, en définitive.
2: Au fur et à mesure que ces outils sont arrivés dans votre musée, j'imagine qu'il a fallu que vous vous documentiez.
7: Oui, je me suis beaucoup documenté. Soit que j'allais voir des gens qui ont fait ces métiers-là, ou soit que je cherchais, mais dans les livres, hein, pas sur Internet.
2: Parce que lorsque les gens viennent visiter ce musée, ils vous posent énormément de questions.
7: Énormément de questions, oui, oui, ben c'est normal, et je peux répondre, voilà.
2: Ce musée extraordinaire, parce qu'il est vraiment extraordinaire, Jean-Louis, il est ouvert tous les jours ?
7: Oui, c'est ouvert tous les jours, à n'importe quelle heure, il suffit de me donner un coup de téléphone, voilà, un coup de fil.
2: C'est un vrai travail de mémoire que vous avez fait.
7: Oui, c'est vrai, j'aime ça, donc voilà, j'ai réussi à faire ça sans problème, quoi.
2: Vous êtes fier de ce travail, quand même, j'imagine.
7: Oui, oui, oui, à quoi d'être fier ? Ce que j'aurais jamais pensé avant de faire ça, voilà. Et puis, bon, il y a des métiers que j'avais en tête, donc comme le métier d'imprimeur, voilà, parce que j'ai fait un peu d'imprimerie dans le temps, j'ai travaillé pour un imprimeur, etc. Donc, j'ai commencé par ça.
2: Que vous disent les gens lorsqu'ils poussent la porte, comme moi, de cet écomusée des métiers d'autrefois ?
7: Ils disent, oh, c'est pas possible, ils disent, voilà. Bien souvent, ces réflexions-là, c'est formidable, c'est bien présenté, ben oui, parce que j'ai ça dans... C'est moi, quoi, voilà.
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8: Alors bonjour, je m'appelle Fabrice Pesanti, j'ai 56 ans, je vis dans le Médoc depuis mon enfance, je suis né dans le Médoc, d'un père italien, d'une maman médocaine. Alors là il est 22h30, dans 10 secondes on va monter sur la scène, on est anxieux, on y va. Vive le Saint-Sébastien.
9: Ça se passe un peu comme ça, les soirs de spectacle dans ce cabaret du Médoc à Couquec, petit village de 270 habitants. Le Saint-Sébastien reprend tout simplement le nom des grands-parents de Fabrice qui étaient propriétaires des lieux dans les années 80. Cet établissement fête cette année ses 30 ans et il fait travailler une équipe de 15 personnes.
10: Et bien voilà mes chers amis, je vous souhaite la bienvenue au Saint-Sébastien.
9: Fabrice est un enfant du pays. C'est sur cette terre qu'il a commencé à se passionner pour les costumes et le théâtre.
8: Tout jeune, j'avais quel âge ? J'avais 10 ans. Je m'amusais à coudre des choses, à faire des costumes, à faire des choses comme ça. Et avec mes sœurs, on arrivait à faire des pièces de théâtre. On se déguisait, on faisait des personnages déjà. Et en fait, j'ai commencé très très jeune à me déguiser et à faire des costumes.
9: Et quand vous est venue l'idée de créer ce cabaret ?
8: Un jour, eh bien, on s'est dit, pourquoi pas se faire un petit spectacle. J'ai commencé par Régine à l'époque, et en fait, ça a fait boule de neige.
9: Vous remplissez la salle tous les soirs ?
8: Actuellement, oui.
9: Et donc, du coup, c'est quoi la recette du succès ?
8: Il faut aimer les gens, et puis surtout avoir un spectacle de qualité.
10: Alors, vous mes chers amis, je vais vous présenter donc un artiste, Britney Spears. Mes chers amis, je vous demande de l'applaudir comme il se doit. Voici Monsieur Brice.
8: C'est en fait les artistes qui sont là, qui s'approprient les personnages en fonction de leur morphologie, en fonction de leur état d'esprit, parce qu'en fait, c'est une passion qu'ils ont envers l'artiste et qu'ils interprètent. Alors moi, depuis de nombreuses années, j'interprète Dalida. Mais au niveau du maquillage, déjà, il va falloir travailler les yeux, parce qu'elle avait un regard un petit peu dans la tristesse, on sentait qu'il y avait de la mélancolie dans ses yeux. Et on met la perruque, on met la robe, et là, on rentre directement dans le personnage, jusqu'à ce que on se voit dans la glace. En fait, on est face à la glace, et puis dans l'œil, on arrive à distinguer la femme que l'on va interpréter. Dès qu'on entend les « ah »,

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1: Une puydômoise aujourd'hui, elle était tournequoise. Bonjour Cécile.
2: Bonjour.
1: Merci de nous accueillir avec ce petit thé à la fleur de cerisier, a priori.
2: Oui, avec plaisir.
1: Et ces petites gaufrettes, bien appétissantes. Vous êtes née dans le département 59.
2: À Tourcoing. Et
1: une maman belge, papa belge également.
2: Un peu, à moitié, voilà. Et ma maman plutôt flamande et mon papa plutôt wallon.
1: Quel souvenir est-ce que vous gardez de votre enfance, donc soit à Tourcoing,

0: coin, soit très vite donc à la
1: campagne. Oui, à Rugy, ouais. Ouais. Petit village de 1200 habitants, je crois. Et on habitait à 2 km dans un petit hameau, le hameau de Belzanois, qui existe toujours. Mon papa habite toujours là-bas. Et ben, en fait, les souvenirs, moi, c'était, on était dehors tout le temps, dans le jardin. Souvenirs de photos de la construction du garage.
0: C'était sur un territoire frontalier.
1: Oui.
0: Avec la Belgique.
1: Ouais. À 2 km donc, du centre du village. Il y en a beaucoup qui travaillaient ou qui travaillent en Belgique. Il y a l'Elnon, une petite rivière qui fait la frontière aussi.
2: Il y a un petit pont.
1: Voilà, et donc du coup, bah, cette rivière tout le long et tous les endroits où on pouvait passer en voiture, il y avait un poste de douane.
3: Et là-bas, pas de tabac, pas de devises étrangères?
4: Non, monsieur le douanier, absolument rien.
3: Eh, si ça pète, hein. Allez, au bloc.
1: On allait de l'autre côté du petit pont, c'est Louvet, un taminier, un café. Chaque fois que j'y retourne, je vais me promener là-bas.
0: Enfin. Eh oui, forcément, vous vous ressourcez là où vous avez, où vous avez grandi. Vous passiez beaucoup de temps dehors, mais à faire quoi? Vous êtes dans l'observation?
1: J'étais un garçon manqué, j'étais la petite dernière, donc j'ai souvenir d'avoir fait des cabanes dans le pommier avec mon frère. C'est rigolo, j'étais souvent à pieds nus en fait, je me souviens de ça.
0: Et aujourd'hui, la Cécile que vous êtes, elle marche encore pieds nus?
1: Pendant des années, j'ai oublié ça, c'est drôle, ouais. Bon, c'est peut-être quand j'avais 47 ans que j'ai commencé à... Même dans des parcs ou ici, au jardin partagé, parfois quand il est ouvert, quand l'herbe est fraîche l'été, j'enlève mes chaussures.
0: On dit que c'est très bon, hein. Ouais, c'est très bon pour la santé de ressentir le sol avec la plante des pieds. Bon, je me permets de goûter cette petite
1: gaufre. Ah oui, avec plaisir, oui.
0: Merci. Donc,
1: là, c'est du coup cassonade. Elle est noire.
0: Ah, c'est une cassonade aussi.
1: Ouais. Processus, en fait, la cassonade, moi je croyais que c'était non raffiné, mais en fait c'est hyper raffiné, c'est recuit.
0: Ça vous rappelle votre enfance?
1: Oui, complètement.
0: C'était le petit-déj?
1: Non, ça c'était ces gaufres-là, les gaufres frites-là. Découvert quand j'étais jeune adulte, qu'il y avait une dame qui en fabriquait à 1 km de chez nous, en France, du coup. T'es allée voir en vélo pour trouver, et en fait c'était chez elle. Je faisais des tartes au sucre avec ça.
0: Et on dit tarte au sucre?
1: Oui, tarte au sucre.
0: Au sucre, avec l'accent.
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6: Bonjour, je me présente Pascal, j'ai 63 ans, j'habite à Bardos.
7: Bonjour Pascal, vous nous recevez chez vous, où il y a beaucoup d'amour, mais un amour qui se mesure avec de la patience, de la constance et de la présence. Vous pouvez nous expliquer pourquoi?
6: Pourquoi? Je m'occupe de ma femme, c'est tout. Je m'occupe, j'essaie le mieux possible de m'occuper d'elle.
7: Et qu'est-ce qu'elle a votre femme?
6: Un Alzheimer précoce qui ont détecté à 58 ans.
7: Quand on a le diagnostic qui arrive, qu'est-ce qui se passe dans sa tête?
6: On va dire que la Terre s'arrête de tourner, on sait pas trop. Où on va, qu'est-ce qui nous arrive. Pour notre cas, après ça, on est resté sur ce sujet-là pendant 2 ans tout seul. Et ensuite, j'ai appelé France Alzheimer à Pays Basque. L'union fait la force, on est plus costaud à plusieurs. C'est moins compliqué, si je peux dire.
7: C'était quoi votre vie avant avec Marie-Rose, donc votre épouse?
6: Bon, on travaillait comme tout le monde. Hein. On était, après, dès qu'on avait un moment de libre, on essayait de sortir. Les vacances ont bougé beaucoup plus. Maintenant, tout est devenu plus compliqué.
7: Aujourd'hui, 5 ans après la découverte de cet Alzheimer, l'autonomie de Marie-Rose, c'est quoi?
6: Si elle est toute seule, elle boit pas, elle mange pas, elle regarde la télé.
7: Comment on tient?
6: Alors, un mystère, je sais pas comment je tiens. Bon, après, j'ai des cachets pour tenir un peu. Après, c'est dur, c'est pas tous les jours comme ça. Il y a des jours où c'est plus compliqué que d'autres. Il y a des jours, on m'a dit que j'étais humain, que j'en ai marre aussi, que je voudrais tout arrêter. Donc, on m'a dit que c'était normal. Après, honnêtement, je fais ce que je peux. Je peux parler du ménage, je fais le ménage, je fais... des fois, j'en ai marre. C'est pas que j'en ai marre, c'est que je m'assois et puis j'attends que le temps y passe.
7: Oui.
6: C'est plus un regret de la vie d'avant. C'est plus ça que je pense que c'est. C'est ça le plus dur. Enfin, alors, c'est pas par jalousie, c'est la vie des autres, vie des autres couples. Pourquoi elle? J'ai pas dit qu'il faut que ça soit pour les autres.
7: Non, bien sûr.
6: Mais pourquoi elle? Ça, si un jour quelqu'un peut me répondre, il est le bienvenu. Je voudrais qu'elle redevienne comme avant. Mais quitte à ce qu'elle m'engueule souvent, mais qu'elle revienne comme avant.
7: Vous m'avez dit qu'il y avait des amis qui vous ont tourné le dos.
6: Alors, je sais pas si on peut appeler ça amis. Je pense que ça s'attrape pas. Je me demande si même des fois, dans un couple, il y a quelqu'un qui est malade, ça serait bien d'aller les voir. Discuter même de temps en temps, ça fait du bien pour les deux, si bien les dents que les dés.
7: Ça vous a changé justement cette maladie de votre épouse?
6: On est plus humble. Ouais. Après, je reste quand même une personne, donc je peux m'énerver en voiture ou quoi que ce soit. Peut-être que je me défoule ailleurs. Non. Mais après, on reste plus humble. ensemble. On comprend mieux certaines choses.
7: S'il y a des gens qui nous écoutent, qui viennent d'entendre, enfin d'apprendre l'Alzheimer d'un proche, qu'est-ce que vous pourriez leur dire ?
6: Bah, ils sont pas tout seuls. Qu'ils prennent contact avec une association France Alzheimer. Bon, je pense qu'il y en a dans tous les départements. Faut aller chercher de l'aide. Faut pas rester tout seul parce que je pense que s'il y a de pire.
7: Qu'est-ce que je peux vous souhaiter, Pascal ?
6: Je sais pas, honnêtement. Je sais pas. Si vous pouvez me rendre ma femme.
7: Merci beaucoup, Pascal.
6: Merci, au revoir.
7: Belle journée.
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8: Arnaud Fromage est avec nous chaque matin. C'est l'heure de la nécessaire minute comtoise. Mon cher Arnaud, bonjour.
9: Bonjour.
8: Du côté des radars, il y a des petites surprises. On donne vraiment des drôles de noms aux choses, parfois, chez nous, en Franche-Comté.
9: Oui, et en voici un nouvel exemple. Alors, petite mise en situation. Vous êtes en voiture, vous venez de Belfort et vous roulez en direction de la chapelle sous Rougemont. Bref, vous êtes sur la départementale 83. Vous passez de nez avant d'arriver à Rop. Là, vous passez devant la mairie, sur l'avenue Charles de Gaulle. Il y a Céline Coiffure, mais vous continuez. La petite patte d'oie à la Vermenoncourt, vous restez sur la route principale et vous avancez encore un petit peu. Il y a les jolies maisons typiques là sur le côté. Et c'est là, dans le virage, qu'il faut freiner, tout simplement parce qu'il y a un radar.
8: Bon, bah, pas mal la petite balade là autour de Belfort. Je vois pas vraiment. Vous voulez en venir, Arnaud ?
9: Eh bien, exactement à cet endroit précis, là, sous le radar, en face de la boîte aux lettres. Parce que ce n'est pas n'importe quel radar. C'est celui qui est surnommé le radar Johnny Hallyday. Mais alors, pourquoi allez-vous me demander maintenant que j'ai réussi à capter votre attention ?
8: Eh bien oui, pourquoi le radar de Johnny Hallyday, Arnaud ? Oui.
9: Pour comprendre, il faut remonter à février 1970. L'idole des jeunes a donné la veille un concert à Strasbourg et doit se rendre à Besançon. 3000 personnes l'y attendent et il est 18h passé. Dans la DS Palace Citroën, qui roule à fond parce que, bah, années 70, il y a donc Johnny Hallyday et Sylvie Vartan, mais aussi Mickey Jones, le guitariste de Johnny, Jean Ponce, son manager, et Sacha Rull, son secrétaire. On est en février, il fait nuit, il fait froid, il y a du verglas et ça roule vite, bref, Johnny perd le contrôle de sa voiture. Il glisse et se retrouve dans le fossé. Alors il parvient à reprendre le contrôle de son véhicule, parce que, ne l'oublions pas, Johnny Hallyday est un pilote, mais malheureusement, il y a un bloc de béton qui bloque le fossé, et la voiture finit par s'y écraser. À bord, Johnny et son guitariste n'ont rien, mais son secrétaire et son manager sont blessés. Sylvie Vartan, elle, a carrément traversé le pare-brise, elle a le visage en sang. En 1970, la ceinture de sécurité est censée être obligatoire, mais dans les faits, personne ne la met vraiment. Les voisins viennent au secours des blessés. Alors au départ, ils avouent ne pas vraiment avoir reconnu Johnny et Sylvie Vartan parce qu'ils sont sous le choc. Et les blessés sont conduits à l'hôpital de Belfort. Johnny s'empare du téléphone d'un riverain pour annoncer qu'il n'y aura pas de concert à Besançon ce soir-là. Sylvie Vartan, elle, s'exile quelques mois à New York dans une clinique de chirurgie esthétique où elle subira des dizaines d'opérations de reconstruction pour effacer les traces de l'accident. Alors voilà pour la petite histoire. Et c'est donc dans ce même virage, toujours à la sortie de Rop et toujours aussi dangereux, qu'a été installé en 2019 un radar, le radar Johnny Hallyday, pour nous rappeler que, star ou pas, il ne faudrait pas oublier de...

0: radar Johnny Hallyday. Voilà, on sait désormais où il est grâce à vous, Arnaud Fromage, pour la nécessaire minute comptoise. Vous menez les enquêtes dans tous les sens et vous nous faites revivre avec un superbe podcast La vie incroyable de Paul-Émile Victor, un jurassien qui, pour sa première expérience et sa première expédition, est parti au Groenland. On a entendu le premier épisode jeudi, à partir de 10h. Et le numéro 2 est déjà disponible en ce moment sur l'application ICI, ICI. Vous allez véritablement découvrir ce qu'a enduré l'équipe autour de Paul-Émile Victor. Une équipée qui a été véritablement sans danger, mais ô combien importante pour l'avancée de la science. Un podcast passionnant avec vous, mon cher Arnaud Fromage. Je vous dis à demain.
1: À demain.
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3: 22 juin 1896, à Montpellier, plusieurs journaux annoncent la mort d'un archimillionnaire, Emmanuel Fontenay. Monsieur Fontenay avait hérité, très jeune, de plus de 10 millions de francs et avait investi et fait fructifier cet argent. Il avait aussi bien radiné. Oui, Monsieur Fontenay était très très avare. Il était surnommé l'Harpagon du Clapas. Il portait des vêtements râpés, choisissait des chapeaux pas du tout à la mode en espérant ainsi les payer moins cher, habitait dans une maison très modeste tout en étant propriétaire de plusieurs immeubles à Montpellier. Monsieur Fontenay avait aussi plusieurs fermiers. Quand il voulait les faire venir à Montpellier pour les voir, il avait trouvé une petite combine pour économiser les 15 centimes que lui aurait coûté ce courrier. Il envoyait une lettre non affranchie, qui aurait donc dû être payée par le destinataire, le fermier, qui refusait de payer, mais comprenait que M. Fontenay l'attendait à Montpellier. À sa mort, on ne trouve pas tout de suite de testament. Mais je vous rassure, les gens ont cherché, et ils en ont trouvé. Plusieurs. Chacun d'entre eux désignant un légataire universel différent. Le 4 juillet, par exemple, un journal raconte qu'un dénommé Fraîche a été désigné légataire universel. Monsieur Fraîche est refait, il se précipite à Montpellier et fait ouvrir le coffre personnel de Monsieur Fontenay. Et là, surprise, surprise, dans ce coffre, il y a un autre testament qui annule celui sur lequel Monsieur Fraîche figure. Ah bah oui, c'est décevant. Le 24 juillet 96, un mois après le décès, on en est déjà au cinquième testament. Mais lui, il date de 3 jours avant le décès, donc on est à peu près sûr que c'est le dernier. Sauf que les héritiers dénoncent un faux. Une bataille juridique commence alors entre les différents héritiers putatifs, 10 en tout, c'est quand même un bon score. L'affaire est tranchée, le testament qu'on estime être valable, c'est celui de juillet 1894. L'héritier est un jeune étudiant en médecine, Emmanuel Laurent. L'un des journaux se demande s'il va se réinscrire et continuer ses études de médecine. Spoiler alerte, non. Emmanuel Laurent va voyager, entamer une collection d'art et se faire construire à Agde une maison mirifique, complètement délirante, hop, un petit peu d'art nouveau par-ci, un petit peu de néo-grec par-là, de l'égyptomanie, de l'orientalisme, le tout à 2 pas de la gare pour que ses invités puissent descendre du train et arriver directement chez lui pour participer à une soirée, si possible, somptueuse. Cette merveilleuse maison, c'est la Villa Laurent, ou Château Laurent, à Agde, qui, après avoir été laissée à l'abandon pendant la deuxième partie du XXe siècle, a été restaurée et ouverte au public en 2023.
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0: chanteuse originaire de Valence et révélée par la Star Academy 2024. Maya avec Tout ira bien.
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0: Tout ira bien.
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3: Buonasera, Emilia.
0: Buonasera. Oh là là, bonsoir à tous et à tous. Bienvenue dans Décibel. Je viens d'une famille sicilienne. Alors, chez moi, chez ma mamie, Rosa, il y a les photos, évidemment, des enfants, des petits-enfants, hein, sur le buffet, comme dans beaucoup de familles italiennes. Mais les Siciliens ont un amour particulier pour Adamo. Et donc, il y avait aussi une pochette de 45 tours de vous le buffet.
3: Ça me touche beaucoup l'apprendre. Merci.
0: Voilà, à l'entrée.
3: Merci.
0: C'est mon premier contact avec vous. Et je me disais, mais il est de notre famille, lui. Eh bien, en fait, c'est tout comme. Parce que Salvatore, je me permets de donner votre âge. Vous avez 82 ans, vous avez plus de 60 ans de carrière. Bien sûr que vous faites partie de la vie de votre public.
3: C'est l'impression que je finis par avoir et ça me touche, ça me bouleverse d'arriver dans une salle avec les gens qui me saluent par des acclamations et tout. Et c'est devenu un peu mon moteur. Et c'est pour ça que je me dis, mais il faudra bien qu'un jour, malheureusement, j'arrête. Mais comment je vais faire? Comment je vais faire pour arrêter et ne plus avoir enfin, je l'aurais peut-être différemment, mais ne pas avoir ce contact direct avec le public et sa chaleur. Encore une fois, en espagnol, il y a un mot qui s'appelle cariño. Cariño, qui veut dire c'est un mélange de sympathie, d'amour, de tendresse. Donc, ce cariño, comment pourrais-je m'en passer, quoi?
0: Voilà. Et ça marche dans les deux sens. Nous non plus, on veut pas s'en passer.
3: Oui, mais vous pouvez encore écouter les disques s'ils existent encore, ou n'importe quelle plateforme. Mais moi, il faut que je regarde mes vieilles vidéos pour vous revoir les plans de public et tout.
0: Alors là, pour le coup, la question ne se pose pas parce que vous êtes en plein cœur de l'actualité musicale avec un nouvel album, un double album, 25 nouvelles chansons. Cet album qui porte un titre extrêmement poétique, des nèfles et des groseilles, tout comme cette chanson.
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0: très belle chanson pleine de nostalgie qui nous rappelle l'existence de ce fruit. Donc, bah oui, les nèfles, on n'en parle plus. Et alors, ça c'est bien vous. Remarquez qu'un fruit, tel un pantalon pâte d'œuf, peut passer de mode. C'est fou quand même.
1: Ben oui, parce que moi je les ai connus, contrairement à vous, à vos parents. Peut-être que vos parents non plus ne connaissaient pas les nèfles, mais vos grands-parents bien.
0: C'est sûr, ouais.
1: Et donc, avec l'âge que j'ai, donc, on est passé d'une civilisation à l'autre quand même.
0: Oui.
1: Imagine, jamais on n'aurait pu penser, quand moi j'avais 20 ans, qu'avec un appareil tout petit en main, vous pouviez parler en direct avec quelqu'un aux antipodes.
0: Et le voir en plus, en